0: lancé les missions catholiques dans le monde en 1921, en 1919, pardon.
1: Et de quelle encyclique s'agit-il exactement?
0: Ah, un nom en latin dont je me souviens plus.
1: Ah, je comprends, voilà. Donc, c'est l'occasion de parler du rosaire, de le prier le plus souvent possible en octobre, c'est bien ça?
0: C'est bien ça, et je me souviens, peut-être vous connaissez le rosaire des missions.
1: Non, j'en ai jamais entendu parler.
0: C'est un rosaire dont les grains sont de différentes couleurs, une couleur par continent. Et c'est une manière de prier très simple, de prier la Vierge Marie pour que le royaume de Dieu, le royaume de Jésus s'étende sur les quatre coins de la terre, sur toute la surface de la terre.
1: On voit tout de suite qu'il n'y a pas un seul type de rosaire et qu'il y en a plusieurs. Mais avant de s'éparpiller dans les nombreux types, est-ce que vous pourriez peut-être nous présenter un petit historique? D'où vient le rosaire? Quand est-ce que c'est né dans l'Église?
0: Tout à fait. D'abord, il faut se souvenir que dès les premiers temps de l'Église, eh bien, Marie a été reçue par les disciples. Elle a été unie dans le cœur des fidèles. La prière à Jésus, ça s'unissait à la prière à Marie. Et au IIIe siècle, eh bien, on en a pris l'habitude de la saluer avec la salutation de l'ange Gabriel. Je vous salue, pleine de grâce. C'est une manière, d'être en sa présence, de prier. Et au IXe siècle, dans une oraison, une antienne, pardon, de l'offertoire, donc un chant pour la messe, il y avait un répond, et c'est là qu'a été introduit le « Je vous salue Marie » tel qu'on le connaît. Il y a simplement une chose qui a été ajoutée, c'est un mot qui n'est pas dans l'Évangile et qui va vous étonner. Est-ce que vous savez comment, dans l'Évangile, selon saint Luc, Gabriel salue la Vierge Marie?
1: Si je me souviens bien, j'avoue avoir vérifié le texte avant, c'est un peu une salutation impérative qui dit « Réjouis-toi », n'est-ce pas?
0: Réjouis-toi.
1: Comblé de grâce.
0: Comblé de grâce.
1: Ah, c'est ça qu'on a ajouté.
0: Non,
1: même
0: ça
1: pas?
0: C'est ce qui est dans l'Évangile. Ce qu'on a ajouté, c'est le nom de Marie. Le nom de Marie, on le connaît dans l'Évangile parce qu'il est dit « Et le nom de la Vierge était Marie ». Mais quand l'ange Gabriel salue Marie, il l'appelle pas Marie, il l'appelle comblée de grâce. Pleine de grâce. Ça sera quelque chose d'intéressant à...
1: C'est quelque chose d'intéressant certainement à développer.
0: Et voilà, donc on a introduit le nom de Marie dans le « Je vous salue Marie ». C'est quand même étonnant. Et puis, cette antienne devenue populaire, on a aimé la répéter. En fait, elle a pris la suite d'une autre prière litanique, comme on dit, qui est une répétition. Vous savez qu'en Orient, on a la prière du cœur de Jésus. La prière du cœur, c'est Jésus, Fils du vivant, prends pitié de nous, pécheurs. Prends pitié de moi, pécheurs. C'est une manière d'obéir à saint Paul qui demande d'être toujours en prière. Prier perpétuellement. Et ben voilà une manière très simple. Eh bien, en Occident, ça avait pris la forme de la prière du Notre Père. La prière que Jésus avait donnée, qu'il avait ordonné de prier, eh bien, on l'a récitée 150 fois. Pourquoi 150? À cause des 150 psaumes dans la Bible. Et puis, on a introduit le Je vous salue Marie, mêlé à C'est notre Père, en particulier dans la vie monastique. Pourquoi? Parce que il y avait ce qu'on appelait les moines de cœur, qui priaient les psaumes en latin, et il y avait les frères converts qui, eux, ne faisaient pas d'études. Ils travaillaient avec les moines, ils s'associaient à leur prière. Voilà, donc quand les moines de cœur étaient au cœur justement pour prier, les moines converts venaient aussi à l'église, et eux, pendant ce temps-là, ne pouvant pas prier les psaumes, ils priaient le psautier de la Vierge Marie. Ce qu'on appelait le psautier de la Vierge Marie, en fait, c'était à la place des 150 psaumes, ils priaient les 150 Ave Maria. C'était leur manière de s'unir à la prière des moines.
1: Donc c'est né dans une tradition monastique.
0: Tout à fait.
1: Donc très ancien aussi, ce que je comprends, c'est dans le milieu du Moyen-Âge.
0: C'est oui, ça, on est au XIIe siècle. Et puis aussi, il y a l'antienne, on salue Marie, enfin, il y a toutes les antiennes qu'on connaît au Moyen-Âge, Salve Regina, Regina Caeli, enfin, tout, qui se développent. Et puis, au XIVe siècle, là, il y a un chartreux qui s'appelle Dominique de Prusse, qui est donc novice, et il demande à son père spirituel un moyen pour prier. Et alors, il a l'idée de combiner ensemble deux pratiques, à savoir le chapelet des 50 Ave et les méditations de la vie du Christ et de sa mère. Et là naît authentiquement le chapelet, c'est-à-dire on associe à la prière des Ave Maria la méditation de la vie du Christ. Et c'est comme ça que ce, on est vers 4410. Et puis, peu de temps après, il y a en Flandre, et à Lille en particulier, un Dominicain qui s'appelle Alain de la Roche, qui en 1464, donc, commence à prêcher sur le psautier de la Vierge Marie, qui sont donc les 15 dizaines et 150 Ave Maria, c'est lui qui fixe les mystères avec les dizaines. Et peu à peu s'établissent que nous connaissons les mystères joyeux, les mystères douloureux, les mystères glorieux. Et puis, dernièrement, à l'orée du XXIe siècle, le pape Jean-Paul II a introduit, pour l'année du rosaire, en 2002-2003, a introduit les mystères lumineux. On verra cette transformation qui est importante. Voilà un petit peu l'histoire. Ça a eu un gros développement aussi avec au XVe siècle, on rajoute la réponse « Sainte Marie, Mère de Dieu, priez pour nous pécheurs ». Après ça, cette conscience de notre pauvreté ne sera pas seulement pécheur, mais pauvre pécheur. Et puis, vous savez, il y a la grande histoire de la bataille de Lépante. C'est une bataille donc à la fin du XVIe siècle. C'est sur la côte de la Grèce, donc une bataille entre les Ottomans et la Sainte Ligue, c'est-à-dire le pape qui a convoqué les pays chrétiens à se battre contre donc c'est les Espagnols, les Vénitiens, enfin un certain nombre de pays. Les Français n'ont pas voulu s'y joindre parce qu'ils avaient des intérêts économiques avec les Ottomans. Pourquoi ? Parce que les Ottomans envahissaient tout le pourtour de la Méditerranée. Et puis, quand ils prenaient, par exemple, quand ils ont pris l'île de Chypre, ils ont tué 20 000 personnes. Donc, dans l'Occident, ils faisaient des razzias, leurs bateaux arrivaient sur les côtes, dans le sud de la France, par exemple. Il y avait plein de chrétiens qui étaient emmenés en esclavage chez les Ottomans. Donc, cette bataille de 1571, qui va être vraiment un coup d'arrêt à la progression de l'Empire ottoman, le pape va attribuer cette victoire. Victoire telle que je ne sais plus qu'on appelle l'empereur des Ottomans, enfin le roi des Ottomans,
1: le sultan, peut-être.
0: Le grand sultan, va quitter Constantinople, va fuir, pensant que c'est perdu, et donc il envoie son harem de côté, il envoie son trésor, il disperse tout pour se cacher. Et le pape Saint-Pie V attribue cette victoire à la prière du rosaire.
1: Parce que le rosaire avait été prié avant la bataille.
0: Tout à fait, c'est-à-dire que quand le pape convoque les États pour se battre contre les Ottomans, il demande aussi la prière du chapelet, la prière du rosaire. Et ainsi, donc, cette prière va devenir très populaire parce qu'on sait les effets, on en connaît les effets.
1: Et ça devient populaire assez rapidement parce que si je me souviens bien, les Dominicains qui avaient prêché sur le rosaire, justement, c'était quelques dizaines, voire quelques centaines d'années avant.
0: C'est à peu près 100 ans auparavant. Et lui, il avait reçu, il dit, c'est comme ça, quand il prêche sur le rosaire, il a une vision de Saint-Dominique qui reçoit le rosaire de la Vierge Marie. Donc c'est un tableau qu'on voit assez habituel du don de chapelet par Marie à Saint-Dominique. Et puis après ça, il y a aussi la bataille de Vienne. Donc on est 100 ans après. Les Ottomans donc sont en Autriche, et là ça va être pareil, c'est la vocation du chapelet, donc qui va faire que le roi de Pologne en fait va réussir à vaincre les Ottomans. Mais ça va être quelque chose de... donc il y a deux fêtes qui commémorent ça, la fête de Notre-Dame des Victoires devenue Notre-Dame du Rosaire le 7 octobre,
1: la première date,
0: la date de la victoire de Lépante, et puis le Saint Nom de Marie. Ça, c'est la date de la victoire de Vienne.
1: Et quelle date est-ce?
0: Là, je ne saurais plus vous dire.
1: Très bien.
0: Au XVIIe siècle, mais je ne sais plus très précisément.
1: Donc, une expansion quand même assez fulgurante de la dévotion au Saint-Rosaire. On voit que ça part d'un chartreux, des gens qui ne sont pas connus pour évangéliser, ils sont plutôt connus pour rester chez eux. Alors que quand ça a été repris par les Dominicains, vraiment, l'Église entière a pu en bénéficier, c'est bien ça?
0: Et puis, il y a eu qu'au XIXe siècle, la Vierge Marie a elle-même encouragé le chapelet. Elle a demandé aux enfants, à Bernadette de Lourdes, elle va demander après ça au début du XXe siècle, aux enfants de Fatima, elle va même leur enseigner à prier le chapelet. À Bernadette, elle lui apprend à faire le signe de croix. Les enfants de Fatima, ils font le chapelet en disant Ave Maria, Ave Maria, Ave Maria. Alors elle dit non. Il faut dire Ave Maria, gratia plena. Enfin, il leur apprend, mais en portugais, le Je vous salue Marie en entier.
1: Ah, donc il y a plusieurs manières de prier le chapelet, mais il y en a peut-être une qui est plus recommandée par l'Église, non?
0: Ah ben, c'est-à-dire que les Ave Maria, c'était un jeu d'enfant, c'était pour aller plus vite.
1: Oui.
0: Vous savez, c'est comme quand vous faites vos punitions et que vous écrivez je, ne, ne, ne, ne, ne, ne, ne, ne, ne, ne, ne, ne, ne, ne, ne, ne, ne, ne, ne, ne, ne, ne, ne, ne, ne, ne, ne, ne, ne, 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

0: Alors, père, nous en étions restés à l'historique un peu du chapelet, avec cette bataille de Lépante et cette bataille de Vienne, c'est bien ça?
1: Qui est de 18e siècle, 1776.
0: 1776, alors c'est...
1: 1776.
0: Août, donc 200 ans après la bataille de Lépante. Et vous nous aviez dit aussi que la Sainte Vierge elle-même avait intercédé ou avait été apparue finalement à des enfants pour apprendre à prier le chapelet. Alors, la Sainte Vierge n'est pas avec nous au studio ce soir, mais peut-être que vous pourriez nous transmettre un peu.
1: Je suis sûr qu'elle est là. Parce que quand Jésus a promis quand deux ou trois sont réunis en son nom, il est là. Et si Jésus est là, Marie est là, vous savez.
0: Ah oui, très bien. Alors, en plus, avec la grâce et espérons son inspiration, est-ce que vous pourriez nous parler un peu de comment prier le chapelet?
1: Je voudrais d'abord revenir sur ce que Jean-Paul II a enseigné, donc je vous le disais dans cette lettre encyclique sur le chapelet. Ce sur quoi Jean-Paul II a voulu insister, c'est de dire que le chapelet est une prière qui nous conduit à Jésus. C'est contempler le Christ avec Marie. Donc, c'est pas parce qu'on dit beaucoup de fois « Je vous salue Marie », c'est Marie, en fait, c'est elle qui va nous introduire dans l'amour, la connaissance de Jésus. Et c'est, on est toujours tendu vers Jésus. C'est pas une prière qui nous détourne de Jésus. C'est une prière qui nous fait apprendre l'évangile. Et ça, c'est vraiment, d'abord, pourquoi est-ce qu'on le fait à l'école de Marie? C'est parce que Marie, c'est l'école de contemplation. S'il y en a une qui a contemplé Jésus toute sa vie, c'est bien elle. Depuis ce petit enfant dans la mangeoire, jusque sur la croix, et puis quand maintenant qu'elle le voit dans la gloire du ciel. Donc toujours, toujours, Marie a les yeux fixés sur Jésus. Et ça, c'est une école pour nous, un regard qui est interrogatif. Par exemple, souvenez-vous, dans le temps de Jérusalem, pourquoi tu nous as fait cela? Un regard douloureux d'une mère qui perd son fils. Voilà, c'est ce regard-là qu'on veut avoir. On veut avoir les yeux de Marie pour regarder Jésus. N'avoir Dieu que pour lui, mais que ces yeux-là, ce soit les yeux de Marie, des yeux pleins d'amour. Et ça, vous voyez, l'école du chapelet qui commence par les mystères joyeux, nous ne les connaissons que par le souvenir de la Vierge Marie transmis aux apôtres, transmis à Saint Luc. Marie, méditez tout ça dans son cœur. Mais Marie, gardez tout ça dans son cœur. Marie, mémorisez. Et c'est cette mémoire vivante qui est transmise dans le chapelet. C'est la mémoire de Marie qui est comme... on a accès à la connaissance de Jésus par la mémoire de Marie. Et ça, c'est vraiment, vraiment important. Les récits de choses si intimes qui nous sont rapportés par Saint Luc, nous les connaissons par Marie. C'est vraiment une prière voilà, qui nous fait rentrer dans la mémoire de Marie et une prière qui est contemplative. C'est une prière qui est capable de transformer notre existence en une contemplation. Écoutez ce que disait Paul VI. Sans la contemplation... Le rosaire est un corps sans âme, et sa récitation court le danger de devenir une répétition mécanique de formules et d'agir à l'encontre de l'avertissement de Jésus « Quand vous priez, ne rabâchez pas comme les païens ». Ça, c'est important. Même quand je prie en conduisant, par exemple. Moi, quand je prends la voiture, j'ai un chapelet, un disonnier accroché à mon clignotant, là, pour tout de suite le prendre dans la main. Même quand je prie comme ça, je prie, mes lèvres me remuent, mais c'est d'abord pour que mes yeux, mon cœur, se tournent vers Jésus. Ma grand-mère disait, le chapelet, c'est comme le tricot, ça avance. D'accord, c'est vrai. Mais il faut qu'on y applique son cœur. Ça peut pas être qu'une mécanique. Je disais que le chapelet, c'est la transmission de la mémoire de Marie. Et donc, nous aussi, c'est un effort de mémoire. Et je pense que c'est important de mémoriser, par exemple, l'intitulé des mystères, de mémoriser un verset de la parole de Dieu pour s'en souvenir à chaque fois qu'on médite cette dizaine. Bien sûr, on mémorise les prières qui sont contenues dans le chapelet. Notre Père, je salue Marie, le Credo, le Gloria. Pourquoi? C'est pour que l'Évangile habite en nous. Ça, c'est important. D'ailleurs, je ne sais pas si vous vous rendez compte, mais quand vous apprenez à prier le chapelet, vous avez en vous la vie de Jésus. Vous avez en vous des mystères qui, chacun, sont un condensé, c'est prodigieux. Je pense par exemple à l'Annonciation. J'énonce le mystère et j'ai devant mes yeux ce tableau. J'ai des souvenirs de tableaux que j'ai vus dans une église. J'ai le souvenir du récit de l'évangéliste, de l'annonce à Marie. J'ai plein de... J'ai prié avec avec ces mots-là. Je me souviens aussi de ce qui s'est passé ensuite, la réponse de Marie, qu'il me soit fait selon ta parole. Et ça, voilà, c'est une prière qui m'a fait vivre. Et à chaque fois que je prie le chapelet, chaque fois que je prie les mystères joyeux, j'ai ça qui me revient. Vous voyez, comme chapelet, pour moi, m'aide à mettre de l'ordre dans ma prière, à me souvenir de tout, à ne pas tout oublier. C'est comme, quand on parle du mystère chrétien, il nous a donné le credo. Le credo, c'est quoi? C'est les fiches pour aller plus loin. Je crois en Dieu le Père, vous savez. Ah, je pourrais m'arrêter là longtemps. En ce moment, le professeur de dogmatique, là, il a donné, ça fait déjà 15 jours, où il n'a pas avancé plus loin avec les séminaristes. Donc, il y a de quoi faire rien que pour penser à Dieu. Ça me met de l'ordre dans ma pensée, ça me met de l'ordre dans ma prière. Et puis, avec le chapelet, j'apprends le Christ. C'est-à-dire que, qu'est-ce que je fais? Eh bien, celle qui le connaît me transmet ses secrets. Celle qui le connaît, je me mets à son école. C'est elle qui va me dire qui est Jésus. Est-ce qu'il y a une femme qui a plus cru que Marie? Une plus grande foi que Marie? Est-ce qu'il y a une femme qui a passé plus de temps qu'elle avec Jésus? Non. Est-ce que elle peut me communiquer tout cela? Même si c'est sans mots, sans pensée, elle dépose ça dans mon cœur. On se rend compte, dans la prière régulière du chapelet, qu'on est transformé, qu'on a une nouvelle connaissance de Jésus, on devient plus familier de Jésus. C'est aussi se conformer à Jésus, avec Marie. Là, le pape Jean-Paul II, il citait un grand apôtre napolitain du chapelet, c'est Bartolo Longo, qui a fondé un sanctuaire à Naples, un temple du rosaire. Il dit, ce bienheureux, de même que deux amis qui se retrouvent souvent ensemble finissent par se ressembler même dans la manière de vivre. De même, nous aussi, en parlant familièrement avec Jésus et avec la Vierge, par la méditation des mystères du rosaire, et en formant ensemble une même vie par la communion, nous pouvons devenir, autant que notre bassesse le permet, semblables à eux et apprendre par leur exemple sublime à vivre de manière humble, pauvre, cachée, patiente et parfaite. Vous savez, dans une communauté comme le séminaire, où on s'amuse parce que quand il y a un tel qui parle comme ça, peu à peu, tout le monde se met à parler de la même manière. Quand il y a un prédicateur qui dit voilà, tout le monde ponctue, voilà. Comment dire? Eh ben, c'est pareil. Si je fréquente Marie, je vais parler comme elle. Si je fréquente Jésus, je vais parler comme lui. C'est ça, le chapelet. Et puis, c'est aussi supplier le Christ avec Marie. S'il y en a une qui a toujours fait craquer son cœur, qui a fait que Jésus a toujours obtempéré, c'est quand Marie prie. Eh bien, quand je me mets à côté de Marie, je dis, je vous salue Marie, et je lui dis, mais maintenant tu me transmets ça à ton fils, je suis sûr que d'être exaucé. Vous voyez combien c'est beau, cette manière de prier. Et puis, c'est aussi annoncer le Christ avec Marie. C'est-à-dire que c'est une manière d'évangéliser le chapelet. C'est la prière pour tous, les petits comme les grands. Moi, j'étais très frappé de voir, par exemple, Jean-Paul II qui publiquement priait le chapelet silencieusement, alors que voilà, il y avait un discours qui était prononcé. Lui, il est en train de prier le chapelet. Ça peut dire qu'après ça, il répondait, ça veut dire qu'il avait quand même écouté, mais n'empêche qu'il était resté avec Marie et en présence de Jésus. C'est pour quand je veux transmettre l'évangile, en le transmettant en 20 mystères, j'oublie rien. J'oublie absolument rien. Les 20 plus belles pages de l'évangile, elles sont dans le chapelet. Si j'ai appris ça en priant le chapelet, je suis capable d'en parler, je suis capable d'évangéliser, je suis capable de transmettre la parole de Dieu et de la laisser agir dans le cœur de l'autre. Vous voyez combien c'est vraiment un beau trésor.
0: Oui, on voit que le cœur de Marie diffuse à travers le chapelet et nous rapproche de Jésus. Mais je trouve ça incroyable quand même d'avoir cette communion des saints-là à travers une prière qui semble pourtant si simple. Mais en fait, qui nous rapproche vraiment du ministère du Christ et dans sa parole aussi.
1: Regardez combien je pense à Saint Louis-Marie Grillon de Montfort. Voilà un apôtre du rosaire. Mais c'est un missionnaire. Son chapelet et cette méditation-là, c'est sa catéchèse. C'est sa manière de transmettre l'évangile. C'est sa manière de ne jamais quitter la main de Marie sur les chemins qui parcourent tout l'ouest de la France. Toujours le chapelet. Toujours, toujours, toujours. C'est quelque chose qui nous fait grandir, qui nous pousse en avant.
0: Alors, merci beaucoup pour ces commentaires sur comment prier le chapelet et en quoi ça nous amène. Je vous propose de faire une nouvelle pause musicale.

0: Alors, Père, nous en étions aux grâces et aux fruits de la prière du chapelet, mais avant, une auditrice de Paray-le-Monial nous a posé la question suivante. Est-ce que le démon peut encore nous tenter au purgatoire pour nous mener aux enfers?
1: Alors non, chère Christiane. Le purgatoire, c'est l'antichambre du ciel. Si vous êtes au purgatoire, vous êtes sûr d'aller au paradis. Ça, c'est clair. Et vous savez que la prière du chapelet, c'est une des manières de délivrer les âmes du purgatoire, de leur faire accélérer leur entrée dans le ciel. Hein, c'est le bain de purification, le purgatoire, on pourrait l'appeler aussi le purificatoire, c'est le bain qui nous prépare à entrer au ciel.
0: Donc, tout est déjà réglé quand on y est, et le démon ne peut plus nous y tenter.
1: Rien.
0: Super. On a une autre question qui nous provient de Jacqueline de Saint-Symphorien. Alors, quelle est la différence entre le chapelet du rosaire et le chapelet à la miséricorde divine?
1: Quand on parle du chapelet du rosaire, le rosaire, ça vient en fait des roses, c'est un bouquet de fleurs offert à la Vierge Marie, et le chapelet, ça veut dire un petit chapeau, c'est une couronne de fleurs qu'on offre à Marie. Donc le chapelet du rosaire, c'est une prière avec Marie. Le chapelet de la Divine Miséricorde, on l'a appelé chapelet parce qu'il utilise comme support le même chapelet que pour le rosaire. Mais simplement, les prières sont un peu différentes. Et à la place du Je vous salue Marie, on a Jésus, j'ai confiance en toi. Et ça, c'est une dévotion qui a été introduite, révélée à Jésus, à Sœur Faustine, Sainte Faustine Kowalska. C'est très beau et je pense que ça permet, par exemple, de prier l'heure de la miséricorde à 15 heures chaque jour. Mais il existe encore d'autres chapelets. Il y a un chapelet qui existe, un chapelet à Saint-Michel, d'autres. C'est le lieu général des apparitions.
0: Donc, il y a plusieurs chapelets pour plusieurs dévotions et plusieurs types de prières.
1: Voilà. Mais quand on parle habituellement de chapelet, on parle du rosaire. Et souvent, on distingue rosaire pour dire l'ensemble des quatre chapelets. Les 200, je vous salue Marie.
0: Très bien. Alors, après avoir parlé un peu des grâces et des fruits du chapelet, ça nous a bien donné envie de le prier. Mais maintenant, on pourrait peut-être entrer sur comment, qu'est-ce qu'on prie en fait aussi dans le chapelet? En quoi constitue le Je vous salue Marie, les prières qu'on récite, et comment finalement égrener notre chapelet?
1: Alors, je rappelle un peu la méthode. La première chose, il nous faut nous remémorer ce qu'on appelle l'énoncé du mystère. Par exemple, les noces de Cana. Quand on évoque les noces de Cana, en fait, on évoque une page évangile que l'on connaît. On réactive sa mémoire et on recompose, si je puis dire, la scène. On sait ce qui s'est passé, on se souvient de ce que Jésus faisait, comment Marie est intervenue, comment... Voilà, énoncer le mystère. Radio Espérance avait publié un petit carnet pour le prier le chapelet, qui était vraiment très bien fait, parce qu'il donnait une illustration. C'était un peintre flamand, belge, je crois, qui avait fait ça. Et donc, et ça permet d'avoir l'image sous les yeux du mystère. Et ça nous garde l'attention fixée sur Jésus dans ce mystère-là. Deuxième chose à faire, c'est lire la parole de Dieu. La parole de Dieu, dans la Sainte Écriture, elle a une puissance. Il y a des très beaux commentaires des énoncés des mystères. Mais il faut d'abord lire la parole de Dieu. Et si c'est mieux encore, c'est sans l'apprendre. Apprendre, peut-être pas un long passage, peut-être pas, mais peut-être un verset. Je sais pas, par exemple, si on veut méditer la résurrection, le mystère de la résurrection. Moi, je me suis dit dans mon cœur, quand je médite ce chapelet, ce mystère, je pense, pourquoi cherchez-vous parmi les morts celui qui est vivant? Hein, c'est l'interpellation des anges. Voilà, ben voilà, ça, c'est la parole de Dieu dans mon cœur pour prier. Après, c'est un temps de silence. Il peut y avoir un petit commentaire, il peut y avoir aussi une intention particulière. Vous savez, les prières de demande, parfois on a un peu honte de faire des prières de demande. On aimerait plutôt faire des prières d'action de grâce, de louange. Mais la prière de demande, c'est ce qui prouve qu'on croit. Parce que si on croit pas, on demande pas.
0: D'ailleurs, c'est la Vierge Marie elle-même qui disait, il y avait des rayons lumineux. Quand elle est apparue à Sainte-Catherine-Labouré,
1: rue du Bac,
0: elle disait « Pourquoi certains rayons ne brillent pas? » Ben, c'est toutes les grâces qu'on n'a pas demandées. Alors moi, ça m'a saisi quand j'ai entendu ça, de dire ben voilà, faut leur casser les oreilles à la Vierge et au Christ et à tous les saints d'intercéder pour nous. Faut vraiment en profiter.
1: Donc voilà, demander très concrètement des choses très simples. Après ça, on commence avec la prière du Notre Père, la prière que Jésus nous a enseignée. Puis c'est dit, je vous salue Marie. Il faut pas craindre la répétition. Il y a pas, c'est simplement, c'est, enfin, je sais pas, vous voyez, dans un couple, une dame qui dit à son mari, dis-moi que tu m'aimes. Son mari lui répond, mais je te l'ai déjà dit 1000 fois. Chérie, dis-le-moi 1001 fois. Oui, ça ne lasse pas. Si on le dit avec amour, ça ne lasse pas. Il n'y a pas besoin d'inventer de nouveaux mots. C'est les mots, voilà, qu'on a reçus de l'Évangile, tout simplement. Et puis, on conclut par la doxologie, le gloire au Père. Souvenez-vous de l'origine monastique?
0: Oui, je me souviens un peu, ouais. Voilà.
1: Et donc, comme on conclut le psaume par le Gloria, eh ben, on conclut cette dizaine par glorifier le Père, le Fils et l'Esprit Saint. Et puis, on peut avoir une courte prière qui se ressaisit le fruit du mystère, ce qu'on appelle la demande, la grâce particulière liée à ce mystère-là, ce qu'on a énoncé. Il y a aussi dans la manière de faire, vous savez, est-ce que vous savez, Paul Émile, quel est le mot le plus important du Je vous salue Marie?
0: Probablement Jésus.
1: Eh bien oui, c'est un nom. Au cœur du Je vous salue Marie, il y a le nom de Jésus. Et pour lui donner de l'importance, d'abord on peut s'arrêter en disant Jésus, et on peut aussi ajouter ce qu'on appelle une clausule, c'est-à-dire on rajoute un petit qualificatif. Je sais pas, par exemple, l'ascension et Jésus monté au ciel, le fruit des entrailles est béni. D'une manière toute simple. Je vois par exemple le petit carnet de Radio Espérance. Il propose une clausule pour chaque Je vous salue Marie. Regardez. Le baptême de Jésus au Jourdain. Première clausule. Jésus baptisé par Jean. Après ça, Jésus fils bien-aimé du Père. Jésus engendré par le Père. Jésus, berger des sources vives. Jésus, source du salut. On peut utiliser ce qui est écrit, mais aussi, on peut aussi se rappeler un point quand on est en train de méditer le mystère. Le baptême, Jésus, Jésus qui reçoit l'Esprit Saint. Et Jésus qui traverse les eaux. Et Jésus qui s'abaisse. Et Jésus, vous voyez, on peut très simplement inventer, et puis ça nous garde l'attention vive.
0: C'est vrai que ça nous centre sur le mystère en question aussi. Ça nous permet de pas tomber dans une répétition qui peut devenir monotone, qui on oublie, qui on divague. Ça nous centre toujours plus, comme vous dites, sur Jésus, qui est le seul but du chapelet, finalement.
1: Tout à fait. Ça, c'est vraiment, vraiment, vraiment important. Tiens, je vois qu'il y a une personne qui pose une question.
0: Quelqu'un qui nous pose une question d'Annecy, Yolande. Qu'en est-il du chapelet de Saint-Benoît? Qu'est-ce que c'est?
1: Alors, je ne connais pas. C'est la première fois que j'entends parler du chapelet de Saint-Benoît. Je suis vraiment désolé, mais je pense que sur Internet, vous pouvez peut-être trouver une réponse. Ou ce que je peux dire quand même, c'est que le rosaire, le chapelet de la Vierge Marie, c'est la dévotion, la prière que les papes ont encouragée. Et ça, c'est vraiment, on est sûr de ce qu'on fait quand on prie avec le rosaire.
0: On peut pas trop prier la Vierge Marie, finalement, se dire, je suis pas allé à la messe aujourd'hui, j'ai pas eu la parole de Dieu, je vais quand même pas prier le rosaire alors que j'ai pas consacré du temps à Jésus. Ça serait inutile.
1: Et ben, pourtant, en priant le chapelet, Marie va me conduire à Jésus. Je vais garder toujours Jésus sous les yeux. Voilà une bonne manière. Par exemple, j'ai pas pu aller à la messe, ou j'arrive trop tard, ou je ne sais, ou je suis malade. Une manière de s'unir à ce qui est célébré dans une église quelque part. Alors vous savez, il y a toujours une messe qui est en train de se célébrer quelque part sur la terre. Donc on peut toujours s'unir à une messe qui est en cours de célébration. Par le chapelet, par exemple.
0: C'est une belle grâce, finalement, qu'il y a ce chapelet-là qui nous lie à l'église de plusieurs manières, à travers la parole, à travers plusieurs choses. Mais sur les paroles elles-mêmes qui sont dites dans le Je vous salue Marie. On a parlé tantôt que ça vient de l'Évangile, que ça vient de l'ange. Pouvez-vous nous en dire un petit peu plus?
1: Alors oui, on va peut-être méditer un petit peu sur le « Je vous salue Marie ». Qui, je vous rappelle, dans l'Évangile, il n'y a pas de Marie.
0: Alors le « Je vous salue ».
1: « Je vous salue ».
0: Comblé de grâce.
1: Comblé de grâce. Rata pleine de grâce. Je ne sais pas comment dire ça. C'est étonnant quand même. Je te salue, comblée de grâce, le Seigneur est avec toi. On peut, l'ange Gabriel qui vient voir Marie, il sait vers qui il va. Il sait bien qu'à Nazareth, tout le monde l'appelle Marie. Et lui, non, il ne l'appelle pas Marie. Il l'appelle comme Dieu lui a dit de l'appeler. Il l'appelle comme Dieu l'appelle. Il l'appelle d'un nom qu'il n'y a que lui qui peut utiliser. Il y a, pour le 7 octobre, là, je prêchais à la basilique d'Ars et je leur racontais l'histoire de mon parrain qui a deux fils et une fille. Ses fils l'appellent Papou. Mon parrain a une grosse barbe, alors c'est Papou. Mais sa fille l'appelle Papounet. Je pense que ses fils ne pourraient pas l'appeler Papounet, non. Ça veut dire que ce mot, ce nom affectueux qu'une fille adresse à son père, c'est un mot qui dit la relation. Comme moi, je l'appelle parrain. Et comme c'est un nom qui dit qui est cette personne pour moi. Eh bien, quand le Seigneur s'adresse à Marie, il lui dit comblée de grâce, pleine de grâce. C'est-à-dire, il la regarde, il voit le chef-d'œuvre de sa création, il voit celle en qui il s'est, qui l'a complètement accueilli. Comblée de grâce, ça veut dire qu'en fait, en Marie, il n'y a aucun obstacle, rien qui l'empêche d'accueillir ce que le Seigneur a fait en elle. Elle est tout accueil à l'œuvre de Dieu en elle, pleine de grâce. Ça, c'est quand même extraordinaire que ce nom-là, le Seigneur permet, parce que les évangélistes nous l'ont rapporté, parce que Marie s'est souvenue de la manière dont l'ange l'a appelée. Il ne l'a pas appelée deux fois, hein. Samuel, il l'a appelé je sais pas combien de fois. Samuel, trois fois. Eh bien, Marie, une fois, comblée de grâce, pleine de grâce, qu'une fois. Ben, ce nom-là, elle s'en est souvenue, elle a été capable de le transmettre. Et Saint-Luc nous l'a rapporté. Pourquoi ? Pour que nous aussi, nous puissions l'appeler comme le Seigneur l'appelle, d'une manière qui la touche. Je pense que mon parrain, quand sa fille l'appelle Papounet, ça le touche. C'est trop mignon, non ? Eh bien, c'est pareil. Marie, je peux l'appeler comme Dieu l'appelle, comblée de grâce. C'est quand même merveilleux, non? Moi, je trouve ça, c'est... Et après ça, il lui dit, le Seigneur est avec toi. Il lui fait un compliment. Pareil, toujours l'autre jour, là, je racontais que j'avais célébré un mariage, et quand j'ai vu la mariée arriver, moi, je suis le premier à la voir, je suis dehors à attendre. Tout le monde dans l'église, tout le monde attend avec son appareil photo. Mais moi, je suis déjà dehors, donc je suis le premier à la voir. Je lui fais un compliment. Je lui dis vraiment qu'elle est vraiment gracieuse. Je sais ce que je lui ai dit. J'ai trouvé un mot qui puisse lui dire que voilà. Mais je pense que son fiancé qui l'attendait aussi, lui, il avait des mots qui touchaient beaucoup plus fort. Et ben, ce compliment que Dieu utilise, formule pour sa fille bien-aimée, il nous permet de l'utiliser nous aussi. De complimenter Marie. Le Seigneur est avec toi. C'est quand même merveilleux. Et après ça, les compliments que Élisabeth a reçus de l'Esprit Saint pour les adresser à Marie, eh bien aussi, on peut continuer. Tu es bénie entre toutes les femmes et ton enfant est béni. Et nous, on a rajouté le nom de Jésus. Ton enfant est béni. Ton enfant est saint. C'est une révélation intime qui est faite à Élisabeth pour Marie. Et ça, pareil, Marie, elle l'a entendu qu'une fois. Hein. Élisabeth n'est pas gaga, donc elle ne l'a pas répété. Marie l'a entendu, ça s'est gravé en elle, et nous, dans sa mémoire, et elle a ouvert sa mémoire, son cœur aux apôtres, et nous le savons.
0: C'est donc une belle transmission, en fait, qui arrive directement du cœur de Marie, de ce qu'elle avait, qu'elle a toujours porté et médité. Eh bien, on va en profiter pour faire une nouvelle pause musicale.

0: Alors, Père, nous en étions restés aux paroles qui sont inspirées de la Bible, de l'ange, de la visite à Élisabeth, sa cousine. Et une question, en fait, nous occupait pendant la pause. Pourquoi, en fait, est-ce qu'il a été nécessaire de rajouter des mystères?
1: Les mystères joyeux, les mystères douloureux, les mystères glorieux. Le centre du mystère chrétien, c'est le mystère pascal. Le centre de la vie de l'Église, le centre de la vie de chaque chrétien, c'est le mystère pascal. Ces mystères, le mystère pascal a été recueilli dans les 10 mystères, mystères douloureux et mystères glorieux. Et c'était absolument nécessaire. Si ça avait manqué ça, on aurait tout loupé. Et puis, cette prière qui passait par les mains de Marie, on s'est attaché aux évangiles de l'enfance, c'est-à-dire cette présence tout à fait particulière de la Vierge Marie dans les commencements de la vie du Christ. Ce lien qu'il y a entre une mère et son fils. Et c'est vrai que ces mystères-là sont remplis de la présence de Marie. Hein, les mystères de joyeux, l'Annonciation, la Visitation, la Nativité, la Présentation. Et puis après ça, on rajoute un mystère, le recouvrement. J'ai un ami prêtre qui a du mal à y voir là un mystère joyeux. Parce qu'une femme qui angoisse pendant 3 jours d'avoir perdu son fils, bah, le recouvrement, oui, c'est joyeux, mais au début, oula, hein, ça a été quelque chose. Puis pour se faire répondre, ne saviez-vous pas que je devais être aux affaires de mon père? Pas facile. Mais si le chapelet est vraiment la méditation de tout l'évangile, de toute la vie du Christ, il y avait 30 ans, enfin, comment dire, il y avait, bon, 30 ans, on sait rien. Mais ça, on peut pas l'inventer. À part la petite pause de 12 ans de recouvrement. Mais après ça, il y a eu tout le ministère de Jésus. Et donc, il a fallu recueillir. Les théologiens qui ont conseillé Jean-Paul II ont essayé de recueillir quels sont, dans la vie publique du Christ, avant l'entrée dans sa passion, les choses les plus importantes. Et donc, ils ont choisi le baptême au Jourdain, les noces de Cana. Les noces de Cana, saint Jean l'appelle ça le premier signe. Puis de fait, il y a la présence de Marie dans ce récit de l'Évangile. Le premier signe du commencement du ministère de Jésus, après avoir reçu la puissance de l'Esprit Saint pour l'accomplir. Il y a eu, après ça, troisième mystère, l'annonce du royaume, l'annonce et l'appel à la conversion. J'aime rappeler, rapprocher ce mystère de l'annonce au mystère de l'Annonciation. L'Annonciation à Marie, c'est le royaume de Dieu qui vient chez Marie. L'annonce du royaume, c'est Jésus qui commence à diffuser ce royaume chez tous ses auditeurs en Israël. Et puis après ça sera l'envoi des disciples, puis l'envoi aux quatre coins du monde, des apôtres d'abord, des disciples, et puis après ça, l'envoi aux quatre coins du monde. La transfiguration, qui est une théophanie, qui nous rappelle ce qui s'est passé au baptême. Et puis, comment aurait-il été possible de ne pas mentionner l'Eucharistie? Donc, qui est le dernier mystère avant d'entrer dans les mystères douloureux et les mystères glorieux. C'est ce mystère-là qui les contient et qui fait qu'ils nous sont donnés aujourd'hui, qui fait que quand je participe à l'Eucharistie, eh bien, je participe et je suis présent au mystère douloureux, je suis présent au pied de la croix et aussi au mystère de la résurrection. Vous voyez que l'introduction de ces cinq mystères a élargi notre regard et a fait qu'on a pu seulement regarder Marie qui regarde Jésus, mais on a regardé Jésus où parfois Marie est là. Mais c'est ça a rendu plus clair encore l'objectif du chapelet. Mais vous savez, moi je me rends compte qu'il m'a fallu du temps pour apprendre les mystères. J'ai appris les mystères quand j'avais 15 ans. Puis quand ils sont sortis les mystères lumineux, j'ai eu du mal à mémoriser. Je suis heureux pour les avoir mémorisés aujourd'hui. Et je vous invite, si vous n'avez pas encore mémorisé ces mystères lumineux, mémorisez-les. C'est capital.
0: On va y travailler assurément. J'en profite, Père, pour vous poser une question qui nous vient d'Elsa, qui est à Autun. On a parlé plus tôt de Louis-Marie Grignon de Montfort qui priait beaucoup le chapelet, de Jean-Paul II aussi. Mais quels sont les autres saints qui ont beaucoup prié le chapelet?
1: Nous sommes à Ars. Jean-Marie Vianney dit qu'il ne, il ne, quand il traversait les campagnes pour aller visiter ses confrères malades, il est toujours avec le chapelet. Il y avait une confrérie du rosaire à Ars. Vous savez, les dominicains qui ont diffusé le rosaire, ils ont aussi établi des confréries du rosaire. La famille du rosaire avec le pèlerinage du rosaire. Le nom de dévot au chapelet, c'est incroyable. Je ne crois pas qu'il y ait de grands saints qui ne soient pas pris dévot au chapelet. Si on veut être un grand saint, si on veut être un petit ou grand, il faut prier le chapelet. Je pense que c'est pas accessoire. On peut pas être chrétien, à mon avis, si on prie pas le chapelet.
0: Tout le monde est passé par le chapelet et avec raison, non? Parce qu'il y a beaucoup de promesses et de grâces. On en a parlé déjà de se rapprocher énormément du Christ, mais aussi la Vierge Marie en a parlé. En priant le chapelet, il y a des fruits qui sont à nous, n'est-ce pas?
1: Tout à fait. On a un peu listé les promesses que Marie avait faites à ceux qui prieraient le chapelet, qu'elle a fait dans différentes apparitions au cours des siècles de l'Église. Et puis aussi les promesses, les bénédictions, ce qu'on appelle les bénédictions du rosaire, c'est ce que les papes ont dit du chapelet comme bienfait du chapelet. Et puis aussi ce grand apôtre du chapelet. Ce qu'on a dit, Grillon de Montfort, justement. Voici, par exemple, quelques-unes des promesses faites par Marie au sud du chapelet. Ceux qui résisteront dévotement mon rosaire, je promets la protection toute spéciale et de très grande grâce. Celui qui persévérera dans la récitation de mon rosaire recevra quelques grâces signalées. Celui qui se confie en moi par le rosaire ne périra pas. Il y a beaucoup aussi de choses par rapport au purgatoire, au fait que la persévérance finale pour nous, pour les prières, ceux qui prient chapelet sont assurés par la Vierge Marie qu'elle les assistera à l'heure de leur mort. On peut pas impunément dire maintenant et à l'heure de notre mort sans qu'elle entende quand même. Et ça, c'est vraiment ce que vous demanderez par mon rosaire, vous l'obtiendrez. Ceux qui propageront mon rosaire seront secourus par moi dans toutes leurs nécessités. J'ai obtenu de mon fils que tous les confrères du rosaire aient pour frères en la vie et à la mort les saints du ciel. Vous voyez, promesse pour l'éternité. Ça, je crois que, mais même on voit, je pense que ça donne une qualité particulière. Les gens qui prient le chapelet,

0: Cours, ils savent pas comment, ils savent pas pourquoi. Ça s'est arrêté. Ceux qui pleurent trouvent la joie. Ceux qui sont tentés trouvent la tranquillité. Les indigents reçoivent du secours, c'est-à-dire ceux qui ont des indigents, c'est nécessiteux. Les religieux sont réformés. Ça, c'est important. Ça, on voit, vous voyez, le chapelet, c'est pas une prière obligatoire. C'est pas comme le bréviaire pour les prêtres, c'est pas comme, bah. Mais le fait de prendre la main de la Vierge en priant le chapelet, bah, transforme les prêtres, transforme les uns les autres, transforme, c'est vraiment, les ignorants sont instruits. C'est l'évangile, les monnayés en vain mystère. Les vivants triomphent de la décadence, les morts sont soulagés de manière, par manière de suffrage. Hein, prier le chapelet pour les défunts. Et puis, ce qu'en dit Grignon de Montfort. Le chapelet nous élève insensiblement à la connaissance parfaite de Jésus-Christ. Ça, je vous l'ai démontré. Il purifie nos âmes du péché. Il nous rend victorieux de tous nos ennemis. Il nous rend la pratique des vertus facile. Ça, c'est quelque chose, c'est que la Vierge Marie, elle sait comment dispenser les grâces. Elle sait ce dont tu as besoin. Et voilà, ça, c'est rendre la vertu facile. Il y a quelque chose du cœur de Marie qui passe dans le cœur des priants qui prient le chapelet. Le chapelet nous embrase de l'amour de Jésus-Christ. Il nous enrichit des grâces et des mérites. Il nous fournit de quoi payer toutes nos dettes à Dieu et aux hommes. Ça, c'est la question des indulgences. Chapelet indulgencier. Et enfin, il nous fait obtenir de Dieu toutes sortes de grâces. J'ai fait cette petite litanie vraiment pour qu'on soit bien convaincu que c'est important, que c'est beau. Parfois, ça vous est pénible. Est-ce que vous regardez voir si ça vous est plus facile de prier avec d'autres? Dans beaucoup de paroisses, au moins une fois par semaine, il y a le chapelet. Pour certains, ça aide, pour d'autres, ça agace. Donc, faut se connaître. Mais est-ce que je peux déjà prier une dizaine? C'est pas long, une dizaine. Une dizaine avec un Je vous salue Marie pour chacun des petits-enfants, pour chacun de, pour 10 intentions, pour très simplement, peu à peu, avec beaucoup de confiance.
1: Merci beaucoup, Père Roch Valentin, pour cet entretien sur le rosaire.

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La mesure dont vous vous servez pour les autres servira de mesure aussi pour vous. Luc 6, 38.

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1: Je vous rappelle, frères, l'évangile que je vous ai annoncé, que vous avez reçu et dans lequel vous demeurez ferme, par lequel aussi vous vous sauvez si vous le gardez tel que je vous l'ai annoncé. Sinon, vous auriez cru en vain. Je vous ai donc transmis en premier lieu ce que j'avais moi-même reçu, à savoir que le Christ est mort pour nos péchés, selon les Écritures, qu'il a été mis au tombeau, qu'il est ressuscité le troisième jour selon les Écritures, qu'il est apparu à Képhas, puis aux 12. Ensuite, il est apparu à plus de 500 frères à la fois. La plupart demeurent jusqu'à présent, et quelques-uns se sont endormis. Ensuite, il est apparu à Jacques, puis à tous les apôtres. Et en tout dernier lieu, il m'est apparu, à moi aussi, comme à l'avorton. Car je suis le moindre des apôtres. Je ne mérite pas d'être appelé apôtre parce que j'ai persécuté l'Église de Dieu. C'est par la grâce de Dieu que je suis ce que je suis, et sa grâce à mon égard n'a pas été stérile. Loin de là, j'ai travaillé plus que tous. Oh, non pas moi, mais la grâce de Dieu qui est avec moi. Bref, eux ou moi, voilà ce que nous prêchons, et voilà ce que vous avez cru. Or, si l'on prêche que le Christ est ressuscité des morts, comment certains parmi vous peuvent-ils dire qu'il n'y a pas de résurrection des morts? S'il n'y a pas de résurrection des morts, le Christ non plus n'est pas ressuscité. Mais si le Christ n'est pas ressuscité, vide alors est notre message, vide aussi votre foi. Il se trouve même que nous sommes de faux témoins de Dieu, puisque nous avons attesté contre Dieu qu'il a ressuscité le Christ, alors qu'il ne l'a pas ressuscité, s'il est vrai que les morts ne ressuscitent pas. Car si les morts ne ressuscitent pas, le Christ non plus n'est pas ressuscité. Et si le Christ n'est pas ressuscité, vaine est votre foi. Vous êtes encore dans vos péchés. Alors aussi, ceux qui se sont endormis dans le Christ ont péri. Si c'est pour cette vie seulement que nous avons mis notre espoir dans le Christ, nous sommes les plus à plaindre de tous les hommes.

Mais non. Le Christ est ressuscité d'entre les morts, prémisse de ceux qui se sont endormis. Car la mort étant venue par un homme, c'est par un homme aussi que vient la résurrection des morts. De même en effet que tous meurent en Adam, ainsi tous revivront dans le Christ. Mais chacun a son rang. Comme prémisse, le Christ. Ensuite, ceux qui seront au Christ lors de son avènement. Puis, ce sera la fin, lorsqu'il remettra la royauté à Dieu le Père, après avoir détruit toute principauté, domination et puissance. Car il faut qu'il règne jusqu'à ce qu'il ait placé tous ses ennemis sous ses pieds. Le dernier ennemi détruit, c'est la mort, car il a tout mis sous ses pieds. Mais lorsqu'il dira « Tout est soumis désormais », c'est évidemment à l'exclusion de celui qui lui a soumis toute chose. Et lorsque toutes choses lui auront été soumises, alors le Fils lui-même se soumettra à celui qui lui a tout soumis, afin que Dieu soit tout en tous. S'il en était autrement, que gagneraient ceux qui se font baptiser pour les morts? Si les morts ne ressuscitent absolument pas, pourquoi donc se fait-on baptiser pour eux? Et nous-mêmes, pourquoi à toute heure nous exposer au péril? Chaque jour je suis à la mort, aussi vrai, frère, que vous êtes pour moi un titre de gloire dans le Christ, Jésus notre Seigneur. Si c'est dans des vues humaines que j'ai livré combat contre les bêtes à Éphèse, que m'en revient-il? Si les morts ne ressuscitent pas, mangeons et buvons, car demain nous mourrons. Ne vous y trompez pas. Les mauvaises compagnies corrompent les bonnes mœurs. Dégrisez-vous comme il s'y est, et ne péchez pas. Car il en est parmi vous qui ignorent tout de Dieu, je le dis à votre honte.

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1: Mais dira-t-on comment les morts ressuscitent-ils? Avec quel corps reviennent-ils? Insensé, ce que tu sèmes, toi, ne reprend vie s'il ne meurt. Et ce que tu sèmes, ce n'est pas le corps à venir, mais un simple grain, soit de blé, soit de quelque autre plante. Et Dieu lui donne un corps à son gré, à chaque semence un corps particulier. Toutes les chairs ne sont pas les mêmes, mais autre est la chair des hommes, autre la chair des bêtes, autre la chair des oiseaux, autre celle des poissons. Il y a aussi des corps célestes et des corps terrestres, mais autre est l'éclat des célestes, autre celui des terrestres. Autre l'éclat du soleil, autre l'éclat de la lune, autre l'éclat des étoiles. Une étoile même diffère en éclat d'une autre étoile. Ainsi en va-t-il de la résurrection des morts. On est semé dans la corruption, on ressuscite dans l'incorruptibilité. On est semé dans l'ignominie, on ressuscite dans la gloire. On est semé dans la faiblesse, on ressuscite dans la force. On est semé corps psychique, on ressuscite corps spirituel. S'il y a un corps psychique, il y a aussi un corps spirituel. C'est ainsi qu'il est écrit, le premier homme, Adam, a été fait âme vivante. Le dernier Adam, esprit vivifiant. Mais ce n'est pas le spirituel qui paraît d'abord, c'est le psychique, puis le spirituel. Le premier homme, issu du sol, est terrestre. Le second, lui, vient du ciel. Tel a été le terrestre, tels seront aussi les terrestres. Tel le céleste, tels seront aussi les célestes. Et de même que nous avons porté l'image du terrestre, nous porterons aussi l'image du céleste. Je l'affirme, frère, la chair et le sang ne peuvent hériter du royaume de Dieu, ni la corruption hériter de l'incorruptibilité. Oui, je vais vous dire un mystère. Nous ne mourrons pas tous, mais tous nous serons transformés. En un instant, en un clin d'œil, au son de la trompette finale, car elle sonnera la trompette, et les morts ressusciteront, incorruptibles. Et nous, nous serons transformés. Il faut, en effet, que cet être corruptible revête l'incorruptibilité, que cet être mortel revête l'immortalité.

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1: Quand donc cet être corruptible aura revêtu l'incorruptibilité, et que cet être mortel aura revêtu l'immortalité, alors s'accomplira la parole qui est écrite « La mort a été engloutie dans la victoire. Où est-elle, ô mort, ta victoire? Où est-il, ô mort, ton aiguillon ?» L'aiguillon de la mort, c'est le péché, et la force du péché, c'est la loi. Mais grâce soit à Dieu qui nous donne la victoire par notre Seigneur Jésus-Christ. Ainsi donc, mes frères bien-aimés, montrez-vous fermes, inébranlables, toujours en progrès dans l'œuvre du Seigneur, sachant que votre labeur n'est pas vain dans le Seigneur.

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1: Quant à la collecte en faveur des saints, suivez vous aussi les instructions que j'ai données aux églises de la Galatie. Que le premier jour de la semaine, chacun de vous mette de côté chez lui ce qu'il aura pu épargner, en sorte qu'on n'attende pas que je vienne pour recueillir les dons. Et une fois près de vous, j'enverrai muni de lettres ceux que vous aurez jugés aptes, portez vos libéralités à Jérusalem. Et s'il vaut la peine que j'y aille aussi, ils feront le voyage avec moi. J'irai chez vous après avoir traversé la Macédoine, car je passerai par la Macédoine. Peut-être séjournerai-je chez vous, ou même y passerai-je l'hiver, afin que ce soit vous qui m'acheminiez vers l'endroit où j'irai. Car je ne veux pas vous voir juste en passant. J'espère bien rester quelque temps chez vous si le Seigneur le permet. Toutefois, je resterai à Éphèse jusqu'à la Pentecôte, car une porte y est ouverte toute grande à mon activité, et les adversaires sont nombreux. Si Timothée arrive, veillez à ce qu'il soit sans crainte au milieu de vous, car il travaille comme moi à l'œuvre du Seigneur. Que personne donc ne le méprise. Acheminez-le en paix pour qu'il vienne me rejoindre, je l'attends avec les frères. Quant à notre frère Apollos, je l'ai vivement exhorté à aller chez vous avec les frères, mais il ne veut absolument pas y aller maintenant. Il ira lorsqu'il en trouvera l'occasion.

Veillez, demeurez ferme dans la foi. Soyez des hommes, soyez forts. Que tout se passe chez vous dans la charité. Encore une recommandation, frère. Vous savez que Stéphanas et les siens sont les prémices de l'Achaïe et qu'ils se sont rangés d'eux-mêmes au service des saints. À votre tour, rangez-vous sous de tels hommes et sous quiconque travaille et peine avec eux. Je suis heureux de la visite de Stéphanas, de Fortunatus et d'Achaïcus qui ont suppléé à votre absence. Ils ont en effet tranquillisé mon esprit et le vôtre. Sachez donc apprécier de tels hommes. Les églises d'Asie vous saluent. Aquilas et Prisca vous saluent bien dans le Seigneur, ainsi que l'assemblée qui se réunit chez eux. Tous les frères vous saluent. Saluez-vous les uns les autres par un saint baiser. La salutation est de ma main, à moi, Paul. Si quelqu'un n'aime pas le Seigneur, qu'il soit anathème. Maranatha. La grâce du Seigneur Jésus soit avec vous. Je vous aime tous dans le Christ Jésus.

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1: Moi, Paul, apôtre du Christ Jésus par la volonté de Dieu, avec Timothée, notre frère, je m'adresse à vous qui êtes à Corinthe, l'Église de Dieu, ainsi qu'aux fidèles qui sont par toute la Grèce. Que la grâce et la paix soient avec vous, de la part de Dieu notre Père et de Jésus-Christ le Seigneur. Béni soit Dieu, le Père de notre Seigneur Jésus-Christ, le Père plein de tendresse, le Dieu de qui vient tout réconfort. Dans nos détresses, il nous réconforte. Ainsi, nous pouvons réconforter tous ceux qui sont dans la détresse, grâce au réconfort que nous recevons nous-mêmes de Dieu. De même que nous avons largement part aux souffrances du Christ, de même, par le Christ, nous sommes largement réconfortés. Quand nous sommes dans la détresse, c'est pour que vous obteniez le réconfort et le salut. Quand nous sommes réconfortés, c'est encore pour que vous obteniez le réconfort. Et cela vous permet de supporter avec persévérance les mêmes souffrances que nous. En ce qui vous concerne, nous avons de solides raisons d'espérer, car nous le savons. Puisque vous connaissez comme nous la souffrance, vous obtiendrez comme nous le réconfort. Nous ne voulons pas vous le laisser ignorer, frère. La détresse où nous nous sommes trouvés dans la province d'Asie nous a accablés excessivement, au-delà de nos forces, au point de ne même plus savoir si nous resterions en vie. Mais nous avons accueilli en nous-mêmes cet arrêt de mort, si bien que notre confiance n'était plus en nous-mêmes, mais en Dieu qui ressuscite les morts. C'est lui qui nous a arrachés d'une mort si terrible et qui nous en arrachera. En lui, nous avons mis notre espérance. Il nous en arrachera encore avec l'aide que vous nous apportez en priant pour nous. Ainsi, par l'intervention d'un grand nombre de personnes, la grâce que nous avons reçue permettra à beaucoup de rendre grâce pour nous.

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1: Ce qui fait notre orgueil, c'est le témoignage de notre conscience. Nous avons vécu en ce monde, et particulièrement avec vous, dans la simplicité et la sincérité qui viennent de Dieu, non pas selon une sagesse purement humaine, mais selon la grâce de Dieu. Nos lettres ne contiennent vraiment rien d'autre que ce que vous pouvez lire et comprendre. J'espère que vous comprendrez entièrement, puisque vous avez déjà partiellement compris ce que nous voulons dire. C'est nous qui sommes votre orgueil, comme vous serez le nôtre au jour du Seigneur Jésus. Fort de cette assurance, je voulais d'abord aller chez vous pour que vous receviez une nouvelle grâce, puis, par chez vous, me rendre en Macédoine, revenir de Macédoine chez vous et recevoir votre aide pour gagner la Judée. Vouloir cela, était-ce faire preuve de légèreté? Ou bien mes projets ne sont-ils que des projets purement humains, si bien qu'il y aurait chez moi en même temps oui-oui et non-non? J'en prends à témoin le Dieu fidèle. Le langage que nous vous parlons n'est pas à la fois oui et non. Le Fils de Dieu, le Christ Jésus, que nous avons annoncé parmi vous, Sylvain, Timothée et moi, n'a pas été à la fois oui et non. Il n'a jamais été que oui. Et toutes les promesses de Dieu ont trouvé leur oui dans sa personne. Aussi est-ce par le Christ que nous disons Amen, notre oui pour la gloire de Dieu. Celui qui nous rend solides pour le Christ dans nos relations avec vous, celui qui nous a consacrés, c'est Dieu. Il a mis sa marque sur nous et il nous a fait une première avance sur ses dons, l'Esprit qui habite nos cœurs. Quant à moi, j'en prends Dieu à témoin sur ma vie, c'est pour vous ménager que je ne suis pas revenu à Corinthe. Il ne s'agit pas d'exercer un pouvoir sur votre foi, mais de collaborer à votre joie, car pour la foi vous tenez bon.

J'ai pris la décision de ne pas retourner chez vous dans un climat de contrariété. Car si moi je vous contrarie, qui me mettra le cœur en fait ? Celui que j'aurais contrarié ? C'est bien ce que je vous ai écrit, pour éviter qu'en arrivant je reçoive de la contrariété de ceux qui auraient dû me donner de la joie. Car je suis convaincu par rapport à vous tous que ma joie est celle de vous tous. Ainsi, c'est le cœur plein de détresse et d'angoisse que je vous ai écrit, et en versant beaucoup de larmes. Non pas pour que vous soyez contrariés, mais pour que vous sachiez quel immense amour j'ai pour vous. Si quelqu'un cause de la contrariété, ce n'est pas à moi qu'il la cause, mais pour une part, sans vouloir exagérer, c'est à vous tous. Pour un tel individu, la sanction infligée par la majorité doit suffire, si bien qu'au contraire, vous devez plutôt lui faire grâce et le réconforter, pour éviter que cet homme soit englouti par un excès de contrariété. Je vous exhorte donc à opter pour l'amour, car en vous écrivant, je voulais vérifier si votre obéissance était totale. Si vous faites grâce, moi aussi. Et moi, quand j'ai fait grâce, si je l'ai fait, c'était à cause de vous sous le regard du Christ, pour ne pas nous laisser vaincre par Satan, dont nous connaissons bien les intentions.

Chers amis auditeurs, bonjour et bienvenue sur les ondes de Radio Espérance pour ce temps d'enseignement en ce mardi 6 octobre. Je vous propose de nous mettre à l'écoute de Mgr Jean-Pierre Quatennens, archevêque émérite d'Avignon, qui va nous parler de la miséricorde, un enseignement qu'il avait donné à l'occasion d'une session des familles animée par la communauté de l'Emmanuel à Paray-le-Monial, c'était en 2018.

Jésus, un jour, il nous dit, je ne vous appelle plus serviteur, mais ami. Alors je voudrais, plutôt que de faire des grandes réflexions sur qu'est-ce que c'est que l'amitié, etc., je voudrais tout simplement aller rencontrer avec vous tous les amis de Jésus qu'on trouve dans l'Évangile. Alors, on va essayer d'abord de faire la liste. Quel est le premier grand ami de Jésus qu'on trouve dans l'Évangile ? Il y a Jean, le disciple que Jésus aimait. Alors, il y a Jean-Baptiste, l'ami de l'époux. Il y a Lazare. Et il y en a un quatrième, c'est Pierre. Alors, je voudrais d'abord m'arrêter sur Jean le Baptiste, l'ami de l'époux. D'abord, pourquoi est-ce qu'on l'appelait l'ami de l'époux ? Pour le comprendre, il faut savoir comment se célébraient les noces à l'époque de Jésus. À ce moment-là, c'est les parents, les familles qui faisaient des tractations, et puis une fois qu'on s'était mis d'accord sur la dot à apporter, sur les cadeaux que la famille du mari ferait, à ce moment-là, on organisait la fête du mariage et on demandait à un ami de l'époux, d'où le titre « ami de l'époux », d'aller chercher l'épouse dans la maison familiale et de l'amener solennellement jusqu'à la maison de l'époux. Et Jean-Baptiste est le premier à remplir cette mission. Mais je voudrais revenir encore en arrière pour regarder qu'est-ce qui s'est passé avant même la naissance de Jean-Baptiste. Son père, Zacharie, était prêtre et il était au temple pour le service qu'il devait remplir. Sa femme s'appelait Élisabeth. Il n'avait pas d'enfant car Élisabeth était stérile. C'est dramatique parce qu'il n'arrive pas à donner la vie. Et c'est un peu l'image du peuple d'Israël qui n'arrivait plus à enfanter véritablement. Et Zacharie est nommé pour aller offrir la prière du soir. Alors il y avait l'offrande de l'encens, etc. Mais quelle est la prière qu'il faisait dans le temple ? Parfois, les gens me disent « Ah, ben, il devait prier pour avoir un enfant ». Ben, pas du tout. Le prêtre, dans le temple, il avait une prière à faire, et cette prière, elle est fondamentale pour comprendre tout ce qui va se passer ensuite. Car le prêtre, dans le temple, il devait dire au milieu de toute une prière « Seigneur, viens enfin faire miséricorde à ton peuple. » Et ça faisait des siècles et des siècles que tous les soirs, le prêtre dans le temple disait « Seigneur, viens enfin faire miséricorde à ton peuple. » Et ce jour-là, au moment même où Zacharie dans le temple fait cette prière, l'ange Gabriel lui apparaît et il lui dit « Ta prière a été exaucée. » Ça, c'est un tournant merveilleux dans l'histoire de l'humanité, car le temps de la miséricorde est arrivé. Et comme preuve que le temps de la miséricorde est bien arrivé, l'ange Gabriel dit à Zacharie, « Ta femme va enfanter un fils et tu l'appelleras du nom de Jean, ce qui signifie « Dieu fait miséricorde. » Et le vieux Zacharie, il a pas cru. Alors il va être silencieux, il sort du temple, tout le monde se rend compte qu'il a dû avoir une vision, mais il n'arrive plus à parler. Et au moment de, il rentre chez lui après son service, Élisabeth conçoit dans son sein un bébé. Et là, vous avez, je le rappelle parce que je trouve ça bouleversant dans le contexte de notre société actuelle, c'est que Marie, à peine l'annonciation terminée, à peine l'ange Gabriel l'a quittée, elle se lève,
Elle participe déjà au mystère pascal. Elle court chez sa cousine Élisabeth et au moment où la salutation de Marie touche les oreilles d'Élisabeth, celle-ci est remplie d'Esprit Saint et surtout, le bébé se met à tournoyer dans le sein d'Élisabeth. Il danse en tournoyant. Alors, mesdames, je ne sais pas comment il a fait, hein, mais pourquoi est-ce que la Bible nous dit cela? C'est parce qu'il y a quelqu'un d'autre qui a dansé en tournoyant dans la Bible. Le roi David, qui au moment où l'arche monte vers le temple, à ce moment-là, vers la tente du temple, à ce moment-là, le roi David y danse en tournoyant. Eh ben, le petit Jean-Baptiste, il a réalisé qu'il a devant lui la nouvelle arche d'alliance qui porte celui qui porte l'univers. Et ça, c'est bouleversant. Le petit Jean-Baptiste, il commence sa mission. Alors, quand on nous dit aujourd'hui qu'un fœtus, c'est pas un enfant, c'est pas une personne humaine, eh bien, moi, je leur lis la visitation et je dis ça, c'est quand même la preuve que deux personnes humaines se répondent encore dans le sein de leur mère. Pour moi, c'est la plus belle preuve de la vie humaine commencée dans le sein d'une maman. Mais je reviens à Jean-Baptiste au moment de sa naissance, et de la circoncision 8 jours plus tard, on dit, ben, on va lui donner son nom. Et tout le monde s'attend à ce qu'on l'appelle Zacharie. Et sa mère dit, non, son nom sera Jean, c'est-à-dire Dieu fait miséricorde. Et on lui dit, mais il n'y a personne dans ta famille qui porte ce nom. Et à ce moment-là, eh bien, Zacharie retrouve la parole après qu'on lui ait mis une tablette et qu'il ait écrit « Jean est son nom ». Et là, c'est vraiment, pour moi, ça me bouleverse toujours parce que c'est le moment de la miséricorde qui commence. Et c'est celui qui va justement remettre l'épouse entre les mains de l'époux quelques dizaines d'années plus tard, dont le nom signifie justement « Dieu fait miséricorde ». Alors, Jean-Baptiste, on le retrouve dans l'évangile de Jean. Et là, je voudrais regarder avec vous quelques versets de l'évangile de Jean. Parce que dès le prologue de son évangile, Jean nous parle de l'ami de l'époux. Et il nous dit, « Il y eut un homme envoyé de Dieu, son nom était Jean ». Alors, il faut tout de suite se dire, son nom, c'est Dieu fait miséricorde. Il vint en témoin pour rendre témoignage à la lumière, afin que tous croient par lui. Il n'était pas la lumière, mais il devait rendre témoignage à la lumière. Alors là, vous avez un ou deux versets qui sont étonnants, car Jean, il vient témoigner de la lumière. Et vous, est-ce que vous êtes des témoins de la lumière? Eh ben, pas toujours, hein. Pas toujours, hein. Parce que dans l'évangile de Marc, on retrouve la même réalité, car à un moment, Marc, Jésus dit, est-ce que la lumière arrive pour qu'on la mette sous le lit ou sur le lampadaire? Ben, tout le monde se dit, ben, c'est évident, c'est sur le lampadaire. Mais il y a quelque chose de bizarre dans cette phrase. Est-ce que la lampe arrive pour qu'on la mette sous le lit ou sur le lampadaire? Ben, vous avez déjà vu des lampes marcher, vous? Dans les dessins animés, tout est possible. Mais en réalité, qu'est-ce que Jésus veut nous dire? Il veut nous dire à tous, moi je suis la lumière du monde, je viens dans ta vie, est-ce que tu me mets sur le lampadaire de ta vie ou est-ce que tu le mets sous le boisseau? Je prends un exemple très pratique. Quand j'étais étudiant à Toulouse, un beau jour, il y a eu une grève sauvage dans un supermarché avec 60 caisses. Eh ben, les gens, qu'est-ce qu'ils ont fait? Ils sont tous partis avec leur caddie. Et parmi eux, il y avait sûrement des bons chrétiens. De même, j'entends souvent dire, ben, voler les impôts, c'est pas voler. Parce qu'ils nous volent suffisamment par ailleurs. Mais tout ça, c'est pas quand même très moral. Alors, est-ce qu'on est vraiment la lumière du monde?
Et là, je pense qu'on a vraiment tous, mais on va essayer de découvrir ensemble comment, en devenant les amis de Jésus, on peut redevenir lumière du monde. Oh, vous n'êtes pas des lumières et moi non plus, mais c'est Jésus qui devient lumière dans nos vies. Alors je reviens à Jean-Baptiste, mais vraiment, il est témoin de la lumière afin que tous croient par lui. Alors, ce verbe croire, c'est un verbe étonnant. Car si je pouvais, avec mon micro, demander à chacun de vous qu'est-ce que ça veut dire croire, eh ben, j'aurais des réponses un peu bizarroïdes. Et si je vous demande ce que c'est que la foi, vous allez me dire la foi, c'est croire en Dieu. Et croire en Dieu, c'est quoi? C'est avoir la foi. Ça définit rien du tout. Et Jean, il sait très bien que le verbe croire, c'est un verbe difficile. Alors, très souvent, chaque fois qu'il met le verbe croire, il met à côté une petite phrase pour expliquer ce que ça veut dire. Et à ce moment-là, quand vous mettez bout à bout toutes ces petites explications, vous avez la plus belle définition du verbe croire que je connais. Car j'ai envie de vous demander, j'aime bien faire un peu d'interaction pour pas vous endormir. Et est-ce que le mot de foi vient souvent dans l'évangile de Jean? Vous osez plus répondre, hein? Parce que vous avez peur de vous faire piéger. Et je vois des têtes qui font ça. Eh ben, les têtes qui font ça, elles se trompent. Jamais le mot de foi n'est employé par Jean, sauf une fois, mais dans un autre sens. Par contre, le verbe croire revient au moins 90 fois. Alors, croire, qu'est-ce que c'est? Croire, c'est accueillir Jésus. À ceux qui l'ont accueilli, à ceux qui croient en son nom, croire, c'est accueillir Jésus. Croire, c'est demeurer auprès de lui. Croire, c'est écouter sa parole. Croire, c'est manger son corps. Croire, c'est boire son sang. Et ainsi, on s'aperçoit que le verbe croire, ça veut tout simplement dire vivre dans l'intimité avec Jésus. Et ça se terminera par la plus belle petite périphrase qui dit « croire, c'est demeurer en lui ». Au début de l'évangile, c'est demeurer auprès de lui, et à la fin de l'évangile, c'est demeurer en lui. Eh bien, la mission de Jean, c'est que tous croient en lui. Eh bien, en France, on est loin de cela, hein. Quand on voit des églises qui continuent à se vider, ben, alors, au lieu de se dire les gens, ils sont complètement païens, c'est nous qui sommes pas des lumières. Si nous étions rayonnants de la lumière de Dieu, eh bien, le monde y croirait. Mais je continue mon petit tour avec le premier ami de Jésus. Je surveille l'heure parce que je suis très bavard. Alors on le retrouve un peu plus loin. Et là, je voudrais simplement, au moment où Jean donne son témoignage et les pharisiens lui disent « Mais qui es-tu ? Si tu n'es ni le Christ, ni le prophète, etc. Mais qui es-tu ? » Et Jean dit, moi je baptise dans l'eau, au milieu de vous se tient quelqu'un que vous ne connaissez pas. Et là, je trouve que ce verset, il a gardé toute son actualité. Au milieu de vous se tient quelqu'un que vous ne connaissez pas. Et là, c'est la deuxième partie de ce que je voudrais voir avec vous après. C'est celui qui se tient au milieu de nous aujourd'hui. Vous ne le connaissez pas. Et car tout Jésus nous a dit tout à l'heure, tout ce que j'ai entendu de mon Père, je vous l'ai fait connaître. Eh bien, prenez une vieille balance Roberval. Vous voyez les balances Roberval avec les deux plateaux? Eh bien, sur un plateau, on va prendre celui de droite, vous mettez tout le temps que vous perdez en choses inutiles tous les jours. Et je mets la télévision sur le plateau de droite. Et sur le plateau de gauche, vous mettez le temps que vous passez au pied du maître à écouter sa parole tous les jours. De quel côté la balance va pencher?
eh bien, je pense que la barre, elle va aller se bloquer à droite, complètement. Et ça, c'est, je crois, le péché des catholiques en France aujourd'hui. C'est qu'on ne prend plus le temps de venir s'asseoir au pied du maître pour écouter sa parole. Or, l'Église, nous dit saint Marc, et j'y reviendrai tout à l'heure, elle naît de l'écoute de la parole de Jésus. Alors vous voyez, si vous voulez vraiment être les amis de Jésus, si vous voulez devenir des lumières du monde, ben il faut que vous connaissiez la parole, il faut que la parole elle puisse vous transpercer, comme dans les Actes des Apôtres. D'entendre cela, ils eurent le cœur transpercé. L'Esprit Saint, il est comme un glaive qui passe par la parole de Dieu. Mais ça m'arrive de demander aux gens, ben, où est-ce que se trouve Zachée? Où est-ce qu'on va le trouver? Quelle est son adresse? Luc 19. Vous connaissez tous les rues de vos villages ou de vos villes, mais les rues de l'Évangile, vous les connaissez pas. Un jour, il y a un professeur, j'étais au séminaire de Djamena, et il y avait un jésuite qui enseignait la parole de Dieu, et dans la classe où il était, il demande au séminariste de prendre l'épître de Jude. Et il demande, il y a un séminariste qui lève le doigt et qui dit « Dans quel chapitre ?» Et là, l'exégète, il a sauté en l'air en disant « Tu reliras tout le Nouveau Testament pour ta pénitence. » Ben, il n'y a qu'un chapitre. Et là, on ne connaît pas l'Évangile. Normalement, l'Évangile, j'ai eu la joie d'aller visiter une école juive de la banlieue parisienne. Eh ben, tous les pitchouns de 6-7 ans, ils connaissent Abraham, Isaac, Jacob, comme leurs grands-parents. Et nous, on connaît pas la parole de Dieu. Mais je reviens à Jean-Baptiste, l'ami de l'époux. Quelqu'un se tient au milieu de vous que vous ne connaissez pas. Et il vient après moi, et je ne suis même pas digne de dénouer la courroie de sa sandale. Alors, le lendemain, va se passer le début des noces entre le Christ et l'humanité. Car le lendemain, Jean-Baptiste voit Jésus qui passe, et il dit à ses disciples, « Voici l'agneau de Dieu qui porte ou qui enlève le péché du monde. » Et à ce moment-là, deux de ses disciples se mettent à suivre Jésus. C'est l'épouse qui commence à rejoindre son époux divin. Et c'est saint Augustin qui raconte ça. Et moi, j'ajouterai quelque chose qui m'a bouleversé depuis des années. C'est qu'au moment où les deux premiers disciples y suivent Jésus, à un moment, Jésus s'arrête. Et qu'est-ce qu'il fait? Il se retourne. Et vous, ça vous laisse froid. Ben, qu'est-ce que ça vous dit, ça? Jésus se retourne. Et ça vous dit rien. Quelle horreur. En fait, dans tout le Premier Testament, impossible de voir Dieu sans mourir. Et voilà que tout d'un coup, Jésus se retourne et les deux disciples peuvent voir Dieu face à face. Vous êtes à peu près comme Philippe qui un jour dit à Jésus, « Allez, maintenant montre-nous le Père et cela nous suffit. » Et Jésus le regarde en disant, « Mais Philippe, tu comprends rien encore? Car il y a si longtemps que je suis avec toi, qui m'a vu a vu le Père. » Mais si vous voulez connaître Jésus, eh ben, il faut vivre avec lui. Il faut le regarder vivre. Et pour ça, ben, il faut connaître l'Évangile. Il faut s'en nourrir. Il faut que l'Évangile, il prenne corps, il prenne vie en vous. Moi, j'ose dire que chaque fois que j'ouvre mon Nouveau Testament, c'est la fête de Noël pour moi. Pourquoi? Parce que le Verbe se fait chair en moi. Le Verbe, la parole, prend vie en moi. Et devenir chrétien, c'est devenir habité par le Christ. Le Christ qui me transfigure en lui. Et j'ose dire le verbe transfigurer parce que saint Paul, deux fois dans ses épîtres, il emploie le même verbe que la transfiguration de Jésus pour dire ce que nous devons devenir. Alors Jean-Baptiste,
Je termine avec lui encore quelques mots, parce que au chapitre 3 de Saint Jean, on va le retrouver, et on va le retrouver d'une manière merveilleuse, car c'est un programme de vie qu'il nous donne à tous. Moi, je ne suis pas le Christ, mais je suis celui qui a été envoyé devant lui. Et les deux versets suivants, il faut les savoir par cœur. Celui qui a l'épouse est l'époux, mais l'ami de l'époux, il se tient là, il l'écoute, et la voix de l'époux le comble de joie. Telle est ma joie, elle est parfaite, il faut qu'il grandisse et que je diminue. Eh bien là, vous avez tout votre programme de vie si vous voulez être les amis de Jésus. Il faut se tenir là, se réjouir à la voix de l'époux, et votre joie sera parfaite, et il faut qu'il grandisse et que je diminue. Souvent, on me dit devenir des saints, c'est impossible. Mais c'est très simple de devenir des saints. Il faut qu'il grandisse, lui, en moi, et que moi, je diminue. Il faut que progressivement, l'époux divin prenne toute la place en moi. Mais pour ça, il faut que la voix de l'époux me réjouisse et que je me tienne là auprès de lui. Alors n'hésitez pas à méditer ces deux petits versets, à les apprendre par cœur. Jean 3, 29, jusqu'à la fin du chapitre, les deux versets. Alors après ça, c'est un de mes grands amis que je veux vous présenter. C'est le disciple que Jésus aimait. Alors, je vais vous poser une question, mais attention, il y a un piège dans la réponse. Quelles sont les deux personnes, ou même il y en avait trois ou quatre, mais les deux personnes essentielles qui sont présentes au pied de la croix? Marie et Jean. Eh bien, pour votre pénitence, je m'excuse, vous irez relire le chapitre 19e de Saint Jean. Car à aucun moment dans son évangile, Jean ne prononce le nom de Marie. Il parle toujours de la mère de Jésus. De la même manière, il ne parle jamais de Saint Jean pour désigner le disciple que Jésus aimait. Il dit toujours le disciple que Jésus aimait. Et pourquoi est-ce que c'est comme ça? C'est parce que l'évangéliste Saint Jean veut nous dire à tous ce matin que chacun de nous, nous sommes appelés à devenir le disciple bien-aimé, et chacun de nous est appelé à venir au pied de la croix et à entendre Jésus dans un dernier effort, en regardant non plus sa mère, mais ça, les traductions sont très mauvaises en français, en regardant la mère, c'est-à-dire la nouvelle Ève, il dit au disciple bien-aimé dans la version grecque, « Voici ta mère ». Et l'évangéliste ajoute, toujours dans la version grecque, à partir de cette heure-là, le disciple l'a pris chez lui. Impossible d'être chrétien sans prendre Jésus, sans prendre Marie, ou plutôt la mère de Jésus, chez nous. Il faut vivre avec elle. Alors j'ai précisé la version grecque, parce que hier en venant à Paris, je me suis arrêté 2 heures ou 3 heures chez Monsieur Pierre Perrier, qui est un type extraordinaire, qui travaille sur l'araméen de l'époque de Jésus et qui est en train de préparer un livre, un petit livre de 150 ou 200 pages sur la place de Marie dans l'Évangile. Et ça sera un chef-d'œuvre pour montrer que c'est Marie qui a été à la source des quatre Évangiles
et il le montre à partir de l'araméen. Mais je ferme ma parenthèse. Alors, si chacun de nous, on est invité à devenir le disciple que Jésus aimait, mais c'est formidable. Le jeudi saint, où il était le disciple que Jésus aimait? Il était assis à côté de Jésus. Jésus lui dit aux disciples, « L'un de vous me trahira. » Et Pierre se penche vers Jean et il lui dit, « Demande-lui qui c'est. » Et là, le disciple bien-aimé se penche vers Jésus, vers la poitrine de Jésus, nous dit l'évangéliste. Et ça, moi, ça me bouleverse. Parce que qu'est-ce qu'il a entendu? Ben, il a entendu battre le cœur de Dieu. Le cœur de Dieu qui... C'est, Jésus, il est venu pour cette heure-là. Et voilà que le disciple bien-aimé, il entend battre le cœur de Dieu. Ce cœur débordant d'amour. Et voilà qu'il est penché sur la poitrine, sur le cœur de Jésus. Et le lendemain, il se tient au pied de la croix. Et là, il va contempler le changement radical dans l'histoire de l'humanité. C'est le jaillissement des sources de la miséricorde divine. En réalité, pour comprendre ce texte, il faut avoir en tête deux autres textes, du premier, l'autre de l'évangile. C'est la petite source qui coule de dessous le côté droit du temple, que le prophète Ézéchiel a aperçu. Une petite source qui devient un ruisseau, puis un torrent, puis un fleuve infranchissable, et il apporte la vie partout où il passe. Il n'y a plus besoin de médecins et d'infirmières car les feuilles des arbres servent de remède à toutes les maladies du monde. Et il y a des récoltes tous les mois. Qu'est-ce que veut dire ce texte? C'est que du côté de dessous, le côté droit du temple, c'est-à-dire du côté transpercé du nouveau temple qu'est Jésus, eh bien, les sources de l'amour vont jaillir et elles vont apporter la vie partout, partout, partout. Et donc, nous avons à nous tenir au pied de la croix. D'abord pour que les sources, la source d'eau vive, la source de la miséricorde, viennent nous renouveler chacun de nous. Et c'est le sens aussi de cette journée de la miséricorde. Et le deuxième texte, c'est de Saint Jean au chapitre 7e. Le jour de la fête, c'est la fête des tentes, le grand jour. Alors nous, quand on entend le grand jour, ça vous dit rien du tout à vous. Mais malheureusement, l'évangéliste, tout ce qui était connu de tout le monde, il l'a pas rapporté parce que tout le monde le savait. Mais 20 siècles plus tard, on le sait plus. C'est qu'à ce moment-là, le grand jour dans le temple, le grand prêtre, c'était le seul jour où il entrait dans le temple. Et ce jour-là, il faisait la prière suivante. « Seigneur, viens enfin donner à ton peuple les eaux vives dont il a besoin. » Et à ce moment-là, Jésus, debout dans la cour du temple, s'écrie « Si quelqu'un a soif, qu'il vienne à moi et qu'il boive. » Il parlait de l'esprit que devaient recevoir ceux qui croiraient en lui. Alors, ça, c'est quelque chose de bouleversant. Vous mettez ces deux textes et vous êtes au pied de la croix, vous, le disciple bien-aimé, et vous assistez à cette scène bouleversante. Un soldat romain s'approche, il casse le mur du temple saint et en jaillissent les sources de la miséricorde. Alors ça, c'est vraiment bouleversant. Et moi, je vous invite à vous tenir au pied de la croix. Et quand est-ce que vous pouvez vous y tenir au pied de la croix? Ben, à chaque Eucharistie. Car l'Eucharistie, ce n'est rien d'autre que la participation pour nous, aujourd'hui, à l'unique sacrifice de la croix. Et c'est Jean Chrysostome qui dit, mais chrétien, à chaque Eucharistie, tu es plus proche de la croix que ne l'était le soldat romain. Mets tes pieds dans ceux du disciple bien-aimé. Et
Et Marie, dans ton cœur, la mère de Jésus, laisse-toi enfanter à cette nouvelle humanité. Alors, le disciple bien-aimé, c'est vraiment, pour nous, c'est notre vocation à tous. Et on le retrouve une troisième fois. On le retrouve le matin de Pâques. Le matin de Pâques, Marie-Madeleine. Eh ben, Marie-Madeleine, elle court dire à Pierre dans l'évangile de Jean, hein, parce que dans les autres évangiles, il y a un autre récit. Dans l'évangile de Jean, elle court trouver Pierre et l'autre disciple, celui que Jésus aimait. Elle leur dit, on a enlevé le Seigneur et je sais pas où on l'a mis. Et à ce moment-là, Pierre et le disciple que Jésus aimait, ils courent au tombeau. Et qui arrive le premier? Le disciple que Jésus aimait. Et moi, j'en tire la conclusion que quand on aime, eh ben, on court vite. Ben oui, quand on aime quelqu'un, on a soif de le retrouver, de le voir. Mais en même temps, on nous dit, il n'entra pas. Il voit le tombeau, mais il n'entra pas. Le tombeau ouvert. Et à ce moment-là, arrive Pierre, qui entre, il regarde, il voit le linceul, il voit le sundarion, c'est le linge qui couvrait la tête, et il constate. Le disciple bien-aimé, il entre, et qu'est-ce que nous dit l'évangéliste? Il vit et il crut. Ça, c'est quelque chose de merveilleux. Alors vous voyez, si vous mettez vos pas dans ceux du disciple bien-aimé, vous expérimenterez dans votre cœur l'intimité avec le Christ. Car la parole de Dieu, elle veut vous donner d'entrer dans l'intimité du Verbe. Et une dernière fois, on le rencontre, c'est au bord du lac. Au bord du lac, un jour, ils étaient partis à la pêche, et Pierre avait dit aux autres, je m'en vais à la pêche. Ils commençaient à en avoir marre de tout ça, ils avaient bien vu le ressusciter, mais bon, qu'est-ce qu'on fait maintenant? Et Pierre dit aux autres, je pars à la pêche. Les autres disent, on va avec toi. Ils passent la nuit sans rien prendre. Et le matin, il y a quelqu'un qui est en train de préparer, qui a du feu, qui a allumé un feu au bord du lac, et qui leur dit, les enfants, est-ce que vous avez quelque chose à manger? Ils lui disent, ben non, on a passé la nuit à la pêche et on n'a rien pris. Et à ce moment-là, Jésus leur dit, jetez le filet à droite et vous prendrez. Et ils le font. Et à ce moment-là, le filet se remplit. Il a failli même éclater. Alors ça aurait été terrible de faire une pêche comme ça, puis tout repart dans le lac. Mais ils ont réussi à le ramener jusqu'au bord du lac. Mais ce qui m'intéresse, c'est que immédiatement, le disciple que Jésus aimait dit à ses collègues de pêche, c'est le Seigneur. Il l'a reconnu. Et immédiatement, eh bien, il entre dans l'intimité avec Jésus. Maintenant, le troisième, c'est Lazare. Lazare, on nous dit, c'est l'ami de Jésus. Mais ce qui est étonnant, c'est qu'on ne sait pratiquement pas grand-chose de Lazare. On sait qu'il était le frère de Marthe et de Marie. On sait que Jésus l'aimait. Mais on n'en sait pas plus. Et ça, je trouve ça extraordinaire. Parce que Jésus, quand il apprend que son ami Lazare est malade, eh ben, il va pas se presser pour y aller. Et à un moment, il apprend Lazare est mort. Et lui, il répond, non, il dort. Et il va dans son village. Et là, quand il va aller jusqu'au tombeau, Jésus a été complètement bouleversé. Et il a pleuré sur la mort de son ami Lazare. Eh bien, pour moi, c'est le symbole de Jésus qui pleure sur la mort de tous les hommes. Car dans le projet du Père de rassembler tous les hommes au cœur même de la vie trinitaire, dans le Fils bien-aimé, eh bien, il n'y avait pas le mystère de la mort. Et Jésus, le Fils éternel, eh bien, il pleure devant la mort de son ami Lazare, devant la mort de tous les hommes de tous les temps.
les pleurs de Jésus sur la mort de son ami Lazare, c'est quelque chose de merveilleux, car ça nous montre l'amour de Jésus pour chaque homme et pour la souffrance et pour la mort de tous les hommes de tous les temps. Jésus pleure sur chacun de nous au moment où on meurt. Et le quatrième ami de Jésus officiellement nommé dans l'évangile de Jean, c'est Pierre. Alors Pierre, c'est au moment... Alors Pierre, c'est étonnant parce que Pierre, c'est celui qui, au moment où Jésus annonce qu'il va mourir, et Pierre lui dit « Non, non, ça t'arrivera pas, ça, Seigneur. Non, non, là, ce que tu dis, c'est pas vrai, ça va pas arriver. » Et Pierre, il va renier son maître par trois fois. Alors, pourquoi est-ce qu'il renie Jésus? Eh bien, parce qu'il ne le reconnaît plus. Il attendait un Jésus qui allait triompher, et il a en face de lui une locumène qui se laisse faire, qui résiste pas. Pierre, il n'a pas compris ce que le prophète Isaïe annonçait dans les chants du serviteur. Il porte le péché des multitudes. Il n'a plus visage humain. Et tout le monde le bafoue, tout le monde se moque de lui. Si vous prenez l'évangile, vous allez voir toutes les autorités, la foule, le peuple, tout le monde. Alors Pierre, il le reconnaît plus. Et pour une fois, il dit la vérité. Mais j'en suis pas, moi, de ceux-là. Et en plus, c'est devant une servante, ce qui était humiliant. Mais Pierre, à un moment, il croisa le regard de Jésus. Et il se rappelle de la parole de Jésus. Et finalement, c'est la parole de Jésus qui va venir transpercer son cœur et commencer sa conversion. Il se mit à pleurer amèrement. Là, Pierre, il est comme retourné par le regard et la parole de Jésus qui descendent dans son cœur pour lui faire comprendre le chant du serviteur qui devait porter le péché des multitudes. Et à ce moment-là, on le retrouve, Pierre, après la résurrection, lorsque on est au bord du lac avec le moment où le disciple bien-aimé a dit « c'est le Seigneur ». Entre parenthèses, Pierre, qui était quasiment tout nu, immédiatement, il met son pantalon pour descendre. Et après le repas, Jésus va dire à Pierre, « Est-ce que tu m'aimes ?» Alors, dans nos traductions françaises, en français, on n'a qu'un seul verbe pour dire « aimer d'amitié » ou « aimer d'agapé », c'est-à-dire de l'amour même qui jaillit du cœur de Dieu. Et à ce moment-là, Jésus dit à Pierre, est-ce que tu m'aimes d'agapé? Parce qu'en fait, vous pouvez aimer quelqu'un pour lui-même, mais vous pouvez aussi aimer quelqu'un pour le bien que ça vous fait. Ça, c'est pas, moi, je peux dire j'aime les frites, mais c'est parce que ça me fait du bien quand j'en mange. Mais ça, c'est pas un amour. C'est l'amour d'agapé, l'autre pour lui-même, ou l'amour d'amitié, qui est encore une autre forme d'amour. Et Jésus dit à Pierre, est-ce que tu m'aimes de cet amour d'agapé? Et Pierre lui répond, tu sais bien que je t'aime d'amitié. Alors Jésus lui dit, paie mes agneaux. La deuxième fois, Jésus lui dit, est-ce que tu m'aimes d'agapé? Et Pierre répond, tu sais bien que je suis ton ami, que je t'aime d'amitié. Et c'est la troisième fois où c'est Jésus qui dit, est-ce que tu m'aimes d'amitié? Et là, Pierre, il est contristé de voir que Jésus insiste. Ben, il l'avait renié trois fois, par trois fois, Jésus insiste. Et là, Pierre lui dit, tu sais bien que je t'aime d'amitié. Et là, c'est la charge pastorale qui est donnée à Pierre, à Simon Pierre. Et je vous ferai remarquer qu'il lui est pas demandé d'avoir des doctorats en théologie, en philosophie, en je sais pas quoi. Il lui est demandé, est-ce que tu m'aimes d'agapé? Est-ce que tu m'aimes d'amitié? Jésus, c'est ça qu'il attend de nous tous pour nous confier la charge du troupeau, la charge de ses agneaux. Et la confier à tout le monde d'une manière ou d'une autre, par la vie baptismale qui nous est donnée, le baptême, la confirmation et l'Eucharistie. Je vous appelle mes amis, car tout ce que j'ai entendu de mon Père, je vous l'ai fait connaître.
Et là, je suis en train de travailler sur l'évangile de saint Marc, car j'ai jamais lu ça nulle part. Nous assistons entre le chapitre 3e, pour l'instant je le prends au verset 35 pour simplifier pour vous, jusqu'à la fin du chapitre 5, nous assistons à la naissance de l'Église à partir de l'écoute de la parole de Dieu. Ça, je l'ai jamais vu nulle part, mais c'est ça que je voudrais essayer de vous faire découvrir rapidement. Car au verset, je crois, 31 du chapitre 3e de saint Marc, on voit, on nous dit, la mère de Jésus et ses frères arrivent, et ils le font demander, mais ils restent dehors. Ça, c'est fondamental. Ils sont dehors. Et la mère arrive avec ses frères, et on envoie quelqu'un dire à Jésus, « Ta mère et tes frères sont là qui te cherchent. » Et la réponse de Jésus, c'est de regarder ceux qui sont assis autour de lui à écouter sa parole. Et Jésus répond, « Mais qui est ma mère ? Qui sont mes sœurs ? Qui sont mes frères ?» Et il regarde ceux qui sont assis autour de lui, « Ce sont ceux qui font la volonté de mon Père. » Et donc la volonté du Père, eh bien c'est qu'on soit de ceux qui sont en cercle autour de lui à écouter la parole. Voilà la volonté du Père, la volonté de Dieu. Parce que dans saint Marc, le mot de Père, il arrivera qu'à la croix. Après cela, Jésus arrive au bord du lac. Il y a une foule immense et on nous dit qu'il monte dans la barque. Et avec un jeu de mots un peu étrange, on nous dit que il s'assit sur la mer dans une barque. Moi, si j'avais été l'instituteur de celui qui a écrit ça, j'aurais écrit faute de grammaire. Parce que Jésus, il n'est pas assis sur la mer, il est assis dans la barque. Mais l'évangéliste insiste en écrivant Jésus s'assit sur la mer dans la barque. Quel est le seul qui peut s'asseoir sur la mer, qui peut marcher sur les eaux ? Eh bien, c'est Dieu lui-même. Il chevauche les monstres marins. Et donc voilà que Jésus, il apparaît comme Dieu lui-même qui s'assied sur la mer et il est assis car il est dans la position de celui qui va enseigner. Et on nous dit que toute la foule était à terre. Pour bien montrer la différence. Et Jésus va leur parler en parabole. Et vous connaissez tous, c'est la parabole du semeur. Quel est le premier mot de la parabole ? Écoutez. Et puis à la fin de la parabole, les dernières paroles de Jésus, c'est si quelqu'un a des oreilles pour entendre, qu'il entende. Et la parabole, c'est l'histoire toute simple d'un semeur qui sème du grain. Il y en a un qui tombe au bord du chemin. Alors moi, ça m'étonne toujours parce qu'un vrai semeur, même le paysan d'autrefois, il jetait pas le grain sur la route. Hein. Ça tombait tout dans le champ. Alors je me suis demandé pourquoi. J'ai été voir dans un dictionnaire d'archéologie agronomique à Toulouse, à l'Institut catholique, et j'ai découvert que dans les champs en Palestine, il y avait un petit sentier qui allait jusqu'au centre du champ où il y avait un petit monticule qui avait été fait avec des branches. Et quand la moisson se préparait, on envoyait les enfants, non pas à une session de parelmonial, mais on les envoyait sur le monticule pour faire du bruit, pour chasser les oiseaux. Et comme ça que les oiseaux, ils viennent pas manger les grains. Et le chemin, il avait été tellement piétiné que le grain, il tombait sur le chemin. Et comme on ne labourait à l'époque qu'après avoir semé, avec une espèce de lame qui n'arrivait pas vraiment à retourner le chemin qui était dur comme du bois, eh ben à ce moment-là, les oiseaux, ils arrivaient, ils mangeaient tout. Après, vous avez de la graine qui est tombée là où il n'y avait pas de profondeur de terre,
Et évidemment, elle a tout de suite poussé parce que avec la chaleur, elle commence à pousser tout de suite. Mais dès que le soleil devient violent, eh ben immédiatement, elle meurt. Le troisième terrain, c'est la graine qui tombe dans les épines et les ronces. Et les ronces étouffent le grain, l'épi qui commence à pousser, et ça rapporte rien. Et si ça tombe dans la bonne terre, ça rapporte 30, 60 ou 100 pour un. Est-ce que c'est beaucoup, ça? Et j'ai découvert qu'à l'époque de Jésus, les meilleures récoltes connues, c'était 28 pour 1. Ça veut dire que la graine dont parle Jésus, elle va rapporter beaucoup plus que toutes les moissons connues à l'époque. Alors vous allez me dire, mais qu'est-ce que ça a à faire avec la parole de Dieu, cette parabole, et avec l'Église? Eh bien, dans les versets suivants, et là je vous lis les versets qui sont essentiels pour comprendre cette naissance de l'Église, c'est-à-dire la naissance d'une nouvelle famille de Jésus, parce que immédiatement après la parabole, Jésus va s'adresser, je vous lis les versets, « Quand Jésus fut à l'écart, ceux qui l'entouraient, ceux qui étaient assis autour de lui avec les 12, se mirent à l'interroger sur les paraboles. » Donc là, c'est bien uniquement ceux qui sont assis autour de lui et les 12 qui l'interrogent sur les paraboles. Et Jésus leur répond, « À vous, le mystère du royaume de Dieu est donné. À vous qui êtes assis autour de moi avec les 12, le mystère du royaume vous est donné. » Et il continue, « Mais pour ceux qui sont dehors, toutes, et vous rappelez, c'est la mère de Jésus et ses frères qui étaient dehors. Eh bien, à tous ceux qui sont dehors, tout arrive en énigme, de peur qu'en regardant ils voient et qu'en entendant, de peur qu'ils se convertissent. » Alors là, on se dit, mais Jésus, il perd la tête ou quoi? Il veut plus que les gens se convertissent. Mais pas du tout. Ce qu'il veut nous dire, c'est que la condition sine qua non pour pouvoir recevoir le mystère du royaume qu'il nous soit donné, eh bien, c'est de venir s'asseoir aux pieds de Jésus, de faire partie de ceux qui sont assis autour de lui. Alors là, ça commence à prendre son sens. C'est qu'il y a une nouvelle famille qui est en train de se former, qui est la famille de ceux qui sont assis autour de lui avec les 12, et donc de ceux qui écoutent la parole de Dieu. Et la condition sine qua non pour que le mystère du royaume nous soit donné, c'est de venir aux pieds de Jésus. Et si vous ne prenez pas un minimum de 20 minutes tous les jours aux pieds du maître à écouter sa parole, eh ben jamais vous pourrez entrer dans cette véritable famille. Vous resterez toujours aux périphéries. Mais ça, y a beaucoup de gens qui me disent, mais mon père, moi j'ai pas le temps de donner 20 minutes à Dieu tous les jours. Mais vous perdez combien de temps en choses inutiles par jour? Rappelez-vous la Robert Val de tout à l'heure. Et on a tous 20 minutes à donner à Jésus. Et puis il faut peut-être remettre les priorités à leur place. Et après ça, Jésus va continuer. Et il va nous préciser, en expliquant la parabole, qui est le semeur, qu'est-ce que c'est que la graine. Alors la graine, c'est quoi? Là, c'est la parole de Dieu. Et la graine, la parole de Dieu, et si elle tombe sur le chemin, eh bien, les oiseaux, ils vont la manger tout de suite. Moi, ça m'arrive régulièrement. Un jour, je présidais la messe, je devais prêcher. J'avais pas eu le temps de préparer mon homélie, et puis c'est le diacre qui lit l'évangile. Et à la fin de l'évangile, je me dis, mais zut, qu'est-ce qu'il vient de lire? J'avais absolument pas écouté. Ça vous arrive jamais à vous, mais à moi, ça m'arrive. Et à ce moment-là, j'ai des plans hors sec. Vous en faites pas, j'ai des plans pour m'en tirer, parce que j'ai dit à l'assemblée, la parole de Dieu, elle est tellement belle,
qu'on va prendre un temps de silence pour l'accueillir. Et pendant ce temps-là, j'ai été relire l'évangile tranquillement. Mais oui, mais c'est... Alors, vous voyez comment la graine, si parfois on l'entend pas, elle entre par une oreille, et voilà, la deuxième terre, c'est là où il n'y a pas de profondeur de terre. Je me souviens un jour, j'avais présidé un mariage, et j'avais fait une belle homélie, et j'étais content de moi à la fin, même probablement un peu trop content. Et puis en sortant du mariage, il y avait une voiture qui bloquait la mienne. Et j'ai commencé à râler. Et puis au bout d'une minute, je me suis dit, mais attends, t'es complètement incohérent. Tu viens de parler de l'importance de l'amour dans la vie, et une demi-heure après, tu te mets à râler pour une histoire de bagnole qui n'est pas sa place. Eh ben ça, c'est la parole, je l'avais entendue, mais je l'ai pas laissé porter son fruit en moi. Et puis la troisième terre, eh ben c'est la graine, la parole de Dieu, elle est bien accueillie, elle commence à pousser, mais les soucis du monde, de la richesse et tout ça, l'étouffent. Comment est-ce qu'on est pris les uns et les autres par tout ce matérialisme dans lequel on vit, dans lequel on baigne? Faut toujours avoir les choses les meilleures, etc., etc. Mais combien de fois la parole de Dieu est étouffée en nous par les soucis du monde et les richesses? Et puis la dernière, quand elle tombe dans la bonne terre, ben elle produit du fruit en surabondance. Et ainsi, la graine

une petite graine, la graine de senvé, et on m'a ramené une fois d'Égypte des graines de senvé, c'est de la poussière. Et cette graine, elle donne une plante potagère, la plus grande des plantes potagères. Et les oiseaux du ciel peuvent venir sous son ombre. Et là, j'ai une petite anecdote du cardinal Ratzinger en l'an 2000, l'année sainte, avant qu'il devienne Benoît XVI. Il a fait une conférence aux catéchistes à Rome. Et à la fin de la conférence, il y avait des questions. Et dans sa conférence, il avait parlé de la graine de senvé qui devenait la plus grande des plantes potagères. Et à ce moment-là, il y a une catéchiste qui lui dit, Éminence, c'est bien votre image, mais maintenant, c'est qu'il n'y a plus un oiseau qui vient se mettre sous son ombre. Aujourd'hui, vous avez beau rassembler les chrétiens, il n'y a plus personne qui vient. Et le cardinal, il s'est tourné vers la catéchiste, il lui a dit, mais vous savez ce qu'il vous reste à faire? Ben, c'est de replanter une nouvelle graine qui redeviendra la plus grande des plantes potagères. Mais pour ça, il faut semer la parole de Dieu. Et la grande affaire pour nous tous, c'est qui est le semeur de la parabole? C'est chacun de nous. En fait, on ne sait pas qui est le semeur. À aucun moment, l'évangéliste ne nous le dit. Parce qu'en réalité, c'est nous tous qui sommes invités à porter la parole. Alors, il me reste 2 minutes. Je voudrais maintenant prendre un hélicoptère et survoler la fin de ce que je voulais vous dire. C'est que la nouvelle famille de Jésus, c'est celle qui se forme à partir de ceux qui écoutent la parole. Et après ça, à la fin, voilà que Jésus monte dans la barque, c'est l'image de l'Église, Jésus dort. La barque, elle est en train de s'enfoncer. C'est l'image de notre église en France. On a toujours des gens qui me disent, mais j'ai beau prier, Dieu m'écoute pas. On a l'impression qu'on a un Dieu qui est sourd, muet, aveugle. Et il dort. Il est sur un coussin. Et le coussin, c'est pas pour dormir mieux, c'est parce que le coussin, c'était là où se mettait le capitaine du bateau. Et le bateau, il commence à enfoncer. Ben, c'est l'image de notre Église. Elle sera toujours à moitié en train de couler. Et en même temps, quand on réveille Jésus en lui disant, Seigneur, on est en train de couler. Eh ben, Jésus, il se redresse et il fait taire la mer et le vent. Et il va leur dire, mais homme de peu de foi. Et après ça, vous avez le chapitre 5 et je m'arrête là-dessus. Jésus, il va guérir. Dites-moi les 3 guérisons que Jésus va faire au chapitre 5 de saint Marc. Il va guérir un païen, un homme. C'est vraiment le tout impur. Ensuite, il va guérir une femme juive qui avait des pertes de sang depuis 12 ans. Elle n'arrive plus à donner la vie. C'est l'image d'Israël. Et l'homme, c'est l'image du paganisme qui est incapable de vivre ailleurs que dans les tombeaux. Et cette femme, elle était réduite en esclavage. Il y a même le mot de tu es guéri de ton mal. Le mal, c'est le fouet qu'avait le maître des esclaves. Et après, il va guérir qui en troisième? Une petite fille. Ben, un homme, une femme, une enfant, ça fait quoi? Ben, ça fait une famille. Et une famille qui rassemble les hommes de tout le monde entier, les païens, les juifs, et la petite fille, elle a quel âge? 12 ans. Et 12 ans, c'est l'âge où, à l'époque, une fille peut commencer à enfanter. Ça veut dire que l'Israël de Dieu va reprendre vie. Alors, rendez grâce à Dieu pour toutes ces merveilles, et surtout, prenez la décision, vous aussi, d'aller vous asseoir aux pieds de Jésus pour écouter sa parole. Amen, alléluia.

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1: Bonjour, bienvenue pour une nouvelle émission de l'Arche de l'Histoire consacrée cette semaine à la congrégation des frères des écoles chrétiennes et à la place de l'éducation dans l'histoire du christianisme. En effet, la semaine dernière, nous avions évoqué cette figure très belle, majestueuse, importante de Saint Jean-Baptiste de la Salle. Et je voudrais un petit peu poursuivre pour évoquer la suite de son mouvement, les frères des écoles chrétiennes, et puis l'insérer de manière un peu générale dans l'histoire de l'école et de l'éducation en France. Comme vous le savez, Saint Jean-Baptiste de la Salle est décédé en 1719 à Rouen, il avait 67 ans, et il est né en 1651, et il a fondé en 1684 la Congrégation des Frères des Écoles Chrétiennes, entièrement destinée à l'éducation, et notamment l'éducation des plus pauvres, en mettant en place l'idée assez avant-gardiste en matière pédagogique. Nous avions évoqué ça dans l'émission de la semaine dernière. Que se passe-t-il une fois qu'il est décédé? Eh bien, cette congrégation se poursuit, hein, avec un très très belle devise d'ailleurs qui est Signum Fidei, le signe de la foi, et avec un blason où on a une étoile sur un fond d'azur, l'étoile étant le symbole de la charité, puisque c'est la charité de fait d'instruire, de donner de l'éducation. Et puis l'étoile, c'est aussi cette étoile que tout enfant doit suivre pour progresser, pour être porté vers sa vocation et vers sa destinée. Alors, une fois que décède Saint Jean-Baptiste de la Salle, à sa mort, on a un institut qui est présent, assez présent, puisque on estime qu'il y avait environ, enfin il y avait 23 écoles en France. Ça correspondait à 274 frères et à environ 10 000 élèves. Donc vous voyez que c'est quand même beaucoup, hein, et ça permet de toucher un nombre important d'enfants. Cette congrégation est encouragée aussi bien par le roi Louis XV que par les papes, et elle continue à se développer, si bien que en 1789, au moment où débute la Révolution française et les persécutions qui vont suivre, eh bien, il y a 930 frères répartis dans 128 établissements et pour un total de environ 36 000 élèves. C'est un chiffre colossal, 36 000 élèves environ dans ces écoles chrétiennes, 128 établissements. Ça montre que l'éducation pour les plus pauvres, l'éducation pour les enfants du peuple, l'éducation gratuite pour les parents, ça a existé bien avant Jules Ferry et bien avant les lois de 1880. 36 000 élèves, sachant que ça bouge, hein, y a des élèves qui sortent évidemment, puis d'autres qui rentrent. Donc on imagine bien toutes ces personnes qui ont été touchées, sachant que là je parle des frères des écoles chrétiennes, mais ce n'est pas la seule congrégation religieuse enseignante. Il y a les jésuites qui ont un nombre de collèges très important, même s'ils ont été expulsés de France. Donc ils ne sont plus en France à la fin du XVIIIe siècle. Mais il y a d'autres congrégations religieuses, notamment féminines, qui sont également chargées de l'instruction. Et puis, au moment de la Révolution, l'Institut est interdit, l'Institut comme l'ensemble d'ailleurs des congrégations enseignantes, par un décret qui est pris le 18 août 1792, décret qui interdit aux corporations enseignantes de demeurer en France. Les écoles sont donc fermées, les prêtres doivent partir, les laïcs doivent également partir, et donc c'est le début d'un immense exode. Et toute cette œuvre éducative qui a été menée par les Lassalliens, mais par les autres aussi, est brisée en l'espace, enfin par un décret et en l'espace de quelques semaines par le travail de la Révolution. C'est un coup très dur, et il y a d'ailleurs le secrétaire général de l'Institut, Nicolas Leclerc, qui est assassiné le 2 septembre 1792 dans la prison des Carmes à Paris lors du massacre de septembre, massacre des prêtres à Paris, où d'ailleurs l'ensemble des prêtres, quasiment tous les prêtres qui ont été massacrés, ont ensuite été béatifiés comme martyrs de la foi. Les frères des écoles chrétiennes peuvent revenir en 1808, où par un décret impérial, Napoléon autorise leur retour. Ils reprennent donc leurs fonctions et ils se développent de nouveau, ils s'implantent de nouveau. D'ailleurs, les jésuites également ont été autorisés à revenir en France en 1816. Et on a donc de nouveau un essor des congrégations enseignantes en France. À tel point qu'on estime qu'en 1870, au moment de la chute du Second Empire, tous les enfants, quasiment tous les enfants allaient à l'école. Ils ont quasiment tous reçu une instruction religieuse. Et on estime que les 2/3 des enfants sont passés par les frères des écoles chrétiennes. Une partie assez restreinte en nombre, mais en influence importante, est passée par les collèges des jésuites. Et les 2/3 probablement par les frères des écoles chrétiennes. Le reste, le tiers restant, étant passé par d'autres congrégations enseignantes. On voyait que le 19e siècle a été aussi le grand siècle de ce phénomène éducatif. Alors, malheureusement, l'Église connaît une deuxième vague de persécution religieuse à la fin du 19e siècle. Vous avez les lois de Jules Ferry qui limitent très fortement l'éducation, la liberté éducative, j'en reparlerai en cours d'émission, et à tel point que beaucoup de frères des écoles chrétiennes doivent quitter le territoire français et la plupart se réfugient en Belgique. D'ailleurs, pour ça, vous savez que le corps de Saint-Jean-Baptiste de la Salle a été transféré en Belgique, et puis ensuite ils sont partis à Rome. Donc vous voyez, quand on présente Jules Ferry comme quelqu'un qui a œuvré pour l'éducation, peut-être, mais il a quand même commencé par restreindre l'éducation, par la détruire, notamment par l'expulsion des congrégations enseignantes. Et puis, par la loi du 7 juillet 1904, toutes les congrégations religieuses sont interdites en France, elles sont supprimées, et les membres des congrégations religieuses doivent tous partir, y compris les membres des congrégations religieuses enseignantes ou soignantes. Il y avait en 1904 en France 10 600 frères présents sur le territoire français. 10 600, c'est colossal, c'était beaucoup plus qu'à la veille de la Révolution française. 10 600 frères, ils ont tous dû partir, quitter le territoire français, et les écoles ont été entièrement démembrées. La plupart d'ailleurs ont été volées par le gouvernement français et sont devenues des possessions de l'État. Le siège de la congrégation des Lassaliens, qui était situé à Paris, rue Oudinot, dans l'actuel 7e arrondissement, eh bien le siège de la congrégation des écoles chrétiennes est actuellement le ministère de l'Outre-mer. Et c'est le cas d'ailleurs un peu partout en France. Le séminaire de Saint-Sulpice, le fameux séminaire de Saint-Sulpice qui a formé tant de prêtres, ce qu'on appelle les prêtres sulpiciens, qui est également situé à Paris, à côté de l'église Saint-Sulpice, eh bien lui aussi a été pris, et aujourd'hui c'est la mairie du 6e arrondissement à Paris. Et puis vous avez comme ça de très nombreux évêchés, je pense à quelques-uns que j'ai vus et qui m'ont marqué, par exemple à Fréjus, le siège de l'évêché de Fréjus est aujourd'hui la mairie. Donc vous avez eu un vol de nombreux bâtiments qui appartenaient à l'Église et dont les bâtiments ont servi ensuite à faire des mairies, des casernes, des écoles, mais qui étaient autrefois des bâtiments possédés par des congrégations religieuses qui avaient été achetées grâce aux dons et à l'argent qui avait été récolté. Donc les frères sont expulsés. Plusieurs frères reviendront pendant la Première Guerre mondiale et seront mobilisés. Et puis, ils sont de nouveau autorisés dans les années 1920 à revenir en France. Et si bien qu'en 1955, il y avait environ 4000 frères des écoles chrétiennes en France, avec pour un total de 340 établissements environ. Donc vous voyez que ça avait fortement baissé par rapport à ce qu'on avait en 1905, mais on a toujours malgré tout une présence de ces congrégations enseignantes sur le territoire français. Alors aujourd'hui, si on regarde un petit peu l'état des lieux des Lassaliens en France, alors je donne des chiffres qui sont peut-être un petit peu anciens, enfin, qui peuvent avoir 3 ou 4 ans, mais c'est plus pour avoir une indication plus que pour des chiffres précis. On estime qu'il y a à peu près 700 membres des 700 frères lassaliens en France, et que ce qu'on appelle le réseau lassalien français représente environ 20% de l'enseignement congréganiste. Donc c'est quand même beaucoup, hein, c'est 20%, c'est un chiffre non négligeable, 1/5. Et vous avez pour un ensemble de 123 établissements en France qui se rattachent à l'œuvre de Saint Jean-Baptiste de La Salle, 123 établissements pour un total de 110 000 élèves. Alors bien évidemment, tous les professeurs ne sont plus des lassaliens ou des membres de la congrégation des frères des écoles chrétiennes, mais vous voyez que on touche quand même un nombre d'élèves important, 110 000. Il faut toutefois espérer que l'ensemble de ces établissements diffusent une pensée chrétienne cohérente et solide. Est-ce que l'apostolat et l'évangélisation sont vraiment de mise dans ces établissements? Ça, c'est un autre problème. Mais on a 123 établissements répartis aussi bien dans des écoles, des collèges, de l'enseignement professionnel, de l'enseignement technologique. Donc ça concerne des mouvements extrêmement vastes. Et vous voyez que c'est une manière de faire perdurer comme cela l'œuvre de Saint Jean-Baptiste de La Salle à travers des écoles encore aujourd'hui. J'ai évoqué le cas français, mais les lassaliens sont présents de par le monde, dans l'ensemble des 5 continents, aussi bien en Amérique, en Asie, en Océanie qu'en Afrique. Et on voit comme ça ce prêtre du XVIIe siècle, ce prêtre champenois qui a créé une œuvre présente dans tous les continents et qui touche des milliers d'enfants et qui perpétue ainsi son esprit.

0: 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Nous évoquons cette semaine la congrégation des frères des écoles chrétiennes et l'histoire de l'enseignement catholique et chrétien en France. En première partie d'émission, nous avons évoqué l'ordre des Lassaliens et puis leur présence sur le territoire français et leur actualité après la disparition de Jean-Baptiste de La Salle en 1719. Je voudrais revenir dans cette deuxième partie d'émission à l'histoire de l'éducation au XIXe siècle. Nous avons vu que les frères des écoles chrétiennes, comme l'ensemble des congrégations religieuses, ont connu un XIXe siècle assez troublé, avec une suppression lors de la Révolution et une interdiction dans les années 1900, culminant en 1904 avec leur expulsion. Mais vous avez dans l'enseignement français deux grandes lois au XIXe siècle qui ont contribué à façonner l'école que l'on connaît aujourd'hui. C'est la loi Guizot et la loi Falloux. Alors, la loi Guizot date de 1833. Elle porte le nom de celui qui l'a fait voter, François Guizot, qui était ministre de l'instruction publique, qui a également été chef du gouvernement. Nous sommes sous la monarchie de Juillet, sous le roi Louis-Philippe Ier. Et Guizot est un historien qui a écrit des ouvrages importants sur l'histoire de l'Angleterre, l'histoire de la Révolution, historien d'ailleurs encore consulté aujourd'hui. Et en 1833, il propose cette loi afin de favoriser l'enseignement primaire en France. Et notamment dans cette loi, il est prévu de créer dans chaque département une école normale d'instituteurs qui a pour fonction de former les maîtres. Ouais, d'ailleurs, qui reprend exactement l'intuition première de Jean-Baptiste de La Salle. Et puis, il est demandé également que chaque commune de plus de 500 habitants entretienne une école primaire et un instituteur. Et ainsi, ça dote l'ensemble du territoire français d'une école. Et ça permet aux plus pauvres de mettre leurs enfants à l'école, puisque ces écoles étant financées par la commune, les parents ne payent pas de frais d'inscription directement. Il est possible également, s'il y a une école confessionnelle sur le territoire, que la commune subventionne ces écoles confessionnelles plutôt que d'entretenir une nouvelle école. Il n'y a pas toujours la place pour deux écoles. Et on a comme cela un territoire français qui reprend un maillage éducatif et scolaire important, celui qu'il avait avant la Révolution et qui avait été éradiqué par l'ensemble des mesures qui avaient été prises contre les congrégations religieuses. Il est vrai que la plupart de ces écoles ne seront pas des écoles d'État, mais des écoles confessionnelles dirigées soit par les Lassaliens, soit par d'autres congrégations religieuses. Et puis, on constate également que Guizot met en place un corps d'inspecteurs qui sont chargés de veiller à ce que les professeurs aient une bonne formation, à ce qu'ils fassent bien les cours et à ce que les communes respectent bien la loi. C'est un point important, bien évidemment, ça permet d'avoir des écoles présentes partout sur le territoire et d'avoir également des écoles accessibles, y compris aux personnes les plus démunies. Deuxième loi importante dans le système français, la loi Falloux, du nom d'Alfred de Falloux, qui était ministre de l'Instruction publique, loi Falloux qui date de 1850. Nous sommes là sous la Deuxième République, et Falloux complète la loi Guizot de 1833. Il la complète en rendant obligatoire cette fois-ci le fait qu'il y ait une école de filles, puisque la loi Guizot avait rendu obligatoire les écoles de garçons, et Falloux va plus loin en faisant en sorte qu'il y ait maintenant des écoles de filles. Là aussi, il favorise ce qu'on appelle les écoles confessionnelles, puisqu'il va permettre aux congrégations religieuses de connaître un nouvel essor, notamment en favorisant l'accès à des aides de l'État en termes de financement, ce qui permet donc aux écoles de fleurir et de se développer. Et puis, là aussi, il tient à ce que les écoles soient librement accessibles par les catégories sociales les moins aisées et qu'il y ait ainsi une possibilité générale de se rendre à l'école. Et donc, entre la loi Guizot de 1833 et la loi Falloux de 1850, on a un système éducatif qui se met en place, qui est très bien organisé et qui permet à la France d'avoir une éducation de très bonne qualité sur l'ensemble l'ensemble de son territoire. Ce qui n'était pas le cas au début du XIXe siècle, puisque l'école avait été démembrée par la Révolution. Et on a ainsi des Français qui fréquentent les bancs de l'école. On a un analphabétisme qui est en recul constant et des catégories qui se rendent à l'école, même si il faut arriver à convaincre notamment les catégories paysannes d'envoyer leurs enfants à l'école, ce qui n'est pas évident parce que plusieurs parents ont tendance à penser qu'il vaut mieux que leur enfant travaille au champ, travaille à l'étable ou à la ferme, plutôt que de perdre leur temps sur le banc de l'école. Et donc il y a tout un travail de persuasion qui est à exercer auprès des parents pour leur faire comprendre qu'il est dans leur intérêt que les enfants aillent à l'école et qu'ils ne soient pas forcément au champ. C'est d'ailleurs la raison pour laquelle il y a des grandes vacances l'été, des grandes vacances qui vont jusqu'au mois d'octobre pour permettre aux enfants d'être présents dans les campagnes et dans les champs au moment des moissons, en juillet et août, selon ce qu'on a moissonné, et puis en septembre pour les vendanges. Et donc l'école aura lieu l'hiver quand il y aura moins de travaux agricoles à effectuer. Et puis, dernier élément de l'histoire de l'éducation en France, les lois Ferry. Pourquoi les lois Ferry? Parce qu'il y en a plusieurs. Les lois Ferry qui datent des années 1880. En 1871, le Second Empire est renversé par un coup de force qui est organisé à Paris par les Républicains suite à la défaite face aux Prussiens. Les Républicains prennent le pouvoir, mais ils se rendent compte que la population française est majoritairement monarchiste. En effet, lors des élections qui précèdent ce coup de force, ce sont des monarchistes qui gagnent très haut la main les élections législatives et les monarchistes sont ultra-majoritaires à la Chambre. On a donc ainsi un régime un peu particulier qui ne s'appelle pas République, qui ne s'appelle pas d'ailleurs non plus monarchie. Pendant une dizaine d'années, on a eu un régime qui n'avait pas véritablement de nom, on ne savait pas trop ce que ça allait être, mais c'est un régime dirigé par des républicains, mais avec un peuple et une Chambre qui est monarchiste. Et donc les républicains comprennent que s'ils veulent gagner, il faut absolument qu'ils imprègnent la République dans les esprits et que pour imprégner la République, il faut d'abord contrôler l'école et infuser l'idée républicaine à l'école. Et ça, c'est la grande œuvre de Jules Ferry. Il ne s'agit pas pour Jules Ferry de développer des écoles. Il y en a déjà, hein, grâce à la loi Falloux et à la loi Guizot. Il ne s'agit pas de développer l'alphabétisation, puisque quasiment tous les Français savent lire et écrire. Bon, faut toujours, évidemment, alphabétiser les nouvelles générations, celles qui arrivent, mais le système actuel le permet. Mais il s'agit de faire une école qui soit véritablement une école d'État et qui permette de forger des républicains. Et ça, ça se fait en plusieurs temps. Premier temps, en 1879, avec la fin de ce qu'on appelle le monopole de la collation des grades. La collation des grades, c'est le fait de pouvoir délivrer des grades universitaires, licence, master, doctorat, bachelier également. Et donc jusqu'à présent, les universités catholiques pouvaient délivrer ces grades. En 1879, ça leur est interdit. Le gouvernement établit le monopole de la collation des grades et seules les universités d'État peuvent délivrer des titres universitaires. C'est encore le cas aujourd'hui d'ailleurs, si bien d'ailleurs que les instituts catholiques qui délivrent des grades universitaires le font parce qu'ils ont un accord avec l'État. Donc on monopolise l'enseignement supérieur. Ensuite, l'année suivante, en 1880, les jésuites sont interdits. De nouveau, ils sont interdits, leurs établissements, leurs collèges sont fermés et ils sont récupérés par l'État qui en font des établissements publics. En 1881, on proclame la gratuité de l'enseignement primaire. Alors ça ne change pas grand-chose puisque l'enseignement primaire était déjà gratuit. On l'a vu déjà bien avant la Révolution française, mais c'est une loi davantage de publicité, une loi marketing, si on pourrait dire, qu'une loi réellement efficiente. En 1882, l'école est rendue obligatoire. Et en 1886, l'école est laïque, à savoir que l'école passe entièrement entre les mains de l'État, que les congrégations religieuses sont interdites, elles sont expulsées. L'expulsion des congrégations religieuses a commencé dans les années 1881-1882. Et comme il n'y a plus de congrégations religieuses enseignantes en France, eh bien, l'État prend prétexte de cela pour les remplacer et pour pour établir une éducation qui sera une éducation d'État. Et d'ailleurs, les anciens bâtiments des congrégations religieuses sont prises par l'État et deviennent maintenant des écoles publiques. C'est la formation de, selon l'expression célèbre, l'expression consacrée de Charles Péguy, ces hussards noirs de la République qui ont pour fonction d'inculquer les valeurs de la République, les idées républicaines dans les masses, dans les esprits. Et on reprend également les écoles normales pour former des instituteurs, des très bons républicains, qui ont ainsi comme mission de diffuser ce catéchisme laïque, pour reprendre l'expression des républicains, ce catéchisme laïque qui est la diffusion dans les masses de l'idée républicaine et de l'idée d'école. Et puis, comme on l'a vu, en 1904, les derniers reliquats de congrégations religieuses sont exclus de France, elles sont expulsées. Et ça provoquera d'ailleurs l'exil de nombreuses personnes. Par exemple, le jeune Charles de Gaulle, qui était dans une école religieuse, eh bien, a quitté la France. Ses parents l'ont envoyé en Belgique afin qu'il puisse continuer à être dans une école chrétienne. Et puis, ensuite, il est revenu en France, mais il a fait ses classes à Saint-Cyr. Mais il y a ainsi de nombreux Français, enfin Français catholiques et fidèles à cet enseignement, qui quittent la France. La plupart vont en Belgique, parce que beaucoup de congrégations enseignantes se sont réfugiées en Belgique. C'était le côté de la frontière, et puis c'est un endroit où on parle français. La Belgique reçoit de nombreux exilés, non pas des exilés fiscaux, hein, comme aujourd'hui, mais des exilés de l'enseignement et des exilés de la liberté religieuse. Et puis, vous savez que après la Première Guerre mondiale, certains congréganistes seront appelés à revenir, donc on aura un petit peu un retour. Ça n'aura pas, malgré tout, la puissance et l'essor de ce que ça avait avant l'expulsion, parce que ça a été quelque peu brisé. Et puis, il faut attendre les années 1960, grâce à la loi Debré, qui permet de créer des écoles sous contrat d'association avec l'État, ce qui est le cas maintenant de la plupart des écoles privées, où grâce à ce contrat, les salaires des professeurs sont pris en charge par l'État, ce qui permet ainsi de diminuer les frais, parce que les salaires coûtent cher, et donc d'avoir des écoles où l'on peut avoir un enseignement chrétien, un enseignement religieux, mais où il y a un financement de l'État. Vous voyez que l'histoire de l'enseignement en France est compliquée, surtout à partir de la Révolution française, où c'est toujours un combat pour la liberté, avec d'un côté un État qui est marqué par la tentation monopolistique, qui voudrait contrôler l'école afin de contrôler ce qui est dit et de contrôler la façon dont on forme les enfants, qui voudrait avoir ce monopole dans le façonnage des consciences et des intelligences, et de l'autre, des congrégations religieuses qui luttent pour l'indépendance, pour l'autonomie des écoles et qui veulent également avoir une autonomie dans la manière de former des enfants et dans le choix des programmes. C'était aussi notre bataille, la bataille des manuels scolaires, la bataille des programmes, pour que l'éducation qui soit donnée soit une éducation chrétienne et non pas une éducation qui soit contraire aux valeurs du christianisme et aux valeurs de la famille et des parents. Donc vous voyez, une histoire éducative qui est assez complète, qui est assez tortueuse. C'est une lutte, alors que l'école devrait normalement être le lieu de l'apaisement. On se rend compte que c'est bien souvent le lieu d'une lutte pour des clivages politiques et pour des clivages idéologiques. Merci pour votre fidélité. À la semaine prochaine.
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Depuis près de 7 siècles, Naples entretient des liens étroits avec la Terre Sainte. Du Cénacle, offert aux franciscains par les souverains angevins, aux frères collecteurs qui parcouraient toute l'Italie du Sud pour recueillir des dons en faveur des chrétiens des lieux saints. Le commissaire de Terre Sainte pour le nord de l'Italie, frère Gianluigi Amelio, s'est rendu en Terre Sainte à la rencontre des élèves, des enseignants et des religieux engagés dans les œuvres éducatives de la Custodie, notamment à l'école Sira de Bethléem, rattachée aux écoles de Terre Sainte. 22 frères capucins ont entrepris un pèlerinage en Terre Sainte, une étape de leur parcours de formation spirituelle à la découverte des pierres anciennes des lieux saints et des pierres vivantes que sont les communautés chrétiennes locales. Dans le secteur de l'Ophel, les vestiges d'escaliers, de portes et de bâtiments publics témoignent du parcours des pèlerins qui montaient vers le mont du Temple. Les découvertes archéologiques permettent ainsi de reconstituer le visage de la Jérusalem que Jésus a connue.

0: Parcourant les ruelles étroites des quartiers de Naples, nous arrivons via Capodimonte, où se trouve aujourd'hui le commissariat général de Terre Sainte. C'est une longue histoire qui commence avec la générosité des souverains du royaume de Naples, Robert d'Anjou et Sancha de Majorque. Ce sont eux qui ont acheté le cénacle au sultan d'Égypte, Al-Nasir Muhammad, à prix d'or, avant de l'offrir aux frères mineurs. Depuis lors, les liens entre Naples et la Terre Sainte ne se sont jamais interrompus.
1: L'importance fondamentale de Naples dans les débuts de la custodie est bien là. C'est ici que Robert d'Anjou et Sancha de Majorque ont offert le cénacle aux franciscains. Puis, par une bulle pontificale, la bulle Gratia Sagimus, le pape a reconnu l'importance de cette présence et le fait que les franciscains devenaient les gardiens des lieux saints. Naples a été le point de départ.
2: Quindi Napoli è stato il punto di partenza.
0: Le lien entre Naples et la custodie ne s'est pas limité à cet épisode. Au fil des siècles, la ville est restée un point d'appui essentiel pour la Terre Sainte. Avec le soutien de la couronne et des autorités ecclésiastiques, les commissaires sont devenus de véritables relais de la custodie dans le sud de l'Italie. Ils faisaient connaître sa mission, répondaient à ses besoins et recueillaient des aides et des dons pour les lieux saints.
1: Les franciscains qu'on appelait les collecteurs parcouraient tout le sud de l'Italie pour recueillir les offrandes. Ils allaient de maison en maison, frappaient aux portes, entraient dans les familles, rencontraient les chrétiens et en particulier ceux qui étaient attachés à la Terre Sainte.
0: Le commissaire était chargé de faire parvenir en Terre Sainte tout ce que les frères collecteurs parvenaient à recueillir. De l'argent, des objets liturgiques et même de la laine récupérée à la douane de Foggia. Mais leur mission ne se limitait pas à la collecte. Ils veillaient également à accueillir et à protéger les pèlerins qui se rendaient en Terre Sainte et contribuaient aux œuvres de la custodie, notamment au soutien des écoles et des infirmeries. Aujourd'hui encore, la figure du collecteur est incarnée par frère Francesco Maria Manzo. En 62 ans de mission, il a visité près de 35 000 familles, portant dans les foyers du sud de l'Italie la voix et les besoins de la Terre Sainte.
1: Dans mon village, il y avait un frère qui chaque année parcourait les maisons pour recueillir les offrandes des bienfaiteurs. Ensuite, ces dons étaient envoyés en Terre Sainte pour soutenir les lieux saints. J'étais enfant et je le suivais partout parce qu'il me donnait un petit chapelet et me parlait de Jérusalem. Un jour, je lui ai dit « Moi aussi, je veux aller à Jérusalem ».
0: Père Francesco s'était rendu pour la première fois en Terre Sainte en 1957, à peine son noviciat terminé avec d'autres jeunes frères. Il a vécu en communauté à Bethléem et a notamment été témoin de la visite du pape Paul VI, ainsi que des débuts du dialogue avec le patriarche Athénagoras et l'église grecque orthodoxe. Après son transfert à Naples, il a reçu la mission de frère collecteur et a parcouru une grande partie de la Campanie, de Benevento à Avellino, de Caserte à Salerne jusqu'aux îles.
1: Voilà en quoi consiste la mission du frère collecteur de Terre Sainte. Visiter les familles qui sont associées à la custodie et inscrites dans nos registres. Les rencontrer une fois par an et lire les noms de leurs défunts. Certains en ajoutent d'autres. Les familles vous donnent alors une offrande pour la Terre Sainte, en mémoire de ses défunts.
0: De nature réservée, Francesco a su dépasser sa timidité pour aller à la rencontre de nombreuses familles et les accompagner, en les écoutant, en leur apportant une parole de réconfort et en recevant en retour l'affection des fidèles, qu'il avait surnommé « le moine de Jérusalem ».
1: J'ai vraiment tout donné. Le mérite revient au Seigneur, pas à l'homme. J'ai beaucoup souffert, j'ai énormément travaillé. Je ne me suis jamais soucié ni du froid, ni de la chaleur, ni du vent, ni de la pluie. J'ai toujours marché, parfois jusqu'à tard le soir et même la nuit pour accomplir ma mission.
2: Et une volta, mi è capitato di girare anche una notte.
0: Ce sont les souvenirs d'une vie consacrée à la Terre Sainte dont frère Francesco continue chaque jour de témoigner, fidèle à la prière quotidienne et à la vie fraternelle.
1: J'ai fait des dizaines et des dizaines de voyages, par la terre comme par les airs, et je n'ai jamais cessé de porter l'habit, jamais. Je le porte avec dévotion, avec affection, même si je n'en suis pas digne. J'aime l'ordre de Saint François, j'aime la custodie de Terre Sainte, j'aime le Seigneur, la Vierge et Saint François.
0: Frère Atef, qui a passé une année sabbatique en Italie, est actuellement de passage à Naples. Il a pu découvrir au quotidien le dévouement des frères au service de la custodie, ainsi que la joie avec laquelle ils vivent le charisme franciscain.
1: Ici aussi, à Naples, j'ai pu voir comment les frères travaillent, comment ils accomplissent ce service pour la gloire de Dieu, mais aussi pour aider les gens. J'ai trouvé un beau témoignage. Partout où je suis allé, j'ai rencontré mes frères. Je rends grâce au Seigneur pour cette belle expérience.
2: Ringraziamo il Signore per questa bella esperienza.

0: 11 au 18 septembre, le commissaire de Terre Sainte pour l'Italie du Nord, le frère Gianluigi Amelio, s'est rendu en Terre Sainte depuis Milan pour rencontrer les élèves, les enseignants et les religieux engagés dans les œuvres éducatives de la custodie. Il a notamment visité la Sierra School, où il a remis un important don recueilli en Italie.
1: Je suis venu ici à Bethléem pour remettre un don. Je suis ici pour rencontrer la directrice et l'enseignante de la Sierra School, auxquelles j'ai remis une aide financière importante afin qu'elles puissent poursuivre leur travail éducatif et leur accompagnement des enfants, filles et garçons de la région de Bethléem.
2: Et les bambines de la province de Bethléem.
0: La Sierra School de Bethléem joue un rôle particulier. Les enfants ayant des difficultés d'apprentissage y bénéficient d'un accompagnement adapté, avec pour objectif de leur permettre de réintégrer les classes ordinaires. Le don recueilli en Italie permettra de financer le salaire d'une enseignante pour la prochaine année scolaire.
3: My name is Nader Saad. I am from Beth Sahour.
0: Je m'appelle Nadira Saed et je suis originaire de Beth Sahour. Je travaille ici depuis 1992 et en 2014, j'ai pris la direction de la Sierra School de Bethléem. Nous accueillons des élèves qui rencontrent des difficultés d'apprentissage et qui, en raison de leur handicap, ne peuvent pas suivre leur scolarité dans les écoles ordinaires. Nous avons une équipe vraiment exceptionnelle, dont je suis très fière, qui accompagne nos élèves en appliquant les stratégies les plus récentes en matière d'éducation spécialisée. Le commissariat de Terre Sainte apporte un soutien vraiment précieux à notre école. Je leur en suis très reconnaissante et j'apprécie beaucoup leur aide. Entre Bethléem, Jérusalem et Nazareth, cette visite a été ponctuée de nombreuses rencontres dans les écoles et les paroisses, témoignant de l'engagement éducatif des frères de la custodie auprès des acteurs locaux.
2: I commissari sono veri e propri ambasciatori del Medio Oriente.
1: Les commissaires sont de véritables ambassadeurs du Moyen-Orient à travers le monde. Notre mission consiste principalement à faire connaître l'Évangile dans les territoires où nous sommes présents, au sein de nos fraternités, dans les paroisses, les communautés ecclésiales, mais aussi dans les écoles.
0: Les visites des commissaires permettent de relier les communautés chrétiennes du monde entier aux œuvres de la custodie et de faire connaître la Terre Sainte à travers des signes de communion et d'espérance. Cette aide précieuse vient de tous ceux qui, aux quatre coins du monde, continuent de soutenir ces projets. Parmi les nombreux pèlerins qui reviennent en Terre Sainte, 22 frères capucins venus du nord de l'Italie ont eux aussi entrepris ce pèlerinage. Une expérience qui s'inscrit dans leur parcours de formation spirituelle organisé par Adriana Sigilli de Diomira Travel et accompagné par frère Enrico Maiorano.
1: Nous savons combien il est important de toujours garder vivant le désir de se former. C'est pourquoi ce pèlerinage, en plus de la visite des lieux bibliques, des sites liés à notre salut et des sanctuaires chrétiens, a aussi voulu permettre de découvrir la dimension sociale et culturelle à travers de nombreux témoignages palestiniens et juifs. L'objectif était d'entrer au cœur des enjeux et de pouvoir approfondir notre réflexion.
0: Un itinéraire du nord au sud, des hauteurs du Golan jusqu'à Jérusalem, avant de redescendre vers le désert et la mer morte. Adriana Sigilli, à l'origine de ce parcours, explique comment l'histoire contemporaine est venue s'ajouter à la découverte de l'histoire ancienne. L'histoire actuelle, c'est nous qui la construisons. Nous avons organisé des rencontres avec des familles chrétiennes à Bethléem, avec des familles juives en partageant le Shabbat chez elles, et aussi avec Monseigneur Chomali, qui nous a parlé de l'histoire de l'Église et de la manière dont elle vit aujourd'hui dans ce contexte. Nous avons également rencontré un rabbin pour parler de paix et de dialogue. Des rencontres qui ont profondément marqué les frères qui ont vécu chaque journée dans un véritable esprit de fraternité.
1: Au cours de ce pèlerinage, nous avons aussi eu la possibilité d'aller à la rencontre des pierres vivantes, d'écouter les témoignages de personnes qui nous ont permis de mieux comprendre la complexité de ce territoire et de tout ce qui s'y vit. Cela nous a permis de dépasser certaines visions parfois trop simplistes de la situation et de mieux comprendre toute la vie qui s'y déploie.
0: Écouter la voix de ceux qui vivent ici a permis aux frères de porter un regard plus profond sur la réalité de la Terre Sainte et a renforcé leur désir d'y revenir.
4: Venir ici est une grâce.
1: Venir ici est une grâce qui permet de se redécouvrir en découvrant l'autre, celui qui est différent de nous. Cela vaut non seulement pour les personnes, mais aussi pour les lieux et les cultures différentes. L'invitation s'adresse donc à tous, quelles que soient leurs croyances. C'est une occasion de se redécouvrir et de se renouveler, ici même, sur les rives du Jourdain, où l'on fait mémoire du baptême et donc du renouveau de la vie de chacun.
0: Pour Adriana Sigilli, c'est précisément ce regard nouveau que les frères rapporteront dans leur province qui donne tout son sens au pèlerinage. Aujourd'hui, le pèlerinage, c'est avant tout, selon moi, revenir à nos racines et aux lieux saints, mais aussi porter un autre regard sur tout ce que cette terre peut offrir à l'humanité à travers le dialogue, les rencontres et la prière. Le pèlerinage est l'une des plus anciennes façons de vivre la foi chrétienne. Pendant ces 10 jours, les frères ont choisi de se mettre en chemin vers les lieux où Jésus a vécu pour retrouver les racines de leur foi et rentrer chez eux avec un regard nouveau. À la lumière des textes évangéliques envisagés sous un angle géographique et archéologique, la zone de l'Ophel, située au pied du versant sud-est du mont du Temple, permet de mieux imaginer l'environnement dans lequel évoluaient les pèlerins au 1er siècle, ainsi que le paysage urbain de la Jérusalem que Jésus a connu. Les évangiles placent en effet ce lieu au cœur de plusieurs épisodes majeurs de sa vie. Jésus y montait, y enseignait sous les portiques, et y discutait avec la foule, les scribes et les pharisiens. Nous nous trouvons ici près de l'escalier qui menait au temple. Des dizaines de milliers de pèlerins ont emprunté ces marches pour se rendre au mont du temple. Il s'agit de l'escalier d'origine, datant de la période du Second Temple, appelé escalier de Hulda. Lorsque Neil Armstrong est venu ici au début des années 1980, il nous a dit qu'il avait été plus émouvant de marcher sur ces marches, dont nous sommes certains que Jésus les a aussi empruntées pour entrer dans le temple, que de marcher sur la surface de la Lune. À une soixantaine de mètres de là se trouve une autre porte, appelée porte triple, en raison de ses 3 arches. Cette zone située au pied des portes, connue sous le nom d'Ophel, était l'espace qui accueillait des dizaines de milliers de pèlerins il y a 2000 ans. C'est par ici que se trouvait l'entrée principale empruntée par les pèlerins.
1: À cette époque, toute cette zone située au pied des portes du mont du Temple était un espace public aménagé pour accueillir les pèlerins. Elle comprenait de grandes citernes d'eau ainsi que des dizaines de bains de purification.
0: Au pied de la porte, lors des fouilles menées par l'Institut d'archéologie de l'Université hébraïque de Jérusalem, en collaboration avec l'Armstrong Institute of Biblical Archaeology, un vaste bâtiment abritant des bains de purification publique a été découvert.
1: Ce bâtiment a été construit au début du 1er siècle après Jésus-Christ, probablement vers l'an 10. Jusqu'à présent, 4 pièces ont été mises au jour, dont 2 sont des bains de purification, destinés aux pèlerins avant leur entrée sur le mont du Temple.
0: De là, le site nous conduit vers l'un des épisodes les plus étroitement liés à l'histoire de la première communauté chrétienne de Jérusalem, le martyr de Jacques, frère du Seigneur, précipité du haut du parapet du Temple. Nous connaissons cet angle de l'Ophel parce que pendant la période du Temple, c'est de là que les offrandes du jour des expiations étaient jetées. En 62, un prêtre a profité de l'absence du gouverneur romain pour régler ses comptes avec la première communauté chrétienne présente ici et avec Jacques, le premier évêque de Jérusalem, qui fut précisément précipité du haut de ses murailles.
3: Et le matin.
0: Au sud du mur occidental se trouve la voie hérodienne qu'empruntaient les pèlerins et qui était bordée de petites échoppes. Les imposantes pierres qui se sont effondrées ici témoigne de la fin tragique du temple, détruit et incendié par les soldats romains. Une scène qui fait écho aux paroles du Seigneur Jésus lorsqu'il pleura sur Jérusalem. Il ne restera pas pierre sur pierre. Sur l'une de ces pierres est gravée une inscription hébraïque fragmentaire qui dit « Maison du son du corps ». Le son du corps annonçait le début et la fin du repos sabbatique, marquant la séparation entre les jours ordinaires et les jours sacrés. L'inscription indique ainsi l'endroit précis où se tenait le prêtre pour en jouer. Sur une autre pierre du mur, un verset du livre d'Isaïe a été gravé à une époque ultérieure. « Vous le verrez et votre cœur sera dans la joie, vos os reprendront vigueur comme l'herbe. » Ces pierres, qui ont traversé les siècles, continuent de garder la mémoire des événements dont elles furent les témoins. Sur ces chemins sont passés les pèlerins, sur ces marches est monté Jésus, et dans ces ruelles se sont écrites les pages de l'histoire du salut, faisant de Jérusalem une ville où la foi rencontre l'histoire. Le samedi 26 septembre, près de 270 enfants, jeunes et adultes, des communautés catholiques d'expression hébraïque, se sont réunis à Kiryat Yearim pour le Yom HaKeiyo, à l'occasion du 70e anniversaire du vicariat Saint-Jacques. Dans ce lieu, marqué par le souvenir biblique de l'Arche de l'Alliance, cette petite communauté a inauguré l'année de l'amour, montrant qu'une petite église, lorsqu'elle est profondément enracinée dans le Christ, peut porter beaucoup de fruits. Le 27 septembre, dans le village d'Emmaüs El Koubeb, la fête liturgique des saints Cléophas et Siméon a été célébrée au cours d'une messe présidée par frère Francisco Yelpo, custode de Terre Sainte. Cette célébration a également été l'occasion de rencontrer la communauté locale qui continue de témoigner que le Christ est véritablement ressuscité et présent au milieu de nous. Plus tard, dans l'après-midi de ce 27 septembre, à Moujaïdel, près de Nazareth, frère Francesco Yelpo a rencontré de nombreux fidèles venus participer au Triduum en l'honneur des archanges. Accueillis par frère Fadi Chaloufi, responsable de la communauté, ils ont partagé des temps de prière, mais aussi des gestes concrets qui montrent l'importance de ce lieu pour toute la Terre Sainte.
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Il est 6 heures sur les ondes de Radio Espérance. Dans quelques minutes, nous allons retrouver les moines de l'abbaye Notre-Dame de Triors pour suivre l'office des Laudes. Très bonne journée sur les ondes de votre radio.

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Et à présent, nous prenons la direction de l'abbaye Notre-Dame de Trieure pour l'office des Laudes.

Vous venez de suivre en direct de l'abbaye bénédictine Notre-Dame de Trieure, l'office des Laudes.

Lecture du martyrologe du 6 octobre. Mémoire de Saint Bruno, prêtre. Né à Cologne, il enseigna la théologie en France, mais désireux d'une vie solitaire, il fonda, avec quelques disciples, dans la vallée déserte de la Chartreuse, dans les Alpes, un ordre où la solitude des ermites serait tempérée par une certaine forme de cénobitisme. Appelé à Rome par le bienheureux pape Urbain II, pour qu'il lui vienne en aide dans les besoins que connaissait l'Église, il passa cependant les dernières années de sa vie dans un ermitage près du monastère de la Tore en Calabre, où il mourut en 1101. À Laodicée, en Phrygie, vers 170, saint Zacharis, évêque et martyr, sous Servile Paul, proconsul d'Asie. À Agen, peut-être au IVe siècle, sainte Foy, martyr. À Sorrente, en Campanie, au Ve siècle, saint René, ermite. À Auxerre, vers 564, saint Romain, évêque. En Vénétie, commémoraison de saint Magne, évêque, qui, dit-on, quitta la ville d'Oderzo, prise par les Lombards, avec la plus grande partie de son troupeau, fonda la ville nouvelle d'Héraclée et prit soin de construire 8 églises à Venise. Il mourut vers 670. En Bretagne, vers 700, saint Yoé, diacre et moine, disciple de saint Guthbert, évêque de Lindisfarne en Angleterre, il voulut suivre l'idéal monastique irlandais d'exilés pour le Christ, traversa la mer et demeura dans la région, assidu aux veilles et aux jeûnes. À Guéret, au pays de Limoges, en 737, saint Pardoux, abbé, homme de grande sainteté de vie, il aurait fait fuir de son oratoire les Sarrasins pourchassés par Charles Martel. À Azogirde, en Crète, au XIe siècle, saint Jean, surnommé l'étranger, qui répandit dans

L'ange du Seigneur apporta l'annonce à Marie, et elle conçut du Saint-Esprit. Je vous salue Marie, pleine de grâce, le Seigneur est avec vous. Vous êtes bénie entre toutes les femmes, et Jésus, le fruit de vos entrailles, est béni. Sainte Marie, Mère de Dieu, priez pour nous pauvres pécheurs maintenant et à l'heure de notre mort. Amen.

Voici la servante du Seigneur, qu'il me soit fait selon votre parole. Je vous salue Marie, pleine de grâce. Le Seigneur est avec vous. Vous êtes bénie entre toutes les femmes, et Jésus, le fruit de vos entrailles, est béni. Sainte Marie, Mère de Dieu, priez pour nous, pauvres pécheurs, maintenant et à l'heure de notre mort. Amen.

et le Verbe s'est fait chair, et il a habité parmi nous. Je vous salue Marie, pleine de grâce. Le Seigneur est avec vous. Vous êtes bénie entre toutes les femmes, et Jésus, le fruit de vos entrailles, est béni. Sainte Marie, Mère de Dieu, priez pour nous, pauvres pécheurs, maintenant et à l'heure de notre mort. Amen. Priez pour nous, Sainte Mère de Dieu, afin que nous soyons dignes des promesses du Christ. Prions que ta grâce, Seigneur notre Père, se répande dans nos cœurs. Par le message de l'ange, tu nous as fait connaître l'incarnation de ton Fils bien-aimé. Conduis-nous par sa passion et par sa croix, avec le secours de la Vierge Marie, jusqu'à la gloire de la résurrection, par Jésus, le Christ, notre Seigneur.

Amis auditeurs, bonjour, il est 7h03, vous écoutez Radio Espérance, Marc est avec vous pour partager cette prière du matin. En ce début de journée, à part va saluer Marie, reine des hommes, reine du ciel et de la terre, nous nous tournons vers le Seigneur. Au nom du Père, du Fils et du Saint-Esprit.

Aujourd'hui, les lectures sont celles du mardi de la 20e semaine du temps ordinaire. Première lecture. Dieu a trouvé bon de révéler en moi son Fils pour que je l'annonce parmi les nations païennes. Lecture de la lettre de saint Paul apôtre aux Galates, chapitre 1, versets 13 à 24. Frères, vous avez entendu parler du comportement que j'avais autrefois dans le judaïsme. Je menais une persécution effrénée contre l'Église de Dieu et je cherchais à la détruire. J'allais plus loin dans le judaïsme que la plupart de mes frères de race qui avaient mon âge, et plus que les autres, je défendais avec une ardeur jalouse les traditions de mes pères. Mais Dieu m'avait mis à part dès le sein de ma mère, dans sa grâce il m'a appelé, et il a trouvé bon de révéler en moi son Fils, pour que je l'annonce parmi les nations païennes. Aussitôt, sans prendre l'avis de personne, sans même monter à Jérusalem pour y rencontrer ceux qui étaient apôtres avant moi, je suis parti pour l'Arabie, et de là, je suis retourné à Damas. Puis 3 ans après, je suis monté à Jérusalem pour faire la connaissance de Pierre, et je suis resté 15 jours auprès de lui. Je n'ai vu aucun des autres apôtres sauf Jacques, le frère du Seigneur. En vous écrivant cela, je le déclare devant Dieu, je ne mens pas. Ensuite, je me suis rendu dans les régions de Syrie et de Cilicie, mais pour les églises de Judée qui sont dans le Christ, mon visage restait inconnu. Elles avaient simplement entendu dire « Celui qui nous persécutait naguère annonce aujourd'hui la foi qu'il cherchait alors à détruire. » Et l'on rendait gloire à Dieu à mon sujet. Conduis-moi, Seigneur, sur le chemin d'éternité. Tu me scrutes, Seigneur, et tu sais. Tu sais quand je m'assois, quand je me lève. De très loin, tu pénètres mes pensées. Que je marche ou me repose, tu le vois, tous mes chemins te sont familiers. Conduis-moi, Seigneur, sur le chemin d'éternité. C'est toi qui as créé mes reins, qui m'as tissé dans le sein de ma mère. Je reconnais devant toi le prodige, l'être étonnant que je suis. Conduis-moi, Seigneur, sur le chemin d'éternité. Étonnantes sont tes œuvres, toute mon âme le sait, mes os n'étaient pas cachés pour toi. Quand j'étais façonné dans le secret, modelé aux entrailles de la terre. Conduis-moi, Seigneur, sur le chemin d'éternité.

Alléluia, Alléluia, heureux ceux qui écoutent la parole de Dieu et qui la gardent, Alléluia. Évangile, une femme nommée Marthe le reçut, Marthe a choisi la meilleure part. Évangile de Jésus-Christ selon saint Luc, chapitre 10, versets 38 à 42. En ce temps-là, Jésus entra dans un village, une femme nommée Marthe le reçut. Elle avait une sœur appelée Marie, qui s'étant assise au pied du Seigneur écoutait sa parole. Quant à Marthe, elle était accaparée par les multiples occupations du service. Elle intervint et dit « Seigneur, cela ne te fait rien que ma sœur m'ait laissé faire seule le service. Dis-lui donc de m'aider. » Le Seigneur lui répondit « Marthe, Marthe, tu te donnes du souci et tu t'agites pour bien des choses. Une seule est nécessaire. Marie a choisi la meilleure part, elle ne lui sera pas enlevée. »

Père très saint, nous t'offrons nos actions, nos joies, nos peines avec celles de tous nos frères, dans le cœur de ton Fils Jésus notre Seigneur. Par l'Esprit Saint, nous serons aujourd'hui les témoins de ton amour. Avec Notre-Dame en l'Église, nous te prions pour que le monde accueille ta lumière. En ce deuxième jour de notre neuvaine, implorons la miséricorde divine pour les âmes sacerdotales et religieuses. Que le Seigneur les éclaire par son Esprit Saint et les comble de ses bénédictions, afin qu'elles puissent entraîner les autres sur un chemin de sainteté. Je crois en Dieu, le Père Tout-Puissant, Créateur du ciel et de la terre, et en Jésus-Christ, son Fils unique, notre Seigneur, qui a été conçu du Saint-Esprit, est né de la Vierge Marie, a souffert sous Ponce Pilate, a été crucifié et mort et a été enseveli, est descendu aux enfers le troisième jour et ressuscité des morts, et monté aux cieux, est assis à la droite de Dieu le Père Tout-Puissant, d'où il viendra juger les vivants et les morts. Je crois en l'Esprit Saint, à la Sainte Église catholique, à la communion des saints, à la rémission des péchés, à la résurrection de la chair, à la vie éternelle. Amen. Notre Père qui es aux cieux, que ton nom soit sanctifié, que ton règne vienne, que ta volonté soit faite sur la terre comme au ciel. Donne-nous aujourd'hui notre pain de ce jour, pardonne-nous nos offenses comme nous pardonnons aussi à ceux qui nous ont offensés. Et ne nous laisse pas entrer en tentation, mais délivre-nous du mal. Amen. Je vous salue Marie, pleine de grâce, le Seigneur est avec vous. Vous êtes bénie entre toutes les femmes, et Jésus, le fruit de vos entrailles, est béni. Sainte Marie, Mère de Dieu, priez pour nous, pauvres pécheurs, maintenant et à l'heure de notre mort. Amen. Et maintenant, nous nous unissons à Dieu dans la foi, l'espérance et la charité. Acte de foi. Mon Dieu, je crois fermement toutes les vérités que vous avez révélées et que vous nous enseignez par votre Sainte Église, parce que vous ne pouvez ni vous tromper, ni nous tromper. Dans cette foi, puis-je vivre et mourir. Amen. Acte d'espérance. Mon Dieu, j'espère avec une ferme confiance que vous me donnerez par les mérites de Jésus-Christ votre grâce en ce monde et le bonheur éternel dans l'autre, parce que vous l'avez promis et que vous tenez toujours vos promesses. Dans cette foi, puis-je vivre et mourir. Amen. Acte de charité, mon Dieu, je vous aime de tout mon cœur et plus que tout, parce que vous êtes infiniment bon et j'aime mon prochain comme moi-même pour l'amour de Dieu.

Chaque jour, il est bon de nous rappeler la loi du Seigneur. Tu adoreras le Seigneur ton Dieu et tu l'aimeras parfaitement. Tu ne prononceras le nom de Dieu qu'avec respect, fiant blasphème et faux serment. Tu sanctifieras le jour du Seigneur, tu honoreras ton père et ta mère. Tu ne tueras pas, tu ne commettras pas d'adultère, tu ne voleras pas. Tu ne porteras pas de faux témoignages contre ton prochain. Tu ne convoiteras pas la femme de ton prochain. Tu ne désireras pas injustement le bien des autres.

Esprit Saint, souffle de Dieu, tu viens nous faire souvenir des gestes et des paroles de Jésus lorsque nous lisons les évangiles. Aide-nous à mieux approcher la foi qu'ils expriment pour fortifier notre propre foi. Écarte de nous toute peur pour témoigner de notre espérance. Aujourd'hui, 6 octobre, c'est la fête de Saint Bruno. Bruno avait tout pour faire une belle carrière ecclésiastique. Originaire de Cologne, il avait quitté sa ville natale en 1050 pour poursuivre ses études à Reims. Il n'avait alors que 15 ans. Rapidement, Bruno se fit remarquer par sa vive intelligence et devint professeur puis chancelier de l'archevêque de Reims. Mais sa carrière brillante ne le satisfaisait pas, et ses hautes responsabilités ne comblaient pas le vide qu'il ressentait en son cœur. Une soif tourmentait cet homme tranquille, Bruno voulait être seul avec Dieu. À 52 ans, il vendit tout ce qu'il possédait et partit avec quelques compagnons qui partageaient avec lui le même absolu. Un premier essai de vie monastique au prieuré de Sèche-Fontaine près de Reims fut décevant. Il faut dire que la forme de vie que Bruno désirait n'existait pas, il fallait la créer. Saint Hugues, évêque de Grenoble, mit à disposition un lieu désert dans le massif de la Grande Chartreuse. Bruno y élabora la règle des chartreux, faite de solitude en cellule, de liturgie commune et de travail manuel. Il fit l'éloge de ce style de vie en écrivant « En ce qui concerne le profit et la joie qu'apportent la solitude et le silence de l'ermitage, seuls le savent ceux qui en font l'expérience. Comment dépeindre cette fête perpétuelle où déjà l'on savoure les fruits du ciel ? Nous ne nous occupons que de nos âmes et au milieu des combats que nous livrons pour Dieu, nous goûtons une paix ignorée du monde et la joie du Saint-Esprit. » Saint Bruno mourut le dimanche 6 octobre 1101 dans la chartreuse de la Torre en Calabre. Ses dernières paroles adressées à ses frères furent une émouvante profession de foi. Fondateur des chartreux, homme de prière, Bruno fut considéré par tous comme un saint, à tel point qu'on oublia de le canoniser. Le pape Pie XI lui rendit hommage par ces termes « Dieu choisit Bruno, homme d'une éminente sainteté, prendre à la vie contemplative l'éclat de sa pureté originelle.

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Le désespoir caché de notre activisme. Dans ce deuxième enseignement, nous allons plonger au cœur d'un paradoxe moderne. Nous vivons aujourd'hui dans ce que l'on pourrait appeler la culture du projet. Regardez autour de vous, tout est devenu projet. On parle de projet professionnel, de projet associatif, de projet éducatif, de projet pastoral. Et le terme a même envahi nos sphères les plus intimes. On parle désormais de projet de vie, de projet de couple, et même, de façon plus troublante, de projet parental. Tout semble devoir être programmé, mesuré, justifié par une volonté humaine souveraine. Comment en sommes-nous arrivés là ? Historiquement, le mot « projet » est apparu avec les philosophes des Lumières pour désigner la réinvention du monde. Mais aujourd'hui, il ne s'agit plus seulement de politique ou de technique, il s'agit d'une injonction personnelle. Chacun doit trouver, ou plutôt inventer, le sens de son existence. Dans la philosophie ancienne, celle d'Aristote ou de saint Thomas d'Aquin, on disait « l'agir suit l'être ». Je suis, j'existe, et mon action découle naturellement de ce que je suis. Mais la pensée moderne a inversé ce principe. Comme le disait Jean-Paul Sartre, l'existence précède l'essence. C'est-à-dire, pour l'homme moderne, nous sommes jetés dans le monde, sans raison, et nous n'avons d'autre choix que de nous construire nous-mêmes par nos propres projets. Cette liberté sartrienne est fascinante, mais elle est terriblement pesante. Sartre disait lui-même que l'homme est condamné à être libre. Si je ne me reçois de personne, si je suis, comme il le disait lui-même, un être sans appui, alors je porte sur mes épaules la responsabilité totale de mon bonheur et du sens de ma vie. C'est ici que naît ce que j'appelle le désespoir caché de notre activisme. Bien souvent, si nous multiplions les projets, c'est pour échapper à l'angoisse, pour laisser une marque, pour masquer le sentiment de vide qui nous saisit quand l'agitation s'arrête. L'activisme contemporain est devenu une forme de salut profane. Nous pensons que si nous cessons d'entreprendre, nous disparaissons. Et cette mentalité imprègne malheureusement notre vie chrétienne. Nous transformons parfois l'annonce de l'Évangile en un management de projet. Nous cherchons des méthodes, des plans d'action, des indicateurs de réussite, oubliant que l'Église n'est pas une association que nous portons, mais un mystère qui nous porte. Saint Clément d'Alexandrie rapportait déjà au IIe siècle les questions angoissées des philosophes, qui sont encore les nôtres. Qui sommes-nous ? Où avons-nous été jetés ? Vers où nous hâtons-nous ? À ces questions, la société du divertissement et du projet ne répond pas. Elle propose seulement de les fuir. Mais notre cœur ne s'y trompe pas. L'agitation ne remplace pas la paix. L'efficacité ne remplace pas la fécondité. L'enjeu, pour nous, est de passer de l'idée d'être jeté dans le monde à celle d'être envoyé dans le monde. Et c'est une différence majeure. Parce que celui qui est jeté, il est seul, face au vide et au néant. Celui qui est envoyé, il est relié à une source. Si je suis envoyé, je n'ai plus besoin d'inventer le sens de ma vie. Je n'ai plus besoin de m'agiter pour prouver que j'existe. Ma vie n'est plus un projet que je dois réussir à tout prix. Elle devient une réponse à un appel. À ce moment de notre réflexion, osons regarder nos journées. Combien de nos activités sont des réponses à l'esprit et combien sont des agitations qui nous permettent d'oublier un peu notre peur du silence ou du vide. Le Christ nous invite à quitter le monde du projet, à quitter ce mode du projet pour entrer dans celui de la présence, de l'être. Mais ce passage du projet à l'envoi
ne se fait pas sans résistance, car être envoyé, c'est accepter de se recevoir d'un autre. Et pour l'homme moderne, qui veut tout maîtriser, cette idée d'une origine extérieure est souvent vécue comme une menace pour sa liberté. C'est ce défi de l'authenticité que nous aborderons demain.

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2: Bonjour à tous, nous retrouvons encore Léon XIV et les journalistes dans son vol de retour pour Rome. Une question de Justin McLellan du National Catholic Reporter. À Paris, vous avez évoqué le besoin urgent d'un discernement éthique concernant le développement de l'intelligence artificielle et à la suite de multiples cyberattaques perpétrées par des agents IA rebelles. Plusieurs dirigeants du secteur technologique ont averti que cette technologie pourrait détruire le monde. Dans quelle mesure craignez-vous que l'IA puisse présenter des risques catastrophiques pour l'humanité, voire la faire disparaître complètement, et que doivent faire les nations, en particulier les États-Unis et la Chine, pour garantir que leur technologie ne constitue pas un danger pour l'humanité? Voici la réponse du pape. Si on me demandait si je panique, je répondrais non, je dors bien la nuit. Je pense toutefois que les préoccupations soulevées par de nombreux experts spécialistes de l'IA doivent être prises au sérieux. Je ne pense pas qu'il s'agisse de fake news, comme certains l'ont affirmé, visant à générer un profit financier ou tout autre type d'avantage. Il est intéressant de noter que justement aujourd'hui, j'ai lu que le directeur de Nvidia a affirmé avoir trouvé un moyen d'intégrer à l'IA certaines barrières de sécurité, si l'on peut dire, ou des limites, afin qu'elles ne sortent pas du cadre de ces unités spécifiques et ne causent pas les dégâts dont tout le monde parle. C'est pourtant ce même homme qui affirme qu'il ne devrait y avoir aucune limite ni aucune réglementation gouvernementale. C'est un problème dont nous devons, selon moi, discuter ensemble. Nous devons continuer à inviter les dirigeants politiques, les responsables du secteur de l'IA, les organisations sociales et les associations à se réunir pour examiner ce qui se passe déjà et ce qui pourrait se produire à l'avenir. Se contenter de dire « Oh, ça n'arrivera pas » et fermer les yeux sur la question n'est probablement pas, à mon sens, la manière la plus responsable de procéder. Le Vatican a mis en place sa propre commission sur l'intelligence artificielle qui, d'une part, si l'on peut dire, a été créée pour coordonner ce que nous faisons nous-mêmes au sein du Saint-Siège, la manière dont nous utilisons l'IA, ainsi que ses risques et ses avantages. Mais depuis la publication de Magnificat Humanitas, nous avons reçu de nombreuses sollicitations de la part de personnes issues de domaines et de secteurs très variés. Nous nous efforçons donc de continuer à promouvoir le dialogue, l'étude et la recherche afin de trouver les moyens de garantir que l'IA n'atteigne pas un stade où elle pourrait détruire l'humanité ou la mettre hors jeu. Au total, a-t-il confié, je suis relativement optimiste sur le fait que cela puisse être évité. Un nombre suffisant de personnes s'intéressent sérieusement à ces questions et sont disposées à dépasser, une fois encore, les enjeux de pouvoir, dont la question de savoir ce qui arrivera le premier ou que se passera-t-il lorsque l'IA deviendra ce qu'on appelle une intelligence artificielle générale et ainsi de suite. Nous devons donc continuer à travailler car nous ne pouvons pas rester les bras croisés en prétendant que rien ne se produira. Questionné enfin sur la montée saisissante de partis extrémistes en Allemagne, le pape répond « À mes yeux et à ceux de responsables de l'Église catholique et de l'Église protestante en Allemagne, ils ne constituent pas une expression authentique du christianisme. Revenons une fois encore aux valeurs de l'Évangile, qui ne sont pas celles de la haine et de la division, mais celles de la compréhension, de la compassion et de l'accompagnement. » Dans le cadre de la doctrine sociale de l'Église, parlons de ces valeurs qui donnent la vie, de les enseigner et de les prêcher, et non de promouvoir la destruction, la division et la haine. À demain.

Il y a ceux qui sont au bord du chemin, ceux-là ont entendu la parole de Dieu, puis le diable survient et il enlève de leur cœur la parole pour les empêcher de croire et d'être sauvés. Luc 8, 12.

0: Ça va mieux en le disant. Guillaume de Prémard.
1: Chers auditeurs de Radio Espérance, bonjour. Les manifestations de lycéens et les blocages d'établissements dépassent largement le cadre d'un mouvement social ordinaire. En effet, la violence politique s'est invitée dès le premier jour de la mobilisation, à tel point que l'on peut parler d'émeute lycéenne. Alors, qui sont les éléments violents? Il y a des lycéens, bien sûr, qui n'hésitent pas à s'en prendre à leurs professeurs ou encore aux policiers, et même parfois à dégrader, voire incendier leur propre établissement. Il y a également des éléments extérieurs, notamment des groupes dits antifascistes, appelés Antifa, et probablement des membres de Black Bloc, des groupuscules violents d'ultra-gauche. Bien sûr, le naufrage de l'éducation nationale offre beaucoup de motifs pour formuler des revendications, mais ces dernières semblent dépassées par le processus qui est en cours, lequel présente un potentiel insurrectionnel. Les services de renseignement sont bien conscients du danger, et selon Matignon, le service du renseignement territorial considère que le mouvement est, je cite, « organisé par la France insoumise et ses proxys de l'ultra-gauche », et, je cite toujours, « le renseignement surveille de très près les appels à commettre des exactions publiées sur les réseaux sociaux et les messageries. Les retours sont alarmants, il faut tout brûler », résume une source policière citée par le journaliste Amaury Brelet sur le réseau social X. Que la France insoumise soit ou non à l'origine du mouvement, il est notoire qu'elle l'accompagne de près. Ses élus sont présents sur le terrain et encouragent les lycéens à mener la lutte. Le maire de Saint-Denis, Bali Bagayoko, estime même que, je le cite, que la violence peut être légitime. Faut-il s'étonner qu'un mouvement politique institutionnel de premier plan soit ainsi mêlé à un processus pré-insurrectionnel? Concernant LFI, la France insoumise, il n'y a aucune surprise. Il ne faut pas s'étonner qu'un parti qui revendique à la fois une culture politique et une doctrine d'action révolutionnaire et se donne le nom d'insoumis cherche à favoriser en France l'émergence d'un climat pré-insurrectionnel en appliquant scrupuleusement sa doctrine d'action, ou plutôt celle de son grand patron, Jean-Luc Mélenchon. Cette doctrine d'action, Jean-Luc Mélenchon l'a exposée publiquement. C'était le 7 octobre 2012, dès avant la création de LFI, lors d'une soirée organisée par le parti de gauche au Lila en Seine-Saint-Denis, à l'occasion de l'élection présidentielle au Venezuela. Je cite Jean-Luc Mélenchon. « La conquête de l'hégémonie politique a un préalable. Il faut tout conflictualiser. Tout conflictualiser. Tout doit être interpellé. Tout doit être conflictualisé dans un premier temps. » Et le leader maximo-français de poursuivre, je cite encore, « Comment croyez-vous qu'on transforme un peuple révolté en peuple révolutionnaire? Comment sa conscience peut-elle s'éveiller? Par les discours, bien sûr, mais par la pratique de la lutte, par l'observation consciente des agressions de l'adversaire. » Fin de citation. Puis il conclut ce développement en invoquant Chavez et Trotsky, je cite. Comme l'a dit Chavez, reprenant une phrase de Trotsky, « La révolution avance sous le fouet de la contre-révolution ». Fin de citation. Donc tout cela est extrêmement clair et nous savons à quoi nous attendre.

Chers amis auditeurs de Radio Espérance, nous nous retrouvons pour l'écho du Saint-Siège du lundi 5 octobre. Commençons par une rencontre marquante au Vatican ce matin. Léon XIV a reçu des prêtres, religieuses et religieux coréens présents à Rome, dont beaucoup participent à la préparation des Journées mondiales de la jeunesse de Séoul. Le pape a exprimé le souhait que les jeunes reçoivent la foi des martyrs pour la porter sur les routes du monde. Il souhaite que cet événement mondial de 2027 soit une grande rencontre entre la mémoire et l'avenir. Poursuivons avec une autre audience importante de ce lundi. Le Premier ministre slovène, Janez Janša, a été reçu ce matin par le pape au Vatican. Des entretiens ont ensuite eu lieu à la secrétairerie d'État. Ils ont porté notamment sur des questions internationales et sur la situation politique dans les Balkans occidentaux. Concluons ce point d'actualité avec un discours fort de Léon XIV sur la place des femmes au Vatican. Ce lundi, le pape a reçu les représentants de l'Association des employés laïcs du Vatican et de l'Association des femmes du Vatican. Dans son discours, il a insisté sur la dignité de la personne et du travail. Il a évoqué les transformations du monde professionnel, notamment celles liées à l'intelligence artificielle. Léon XIV a affirmé que les femmes au Vatican sont une richesse à reconnaître et à valoriser. Il a appelé à renforcer le dialogue, la collaboration et l'unité au sein de la communauté de travail du Saint-Siège. Merci d'avoir suivi l'écho du Saint-Siège du lundi 5 octobre. On se retrouve demain à la même heure. Bonne semaine sur les ondes de Radio Espérance.

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vos rendez-vous aujourd'hui sur Radio Espérance. Chers amis auditeurs, bonjour et bienvenue sur les ondes de Radio Espérance. Nous sommes le mardi 6 octobre et voici quelques-uns de nos rendez-vous prévus pour cette journée sur nos ondes. Dès 9h30, nous serons avec Fabrice Hadjadj pour Matière à penser, qui poursuit sur les pères fondateurs de la pensée occidentale. Aujourd'hui, 9e émission sur Platon. À 10h, question de philosophie, de société et de foi. C'est avec Michel Beuyancé pour un 5e épisode sur foi et raison. Nous serons avec Jean-Baptiste Noé pour l'Arche de l'Histoire à 10h30, qui nous parlera des Salésiens et l'histoire de l'éducation. Enfin, à 11h, quelques nouvelles de Terre Sainte, elles nous sont présentées et proposées par Christian Media Center. Tout ceci, c'est avant la messe de ce jour, messe radiodiffusée depuis la crypte du patronage Saint-Joseph à Saint-Étienne aujourd'hui à partir de 11h30. Cet après-midi, le chapelet, bien sûr, à 14h30 et à vos intentions, nous méditerons les mystères lumineux suivis à 15h de l'heure de la miséricorde. Pour notre temps d'enseignement à 16h, nous serons avec Mgr Jean-Pierre Quatennens pour un enseignement qu'il avait donné à l'occasion d'une session à Paray-le-Monial sur la miséricorde. Mgr Jean-Pierre Quatennens qui était évêque émérite d'Avignon. Après ce temps d'enseignement, notre temps d'intercession et la prière du chapelet de la miséricorde, nous serons en direct de l'oratoire de la radio à Saint-Étienne, comme à l'accoutumée, à partir de 17h. Plus en soirée, 18h15, 10 minutes avec Jésus, prier et travailler avec un prêtre de l'Opus Dei, puis un peu après 18h30, l'office des Vêpres en direct du couvent Saint-Antoine à Bastia avec les frères de la communauté des Capucins. Enfin ce soir, après notre chapelet pour les vocations, toujours prié depuis nos studios de Paray-le-Monial, à 20h30, où nous méditerons les mystères douloureux, je vous propose de continuer la neuvaine solennelle à la miséricorde divine que nous avons entamée hier lundi et qui se poursuit donc jusqu'au 13 octobre. Donc ce soir, à partir de 21h, ce sera l'entrée en célébration de cette neuvaine solennelle de la miséricorde divine qui se conclura à 22h05 avec l'office des complis suivi de la lecture du martyrologe. Mais pour l'instant, il est 8h et je vous laisse en compagnie de SOS Chrétiens d'Orient qui nous invite à la découverte des Chrétiens d'Orient, suivi du Père Descouvement pour des questions sur la foi que l'on s'oppose quelquefois, avant d'entrer dans la liturgie de ce dimanche prochain, 28e dimanche du temps ordinaire, avec Françoise Brenhardt qui nous présentera la première lecture. Tout ceci, c'est avant notre premier chapelet de la journée, chapelet aux intentions des âmes du purgatoire, en ce mardi, où nous méditerons les mystères joyeux à partir de 8h30. Je vous souhaite donc une très bonne et belle journée en ce mardi sur les ondes de Radio Espérance.

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1: Chers auditeurs de Radio Espérance, bonjour et bienvenue dans cette nouvelle émission à la découverte des chrétiens d'Orient. Nous sommes aujourd'hui en compagnie d'Adèle, car il y a quelques jours, dans la nuit du 2 au 3 octobre 2026, deux chrétiennes palestiniennes sont mortes à Gaza.
2: Bonjour Astrid, oui tout à fait, ces deux femmes se nomment Maïssa Abou Daoud et puis sa fille Marie Nadjar. Elles sont toutes les deux âgées de 56 et 36 ans et ce sont donc deux chrétiennes palestiniennes de la communauté grecque orthodoxe de Gaza qui ont été tuées dans une frappe aérienne israélienne contre un immeuble résidentiel du quartier de Rimal à Gaza. Leur fils et leur petit-fils donc racontent ceci, je cite, « À 1h30 du matin, la maison où se trouvaient ma mère et ma grand-mère a été bombardée, une frappe directe, trois missiles tirés par des F-16. » Maïssa et Marie étaient fidèles de la paroisse grecque orthodoxe Saint-Porphyre et elles consacraient toutes les deux une partie de leur temps à venir en aide aux paroissiens et aux familles déplacées, réfugiées dans l'enceinte de l'église catholique de la Sainte Famille. Et alors dans la nuit du 2 au 3 octobre, la frappe a touché le rez-de-chaussée de l'immeuble Al-Asala, près du rond-point Haïdar, dans l'ouest de la ville de Gaza. Et il y a 5 Palestiniens qui ont été tués, dont 4 femmes et plusieurs autres personnes qui ont été blessées. Et selon les informations rapportées par Vatican News, l'armée israélienne visait Ali Al-Hamoudi, un responsable du Hamas, qui n'aurait finalement pas été atteint. Et samedi dernier, donc le 3 octobre, les cercueils de Maïssa et Marie ont été conduits jusqu'à l'église grecque orthodoxe Saint-Porphyre de Gaza, où leurs funérailles ont été célébrées par Monseigneur Alexios, archevêque grec orthodoxe de Gaza, et de l'archimandrite Silas, curé de la paroisse. Et le même jour, le cardinal Pierre Battista Pizzaballa, patriarche latin de Jérusalem, a exprimé sa profonde douleur devant leur mort. Au nom du patriarcat latin, de son clergé et de ses fidèles, il a présenté ses condoléances aux familles des deux femmes ainsi qu'à toute la communauté chrétienne de Gaza, demandant au Seigneur de leur accorder réconfort, force et consolation. Leur mort frappe finalement une nouvelle fois une communauté chrétienne de Gaza désormais réduite à moins d'un millier de personnes et déjà profondément éprouvée par près de 3 années de guerre.
1: Que ce soit à Gaza ou à Jérusalem, les chrétiens ne cessent d'être victimes d'attaques et sont même parfois directement visés.
2: Oui, tout à fait. Et pour rappel, voici quelques faits parmi d'autres. Le 14 mai 2026, lors de la marche des drapeaux à Jérusalem, des jeunes ultra-sionistes ont été filmés en train de cracher en direction d'un sanctuaire de la Vierge Marie dans le secteur de Bab al-Jadid, la Porte Neuve, à proximité du quartier chrétien. Et quelques mois plus tard, le 6 août, eh bien c'est le monastère arménien Saint-Jacques, qui est le siège du patriarcat arménien de Jérusalem, qui a été pris pour cible. Il y a 6 jeunes juifs, dont 5 mineurs, qui ont été interpellés après avoir craché vers l'entrée du monastère et jeté des pierres vers le domicile d'une arménienne qui les filmait. La femme a d'ailleurs déclaré avoir été violemment insultée par le groupe, et ce qui fait notamment que face à la répétition des actes visant le monastère, eh bien la police israélienne a par la suite renforcé sa présence à ses abords. Et aussi pendant Yom Kippour, William, qui est un garçon chrétien arménien de 9 ans, habitant le quartier arménien, qui circulait à vélo près de Mamila, aux abords de la porte de Jaffa, lorsque des hommes l'ont arrêté. Et William a retiré ses écouteurs et répondu en anglais, et l'un d'eux l'a alors aspergé de spray au poivre. Et le pauvre garçon a raconté qu'il avait cru qu'il allait mourir. L'affaire a d'abord été classée par la police sans aucune arrestation, avant d'être finalement rouverte après sa médiatisation. Et le 27 septembre, la police israélienne a finalement annoncé l'arrestation dans le nord du pays d'un suspect de 22 ans, habitant de Ganei Modine, qui est une implantation de Cisjordanie à majorité ultra-orthodoxe. Et enfin, plus récemment, le 28 septembre, sur la Via Dolorosa, c'est un homme juif orthodoxe qui a été filmé alors que des pèlerins chrétiens priaient devant l'église arménienne catholique Notre-Dame des Douleurs. Et en passant à quelques pas du groupe, l'homme a craché au sol à proximité immédiate des fidèles. La scène s'est déroulée près de la 4e station du chemin de croix, traditionnellement associée à la rencontre du Christ avec sa mère sur le chemin du calvaire. Et quelques heures plus tard, c'est à nouveau le monastère Saint-Jacques qui a été visé, puisqu'une caméra de vidéosurveillance a filmé un homme qui s'approchait de l'enceinte du monastère et qui semblait tenter d'uriner contre celle-ci avant qu'un gardien arménien n'intervienne et ne le fasse partir. Donc vraiment, depuis le début de l'année 2026, les signalements d'actes antichrétiens ont énormément augmenté. Il y a le Religious Freedom Data Center, le RFDC, qui est un organisme israélien indépendant qui documente les atteintes visant les chrétiens, qui a recensé 127 actes au cours des 6 premiers mois de l'année à l'échelle du pays. Et à titre de comparaison, eh bien sur l'ensemble de l'année 2025, c'était 155 actes d'agression, d'intimidation et de dégradation qui avaient été recensés à l'encontre de chrétiens ou en tout cas de biens appartenant à des chrétiens.
1: Un grand merci Adèle pour ce point d'actualité sur la situation des chrétiens à Gaza et Jérusalem. Chers auditeurs, nous vous invitons à prier pour le repos de l'âme de Maïssa Abou Daoud et Marie Najjar. 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Nous vous donnons rendez-vous la semaine prochaine pour une nouvelle mission à la découverte des chrétiens d'Orient. Bien.

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1: Quand arrive dans notre vie une difficulté, nous devons nous rappeler le plus rapidement possible ce que Jésus dit à ses apôtres. Et nous trouvons cela à la fin du chapitre 11 de l'Évangile selon saint Matthieu. « Venez à moi, vous tous qui peinez sous le poids du fardeau, et moi, je vous procurerai le repos. Prenez sur vous mon joug, devenez mes disciples, car je suis doux et humble de cœur, et vous trouverez le repos. L'humilité est une source de paix. » En effet, bien souvent, lorsque nous échouons dans notre vie professionnelle ou dans notre ministère apostolique, nous sommes tentés de désespérer, de nous attrister énormément, en partie parce que nous n'aimons pas échouer. Et cela nous humilie que nous échouons. Nous ne réussissons pas comme les autres ou comme nous aurions voulu le faire. Et nous oublions que Jésus lui-même a connu cela. Jésus a accepté de connaître l'échec dans son ministère. Après des débuts flamboyants, il a été rejeté par son peuple, par ses disciples eux-mêmes. Et il l'a accepté parce qu'il savait que c'était la volonté du Père. Tout petit devant le Père, il a accepté de ne pas comprendre en tant qu'homme pourquoi il fallait échouer à tel point. Et en contemplant le crucifix, nous nous rendons compte que le succès n'est pas forcément de ne pas connaître la persécution et l'échec. Il faut regarder longuement le crucifix où Jésus échoue à son époque, avec ses disciples mêmes, renié par Saint-Pierre, trahi par Judas. Jésus accepte tout cela et nous ne l'accepterions pas. Et puis d'autre part, il faut nous rappeler que nous avons un mal fou à vivre cela parce que nous sommes fragiles. Nous avons du mal à demander sans cesse au Seigneur la grâce de travailler malgré notre fragilité. Nous retombons dans le péché, nous ne sommes pas fiers de nous. Et saint François de Sales rappelait sans cesse, dans ses lettres de direction spirituelle, un verset d'Isaïe. « Le Seigneur mène au repos les brebis, mais les agneaux fragiles, il les porte sur son cœur. » Par conséquent, il faut aimer notre fragilité. Ce que saint Paul a bien compris. Il avait une écharde qui l'empêchait de faire son apostolat et il demande au Seigneur de l'en délivrer. « Non, mon petit Paul, tu conserveras ton écharde parce que cela te permettra, t'obligera en quelque sorte à me demander sans cesse l'aide que je peux te donner. J'irai jusqu'à me glorifier de ses faiblesses, dit saint Paul, pour qu'habite en moi la force du Christ. » C'est le cœur de la petite voix que Thérèse avait bien comprise et qu'elle avait vécue. Il y a une joie à devenir enfant. C'est-à-dire qu'on devient de plus en plus enfant, on se rend compte de plus en plus qu'on n'y arrive pas et que l'orgueil nous empêche d'avancer. On se réjouit en quelque sorte d'avoir tant de difficultés à se débarrasser de son orgueil parce qu'on demande au Seigneur de le faire. On se sent bien petit dans le combat spirituel. On devient enfant. Et c'est cela qui nous donne le repos. Le repos, nous le trouvons dans les bras de Jésus. Ce qu'il a dit une fois pour toutes à la fin de son discours après la scène, le jeudi saint. « Mes petits enfants, vous aurez des difficultés, mais en moi, vous aurez la paix. » C'est quand on s'installe comme un enfant dans les bras de Jésus et sur son cœur, que reste en paix. Le Seigneur ne supprime pas la difficulté, ne nous donne pas le succès que nous souhaiterions, du moins pas tout de suite, pas dans cette vie, mais en lui, dans ses bras, blotti dans ses bras comme un enfant, on est en paix, on reçoit la paix, ce grand don que le Seigneur veut nous faire. Je vous donne ma paix, non pas celle du monde, mais cette paix que vous trouverez en demeurant dans mes bras et sur mon cœur.

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2: Année A, 28e dimanche du temps ordinaire, première lecture. Isaïe chapitre 25. Le Seigneur de l'univers préparera pour tous les peuples sur sa montagne un festin de viande grasse et de vin capiteux, un festin de viande succulente et de vin décanté. Sur cette montagne, il fera disparaître le voile de deuil qui enveloppe tous les peuples et le linceul qui couvre toutes les nations. Il fera disparaître la mort pour toujours. Le Seigneur Dieu essuiera les larmes sur tous les visages, et par toute la terre il effacera l'humiliation de son peuple. Le Seigneur a parlé, et ce jour-là on dira, « Voici notre Dieu, en lui nous espérions, et il nous a sauvés. C'est lui le Seigneur, en lui nous espérions. Exultons, réjouissons-nous, il nous a sauvés. Car la main du Seigneur reposera sur cette montagne. » Parole du Seigneur. Isaïe considère d'abord le contexte de son temps, marqué par la lutte des grands empires. Il comprend que ces luttes n'auront pas le dernier mot. Le peuple d'Israël a été humilié par l'exil à Babylone, et même par le retour dans un pays désormais minuscule et sous domination perse. Cette montagne, Jérusalem, est une montagne, est en deuil, aussi parce que son temple détruit par Nabuchodonosor n'est pas encore rebâti. Comme il est prophète, Isaïe prend de la hauteur. Son peuple est porteur d'une révélation unique et très précieuse, à savoir le fait que le Créateur n'est pas loin des hommes, mais il veut entrer en alliance avec eux. La création a un but qui est l'amitié des hommes avec le Créateur, comme des fils avec leur père. Une telle révélation est essentielle à l'avenir de l'humanité et à la réussite du projet du Créateur. C'est pourquoi, même si le peuple a été faible et pécheur, même s'il a reçu un châtiment, Isaïe peut prophétiser « Le Seigneur Dieu essuiera les larmes sur tous les visages et par toute la terre, il effacera l'humiliation de son peuple. » Le Seigneur a parlé et ce jour-là on dira « Voici notre Dieu, en lui nous espérions et il nous a sauvés. » C'est lui le Seigneur, en lui nous espérions, exultons, réjouissons-nous, il nous a sauvés. L'Ancien Testament atteste que Dieu a choisi et constitué un peuple pour révéler et mettre en œuvre son plan d'amour. Mais en même temps, Dieu est créateur et père de tous les hommes. Il prend soin de tous. À tous, il étend sa bénédiction. Et c'est ce que le prophète Isaïe a bien compris et qu'il annonce. Le Seigneur de l'univers préparera pour tous les peuples sur sa montagne un festin. Israël, le porteur de l'alliance au Sinaï, est aussi porteur de la question plus vaste du sens de l'histoire, du monde. Cette dimension universelle se réalise à travers le Christ, Jésus, qui peut rejoindre tous les hommes en tant qu'il est le nouvel Adam. Et le Verbe fait chair. La mission de l'Église est universelle. Dans le Christ, le salut est offert à tous. Cela ne veut pas dire que les gens soient automatiquement sauvés. Cela veut dire que tous ceux qui veulent être sauvés peuvent l'être, sauvés et vivifiés par Jésus. C'est le contact avec Jésus qui vivifie. Il libère du péché et de l'emprise de Satan et il communique la vie divine. Le salut passe par la connaissance de Jésus et par le baptême et l'Eucharistie. Le Seigneur de l'univers préparera pour tous les peuples sur sa montagne un festin de viande grasse et de vin capiteux, un festin de viande succulente et de vin décanté, à travers les images d'Isaïe et préfigurer l'Eucharistie. Et le banquet eucharistique est pour nous une réelle anticipation du banquet final. Annoncé par Isaïe et décrit par le Nouveau Testament comme les noces de l'agneau, Apocalypse 19, versets 7 à 9. Car la main du Seigneur reposera sur cette montagne pourrait évoquer la montagne de Kiryat Yarim, Kiryat Yarim au sud de Jérusalem, lieu où l'arche d'alliance résida longtemps avant que le temple ne soit bâti, et où Joséphine Mendez eut la vision que ce serait un lieu d'adoration eucharistique. Le Nouveau Testament parle d'une régénération, Matthieu 19, verset 28, ou restauration universelle, Acte 3, verset 19 à 21. Deux expressions qui n'ont de sens que dans une fidélité et une continuité avec la terre que nous connaissons. C'est pourquoi nous pouvons dire que le banquet dont Isaïe parle aura lieu au moment de la venue glorieuse du Christ, quand aura été jeté dans l'étang de feu la bête et le faux prophète, autrement dit l'Antichrist et sa mafia. Il y aura alors une grande libération, une harmonie nouvelle et d'une certaine manière un festin de viande grasse et de vin capiteux, un festin de viande succulente et de vin décanté. Sur cette montagne, il fera disparaître le voile de deuil qui enveloppe tous les peuples et le linceul qui couvre toutes les nations. On voit bien aujourd'hui ce deuil à cause des guerres. Il y a un dernier sens au texte d'Isaïe. Ce banquet final aura lieu non seulement à la parousie, mais surtout au ciel, dans l'éternité, quand il fera disparaître la mort pour toujours. Isaïe a vécu bien avant le Messie. Il a entrevu le sens général de l'histoire en superposant quelque peu les étapes. Le miracle de Cana est un signe qui fait écho à cette prophétie annonçant une abondance de vin. On passe ainsi du banquet à l'image des noces. La révélation biblique a ceci d'extraordinaire qu'elle nous parle de Dieu créateur comme d'un Dieu rempli d'amour, qui crée l'homme en insufflant son propre souffle dans ses narines et qui lui déclare ensuite son projet de l'élever par la grâce au point d'en faire son partenaire d'alliance. Et la révélation biblique va jusqu'à dire « ton créateur est ton époux ». Yahvé Sabaoth, la prononciation n'est pas très heureuse, et son nom. Le Saint d'Israël est ton Rédempteur. On l'appelle le Dieu de toute la terre. Isaïe 54, verset 5. Ce qui nous prépare à l'évangile de ce dimanche, dont nous allons lire le début. En ce temps-là, Jésus se mit de nouveau à parler aux grands prêtres et aux pharisiens et il leur dit en parabole « Le royaume des cieux est comparable à un roi qui célébra les noces de son fils. Il envoya ses serviteurs appeler à la noce les invités, mais ils ne voulurent pas venir. Il envoya encore d'autres serviteurs et dit « Dites aux invités « voilà, mon banquet est préparé, mes bœufs et mes bêtes grasses sont tués, tout est prêt, venez à la noce. » Mais ils n'en tinrent aucun compte et s'en allèrent, l'un à son champ, l'autre à son commerce, et les autres empoignèrent ses serviteurs, les maltraitèrent et les tuèrent. Or, en entendant cela, le roi se mit en colère. Il envoya ses forces, fit périr ces meurtriers-là et fit brûler leur ville. Alors il dit à ses serviteurs, « La noce est prête, mais ceux qui ont été invités n'en étaient pas dignes. Allez donc au sortir des chemins, et tous ceux que vous trouverez, appelez-les à la noce. » Que Dieu vous bénisse. À bientôt.
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2: 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Vous êtes en direct de nos studios situés 9 avenue Benoît Charvet, 42 000 Saint-Étienne. Notre numéro de téléphone 04 77 49 59 69. Jeannette et Dominique avec vous pour méditer le premier chapelet de la journée. Nous contemplerons les mystères joyeux. Pour nous y préparer, nous écoutons ensemble Louons le Seigneur.

0: Au nom du Père et du Fils et du Saint-Esprit.
1: Amen.
0: Je crois en Dieu, le Père Tout-Puissant, Créateur du ciel et de la terre, et en Jésus-Christ, son Fils unique, notre Seigneur, qui a été conçu du Saint-Esprit, est né de la Vierge Marie, a souffert sous Ponce Pilate, a été crucifié, est mort et a été enseveli et descendu aux enfers. Le troisième jour est ressuscité des morts, est monté aux cieux, est assis à la droite de Dieu, le Père Tout-Puissant, d'où il viendra juger les vivants et les morts.
1: Je crois en l'Esprit Saint, à la Sainte Église catholique, à la communion des saints, à la rémission des péchés, à la résurrection de la chair, à la vie éternelle. Amen. En ce deuxième jour de notre neuvaine, nous amenons au Seigneur les âmes sacerdotales et religieuses pour les immerger dans son insondable miséricorde. Que par toutes les personnes consacrées, la miséricorde divine se déverse sur tous les pécheurs et les amène à un repentir sincère. Premier mystère joyeux, l'Annonciation du Seigneur. De l'Évangile selon saint Luc. L'ange répondit à Marie : L'Esprit Saint viendra sur toi et la puissance du Très-Haut te prendra sous son ombre. C'est pourquoi celui qui va naître sera saint, et il sera appelé Fils de Dieu.
0: Notre Père qui es aux cieux, que ton nom soit sanctifié, que ton règne vienne, que ta volonté soit faite sur la terre comme au ciel.
1: Donne-nous aujourd'hui notre pain de ce jour. Pardonne-nous nos offenses, comme nous pardonnons aussi à ceux qui nous ont offensés. Et ne nous laisse pas entrer en tentation. Mais délivre-nous du mal. Amen.
0: Je vous salue, Marie, pleine de grâce. Le Seigneur est avec vous. Vous êtes bénie entre toutes les femmes, et Jésus, le fruit de vos entrailles, est béni.
1: Sainte Marie, Mère de Dieu, priez pour nous, pauvres pécheurs, maintenant et à l'heure de notre mort. Amen.
0: Je vous salue, Marie, pleine de grâce. Le Seigneur est avec vous. Vous êtes bénie entre toutes les femmes, et Jésus, le fruit de vos entrailles, est béni.
1: Sainte Marie, Mère de Dieu, priez pour nous, pauvres pécheurs, maintenant et à l'heure de notre mort. Amen.
0: Je vous salue, Marie, pleine de grâce. Le Seigneur est avec vous. Vous êtes bénie entre toutes les femmes, et Jésus, le fruit de vos entrailles, est béni.
1: Sainte Marie, Mère de Dieu, priez pour nous, pauvres pécheurs, maintenant et à l'heure de notre mort. Amen.
0: Je vous salue, Marie, pleine de grâce. Le Seigneur est avec vous. Vous êtes bénie entre toutes les femmes, et Jésus, le fruit de vos entrailles, est béni.
1: Sainte Marie, Mère de Dieu, priez pour nous, pauvres pécheurs, maintenant et à l'heure de notre mort. Amen.
0: Je vous salue, Marie, pleine de grâce. Le Seigneur est avec vous. Vous êtes bénie entre toutes les femmes, et Jésus, le fruit de vos entrailles, est béni.
1: Sainte Marie, Mère de Dieu, priez pour nous pauvres pécheurs, maintenant et à l'heure de notre mort. Amen.
0: Je vous salue, Marie, pleine de grâce. Le Seigneur est avec vous. Vous êtes bénie entre toutes les femmes, et Jésus, le fruit de vos entrailles, est béni.
1: Sainte Marie, Mère de Dieu, priez pour nous pauvres pécheurs, maintenant et à l'heure de notre mort. Amen.
0: Je vous salue, Marie, pleine de grâce. Le Seigneur est avec vous. Vous êtes bénie entre toutes les femmes, et Jésus, le fruit de vos entrailles, est béni.
1: Sainte Marie, Mère de Dieu, priez pour nous, pauvres pécheurs, maintenant et à l'heure de notre mort. Amen.
0: Je vous salue, Marie, pleine de grâce. Le Seigneur est avec vous. Vous êtes bénie entre toutes les femmes, et Jésus, le fruit de vos entrailles, est béni.
1: Sainte Marie, Mère de Dieu, priez pour nous, pauvres pécheurs, maintenant et à l'heure de notre mort. Amen.
0: Je vous salue, Marie, pleine de grâce. Le Seigneur est avec vous. Vous êtes bénie entre toutes les femmes, et Jésus, le fruit de vos entrailles, est béni.
1: Sainte Marie, Mère de Dieu, priez pour nous, pauvres pécheurs, maintenant et à l'heure de notre mort. Amen.
0: Je vous salue, Marie, pleine de grâce. Le Seigneur est avec vous. Vous êtes bénie entre toutes les femmes, et Jésus, le fruit de vos entrailles, est béni.
1: Sainte Marie, Mère de Dieu, priez pour nous, pauvres pécheurs, maintenant et à l'heure de notre mort. Amen.
0: Gloire au Père, et au Fils, et au Saint-Esprit.
2: Comme il était au commencement, maintenant et toujours, et dans les siècles des siècles. Amen.
1: Nous te rendons grâce, Seigneur Jésus, pour la puissance de ton Esprit Saint qui agit toujours aujourd'hui. Deuxième mystère joyeux, la visitation de la Vierge Marie. De l'Évangile selon saint Luc. Le Puissant fit pour moi des merveilles, saint est son nom. Sa miséricorde s'étend d'âge en âge sur ceux qui le craignent. Déployant la force de son bras, il disperse les superbes. Il renverse les puissants de leur trône, il élève les humbles.
0: Notre Père qui es aux cieux, que ton nom soit sanctifié, que ton règne vienne, que ta volonté soit faite sur la terre comme au ciel.
3: Donne-nous aujourd'hui notre pain de ce jour. Pardonne-nous nos offenses, comme nous pardonnons aussi à ceux qui nous ont offensés. Et ne nous laisse pas entrer en tentation, mais délivre-nous du mal. Amen.
0: Je vous salue, Marie, pleine de grâce. Le Seigneur est avec vous. Vous êtes bénie entre toutes les femmes, et Jésus, le fruit de vos entrailles, est béni.
4: Sainte Marie, Mère de Dieu, priez pour nous pauvres pécheurs, maintenant et à l'heure de notre mort. Amen.
0: Je vous salue, Marie, pleine de grâce. Le Seigneur est avec vous. Vous êtes bénie entre toutes les femmes, et Jésus, le fruit de vos entrailles, est béni.
4: Sainte Marie, Mère de Dieu, priez pour nous pauvres pécheurs, maintenant et à l'heure de notre mort. Amen.
0: Je vous salue, Marie, pleine de grâce. Le Seigneur est avec vous. Vous êtes bénie entre toutes les femmes, et Jésus, le fruit de vos entrailles, est béni.
4: Sainte Marie, Mère de Dieu, priez pour nous pauvres pécheurs, maintenant et à l'heure de notre mort. Amen.
0: Je vous salue, Marie, pleine de grâce. Le Seigneur est avec vous. Vous êtes bénie entre toutes les femmes, et Jésus, le fruit de vos entrailles, est béni.
4: Sainte Marie, Mère de Dieu, priez pour nous pauvres pécheurs, maintenant et à l'heure de notre mort. Amen.
0: Je vous salue, Marie, pleine de grâce. Le Seigneur est avec vous. Vous êtes bénie entre toutes les femmes, et Jésus, le fruit de vos entrailles, est béni.
4: Sainte Marie, Mère de Dieu, priez pour nous pauvres pécheurs, maintenant et à l'heure de notre mort. Amen.
0: Je vous salue, Marie, pleine de grâce. Le Seigneur est avec vous. Vous êtes bénie entre toutes les femmes, et Jésus, le fruit de vos entrailles, est béni.
4: Sainte Marie, Mère de Dieu, priez pour nous pauvres pécheurs, maintenant et à l'heure de notre mort. Amen.
0: Je vous salue, Marie, pleine de grâce. Le Seigneur est avec vous. Vous êtes bénie entre toutes les femmes, et Jésus, le fruit de vos entrailles, est béni.
4: Sainte Marie, Mère de Dieu, priez pour nous pauvres pécheurs, maintenant et à l'heure de notre mort. Amen.
0: Je vous salue, Marie, pleine de grâce. Le Seigneur est avec vous. Vous êtes bénie entre toutes les femmes, et Jésus, le fruit de vos entrailles, est béni.
4: Sainte Marie, Mère de Dieu, priez pour nous pauvres pécheurs, maintenant et à l'heure de notre mort. Amen.
0: Je vous salue, Marie, pleine de grâce. Le Seigneur est avec vous. Vous êtes bénie entre toutes les femmes, et Jésus, le fruit de vos entrailles, est béni.
4: Sainte Marie, Mère de Dieu, priez pour nous pauvres pécheurs, maintenant et à l'heure de notre mort. Amen.
0: Je vous salue, Marie, pleine de grâce. Le Seigneur est avec vous. Vous êtes bénie entre toutes les femmes, et Jésus, le fruit de vos entrailles, est béni.
4: Sainte Marie, Mère de Dieu, priez pour nous pauvres pécheurs, maintenant et à l'heure de notre mort. Amen.
0: Gloire au Père, et au Fils, et au Saint-Esprit.
1: Comme il était au commencement, maintenant et toujours, et dans les siècles des siècles. Amen. Nous te bénissons, Seigneur Jésus, par Marie et avec elle, pour toutes les merveilles que tu fais dans nos vies. En ce deuxième jour de notre neuvaine, nous amenons au Seigneur les âmes sacerdotales et religieuses pour les immerger dans son insondable miséricorde. Que par toutes les personnes consacrées, la miséricorde divine se déverse sur tous les pécheurs et les amène à un repentir sincère. Troisième mystère joyeux, la nativité du Seigneur. De l'Évangile selon saint Luc. Joseph et Marie se rendirent à Bethléem. Or, pendant qu'ils étaient là, le temps où elle devait enfanter fut accompli. Et elle mit au monde son fils premier-né. Elle l'emmaillota et le coucha dans une mangeoire, car il n'y avait plus de place pour eux dans la salle commune.
0: Notre Père qui es aux cieux, que ton nom soit sanctifié, que ton règne vienne, que ta volonté soit faite sur la terre comme au ciel.
3: Donne-nous aujourd'hui notre pain de ce jour. Pardonne-nous nos offenses, comme nous pardonnons aussi à ceux qui nous ont offensés. Et ne nous laisse pas entrer en tentation, mais délivre-nous du mal. Amen.
0: Je vous salue, Marie, pleine de grâce. Le Seigneur est avec vous. Vous êtes bénie entre toutes les femmes, et Jésus, le fruit de vos entrailles, est béni.
4: Sainte Marie, Mère de Dieu, priez pour nous, pauvres pécheurs, maintenant et à l'heure de notre mort. Amen.
0: Je vous salue, Marie, pleine de grâce. Le Seigneur est avec vous. Vous êtes bénie entre toutes les femmes, et Jésus, le fruit de vos entrailles, est béni.
4: Sainte Marie, Mère de Dieu, priez pour nous, pauvres pécheurs, maintenant et à l'heure de notre mort. Amen.
0: Je vous salue, Marie, pleine de grâce. Le Seigneur est avec vous. Vous êtes bénie entre toutes les femmes, et Jésus, le fruit de vos entrailles, est béni.
4: Sainte Marie, Mère de Dieu, priez pour nous, pauvres pécheurs, maintenant et à l'heure de notre mort. Amen.
0: Je vous salue, Marie, pleine de grâce. Le Seigneur est avec vous. Vous êtes bénie entre toutes les femmes, et Jésus, le fruit de vos entrailles, est béni.
4: Sainte Marie, Mère de Dieu, priez pour nous, pauvres pécheurs, maintenant et à l'heure de notre mort. Amen.
0: Je vous salue, Marie, pleine de grâce. Le Seigneur est avec vous. Vous êtes bénie entre toutes les femmes, et Jésus, le fruit de vos entrailles, est béni.
4: Sainte Marie, Mère de Dieu, priez pour nous, pauvres pécheurs, maintenant et à l'heure de notre mort. Amen.
0: Je vous salue, Marie, pleine de grâce. Le Seigneur est avec vous. Vous êtes bénie entre toutes les femmes, et Jésus, le fruit de vos entrailles, est béni.
4: Sainte Marie, Mère de Dieu, priez pour nous, pauvres pécheurs, maintenant et à l'heure de notre mort. Amen.
0: Je vous salue, Marie, pleine de grâce. Le Seigneur est avec vous. Vous êtes bénie entre toutes les femmes, et Jésus, le fruit de vos entrailles, est béni.
4: Sainte Marie, Mère de Dieu, priez pour nous, pauvres pécheurs, maintenant et à l'heure de notre mort. Amen.
0: Je vous salue, Marie, pleine de grâce. Le Seigneur est avec vous. Vous êtes bénie entre toutes les femmes, et Jésus, le fruit de vos entrailles, est béni.
4: Sainte Marie, Mère de Dieu, priez pour nous, pauvres pécheurs, maintenant et à l'heure de notre mort. Amen.
0: Je vous salue, Marie, pleine de grâce. Le Seigneur est avec vous. Vous êtes bénie entre toutes les femmes, et Jésus, le fruit de vos entrailles, est béni.
4: Sainte Marie, Mère de Dieu, priez pour nous, pauvres pécheurs, maintenant et à l'heure de notre mort. Amen.
0: Je vous salue, Marie, pleine de grâce. Le Seigneur est avec vous. Vous êtes bénie entre toutes les femmes, et Jésus, le fruit de vos entrailles, est béni.
4: Sainte Marie, Mère de Dieu, priez pour nous, pauvres pécheurs, maintenant et à l'heure de notre mort. Amen.
0: Gloire au Père, et au Fils, et au Saint-Esprit.
2: Comme il était au commencement, maintenant et toujours, et dans les siècles des siècles. Amen.
1: Jésus, toi qui as voulu demeurer parmi nous, accorde-nous par l'intercession de Marie d'accueillir ta présence. Quatrième mystère joyeux, la présentation de Jésus au Temple. De la lettre de saint Paul aux Galates. Lorsqu'est venue la plénitude des temps, Dieu a envoyé son Fils, né d'une femme et soumis à la loi de Moïse, afin de racheter ceux qui étaient soumis à la loi et pour que nous soyons adoptés comme fils.
0: Notre Père qui es aux cieux, que ton nom soit sanctifié, que ton règne vienne, que ta volonté soit faite sur la terre comme au ciel.
3: Donne-nous aujourd'hui notre pain de ce jour. Pardonne-nous nos offenses, comme nous pardonnons aussi à ceux qui nous ont offensés.
2: et ne nous laisse pas entrer en tentation, mais délivre-nous du mal. Amen.
0: Je vous salue Marie, pleine de grâce, le Seigneur est avec vous. Vous êtes bénie entre toutes les femmes, et Jésus, le fruit de vos entrailles, est béni.
4: Sainte Marie, Mère de Dieu, priez pour nous pauvres pécheurs, maintenant et à l'heure de notre mort. Amen.
0: Je vous salue Marie, pleine de grâce, le Seigneur est avec vous. Vous êtes bénie entre toutes les femmes, et Jésus, le fruit de vos entrailles, est béni.
4: Sainte Marie, Mère de Dieu, priez pour nous pauvres pécheurs, maintenant et à l'heure de notre mort. Amen.
0: Je vous salue Marie, pleine de grâce, le Seigneur est avec vous. Vous êtes bénie entre toutes les femmes, et Jésus, le fruit de vos entrailles, est béni.
4: Sainte Marie, Mère de Dieu, priez pour nous pauvres pécheurs, maintenant et à l'heure de notre mort. Amen.
0: Je vous salue Marie, pleine de grâce, le Seigneur est avec vous. Vous êtes bénie entre toutes les femmes, et Jésus, le fruit de vos entrailles, est béni.
4: Sainte Marie, Mère de Dieu, priez pour nous pauvres pécheurs, maintenant et à l'heure de notre mort. Amen.
0: Je vous salue Marie, pleine de grâce, le Seigneur est avec vous. Vous êtes bénie entre toutes les femmes, et Jésus, le fruit de vos entrailles, est béni.
4: Sainte Marie, Mère de Dieu, priez pour nous pauvres pécheurs, maintenant et à l'heure de notre mort. Amen.
0: Je vous salue Marie, pleine de grâce, le Seigneur est avec vous. Vous êtes bénie entre toutes les femmes, et Jésus, le fruit de vos entrailles, est béni.
4: Sainte Marie, Mère de Dieu, priez pour nous pauvres pécheurs, maintenant et à l'heure de notre mort. Amen.
0: Je vous salue Marie, pleine de grâce, le Seigneur est avec vous. Vous êtes bénie entre toutes les femmes, et Jésus, le fruit de vos entrailles, est béni.
4: Sainte Marie, Mère de Dieu, priez pour nous pauvres pécheurs, maintenant et à l'heure de notre mort. Amen.
0: Je vous salue Marie, pleine de grâce, le Seigneur est avec vous. Vous êtes bénie entre toutes les femmes, et Jésus, le fruit de vos entrailles, est béni.
4: Sainte Marie, Mère de Dieu, priez pour nous pauvres pécheurs, maintenant et à l'heure de notre mort. Amen.
0: Je vous salue Marie, pleine de grâce, le Seigneur est avec vous. Vous êtes bénie entre toutes les femmes, et Jésus, le fruit de vos entrailles, est béni.
4: Sainte Marie, Mère de Dieu, priez pour nous pauvres pécheurs, maintenant et à l'heure de notre mort. Amen.
0: Je vous salue Marie, pleine de grâce, le Seigneur est avec vous. Vous êtes bénie entre toutes les femmes, et Jésus, le fruit de vos entrailles, est béni.
4: Sainte Marie, Mère de Dieu, priez pour nous pauvres pécheurs, maintenant et à l'heure de notre mort. Amen.
0: Gloire au Père, et au Fils, et au Saint-Esprit.
2: Comme il était au commencement, maintenant et toujours, et dans les siècles des siècles. Amen.
1: Jésus, lumière du monde, apprends-nous, par l'intermédiaire de la Vierge Marie, à nous offrir au Seigneur avec générosité. Cinquième mystère joyeux, le recouvrement de Jésus au Temple. De l'Évangile selon saint Luc. Jésus, retrouvé par ses parents, leur dit « Comment se fait-il que vous m'ayez cherché? Ne saviez-vous pas qu'il me faut être chez mon Père ?» Mais ils ne comprirent pas ce qu'il leur disait.
0: Notre Père qui es aux cieux, que ton nom soit sanctifié, que ton règne vienne, que ta volonté soit faite sur la terre comme au ciel.
4: Donne-nous aujourd'hui notre pain de ce jour. Pardonne-nous nos offenses, comme nous pardonnons aussi à ceux qui nous ont offensés. Et ne nous laisse pas entrer en tentation, mais délivre-nous du mal. Amen.
0: Je vous salue Marie, pleine de grâce. Le Seigneur est avec vous. Vous êtes bénie entre toutes les femmes, et Jésus, le fruit de vos entrailles, est béni.
4: Sainte Marie, Mère de Dieu, priez pour nous pauvres pécheurs, maintenant et à l'heure de notre mort. Amen.
0: Je vous salue Marie, pleine de grâce, le Seigneur est avec vous. Vous êtes bénie entre toutes les femmes, et Jésus, le fruit de vos entrailles, est béni.
4: Sainte Marie, Mère de Dieu, priez pour nous pauvres pécheurs, maintenant et à l'heure de notre mort. Amen.
0: Je vous salue Marie, pleine de grâce. Le Seigneur est avec vous. Vous êtes bénie entre toutes les femmes, et Jésus, Le fruit de vos entrailles est béni.
4: Sainte Marie, Mère de Dieu, priez pour nous pauvres pécheurs, maintenant et à l'heure de notre mort. Amen.
0: Je vous salue Marie, pleine de grâce. Le Seigneur est avec vous. Vous êtes bénie entre toutes les femmes, et Jésus, le fruit de vos entrailles, est béni.
4: Sainte Marie, Mère de Dieu, priez pour nous pauvres pécheurs, maintenant et à l'heure de notre mort. Amen.
0: Je vous salue Marie, pleine de grâce. Le Seigneur est avec vous. Vous êtes bénie entre toutes les femmes, et Jésus, le fruit de vos entrailles, est béni.
4: Sainte Marie, Mère de Dieu, priez pour nous pauvres pécheurs, maintenant et à l'heure de notre mort. Amen.
0: Je vous salue Marie, pleine de grâce. Le Seigneur est avec vous. Vous êtes bénie entre toutes les femmes, et Jésus, le fruit de vos entrailles, est béni.
4: Sainte Marie, Mère de Dieu, priez pour nous pauvres pécheurs, maintenant et à l'heure de notre mort. Amen.
0: Je vous salue Marie, pleine de grâce. Le Seigneur est avec vous. Vous êtes bénie entre toutes les femmes, et Jésus, le fruit de vos entrailles, est béni.
4: Sainte Marie, Mère de Dieu, priez pour nous pauvres pécheurs, maintenant et à l'heure de notre mort. Amen.
0: Je vous salue Marie, pleine de grâce. Le Seigneur est avec vous. Vous êtes bénie entre toutes les femmes, et Jésus, le fruit de vos entrailles, est béni.
4: Sainte Marie, Mère de Dieu, priez pour nous pauvres pécheurs, maintenant et à l'heure de notre mort. Amen.
0: Je vous salue Marie, pleine de grâce. Le Seigneur est avec vous. Vous êtes bénie entre toutes les femmes, et Jésus, le fruit de vos entrailles, est béni.
4: Sainte Marie, Mère de Dieu, priez pour nous pauvres pécheurs, maintenant et à l'heure de notre mort. Amen.
0: Je vous salue Marie, pleine de grâce. Le Seigneur est avec vous. Vous êtes bénie entre toutes les femmes, et Jésus, le fruit de vos entrailles, est béni.
4: Sainte Marie, Mère de Dieu, priez pour nous pauvres pécheurs, maintenant et à l'heure de notre mort. Amen.
0: Gloire au Père, et au Fils, et au Saint-Esprit.
2: Comme il était au commencement, maintenant et toujours, et dans les siècles des siècles. Amen.
1: Jésus, notre Seigneur et notre Maître, merci pour ta parole de vie et de lumière. Marie, Reine de la paix,
5: priez pour nous.
1: Ô Marie, conçue sans péché,
5: priez pour nous qui avons recours à vous.
1: Notre-Dame, refuge des pécheurs,
5: priez pour nous.
1: Prions le Seigneur. C'est toi qui mets au cœur des hommes, Seigneur, le désir de te servir, et tu leur donnes les forces nécessaires pour répondre à la vocation que tu leur as confiée. Veille sur notre pape Léon, accorde-lui ta protection pour qu'il puisse toujours te servir selon sa grâce et les appels de l'Esprit. Par Jésus, le Christ, notre Seigneur.
5: Amen. Amen.
1: Au nom du Père, du Fils et du Saint-Esprit.
5: Amen. Amen.

Jeannette, Françoise et Dominique vous souhaitent une très bonne journée sur les ondes de Radio Espérance. À nos revoirs, vous pourrez suivre l'enseignement donné par Don Bernard Maxence de la communauté de Saint-Martin sur la mission. Aujourd'hui, 6 octobre, le désespoir caché de notre activisme.

le désespoir caché de notre activisme. Dans ce deuxième enseignement, nous allons plonger au cœur d'un paradoxe moderne. Nous vivons aujourd'hui dans ce que l'on pourrait appeler la culture du projet. Regardez autour de vous, tout est devenu projet. On parle de projet professionnel, de projet associatif, de projet éducatif, de projet pastoral.

Et le terme a même envahi nos sphères les plus intimes. On parle désormais de projet de vie, de projet de couple, et même, de façon plus troublante, de projet parental. Tout semble devoir être programmé, mesuré, justifié par une volonté humaine souveraine. Comment en sommes-nous arrivés là? Historiquement, le mot « projet » est apparu avec les philosophes des Lumières pour désigner la réinvention du monde. Mais aujourd'hui, il ne s'agit plus seulement de politique ou de technique, il s'agit d'une injonction personnelle. Chacun doit trouver, ou plutôt inventer, le sens de son existence. Dans la philosophie ancienne, celle d'Aristote ou de saint Thomas d'Aquin, on disait « l'agir suit l'être ». Je suis, j'existe, et mon action découle naturellement de ce que je suis. Mais la pensée moderne a inversé ce principe. Comme le disait Jean-Paul Sartre, l'existence précède l'essence. C'est-à-dire, pour l'homme moderne, nous sommes jetés dans le monde, sans raison, et nous n'avons d'autre choix que de nous construire nous-mêmes par nos propres projets. Cette liberté sartrienne est fascinante, mais elle est terriblement pesante. Sartre disait lui-même que l'homme est condamné à être libre. Si je ne me reçois de personne, si je suis, comme il le disait lui-même, un être sans appui, alors je porte sur mes épaules la responsabilité totale de mon bonheur et du sens de ma vie. C'est ici que naît ce que j'appelle le désespoir caché de notre activisme. Bien souvent, si nous multiplions les projets, c'est pour échapper à l'angoisse, pour laisser une marque, pour masquer le sentiment de vide qui nous saisit quand l'agitation s'arrête. L'activisme contemporain est devenu une forme de salut profane. Nous pensons que si nous cessons d'entreprendre, nous disparaissons. Et cette mentalité imprègne malheureusement notre vie chrétienne. Nous transformons parfois l'annonce de l'Évangile en un management de projet. Nous cherchons des méthodes, des plans d'action, des indicateurs de réussite, oubliant que l'Église n'est pas une association que nous portons, mais un mystère qui nous porte. Saint Clément d'Alexandrie rapportait déjà au IIe siècle les questions angoissées des philosophes, qui sont encore les nôtres. Qui sommes-nous? Où avons-nous été jetés? Vers où nous hâtons-nous? À ces questions, la société du divertissement et du projet ne répond pas. Elle propose seulement de les fuir. Mais notre cœur ne s'y trompe pas. L'agitation ne remplace pas la paix. L'efficacité ne remplace pas la fécondité. L'enjeu, pour nous, est de passer de l'idée d'être jeté dans le monde à celle d'être envoyé dans le monde. Et c'est une différence majeure. Parce que celui qui est jeté, il est seul, face au vide et au néant. Celui qui est envoyé, il est relié à une source. Si je suis envoyé, je n'ai plus besoin d'inventer le sens de ma vie. Je n'ai plus besoin de m'agiter pour prouver que j'existe. Ma vie n'est plus un projet que je dois réussir à tout prix. Elle devient une réponse à un appel. À ce moment de notre réflexion, osons regarder nos journées. Combien de nos activités sont des réponses à l'esprit et combien sont des agitations qui nous permettent d'oublier un peu notre peur du silence ou du vide? Le Christ nous invite à quitter le monde du projet, à quitter ce mode du projet pour entrer dans celui de la présence, de l'être. Mais ce passage du projet à l'envoi ne se fait pas sans résistance. Car être envoyé, c'est accepter de se recevoir d'un autre. Et pour l'homme moderne, qui veut tout maîtriser, cette idée d'une origine extérieure est souvent vécue comme une menace pour sa liberté. C'est ce défi de l'authenticité que nous aborderons demain.

Ne craignez pas ceux qui tuent le corps et après cela ne peuvent rien faire de plus. Luc 12, 4.

je te choisis aujourd'hui. Ô Marie, en présence de toute la cour céleste, pour ma mère et ma reine, je te livre et consacre, en toute soumission et amour, mon corps et mon âme, mes biens intérieurs et extérieurs, et la valeur même de mes bonnes actions, passées, présentes et futures, te laissant un entier et plein droit de disposer de moi et de tout ce qui m'appartient, sans exception, selon ton bon plaisir, à la plus grande gloire de Dieu dans le temps et l'éternité. Amen. Saint Louis-Marie Grignon de Montfort.

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1: Avant de prendre de bonnes décisions, et cela est tellement nécessaire dans notre existence, nous avons d'abord constaté qu'il n'est pas facile tout simplement de prendre des décisions. Et nous nous sommes penchés dans notre dernier rendez-vous justement sur ceux qui n'aiment pas prendre de décisions, qui n'osent pas prendre de décisions. Nous les avons appelés des conservateurs, des timides, qui finalement, profondément, sont angoissés par le fait de devoir trancher, choisir, et donc forcément éliminer certaines solutions. À l'opposé, il y a d'autres personnes qui prennent des décisions. Il y en a même qui prennent sans arrêt des décisions, du matin au soir. Et ces personnes, quand on vit dans leur entourage, sont quelque peu fatigantes. Parce que, quelles que soient les situations, elles prennent les choses en main, elles partent billes en tête, elles décident, elles régentent tout. Il y a des tempéraments qui sont comme ça. Ces tempéraments évoluent de la même manière dans leur milieu familial, où tout est décidé de manière autoritaire, les petites comme les grandes choses, mais elles évoluent de la même manière dans leur milieu professionnel ou dans le milieu associatif. Si vous appartenez à un groupe, à une association, vous avez dû voir à un moment donné un nouveau qui arrive ou une nouvelle qui arrive et qui est selon ce profil. C'est-à-dire que très vite, en quelques heures, en l'espace d'une ou deux réunions, elles se sont montrées entreprenantes, elles sont intervenues avec autorité et elles ont proposé leur service. D'ici peu, cette nouvelle venue sera secrétaire de l'association, elle prendra en responsabilité le loto annuel, elle s'occupera de démarcher les commerçants pour avoir des lots pour le loto, elle s'occupera, etc., etc. Certaines personnes ont cette propension à tout régenter, même quand on ne leur demande pas, même quand cela ne s'impose pas. Elles décident pour elles-mêmes, elles décident pour les autres. Mais à trop décider, on peut penser que peut-être on décide trop vite. Ces décisions manquent sans doute de réflexion, de sagesse. Toutes ces décisions à l'emporte-pièce peuvent finalement s'avérer comme de mauvaises décisions. À force de décider tout le temps, on peut décider aussi n'importe quoi. Et en général, ce type de personnes, un jour ou l'autre, vont commettre des erreurs, parfois des bourdes monumentales, parce qu'elles n'ont pas pris le recul et le temps nécessaire avant de poser un choix, une décision. Nous avons dit que les personnes qui ont beaucoup de mal à décider et qui souvent ne décident rien sont des timides et des angoissés. Eh bien, je pense qu'on pourrait peut-être émettre le même critère pour celles qui ont tendance à tout prendre en main et à tout régenter. Fondamentalement, je suis sûr que la plupart d'entre elles sont aussi des angoissées. Mais qu'elles vont manifester leur angoisse autrement. Au lieu que l'angoisse soit, comme chez les premiers, paralysante, elle est ici dynamisante. On a l'impression qu'elle s'affole, qu'elle s'active pour combler le vide, pour ne pas laisser l'angoisse pouvoir monter à la surface. Une certaine façon, donc, de lutter contre, peut-être, une angoisse profonde. Mais vous allez me dire, alors vous ne connaissez que ça. Selon vous, tout le monde est angoissé finalement. Ceux qui ne décident rien et ceux qui décident trop. Eh bien, je pense que nous avons là une vérité qui n'est pas un scoop. Oui, je pense que tout le monde, ou en tout cas la très grande majorité des gens, sont angoissés. Pas forcément de manière constante, pas forcément de manière très virulente, mais tous, à un moment donné, nous avons des angoisses qui nous prennent, qui nous saisissent, et contre lesquelles nous agissons ou réagissons de manière extrêmement différente.

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1: Les décideurs, comme nous pouvons donc les appeler, sont la plupart du temps des angoissés, mais qui noient, camouflent cette angoisse à travers une espèce d'hyperactivité, d'hyper-faculté à décider. En tout cas, il est sûr que souvent, ce sont des personnes qui sont en manque de reconnaissance, qui ont besoin de faire leur trou, de faire leur place, qui ont besoin de se mettre en avant pour être regardés, écoutés, admirés, finalement aimés. C'est une façon de dire « j'ai besoin d'être aimé », qu'ainsi de se montrer aux premières places, de s'activer et de tout décider pour tout le monde. Ce n'est pas forcément la meilleure manière pour atteindre son but, parce que à trop décider pour les autres, on devient insupportable. Et au lieu d'être admiré, aimé, on risque fort, comme le timide qui ne décide jamais rien d'ailleurs, d'être rejeté par les autres. Il faudra sans doute que nous revenions un jour sur ce thème de la reconnaissance qui me semble être quelque chose de fondamental dans notre vie psychique relationnelle à tous. Mais refermons cette parenthèse, nous parvenons à une petite conclusion intermédiaire dans cette réflexion. Il n'est pas facile de prendre des décisions, pourtant les décisions s'imposent. Nous devons en prendre. Certains commettent l'excès de ne pas prendre de décision, de ne jamais rien décider. D'autres commettent l'autre excès, de toujours tout décider, de prendre même les décisions aux autres, de leur chipper la décision. Dans un cas comme dans l'autre, je pense que nous ne sommes pas dans l'attitude la meilleure pour savoir prendre une décision et, tant qu'à faire, prendre une bonne décision. C'est-à-dire une décision qui va s'avérer par la suite positive et pour moi et pour ceux qui m'entourent ou pour mon entreprise ou pour mon mouvement ou mon association, pour l'œuvre à laquelle je participe. Il y a énormément de points à considérer avant de prendre une décision qui portera du fruit, en tout cas qui a le plus de chances d'emporter, si elle est prise paisiblement, avec recul, avec sagesse et en tenant compte des conseils que nous pouvons recevoir ici ou là.
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2: Aujourd'hui, 9e épisode de notre série sur les pères fondateurs de la pensée occidentale, avec Platon et la question « La philosophie est-elle une doctrine ou un drame ?» Pour nous, la philosophie commence vraiment avec Socrate et celui de ses disciples qui en a fait le personnage principal de son œuvre, à savoir Platon. Mais ce commencement est pour le moins ambigu. Non seulement parce que nous connaissons mieux le personnage de Platon que la personne de Socrate, mais aussi parce que ce commencement est une fin, une condamnation à mort. Dès le départ, il faut en finir avec le philosophe. La plus haute autorité de la cité athénienne, l'Aréopage, condamne Socrate à boire la ciguë. Elle l'a jugé comme malfaiteur, corrupteur de la jeunesse et blasphémateur envers les dieux, ce qui n'est pas sans rappeler un autre serviteur souffrant. Si l'on ajoute à cela que Socrate déclarait ne pas être un savant, on est poussé à se demander si la philosophie est d'abord une doctrine, un système, une discipline universitaire, ou si elle est une manière de vivre, une aventure, et même un drame qui va jusqu'à la mort et une mort injuste. C'est ce que nous allons essayer de penser à partir d'un extrait de ce petit chef-d'œuvre qui est l'Apologie de Socrate, où Platon entend rapporter la plaidoirie de son maître, plaidoirie qui n'aura d'ailleurs aucun effet sur ses juges.
4: Mais, me dira-t-on peut-être, Socrate, quand tu auras quitté cette salle, ne pourras-tu pas te tenir en repos et garder le silence ? Peut-être, Socrate, quand tu auras quitté cette salle, ne pourras-tu pas te tenir en repos et garder le silence ? Voilà ce qu'il y a de plus difficile à faire entendre à quelques-uns d'entre vous. Car si je dis que ce serait désobéir aux dieux, et que par cette raison il m'est impossible de me tenir en repos, vous ne me croirez point, et prendrez cette réponse pour une plaisanterie. Et d'un autre côté, si je vous dis que le plus grand bien de l'homme, c'est de s'entretenir chaque jour de la vertu et des autres choses dont vous m'avez entendu discourir, m'examinant et moi-même et les autres. Car une vie sans examen n'est pas une vie. Si je vous dis cela, vous me croirez encore moins. Voilà pourtant la vérité, Athéniens. Si vous aviez attendu encore un peu de temps, la chose serait venue d'elle-même. Car, voyez mon âge, je suis déjà bien avancé dans la vie et tout près de la mort. Je ne dis pas cela pour vous tous, mais seulement pour ceux qui m'ont condamné à mort. C'est à cela que je veux m'adresser encore. Peut-être pensez-vous que si j'avais cru devoir tout faire et tout dire pour me sauver, je n'y serais point parvenu, faute de savoir trouver des paroles capables de persuader. Non. Ce ne sont pas les paroles qui m'ont manqué, Athéniens, mais l'impudence. Je succombe pour n'avoir pas voulu vous dire les choses que vous aimez tant à entendre, pour n'avoir pas voulu me lamenter, pleurer et descendre à toutes les bassesses auxquelles on vous a accoutumé. Mais le péril où j'étais ne m'a point paru une raison de rien faire qui fût indigne d'un homme libre. Et maintenant encore, je ne me repens pas de m'être ainsi défendu. J'aime beaucoup mieux mourir après m'être défendu comme je l'ai fait que de devoir la vie à une lâche apologie. Ni devant les tribunaux, ni dans les combats, il n'est permis ni à moi ni à aucun autre d'employer toutes sortes de moyens pour éviter la mort. Tout le monde sait qu'à la guerre, il serait très facile de sauver sa vie en jetant ses armes et en demandant quartier à ceux qui vous poursuivent. De même, dans tous les dangers, on trouve 1000 expédients pour éviter la mort, quand on est décidé à tout dire et à tout faire. Ce n'est pas là ce qui est difficile, Athéniens, éviter la mort. Mais il l'est beaucoup, beaucoup plus d'éviter le crime. Le crime court plus vite que la mort. C'est pourquoi, vieux et pesant comme je suis, je me suis laissé atteindre par le plus lent des deux, tandis que le plus agile, le crime, s'est attaché à mes accusateurs, qui ont de la vigueur et de la légèreté. Je m'en vais donc subir la mort à laquelle vous m'avez condamné, et eux, l'iniquité et l'infamie à laquelle la vérité les condamne. Pour moi, je m'en tiens à ma peine, et eux à la leur. En effet, peut-être est-ce ainsi que les choses devaient se passer. Et selon moi, tout est pour le mieux. Mais il est temps que nous nous quittions. Moi pour mourir, et vous pour vivre. Qui de nous a la meilleure part? Personne ne le sait, excepté le Dieu.
2: Fabrice Hadjadj, j'aime beaucoup mieux mourir après m'être défendu comme je l'ai fait que de devoir la vie à une lâche apologie. Quel est le contexte de ce texte ?
4: Eh bien, c'est une apologie courageuse et non lâche, ça, évidemment. C'est un texte très étonnant, qui n'est pas d'ailleurs sans rappeler d'autres grands textes, comme les Confessions de Saint-Augustin, même si, bien sûr, il s'agit... non pas d'un texte autobiographique, mais d'une biographie faite par un disciple. Ça, c'est très intéressant. Est-ce que le disciple est capable de dire le maître et de dire la défense du maître mieux que le maître lui-même, après tout, puisque le disciple est dans une défense au second degré, hein, on pourrait dire. Non seulement c'est le maître qui se défend, mais lui veut défendre son maître. Donc voilà, il y a cette sorte de puissance de la parole, et ce texte est sans doute un des plus admirables de la littérature. Hein. L'ayant relu récemment, j'ai encore une fois été ébloui, en fait, par ce texte, et j'espère qu'on a pu l'entendre par cette lecture de quelques passages. Donc le contexte, c'est celui du procès de Socrate, ce qu'on appelle une apologie, c'est une défense. Hein. Donc c'est juste son discours, où il fait son plaidoyer pour se défendre, et on voit bien que Socrate n'est pas prêt à se défendre à tout prix, car le philosophe qui se défend, et là c'est déjà un enjeu fondamental, ne va pas se défendre comme un simple orateur qui est prêt à tout pour persuader, c'est ce qu'on a entendu dans ce texte. Et on voit déjà que tout est en place dans ce procès. C'est-à-dire, vous savez que parmi les adversaires de Socrate, en tout cas mis en scène par Platon, ce sont les sophistes, les orateurs, ceux qui pensent que finalement la vérité comme un absolu n'existe pas, et qu'il s'agit, on l'avait vu avec Protagoras, simplement de produire le discours le plus fonctionnel, le plus, c'est pas simplement le plus séduisant, mais disons le plus efficace. Et donc, justement, Socrate est dans cette situation de procès, ne veut pas être un simple orateur, ne veut pas être un simple avocat habile. Avant d'être un avocat de Socrate, il est un avocat de la vérité. Voilà. Plutôt, il est un serviteur de la vérité, parce que il s'agit pas de défendre la vérité, mais plutôt d'être défendu par elle, quoi. Bon. Donc ça c'est un point fondamental, et ensuite c'est la scène primitive d'une certaine façon pour Platon, puisque c'est le moment où le philosophe est mis à mort. Et c'est une trame qu'on verra, on en reparlera enfin à travers toute la pensée de Platon. C'est-à-dire ce drame particulier de Socrate, c'est le drame de la philosophie et du philosophe en général. Alors, quel est maintenant le contexte ? Le contexte de ce procès, en fait, le contexte qui va lancer, on pourrait dire, toute cette histoire de Socrate, c'est son ami Chéréphon, un ami de Socrate, qui, un jour, va voir l'oracle de Delphes et pose la question « Quel est l'homme le plus sage de notre temps ?» Et l'oracle répond « C'est Socrate ». Alors, Chéréphon, tout content, va rapporter cela à son ami. Socrate est complètement surpris. Parce qu'il ne se sent pas particulièrement sage, on pourrait même dire au contraire. Et l'entreprise de Socrate sera pour démentir l'oracle, pour empêcher, si vous voulez, la vérité de l'oracle. Alors c'est très intéressant parce que ça ressemble à l'histoire d'Œdipe. Hein, Œdipe roi, l'histoire d'Œdipe d'une manière générale, nous raconte un homme qui essaye d'aller contre la réalisation de l'oracle et qui, en allant contre la réalisation de l'oracle, l'accomplit. Voilà. Alors, c'est ce que va faire Socrate. Socrate va aller voir tous ceux qui ont pignon sur rue en tant que sages, donc les sophos, sophoi, les sophistes, et il va voir s'ils sont sages, ils veulent démontrer à Chéréphon. Et alors, il leur pose des questions. Il se rend compte que ces personnes qui ont réputation de sages, en fait, ne répondent pas à ces questions. Soit parce qu'elles restent tout d'un coup sans parole, à la limite, c'est les meilleurs d'entre eux, soit parce qu'elles font semblant de savoir. Et il dit, effectivement... Je ne suis pas, je suis plus sage que ces personnes-là parce que elles croient savoir alors qu'elles ne savent pas et moi je sais que je ne sais pas. Voilà. L'idée que Socrate ne sait rien, c'est pas tout à fait exact. Ce qui est certain, c'est que Socrate, lui, sait là où il ne sait pas, alors que ces autres feignent de savoir alors qu'ils ne savent pas. Et c'est là, effectivement, la pire des ignorances. Puisque croire savoir alors qu'on ne sait pas, c'est être ignorant de telle sorte qu'on ne va jamais se mettre à rechercher la vérité puisqu'on croit savoir. Et inversement, l'ignorance de Socrate est la première des sagesses puisque c'est une ignorance reconnue. On s'avoue ignorant, mais à ce moment-là, on sait qu'on manque de la sagesse et on va se mettre à rechercher la sagesse, à désirer la sagesse, à l'aimer. Et c'est précisément ce que veut dire le mot de philosophe. Voilà. Le philosophe est celui qui aime la sagesse, donc qui ne l'a pas encore. Et c'est pour ça que Socrate est le philosophe par excellence. À partir de là, Socrate va se mettre à questionner. Mais c'est un questionnement qui n'a rien à voir avec celui du simple scepticisme, même si certains héritiers de Socrate, à la différence de Platon, deviendront des sceptiques. Il s'agit de questionner de telle sorte que même on ressaisira, même un savoir traditionnel, même des mythes, mais en raison, à partir d'une intelligence, d'une appropriation par le logos. Vous voyez ? Donc, c'est un rapport même à la religion chez Socrate qui refuse toute forme de superstition, mais qui veut qu'on puisse accueillir même des vérités de tradition sur un mode lucide, personnel et donc rationnel aussi. Donc c'est aussi la naissance, on pourrait dire, d'une certaine théologie, où par exemple, qu'est-ce que ça veut dire prier ? Il y a des questions comme ça dans certains dialogues de Socrate. Et Socrate interroge pourquoi est-ce qu'on va prier les dieux si les dieux savent ce dont on a besoin. Voyez, on ne va pas les informer, donc qu'est-ce que c'est ? En quoi ça consiste ? Et alors, cette naissance de la philosophie, de la théologie, est vue comme, eh bien, une déconstruction. C'est-à-dire que il y a ceux qui ne veulent pas, les superstitieux, qui me disent, faut pas qu'on pose ces questions. Donc, au fond, s'interroger sur la nature des dieux, essayer d'introduire la raison dans ce domaine-là, c'est un danger. Et donc, on voit Socrate comme un blasphémateur. Et commencer à remettre en cause ceux qui se font payer pour leurs leçons de sagesse, c'est aussi créer un trouble dans la cité. C'est pour ça que ceux qui ont été remis en cause vont intenter ce procès à Socrate, vont produire des faux témoins, et il va être condamné à mort.
5: Vous écoutez Matière à penser, une émission de philosophie proposée par l'Institut Philanthropos avec notre question aujourd'hui. La philosophie est-elle une doctrine ou un drame? Alors Fabrice Hajjaj, on voit bien que ici pour Socrate, ce qui est remis ou ce qui lui est reproché, ce n'est pas son enseignement en fait, c'est sa manière de vivre. Et en tant que premier philosophe, ou en tout cas premier sage, figure emblématique du début de la philosophie, c'est pas un corpus de doctrine, mais c'est une façon de vivre qu'il illustre et qu'il incarne.
4: Un corps de doctrine, c'est le corps de Socrate qui est la philosophie d'une certaine façon. Et c'est précisément l'enjeu. Il faut supprimer ce corps. Il faut plus qu'on le voit. donc il ne reste que la mise à mort. Et on voit bien que s'il ne s'agissait que d'une question doctrinale, on pourrait le contredire par une discussion, par une joute oratoire. Or, on voit bien qu'il y a un moment où on n'en peut plus, où on n'en veut plus. Et c'est comme si Socrate ne donnait pas de prise, parce qu'il n'est pas en train d'être dans une affirmation, mais dans un questionnement. Il y a quelque chose qui est typiquement philosophique, qui sera repris jusque récemment. D'ailleurs, j'ai parlé de déconstruction, c'est perçu comme une déconstruction, mais Derrida, Jacques Derrida, même s'il est, bon, qu'on considère comme le père de la déconstruction, et qui est juif et qui revendique souvent d'ailleurs une position anti-platonicienne, hein, contre le platonisme, etc., malgré tout a toujours tenu cette position socratique. Lorsqu'il écrit sur l'université et lorsqu'il dit que l'université doit exister sans condition, c'est-à-dire qu'elle a le droit de poser des questions sur tout, et il ne faut pas que le pouvoir l'empêche de poser des questions, mais que cette liberté inconditionnelle doit être une liberté sans pouvoir, c'est-à-dire sans violence, sans contrainte. C'est pas une souveraineté, c'est une liberté fragile toujours. Voilà, c'est uniquement la liberté de parole. Eh bien, en fait, il retrouve complètement la position de Socrate. Le philosophe est celui qui a renoncé à la violence, qui a renoncé à la contrainte physique, mais qui revendique la liberté d'interroger, et d'interroger même ce qui apparaît pour les autres comme une évidence. Donc il peut se rapprocher, il ressemble, puisque on a entendu cette phrase, hein, une vie sans examen n'est pas une vie. C'est une chose incroyable, cette affirmation. D'autres voudraient des recettes de vie. D'autres voudraient que la vie soit comme la vie des bêtes, sur un instinct. D'autres voudraient être mis sur des rails. Et lui, il dit non, il faut examiner, il faut questionner. Et c'est même ça qui fait la dignité de la vie humaine. Donc, ce devoir de questionner, c'est même pas d'ailleurs de l'ordre de devoir, c'est de l'ordre de l'être même de l'homme. Ce qui est en jeu ici, c'est être vraiment humain, avoir une vraie vie. Eh bien, la vraie vie, c'est celle qui questionne. Et on voit bien que c'est insupportable, parce qu'on croit qu'il y va d'une remise en cause de tout, alors qu'en réalité, oui, c'est une remise en cause, mais au sens fort du mot remise en cause, c'est-à-dire rechercher la cause de tout cela, remonter à la cause ultime, chercher des raisons. Et c'est ça, être rationnel. Pourquoi est-ce que nous faisons cela? Pourquoi est-ce que nos ancêtres ont fait ainsi? Pourquoi? Et vous voyez, il y a cette, et c'est là l'acte de naissance de la philosophie. Et donc on voit que c'est un mode de vie. D'ailleurs, à maints égards, Socrate ressemble à certains prophètes. Il a vécu une vie de soldat. Hein, il a été un guerrier. On sait qu'il vit de peu, qu'il s'habille avec peu, qu'il a une endurance d'athlète, puisque à la fin du banquet, tout le monde a bu, c'est tous devenus des épaves, et lui, il a traversé toute cette soirée de discours, de boissons, de débats, et au petit jour, il est le seul à avoir fait cette nuit blanche, et il se lave juste le visage, et il repart vaquer à ses occupations, ou à ses loisirs, en ville. Donc, voilà, c'est une figure très, très singulière. Et effectivement, on est en ce temps où la philosophie est d'abord ce qu'on pourrait appeler un art de vivre, une manière de vivre, comme disait Pierre Hadot, mais quelque chose qui engage entièrement une personne.
6: Ah oui, Sadja, je vous avais dit que Socrate ici nous montrait ce que c'était que la vraie vie, et en même temps, ce discours se termine plutôt par une connotation morbide, avec cette question de la mort. Et Socrate qui pose cette question très étonnante. Moi pour mourir, vous pour vivre, qui de nous a la meilleure part?
4: Oui, d'ailleurs, dans cette traduction, on entend l'expression « la meilleure part » qui fait penser tout de suite à Marthe et Marie. Alors là, ce n'est pas la vie active, la vie contemplative, c'est une vie qui continue pour les uns et l'autre, pour les autres, qui s'achève. Alors, on pourra en faire une lecture, je dirais, dualiste, en disant « c'est bien de quitter ce monde, etc. » L'âme va être libérée du corps, d'une certaine façon, on pourrait avoir cette signification-là dans le Phédon, même si ça reste inessentiel à mon avis, puisque c'est un grand, enfin, le Socrate de Platon est un grand critique hein, du dualisme en réalité, et même critique toute personne qui dirait la vie purement spirituelle sans le corps est meilleure, donc il vaut mieux mourir, il vaut mieux même se tuer. Non, il ne faut jamais quitter son poste, hein, c'est la phrase. Hein, on doit tenir là où les dieux nous ont mis. Mais l'alternative n'est pas entre mourir et vivre à proprement parler ici. C'est entre mourir au nom de la vérité, parce qu'on a été témoin de la vérité, et continuer à vivre dans le mensonge. Dans la fausse accusation, dans la calomnie, et c'est ça l'alternative. C'est pour ça qu'ici on est très étonné, parce que et d'ailleurs la relecture chrétienne de cette apologie de Socrate poussait à faire un lien avec le Christ, parce que ici on voit bien que mourir dans la vérité, en rendant témoignage à la vérité, eh bien ça crée une analogie avec Socrate martyr d'une certaine façon. Donc c'est là où on est vraiment surpris. Il y a encore autre chose qui, à mon avis, est fondamentale, mais qui est aussi du point de vue de Platon. Diogène Laërce raconte que la première fois que Platon rencontre Socrate, c'est alors qu'il va disputer le prix de tragédie. Je vous lis ce passage des Vies et doctrines des philosophes illustres. Hein. Platon n'avait pas encore renoncé à la poésie et se disposait même à disputer le prix de la tragédie dans les fêtes de Dionysos lorsqu'il entendit Socrate pour la première fois. Il brûla aussitôt ses vers en s'écriant « Vulcain, viens ici, Platon, implore ton secours ». À partir de ce moment, il s'attacha à Socrate, il avait alors 27 ans. Et c'est beau parce que ici on voit bien que on est dans une histoire, dans un drame, pas simplement dans une doctrine. Il y a un maître et il y a un disciple qui va suivre Socrate, qui va s'attacher à lui alors qu'il a 27 ans. Ce mouvement de conversion. Et cette conversion, c'est quoi? C'est passer de la poésie tragique à la philosophie. Mais, vous voyez, on pourrait dire, ben voilà, il a renoncé à la tragédie. Mais tout le travail de Platon dans ses dialogues, et même il le dira explicitement dans les lois, c'est de montrer que la philosophie est la vraie tragédie. C'est très étonnant. Donc, c'est vu, la philosophie est vue par Platon comme un drame. Dans le Gorgias, il n'y a qu'une seule alternative, ou bien commettre l'injustice, ou bien subir l'injustice de la part de la cité. Parce que la cité humaine est toujours désordonnée, mauvaise, les pouvoirs tendent à tuer le philosophe, donc à vouloir le museler en tout cas. Donc soit on devient complice du pouvoir, mais à ce moment-là on devient complice de la justice, soit on reste l'ami de la vérité, et à ce moment-là on va subir l'injustice du pouvoir qui va vouloir nous condamner à mort.
6: Est-ce que cette alternative, on pourrait la lire d'une perspective chrétienne, justement en cherchant à comprendre Socrate comme une forme de proto-martyr, et tous ceux qui rendent témoignage à la vérité, d'une certaine manière, seront toujours les victimes des forces du mal, que le mal se déchaîne toujours contre la vérité.
4: En tout cas, il y a déjà quelque chose qui se met en place, qui est la question de la haine de la vérité. Et c'est un thème très fort chez saint Augustin, c'est un thème très fort chez Bossuet, par exemple. Hein. Alors, il y a quand même une différence. C'est sûr qu'on pourrait voir chez Socrate un proto-martyr, je ne sais pas comment dire, mais ou un martyr sans le Christ, et peut-être que effectivement il y a une grâce. Hein. Quand on entend que le dernier mot de cette plaidoirie, c'est « Dieu », personne ne sait hormis Dieu, on est quand même, pourrait dire, étonné. On croyait que la philosophie, c'était pas d'abord une question de Dieu, mais en fait, le rapport au Dieu, ne pas désobéir au Dieu, c'est l'enjeu fondamental hein, pour Socrate. Et c'est ce Dieu qui le pousse à chercher la sagesse. Donc, il y a quelque chose qui semble tout à fait analogue. La grande différence, c'est qu'on n'est pas Même et d'ailleurs, l'autre aspect, c'est aussi que la dimension de la justice est fondamentale. La pensée platonicienne, et le Socrate de Platon, c'est quelqu'un qui cherche la justice dans la cité. Et ça encore, c'est biblique. La différence, je crois, c'est que il n'y a pas chez Socrate l'idée de se voir soi-même comme pécheur. Il n'y a pas cette lumière où le saint, c'est le Christ que l'on suit et on voit une vérité qui met à jour aussi nos propres ténèbres. Socrate n'apparaît pas comme un être qui aurait lui-même un tourment intérieur. Il n'y a pas cette profondeur, vous voyez, du cœur déchiré. Et c'est la grande différence avec les confessions de saint Augustin, par exemple. Alors même qu'il est converti, certains ont été vraiment choqués. Par exemple, Pélage, quand il a lu les confessions, il a dit « mais le récit de la conversion, c'est le récit d'une réussite, on est converti, tout va bien ». Eh non, voilà, au contraire, la lumière se fait, lumière de miséricorde, elle nous fait voir notre misère. Et elle devient un chemin d'humilité. Hein, on n'est pas ici dans l'atmosphère de l'humilité, on est dans l'atmosphère vraiment grecque de l'excellence. Et Socrate reste, même à travers une forme de modestie, une figure de l'excellence.
5: Merci Fabrice. 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
1: La dernière fois, dans notre quatrième émission, nous avons parlé du fidéisme, nous avons terminé par cela. Et c'est une erreur très répandue, aussi bien sur le plan spéculatif, hein, pour la connaissance des choses, que sur le plan pratique, pour l'action. C'est-à-dire qu'on rejette ce qui relève de la nature, de l'expérience, du bon sens, et on se fie, donc c'est très bien dans l'intention, à la foi, à la révélation, à la prière, au sacrement même, et on oublie la dimension concrète des choses, naturelle des choses, et notamment l'enseignement de l'Église, qui puise, en fait, et dans les vérités de foi, et dans les vérités naturelles, pour toute le domaine notamment de ce qu'on appelle les mœurs, la morale, l'éthique, pour discerner dans le concret ce qu'il convient de faire. Le fidéisme, dit le pape Jean-Paul II, se complète par un autre

0: travers, c'est dans le paragraphe 55, qu'il appelle le biblicisme. Alors là, c'est aussi quelque chose d'important à connaître. Voyez, je cite, « qui tend à faire de la lecture de l'Écriture sainte ou de son exégèse l'unique point de référence véridique. » L'unique point de référence véridique. Il n'y a pas de vérité naturelle. La vérité n'est que contenue que dans les Écritures, Ancien Testament, Nouveau Testament. Vous voyez, là, on est devant une affirmation de Jean-Paul II majeure, en fait. Ça explique tout l'enseignement de l'Église, toute la tradition de l'Église. Vous voyez, il arrive ainsi, je continue la lecture, que la parole de Dieu s'identifie avec la seule Écriture sainte, rendant vaine de cette manière la doctrine de l'Église, que le Concile œcuménique Vatican II a confirmée expressément. Vatican II n'est pas contre la doctrine de l'Église, il confirme la doctrine de l'Église, et quelquefois on fait dire au Concile Vatican II ce qu'il ne dit pas, malheureusement. Vous voyez, après avoir rappelé que la parole de Dieu est présente à la fois dans les textes sacrés et dans la tradition, la constitution dogmatique du Concile Vatican II, qui s'appelle Dei Verbum, affirme avec force la sainte tradition et la sainte écriture constituent un unique dépôt sacré de la parole de Dieu, confié à l'Église. Cependant, pour l'Église, je continue Jean-Paul II, la Sainte Écriture n'est pas la seule référence. En effet, la règle suprême de la foi lui vient de l'unité que l'Esprit Saint a réalisée, l'Esprit a réalisée entre la Sainte Tradition, la Sainte Écriture et le Magistère. Et dans Veritatis Splendor, Jean-Paul II rappelle que la foi se poursuit par les mœurs, la morale, l'agir humain, et que cet agir humain puise aussi des raisons dans la nature des choses. D'où les vertus cardinales qu'on connaît, force, tempérance, justice, prudence, d'où l'amitié politique, l'amitié sociale, d'où l'amour conjugal, d'où le fait que le mariage est un sacrement, mais qu'il est aussi celui qui reconnaît l'union naturelle des époux, etc. Et ce fidéisme, ou biblicisme et biblicisme, magnifiant en quelque sorte la foi comme seule référence, va engendrer, comme on disait la dernière fois, son contraire, la réaction rationaliste, non, il n'y a que la raison humaine, la raison pure, qui vaut. Tout ce qui relève de la foi, c'est de la croyance, de la subjectivité, et le rationalisme oublie la philosophie réaliste, puisqu'il voit dans la seule raison humaine, la raison pure, les références de connaissance et d'agir, comme il voit d'ailleurs, par conséquence, dans la seule science physico-mathématique, expérimentale, avec les outils que la science construit, les outils d'instrumentation, de mesure, la seule source du savoir. Foi et science, on oublie la médiation de la philosophie et des quatre grandes disciplines dont j'ai parlé. C'est un constat que Jean-Paul II explicite très bien. Ce que je viens de dire, c'est le rationalisme ou le scientisme, autre terme, tout ça c'est dans l'encyclique, ce qu'on appelle le positivisme ou le néo-positivisme, c'est-à-dire qu'il n'y a de savoir sérieux, rationnel, que des sciences mathématiques, des sciences physico-mathématiques, des sciences physico-chimiques, biologiques, des sciences expérimentales depuis le XVIe, XVIIe siècle. La philosophie n'est que du domaine des croyances, de la subjectivité, et en fait, la foi se trouve seule devant la science moderne, sans possibilité de dialogue réel. Le dialogue avec la science, pour les croyants, passe aussi par la médiation de la philosophie, ce que les philosophes grecs avaient bien compris, y compris à leur époque, bien sûr. Donc on a, à ce moment-là, d'autres tendances possibles hein, qui peuvent conduire l'intelligence à l'erreur. C'est un optimisme, comme dit le Saint Jean-Paul II, rationaliste dans la science, c'est-à-dire que On le voit pour l'intelligence artificielle, le post-humanisme, transhumanisme. On a une confiance illimitée dans les progrès de la science, un progressisme radical, on va dire, hein, les progrès apporteront le bonheur à l'être humain. Il n'est nul besoin de transcendance, ni philosophique, ni théologique, ni religion. Il s'agit de mettre tous ces efforts dans l'émancipation de l'individu grâce aux techniques et à la science. Karl Marx, hein, qui a couvert le 19e siècle, était un philosophe. Bien sûr, on le connaît par le fait qu'il a fondé le communisme, par son manifeste du Parti communiste de 1848. Mais Karl Marx est très présent. Il y a deux aspects chez Karl Marx qu'on oublie. Le premier aspect, c'est qu'il est pour l'émancipation des individus, mais une émancipation collective, par une société future de sans classe, de liberté, d'égalité. Donc une sorte de paradis futur, hein, pas de paradis passé, de paradis futur. Donc c'est bien un philosophe individualiste. Le communisme, pour lui, étant une étape transitoire, nécessaire, mais insuffisante. Puis un deuxième aspect chez Marx, c'est que pour Marx, la réalité naturelle est une réalité purement matérielle. Il n'y a pas, bien sûr, de Dieu. C'est un athéisme. Le mot aussi est dans l'encyclique. Mais cet athéisme, il est optimiste, hein, il est dans les progrès de l'humanité. Et c'est un athéisme aussi qui reprend un des penseurs grecs de l'époque de Platon et d'Aristote, qui s'appelle Démocrite, qui pensait que tout était le fruit du hasard et de la nécessité. Donc c'est une philosophie matérialiste où il n'y a que la matière, il n'y a pas d'esprit dans l'homme, tout est matériel, et quand l'homme dominera les forces matérielles de manière collective, hein, ce qui est l'idéal du communisme, il pourra alors s'émanciper. Le transhumanisme actuel, l'ultralibéralisme actuel, même si les capitalistes, pardon, ou capitalistiques, est bien dans le prolongement, est une espérance, en fait, temporelle d'un paradis à venir, d'une société parfaite. Donc, tout cela, si vous voulez, structure la pensée moderne. Et si Jean-Paul II a développé pour son époque, de manière beaucoup plus approfondie que Léon XIII, qui est pourtant très proche de nous, et Léon XIII a connu, bien sûr, le marxisme et les écrits de cette époque, eh bien, s'il a parlé de tout cela, c'est pour montrer qu'il y a une sorte de symétrie entre une foi purement abstraite, désincarnée, une foi même qui puise sa source dans l'Évangile, n'est-ce pas? C'est là qui est paradoxal. Ce qui est paradoxal, on peut, au nom de l'Évangile, nier le magistère de l'Église, hein, par exemple, la seule capacité de l'esprit humain, en invoquant Dieu, de trouver la vérité, sans avoir besoin du magistère de l'Église, ni aussi, bien sûr, en tant que philosophe, hein, c'est important de le souligner, ni bien sûr dans la philosophie pérenne, cette grande philosophie de la tradition gréco-latine qui a su répondre à toutes les objections. On parle du scientisme, c'est pareil, c'est-à-dire on réduit tout à la science moderne. On parle du positivisme, c'est-à-dire le positivisme, un courant qui rejoint le pragmatisme ou l'empirisme, ce sont des termes aussi que reprend Jean-Paul II, en tout cas pour pragmatisme, qui reprend l'idée du scientisme, c'est-à-dire qu'il n'y a rien au-delà de l'expérience sensible, de l'expérience des choses, telle que le scientifique peut l'expérimenter en sens profond du terme, en laboratoire, il n'y a rien d'autre au-delà. On pense à un penseur, un scientifique, Jean-Pierre Changeux, hein, qui a écrit un livre, pardon, qui s'appelle L'homme neuronal. Il dit, quand j'observe le cerveau, je vois pas l'âme, je vois pas Dieu, je vois des mécanismes physico-chimiques, et il n'y a rien d'autre comme réalité. Oui. Sauf que ces mécanismes physico-chimiques, en philosophie de l'homme, en philosophie du vivant, tels que aussi les anciens l'avaient perçu, ces mécanismes physiologiques, ces mécanismes que les neurosciences étudient, elles étudient, ben, cette union entre la matière vivante et l'esprit humain. Et ce que j'observe dans mon microscope, c'est pas l'âme directement, mais c'est cette matière animée, c'est ce corps animé, ce corps vivant, qui est le corps de l'animal et bien sûr de l'être humain, et qui est un corps qui est animé par une vie spirituelle que les Grecs, encore eux, hein, et les Romains aussi, mais les Grecs ont vraiment fondé tout cela, avaient bien perçu, et les Grecs pensaient que l'âme humaine était immortelle, c'est pas très bien ce qu'il y avait après la mort, mais la médecine hippocratique respecte l'humain aussi dans cette dimension spirituelle d'un corps vivant qui a besoin du médecin, mais qui a une destinée autre que simplement la destinée des réalités naturelles. Les philosophes étant aussi pragmatiques, pas au sens du pragmatisme, mais au sens courant du terme, bon, ils avaient le bon sens, ils disaient, ben, tant qu'on est vivant, on vit notre vie humaine, on ne sait pas ce qu'il y a après la mort, on peut s'y préparer en étant des hommes bons et vertueux, ce qui est déjà pas mal, y compris Hippocrate, médecin, qui prête serment hein, de toujours être au service du patient, quelle que soit sa condition, quel que soit son état, de ne pas abréger la vie, même si on la lui demande, comme nous avons vu les fois précédentes. La grande médecine hippocratique est aussi une grande éthique médicale et qui aujourd'hui est plus que jamais d'actualité. Donc, la raison triomphante se heurte à la foi et rejette la foi dans l'obscurité, dans l'obscurantisme des croyances. Et la foi perd en fait son ancrage en niant le rôle de la philosophie. C'est ce que rappelle avec beaucoup de fermeté le pape Jean-Paul II. Et comme on disait, à travers tous ces termes en isme, il y a l'apport de Jean-Paul II, une critique bien sûr de la pensée moderne et contemporaine, mais qui est aussi très ancienne. Hein. C'est pas du tout récent, mais rien de nouveau sous le soleil. Et trois termes en isme positif pour lui: le christianisme, le réalisme et le travail à son époque, mais valable aujourd'hui, ce fondement de ce qu'on appelle le thomisme, qui n'est pas le propre de saint Thomas, qui n'est pas réservé à des techniciens de l'histoire de la philosophie, mais qui fonde aussi des principes qui sont repris. Il y a beaucoup d'auteurs d'ailleurs actuels dans l'Église, les dominicains notamment sont assez spécialistes des textes de saint Thomas. Il y a bien sûr chez les jésuites, chez les franciscains, chez tous les religieux, les laïcs, quelle que soit leur école de spiritualité, il y a cette référence à saint Thomas. N'oublions pas qu'il y a plusieurs demeures à la maison du Père, il y a plusieurs spiritualités contemplatives, actives, il y a énormément d'ordres religieux, de congrégations. Donc si on parle de saint Thomas, c'est pas réservé aux dominicains. C'est ce que l'Église rappelle comme étant les grands principes de sa doctrine, les grandes méthodes de sa doctrine, cette distinction des disciplines que j'ai faite avec vous, c'est-à-dire ne pas mélanger la théologie, la philosophie, ne pas mélanger les sciences et la philosophie, les sciences et la théologie, dans la distinction des disciplines et l'unité du savoir, comme disait Jacques Maritain, distinguer pour unir. C'est-à-dire, on distingue les disciplines, mais on unit dans une même sagesse générale, avec une architecture des disciplines, ce que rappelle l'Église et ce que rappelle aussi Jean-Paul II dans son encyclique. Si on continue certains mots en isme, puisque on est dans cette, dans ce, en fait, ce vocabulaire que Jean-Paul II dissémine dans son encyclique, on peut parler aussi d'un point très important aujourd'hui pour les chrétiens. On parlera par exemple d'existentialisme chrétien. Et c'est vrai que saint Thomas s'est beaucoup attaché à définir l'essence des choses. Il y a chez saint Thomas, dans la somme de théologie, l'ouverture à l'existence concrète des choses, mais il n'a pas plongé dans l'existence concrète. Il a donné les principes pour y plonger. Il a voulu surtout, à son époque, faire une synthèse sur la vérité des choses, la vérité spéculative, tout en reconnaissant une vérité pratique, qui est la vérité concrète, celle des parents devant l'enfant, qu'est-ce qui est bon et vrai pour mon enfant en termes d'orientation scolaire. Le jeune homme ou la jeune femme qui se demande s'ils vont se marier ou pas, s'ils vont se marier avec telle jeune fille ou tel jeune homme. Saint Thomas répond pas concrètement, il répond dans les grands principes, dans la finalité du mariage, dans les fondements du sacrement de la vie naturelle des êtres humains. Il s'agit, en prudence, de discerner. Et là, on laisse la place, bien sûr, au conseil, à la prudence, à l'accompagnement spirituel et toutes choses qui permettent d'agir dans sa vie humaine. Donc, effectivement, l'existentialisme contemporain, qu'il soit athée comme celui de Jean-Paul Sartre, ou qu'il soit chrétien comme Gabriel Marcel, ou Emmanuel Mounier, ou Maurice Blondel, sont des réactions à l'intellectualisme qu'ont eu certains thomistes ou certains intellectuels pour déterminer des essences qui restent un peu abstraites. Mais encore une fois, l'existentialisme peut être une erreur quand il n'est pas resitué dans l'ensemble hiérarchisé, comme on dit, architectonique, l'architecture des disciplines et des savoirs, qui n'oppose pas l'existence et l'essence, mais qui montre leur complémentarité. Si, par exemple, l'Église défend le mariage, c'est par rapport à la nature humaine, à l'essence humaine, et aux individus concrets, hommes et femmes, qui sont appelés à réaliser leur vocation, et à réaliser leur vocation dans la famille, ce qui veut dire que tous les hommes, toutes les femmes ne sont pas forcément destinés de manière déterminée à fonder une famille, bien sûr, ou à être dans les relations hommes-femmes, mais il y a une grande finalité naturelle qui est nécessaire. Et après, c'est à chacun dans son existence, à la lumière de l'Écriture, de l'Évangile, de la foi et de la philosophie, des grands principes de la philosophie, de conduire sa vie selon ses choix, sa liberté, sa maturité dans la vie morale, comme l'Église le promeut et comme la philosophie aussi l'aborde dans ce qu'on appelle l'éthique fondamentale et la morale fondamentale. Et ça touche tous les domaines, bien sûr, de la vie humaine, qu'ils soient liés aux sciences, comme la médecine, ou liés à la recherche médicale, liés à la recherche scientifique, liés à l'économie, liés aux sciences politiques. Tous ces domaines-là qui ne sont pas séparables ni de la foi pour ceux qui ont la foi, ni de la philosophie, qui est ouverte aussi à ceux qui n'ont pas la foi et qui cherchent la vérité. Donc l'existentialisme, bien sûr aussi la tendance, la tentation évolutionniste, hein, on a des constats scientifiques sur l'évolution, on a beaucoup reproché à l'Église d'être contre l'évolution. Non, l'Église n'est pas contre l'évolution, elle est peut-être contre un évolutionnisme qui ne voit que la possibilité théorique d'une évolution des espèces en niant par ce fait la création. Il y a des textes très clairs hein, de l'Église qui renvoient des travaux aussi, notamment dans les académies pontificales des sciences ou de la vie, des travaux qui montrent que la création n'est pas du tout par rapport à la foi, contraire à une forme d'évolution, ni non plus la philosophie, ni non plus saint Thomas, bien sûr, qui n'est pas du tout, qui n'est pas antinomique, hein, sa doctrine n'est pas antinomique avec l'évolution des espèces, bien comprise l'existence des espèces et donc l'essence aussi des espèces. Donc l'évolutionnisme, on peut parler aussi de l'historicisme, très présent, y compris en théologie, on va dire, mais non, Augustin, c'était le 4e siècle, saint Thomas, c'est le 13e, aujourd'hui, c'est le 21e. Les philosophies changent en fonction de l'histoire, donc la théologie change aussi, doit s'adapter en dialogue avec le monde, et on revient à cette erreur que Jean-Paul II pointait, c'est-à-dire qu'on nie que le magistère est une compétence en quelque sorte, pour analyser l'histoire à la lumière de la tradition. On nie la tradition, d'où des réactions ultra-traditionnelles, si je puis dire, qui vont dire, mais non, la tradition est la seule référence, oui, mais il faut bien s'adapter aux circonstances sans nier la tradition. Et donc, comme toujours, les erreurs ou les tendances contraires se rejoignent dans les contraires. Et quand on parcourt l'encyclique, l'histoire de la pensée, c'est bien ça que l'on voit. Il y a une forme de traditionnalisme radical, dira Jean-Paul II, qui ferme la possibilité à un discours prudentiel pour s'adapter aux circonstances historiques, ce qui est vraiment contenu chez les grands les grands théologiens, notamment saint Thomas, ce qui est contenu dans ce qu'on appelle la vertu de prudence, qui justement fait le lien entre les vérités éternelles, les vérités transhistoriques, si je puis dire, et puis des conditions historiques de l'existence humaine, qui demandent en permanence d'annoncer la parole, d'annoncer la vérité, en nous adaptant à l'homme d'aujourd'hui, à la femme d'aujourd'hui, aux sociétés d'aujourd'hui. Et puis, bien sûr, il rappelle des erreurs que d'ailleurs Léon XIII et surtout Saint-Pédis avaient bien mentionnées, des erreurs dites modernistes, c'est-à-dire de faire de l'époque moderne la seule référence en rejetant les anciens, comme s'il y avait le monde des anciens qui est un monde de l'obscurité et le monde des modernes qui est le monde de la lumière, d'où le siècle des Lumières qu'on apprend dans les collèges et les lycées, les Lumières en opposition au passé. On fait table rase du passé, comme dirait Descartes, qui s'est vu dépassé par sa propre formule, mais c'était bien sa méthode. On fait table rase du passé pour construire un savoir nouveau. Eh bien, c'est la tentation permanente de l'être humain de vouloir rejeter le passé pour construire un avenir radieux à partir, effectivement, de cette annihilation, de cette annulation de toute sagesse passée. Donc, que dire à la fin de ces cinq émissions? Eh bien, d'abord, vous encourager pour ceux qui se sentent le courage de le faire, c'est lire cette encyclique, qui est une très belle encyclique, qui peut se lire par petits bouts, en méditant, et vous retrouverez, bien sûr, j'espère, tout ce que je vous ai dit. Vous retrouverez aussi ce que Jean-Paul II a bien vu, c'est-à-dire un appel pressant de sa part. On l'a vu pour la grande prière de la fin de l'encyclique, la grande invocation à Marie. Il en va de la foi aussi, de cette articulation avec la philosophie, car, vous voyez, pour ma part, ayant quand même quelques dizaines d'années de travail sur ces deux relations foi et raison, je perçois de plus en plus que des erreurs philosophiques contaminent la théologie et que la théologie peut éclairer la philosophie de manière aussi soit très profonde, très lumineuse, soit de manière à ne plus donner de lumière qui permette vraiment d'éclairer la philosophie. Donc le pape, c'est un appel à tous, à les laïcs, les hommes de bonne volonté, bien sûr les évêques, les théologiens, les philosophes, pour dire attention, dans ce monde hyper technicisé, on voit bien avec le texte de Léon XIV, reprenons ces deux pôles. Pour ceux qui n'ont pas la foi, eh bien, n'ont pas la foi, donc ils peuvent prendre la foi comme étant une référence intéressante, mais la philosophie, la vraie sagesse, l'inclination à la vérité restent essentielles pour la vie humaine. Et dans cet univers où l'écologie revient, le pape Jean-Paul II n'a pas parlé d'écologie au sens strict, mais l'a bien rappelé l'importance de la nature, l'importance de la connaissance de la nature. Et je dirais, les premiers grands écologistes ont été les philosophes, les philosophes grecs, médiévaux, modernes et contemporains, et puis bien sûr les chrétiens dans cette nature qu'il s'agit de non pas de dominer, de transformer, comme le souhaitait Descartes ou Marx, mais qu'il s'agit de contempler pour mieux mettre au service de la vérité et du bien commun de tous les vivants et du bien commun, bien sûr, des sociétés humaines. Voilà cette synthèse en cinq émissions, très, très, très, très rapide. Et je vous confie donc cette lecture, pour ceux qui ont le courage, de l'encyclique Fides et Ratio. Le courage, l'envie, le désir. Et puis, le courage vient quand on a le désir.
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1: Bonjour, bienvenue pour une nouvelle émission de l'Arche de l'Histoire, consacrée cette semaine à la congrégation des frères des écoles chrétiennes et à la place de l'éducation dans l'histoire du christianisme. En effet, la semaine dernière, nous avions évoqué cette figure très belle, majestueuse, importante de Saint Jean-Baptiste de la Salle. Et je voudrais un petit peu poursuivre pour évoquer la suite de son mouvement, les frères des écoles chrétiennes, et puis l'insérer, mais un peu général, dans l'histoire de l'école et de l'éducation en France. Comme vous le savez, Saint Jean-Baptiste de la Salle est décédé en 1719 à Rouen, il avait 67 ans, et il est né en 1651, et il a fondé en 1684 la Congrégation des Frères des Écoles Chrétiennes, entièrement destinée à l'éducation, et notamment l'éducation des plus pauvres, en mettant en place des idées assez avant-gardistes en matière pédagogique. Nous avions évoqué ça dans l'émission de la semaine dernière. Que se passe-t-il une fois qu'il est décédé? Eh bien, cette congrégation se poursuit, hein, avec un très très belle devise d'ailleurs qui est Signum Fidei, le signe de la foi, avec un blason où on a une étoile sur un fond d'azur, l'étoile étant le symbole de la charité, puisque c'est la charité de fait d'instruire, de donner de l'éducation. Et puis l'étoile, c'est aussi cette étoile que tout enfant doit suivre pour progresser, pour être porté vers sa vocation et vers sa destinée. Une fois que décède Saint Jean-Baptiste de la Salle, à sa mort, on a un institut qui est présent, assez présent, puisque on estime qu'il y avait environ, enfin il y avait 23 écoles en France. Ça correspondait à 274 frères et à environ 10 000 élèves. Donc vous voyez que c'est quand même beaucoup, hein, et ça permet d'avoir, de toucher un nombre important d'enfants. Cette congrégation est encouragée aussi bien par le roi Louis XV que par les papes, et elle continue à se développer, si bien que en 1789, au moment où débute la Révolution française et les persécutions qui vont suivre, eh bien, il y a 930 frères répartis dans 128 établissements et pour un total de environ 36 000 élèves. C'est un chiffre colossal, 36 000 élèves environ dans ces écoles chrétiennes, 128 établissements. Ça montre que l'éducation pour les plus pauvres, l'éducation pour les enfants du peuple, l'éducation gratuite pour les parents, ça a existé bien avant Jules Ferry et bien avant les lois de 1880. 36 000 élèves, sachant que ça bouge, hein, y a des élèves qui sortent évidemment, puis d'autres qui rentrent. Donc on imagine bien toutes ces personnes qui ont été touchées, sachant que là je parle des frères des écoles chrétiennes, mais ce n'est pas la seule congrégation religieuse enseignante. Il y a les jésuites qui ont un nombre de collèges très important, même s'ils ont été expulsés de France, donc ils ne sont plus en France à la fin du XVIIIe siècle. Mais il y a d'autres congrégations religieuses, notamment féminines, qui sont également chargées de l'instruction. Et puis, au moment de la Révolution, l'Institut est interdit, l'Institut comme l'ensemble d'ailleurs des congrégations enseignantes, par un décret qui est pris le 18 août 1792, décret qui interdit aux corporations enseignantes de demeurer en France. Les écoles sont donc fermées, les prêtres doivent partir, les laïcs doivent également partir, et donc c'est le début d'un immense exode. Et toute cette œuvre éducative qui a été menée par les Lassalliens, mais par les autres aussi, est brisée en l'espace, enfin par un décret et en l'espace de quelques semaines par le travail de la Révolution. C'est un coup très dur, et il y a d'ailleurs le secrétaire général de l'Institut, Nicolas Leclerc, qui est assassiné le 2 septembre 1792 dans la prison des Carmes à Paris lors du massacre de septembre, massacre des prêtres à Paris, où d'ailleurs l'ensemble des prêtres, quasiment tous les prêtres qui ont été massacrés, ont ensuite été béatifiés comme martyrs de la foi. Les frères des écoles chrétiennes peuvent revenir en 1808, où par un décret impérial, Napoléon autorise leur retour. Ils reprennent donc leurs fonctions et ils se développent de nouveau, ils s'implantent de nouveau. D'ailleurs, les jésuites également ont été autorisés à revenir en France en 1816. Et on a donc de nouveau un essor des congrégations enseignantes en France. À tel point qu'on estime qu'en 1870, au moment de la chute du Second Empire, tous les enfants, quasiment tous les enfants allaient à l'école. Ils ont quasiment tous reçu une instruction religieuse. Et on estime que les 2/3 des enfants sont passés par les frères des écoles chrétiennes. Une partie assez restreinte en nombre, mais en influence importante, est passée par les collèges des jésuites. Et les 2/3 probablement par les frères des écoles chrétiennes. Le reste, le tiers restant, étant passé par d'autres congrégations enseignantes. On voyait que le 19e siècle a été aussi le grand siècle de ce phénomène éducatif. Alors, malheureusement, l'Église connaît une deuxième vague de persécution religieuse à la fin du 19e siècle. Vous avez les lois de Jules Ferry qui limitent très fortement l'éducation, la liberté éducative, j'en reparlerai en cours d'émission, et à tel point que beaucoup de frères des écoles chrétiennes doivent quitter le territoire français et la plupart se réfugient en Belgique. D'ailleurs, pour ça, vous savez que le corps de Saint-Jean-Baptiste de la Salle a été transféré en Belgique, et puis ensuite ils sont partis à Rome. Donc vous voyez, quand on présente Jules Ferry comme quelqu'un qui a œuvré pour l'éducation, peut-être, mais il a quand même commencé par restreindre l'éducation, par la détruire, notamment par l'expulsion des congrégations enseignantes. Et puis, par la loi du 7 juillet 1904, toutes les congrégations religieuses sont interdites en France, elles sont supprimées, et les membres des congrégations religieuses doivent tous partir, y compris les membres des congrégations religieuses enseignantes ou soignantes. Il y avait en 1904 en France 10 600 frères présents sur le territoire français. 10 600, c'est colossal, c'était beaucoup plus qu'à la veille de la Révolution française. 10 600 frères, ils ont tous dû partir, quitter le territoire français, et les écoles ont été entièrement démembrées. La plupart d'ailleurs ont été volés par le gouvernement français et sont devenus des possessions de l'État. Le siège de la congrégation des Lassaliens, qui était situé à Paris, rue Oudinot, dans l'actuel 7e arrondissement, eh bien le siège de la congrégation des écoles chrétiennes est actuellement le ministère de l'Outre-mer. Et c'est le cas d'ailleurs un peu partout en France. Le séminaire de Saint-Sulpice, le fameux séminaire de Saint-Sulpice qui a formé tant de prêtres, ce qu'on appelle les prêtres sulpiciens, qui est également situé à Paris, à côté de l'église Saint-Sulpice, eh bien lui aussi a été pris, et aujourd'hui c'est la mairie du 6e arrondissement à Paris. Et puis vous avez comme ça de très nombreux évêchés, je pense à quelques-uns que j'ai vus et qui m'ont marqué, par exemple à Fréjus, le siège de l'évêché de Fréjus est aujourd'hui la mairie. Donc vous avez eu un vol de nombreux bâtiments qui appartenaient à l'Église et dont les bâtiments ont servi ensuite à faire des mairies, des casernes, des écoles, mais qui étaient autrefois des bâtiments possédés par des congrégations religieuses qui avaient été achetées grâce aux dons et à l'argent qui avait été récolté. Donc les frères sont expulsés. Plusieurs frères reviendront pendant la Première Guerre mondiale et seront mobilisés. Et puis, ils sont de nouveau autorisés dans les années 1920 à revenir en France. Et si bien qu'en 1955, il y avait environ 4000 frères des écoles chrétiennes en France, avec pour un total de 340 établissements environ. Donc vous voyez que ça avait fortement baissé par rapport à ce qu'on avait en 1905, mais on a toujours malgré tout une présence de ces congrégations enseignantes sur le territoire français. Alors aujourd'hui, si on regarde un petit peu l'état des lieux des Lassaliens en France, alors je donne des chiffres qui sont peut-être un petit peu anciens, enfin, qui peuvent avoir 3 ou 4 ans, mais c'est plus pour avoir une indication, plus que pour des chiffres précis. On estime qu'il y a à peu près 700 membres, des 700 frères lassaliens en France, et que ce qu'on appelle le réseau lassalien français représente environ 20% de l'enseignement congréganiste. Donc c'est quand même beaucoup, hein, c'est 20%, c'est un chiffre non négligeable, 1/5. Et vous avez pour un ensemble de 123 établissements en France qui se rattachent à l'œuvre de Saint Jean-Baptiste de La Salle, 123 établissements pour un total de 110 000 élèves. Alors bien évidemment, tous les professeurs ne sont plus des lassaliens ou des membres de la congrégation des frères des écoles chrétiennes, mais vous voyez que on touche quand même un nombre d'élèves important, 110 000. Il faut toutefois espérer que l'ensemble de ces établissements diffuse une pensée chrétienne cohérente et solide. Est-ce que l'apostolat et l'évangélisation sont vraiment de mise dans ces établissements? Ça, c'est un autre problème. Mais on a à peu près donc 123 établissements répartis aussi bien dans des écoles, des collèges, de l'enseignement professionnel, de l'enseignement technologique. Donc ça concerne des mouvements extrêmement vastes. Et vous voyez que c'est une manière de faire perdurer comme cela l'œuvre de Saint Jean-Baptiste de La Salle à travers des écoles encore aujourd'hui. J'ai évoqué le cas français, mais les Lassaliens sont présents de par le monde, dans l'ensemble des 5 continents, aussi bien en Amérique, en Asie, en Océanie qu'en Afrique. Et on voit comme ça ce prêtre hein, du XVIIe siècle, ce prêtre champenois qui a créé une œuvre présente dans tous les continents et qui touche des milliers d'enfants et qui perpétue ainsi son esprit.

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Nous évoquons cette semaine la congrégation des frères des écoles chrétiennes et l'histoire de l'enseignement catholique et chrétien en France. En première partie d'émission, nous avons évoqué l'ordre des Lassaliens et puis leur présence sur le territoire français et leur actualité après la disparition de Jean-Baptiste de La Salle en 1719. Je voudrais revenir dans cette deuxième partie d'émission à l'histoire de l'éducation au XIXe siècle. Nous avons vu que les frères des écoles chrétiennes, comme l'ensemble des congrégations religieuses, ont connu un XIXe siècle assez troublé, avec une suppression lors de la Révolution et une interdiction dans les années 1900, culminant en 1904 avec leur expulsion. Mais vous avez dans l'enseignement français deux grandes lois au XIXe siècle qui ont contribué à façonner l'école que l'on connaît aujourd'hui. C'est la loi Guizot et la loi Falloux. Alors la loi Guizot date de 1833. Elle porte le nom de celui qui l'a fait voter, François Guizot, qui était ministre de l'instruction publique, qui a également été chef du gouvernement. Nous sommes sous la monarchie de Juillet, sous le roi Louis-Philippe Ier. Et Guizot est un historien qui a écrit des ouvrages importants sur l'histoire de l'Angleterre, l'histoire de la Révolution, historien d'ailleurs encore consulté aujourd'hui. Et en 1833, il propose cette loi afin de favoriser l'enseignement primaire en France. Et notamment dans cette loi, il est prévu de créer dans chaque département une école normale d'instituteurs qui a pour fonction de former les maîtres. Vous voyez d'ailleurs qui reprend exactement l'intuition première de Jean-Baptiste de La Salle. Et puis, il est demandé également que chaque commune de plus de 500 habitants entretienne une école primaire et un instituteur. Et ainsi, ça dote l'ensemble du territoire français d'une école. Et ça permet aux plus pauvres de mettre leurs enfants à l'école, puisque ces écoles étant financées par la commune, les parents ne payent pas de frais d'inscription directement. Il est possible également, s'il y a une école confessionnelle sur le territoire, que la commune subventionne ces écoles confessionnelles plutôt que d'entretenir une nouvelle école. Il n'y a pas toujours la place pour deux écoles. Et on a comme cela un territoire français qui reprend un maillage éducatif et scolaire important, celui qu'il avait avant la Révolution et qui avait été éradiqué par l'ensemble des mesures qui avaient été prises contre les congrégations religieuses. Il est vrai que la plupart de ces écoles ne seront pas des écoles d'État, mais des écoles confessionnelles dirigées soit par les Lassaliens, soit par d'autres congrégations religieuses. Et puis, on constate également que Guizot met en place un corps d'inspecteurs qui sont chargés de veiller à ce que les professeurs aient une bonne formation, à ce qu'ils fassent bien les cours et à ce que les communes respectent bien la loi. C'est un point important, bien évidemment, ça permet d'avoir des écoles présentes partout sur le territoire et d'avoir également des écoles accessibles, y compris aux personnes les plus démunies. Deuxième loi importante dans le système français, la loi Falloux, du nom d'Alfred de Falloux, qui était ministre de l'Instruction publique, loi Falloux qui date de 1850. Nous sommes là sous la Deuxième République, et Falloux complète la loi Guizot de 1833. Il la complète en rendant obligatoire cette fois-ci le fait qu'il y ait une école de filles, puisque la loi Guizot avait rendu obligatoire les écoles de garçons, et Falloux va plus loin en faisant en sorte qu'il y ait maintenant des écoles de filles. Là aussi, il favorise ce qu'on appelle les écoles confessionnelles, puisqu'il va permettre aux congrégations religieuses de connaître un nouvel essor, notamment en favorisant l'accès à des aides de l'État en termes de financement, ce qui permet donc aux écoles de fleurir et de se développer. Et puis, là aussi, il tient à ce que les écoles soient librement accessibles par les catégories sociales les moins aisées et qu'il y ait ainsi une possibilité générale de se rendre à l'école. Et donc, entre la loi Guizot de 1833 et la loi Falloux de 1850, on a un système éducatif qui se met en place, qui est très bien organisé et qui permet à la France d'avoir une éducation de très bonne qualité sur l'ensemble de son territoire.
territoire. Ce qui n'était pas le cas au début du XIXe siècle, puisque l'école avait été démembrée par la Révolution. Et on a ainsi des Français qui fréquentent les bancs de l'école. On a un analphabétisme qui est en recul constant et des catégories qui se rendent à l'école, même si il faut arriver à convaincre notamment les catégories paysannes d'envoyer leurs enfants à l'école, ce qui n'est pas évident parce que plusieurs parents ont tendance à penser qu'il vaut mieux que leur enfant travaille au champ, travaille à l'étable ou à la ferme, plutôt que de perdre leur temps sur le banc de l'école. Et donc il y a tout un travail de persuasion qui est à exercer auprès des parents pour leur faire comprendre qu'il est dans leur intérêt que les enfants aillent à l'école et qu'ils ne soient pas forcément au champ. C'est d'ailleurs la raison pour laquelle il y a des grandes vacances l'été, des grandes vacances qui vont jusqu'au mois d'octobre pour permettre aux enfants d'être présents dans les campagnes et dans les champs au moment des moissons, en juillet et août, selon ce qu'on a moissonné, et puis en septembre pour les vendanges. Et donc l'école aura lieu l'hiver, quand il y aura moins de travaux agricoles à effectuer. Et puis, dernier élément de l'histoire de l'éducation en France, les lois Ferry. Pourquoi les lois Ferry? Parce qu'il y en a plusieurs. Les lois Ferry qui datent des années 1880. En 1871, le Second Empire est renversé par un coup de force qui est organisé à Paris par les Républicains suite à la défaite face aux Prussiens. Les Républicains prennent le pouvoir, mais ils se rendent compte que la population française est majoritairement monarchiste. En effet, lors des élections qui précèdent ce coup de force, ce sont les monarchistes qui gagnent très haut la main les élections législatives, et les monarchistes sont ultra-majoritaires à la Chambre. On a donc ainsi un régime un peu particulier, qui ne s'appelle pas République, qui ne s'appelle pas d'ailleurs non plus monarchie. Pendant une dizaine d'années, on a eu un régime qui n'avait pas véritablement de nom, on ne savait pas trop ce que ça allait être, mais c'est un régime dirigé par des républicains, mais avec un peuple et une Chambre qui est monarchiste. Et donc les républicains comprennent que s'ils veulent gagner, il faut absolument qu'ils imprègnent la République dans les esprits, et que pour imprégner la République, il faut d'abord contrôler l'école et infuser l'idée républicaine à l'école. Et ça, c'est la grande œuvre de Jules Ferry. Il ne s'agit pas pour Jules Ferry de développer des écoles. Il y en a déjà, hein, grâce à la loi Falloux et à la loi Guizot. Il ne s'agit pas de développer l'alphabétisation, puisque quasiment tous les Français savent lire et écrire. Bon, faut toujours évidemment alphabétiser les nouvelles générations, celles qui arrivent, mais le système actuel le permet. Mais il s'agit de faire une école qui soit véritablement une école d'État et qui permette de forger des républicains. Et ça, ça se fait en plusieurs temps. Premier temps, en 1879, avec la fin de ce qu'on appelle le monopole de la collation des grades. La collation des grades, c'est le fait de pouvoir délivrer des grades universitaires, licence, master, doctorat, bachelier également. Et donc jusqu'à présent, les universités catholiques pouvaient délivrer ces grades. En 1879, ça leur est interdit. Le gouvernement établit le monopole de la collation des grades et seules les universités d'État peuvent délivrer des titres universitaires. C'est encore le cas aujourd'hui d'ailleurs, si bien d'ailleurs que les instituts catholiques qui délivrent des grades universitaires le font parce qu'ils ont un accord avec l'État. Donc on monopolise l'enseignement supérieur. Ensuite, l'année suivante, en 1880, les jésuites sont interdits. De nouveau, ils sont interdits, leurs établissements, leurs collèges sont fermés et ils sont récupérés par l'État qui en font des établissements publics. En 1881, on proclame la gratuité de l'enseignement primaire. Alors ça ne change pas grand-chose puisque l'enseignement primaire était déjà gratuit. On l'a vu déjà bien avant la Révolution française, mais c'est une loi davantage de publicité, une loi marketing, si on pourrait dire, qu'une loi réellement efficiente. En 1882, l'école est rendue obligatoire. Et en 1886, l'école est laïque, à savoir que l'école passe entièrement entre les mains de l'État,
que les congrégations religieuses sont interdites, elles sont expulsées. L'expulsion des congrégations religieuses a commencé dans les années 1881-1882. Et comme il n'y a plus de congrégations religieuses enseignantes en France, eh bien, l'État prend prétexte de cela pour les remplacer et pour établir une éducation qui sera une éducation d'État. Et d'ailleurs, les anciens bâtiments des congrégations religieuses sont prises par l'État et deviennent maintenant des écoles publiques. C'est la formation de, selon l'expression célèbre, l'expression consacrée de Charles Péguy, ces hussards noirs de la République qui ont pour fonction d'inculquer les valeurs de la République, les idées républicaines dans les masses, dans les esprits. Et on reprend également les écoles normales pour former des instituteurs, des très bons républicains, qui ont ainsi comme mission de diffuser ce catéchisme laïque, pour reprendre l'expression des républicains, ce catéchisme laïque qui est la diffusion dans les masses de l'idée républicaine et de l'idée d'école. Et puis, comme on l'a vu, en 1904, les derniers reliquats de congrégations religieuses sont exclus de France et sont expulsés. Et ça provoquera d'ailleurs l'exil de nombreuses personnes. Par exemple, le jeune Charles de Gaulle, qui était dans une école religieuse, eh bien, a quitté la France. Ses parents l'ont envoyé en Belgique afin qu'il puisse continuer à être dans une école chrétienne. Et puis, ensuite, il est revenu en France, mais il a fait ses classes à Saint-Cyr. Mais il y a ainsi de nombreux Français, enfin Français catholiques et fidèles à cet enseignement, qui quittent la France. La plupart vont en Belgique, parce que beaucoup de congrégations enseignantes se sont réfugiées en Belgique. C'était l'autre côté de la frontière, et puis c'est un endroit où on parle français. La Belgique reçoit de nombreux exilés, non pas des exilés fiscaux, hein, comme aujourd'hui, mais des exilés de l'enseignement et des exilés de la liberté religieuse. Et puis, vous savez que après la Première Guerre mondiale, certains congréganistes seront appelés à revenir, donc on aura un petit peu un retour. Ça n'aura pas, malgré tout, la puissance et l'essor de ce que cela avait avant l'expulsion, parce que ça a été quelque peu brisé. Et puis, il faut attendre les années 1960, grâce à la loi Debré, qui permet de créer des écoles sous contrat d'association avec l'État, ce qui est le cas maintenant de la plupart des écoles privées, où grâce à ce contrat, les salaires des professeurs sont pris en charge par l'État, ce qui permet ainsi de diminuer les frais, parce que les salaires coûtent cher, et donc d'avoir des écoles où l'on peut avoir un enseignement chrétien, un enseignement religieux, mais où il y a un financement de l'État. Vous voyez que l'histoire de l'enseignement en France est compliquée, surtout à partir de la Révolution française, où c'est toujours un combat pour la liberté, avec d'un côté un État qui est marqué par la tentation monopolistique, qui voudrait contrôler l'école afin de contrôler ce qui est dit et de contrôler la façon dont on forme les enfants, qui voudrait avoir ce monopole dans le façonnage des consciences et des intelligences, et de l'autre, des congrégations religieuses qui luttent pour l'indépendance, pour l'autonomie des écoles et qui veulent également avoir une autonomie dans la manière de former des enfants et dans le choix des programmes. Ça a été aussi notre bataille, la bataille des manuels scolaires, la bataille des programmes, pour que l'éducation qui soit donnée soit une éducation chrétienne et non pas une éducation qui soit contraire aux valeurs du christianisme et aux valeurs de la famille et des parents. Donc vous voyez, une histoire éducative qui est assez complète, qui est assez tortueuse, c'est une lutte, alors que l'école devrait normalement être le lieu de l'apaisement, on se rend compte que c'est bien souvent le lieu d'une lutte pour des clivages politiques et pour des clivages idéologiques. Merci pour votre fidélité, à la semaine prochaine.

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Depuis près de 7 siècles, Naples entretient des liens étroits avec la Terre Sainte. Du cénacle offert aux franciscains par les souverains angevins, aux frères collecteurs qui parcouraient toute l'Italie du Sud pour recueillir des dons en faveur des chrétiens des lieux saints. Le commissaire de Terre Sainte pour le nord de l'Italie, frère Gianluigi Amelio, s'est rendu en Terre Sainte à la rencontre des élèves, des enseignants et des religieux engagés dans les œuvres éducatives de la custodie, notamment à l'école Syrah de Bethléem, rattachée aux écoles de Terre Sainte. 22 frères capucins ont entrepris un pèlerinage en Terre Sainte, une étape de leur parcours de formation spirituelle à la découverte des pierres anciennes des lieux saints et des pierres vivantes que sont les communautés chrétiennes locales. Dans le secteur de l'Ophel, les vestiges d'escaliers, de portes et de bâtiments publics témoignent du parcours des pèlerins qui montaient vers le mont du Temple. Les découvertes archéologiques permettent ainsi de reconstituer le visage de la Jérusalem que Jésus a connue.

Parcourant les ruelles étroites des quartiers de Naples, nous arrivons via Capodimonte, où se trouve aujourd'hui le commissariat général de Terre Sainte. C'est une longue histoire qui commence avec la

0: générosité des souverains du royaume de Naples, Robert d'Anjou et Sancha de Majorque. Ce sont eux qui ont acheté le cénacle au sultan d'Égypte, Al-Nasir Muhammad, à prix d'or, avant de l'offrir aux frères mineurs. Depuis lors, les liens entre Naples et la Terre Sainte ne se sont jamais interrompus.
1: L'importance fondamentale de Naples dans les débuts de la custodie est bien là. C'est ici que Robert d'Anjou et Sancia de Majorque ont offert le cénacle aux franciscains. Puis, par une bulle pontificale, la bulle Gratia Sagimus, le pape a reconnu l'importance de cette présence et le fait que les franciscains devenaient les gardiens des lieux saints. Naples a été le point de départ.
2: Quindi Napoli è stato il punto di partenza.
0: Le lien entre Naples et la custodie ne s'est pas limité à cet épisode. Au fil des siècles, la ville est restée un point d'appui essentiel pour la Terre Sainte. Avec le soutien de la couronne et des autorités ecclésiastiques, les commissaires sont devenus de véritables relais de la custodie dans le sud de l'Italie. Ils faisaient connaître sa mission, répondaient à ses besoins et recueillaient des aides et des dons pour les lieux saints.
1: Les franciscains qu'on appelait les collecteurs parcouraient tout le sud de l'Italie pour recueillir les offrandes. Ils allaient de maison en maison, frappaient aux portes, entraient dans les familles, rencontraient les chrétiens et en particulier ceux qui étaient attachés à la Terre Sainte.
0: Le commissaire était chargé de faire parvenir en Terre Sainte tout ce que les frères collecteurs parvenaient à recueillir. De l'argent, des objets liturgiques et même de la laine récupérée à la douane de Foggia. Mais leur mission ne se limitait pas à la collecte. Ils veillaient également à accueillir et à protéger les pèlerins qui se rendaient en Terre Sainte et contribuaient aux œuvres de la custodie, notamment au soutien des écoles et des infirmeries. Aujourd'hui encore, la figure du collecteur est incarnée par frère Francesco Maria Manzo. En 62 ans de mission, il a visité près de 35 000 familles, portant dans les foyers du sud de l'Italie la voix et les besoins de la Terre Sainte.
1: Dans mon village, il y avait un frère qui chaque année parcourait les maisons pour recueillir les offrandes des bienfaiteurs. Ensuite, ces dons étaient envoyés en Terre Sainte pour soutenir les lieux saints. J'étais enfant et je le suivais partout parce qu'il me donnait un petit chapelet et me parlait de Jérusalem. Un jour, je lui ai dit « Moi aussi, je veux aller à Jérusalem ».
0: Père Francesco s'était rendu pour la première fois en Terre Sainte en 1957, à peine son noviciat terminé avec d'autres jeunes frères. Il a vécu en communauté à Bethléem et a notamment été témoin de la visite du pape Paul VI, ainsi que des débuts du dialogue avec le patriarche Athénagoras et l'église grecque orthodoxe. Après son transfert à Naples, il a reçu la mission de frère collecteur et a parcouru une grande partie de la Campanie, de Benevento à Avellino, de Caserte à Salerne jusqu'aux îles.
1: Voilà en quoi consiste la mission du frère collecteur de Terre Sainte. Visiter les familles qui sont associées à la custodie et inscrites dans nos registres. Les rencontrer une fois par an et lire les noms de leurs défunts. Certains en ajoutent d'autres. Les familles vous donnent alors une offrande pour la Terre Sainte, en mémoire de ces défunts.
0: De nature réservée, Francesco a su dépasser sa timidité pour aller à la rencontre de nombreuses familles et les accompagner, en les écoutant, en leur apportant une parole de réconfort et en recevant en retour l'affection des fidèles, qu'il avait surnommé le moine de Jérusalem.
3: J'ai mis tout, Alessandro.
1: J'ai vraiment tout donné. Le mérite revient au Seigneur, pas à l'homme. J'ai beaucoup souffert, j'ai énormément travaillé. Je ne me suis jamais soucié ni du froid, ni de la chaleur, ni du vent, ni de la pluie. J'ai toujours marché, parfois jusqu'à tard le soir et même la nuit pour accomplir ma mission.
3: Et une fois, mi è capitato di girare anche una notte.
0: Ce sont les souvenirs d'une vie consacrée à la Terre Sainte, dont frère Francesco continue chaque jour de témoigner, fidèle à la prière quotidienne et à la vie fraternelle.
1: J'ai fait des dizaines et des dizaines de voyages, par la terre comme par les airs, et je n'ai jamais cessé de porter l'habit, jamais. Je le porte avec dévotion, avec affection, même si je n'en suis pas digne. J'aime l'ordre de Saint François, j'aime la custodie de Terre Sainte, j'aime le Seigneur, la Vierge et Saint François.
0: Frère Atef, qui a passé une année sabbatique en Italie, est actuellement de passage à Naples. Il a pu découvrir au quotidien le dévouement des frères au service de la custodie, ainsi que la joie avec laquelle ils vivent le charisme franciscain.
1: Ici aussi, à Naples, j'ai pu voir comment les frères travaillent, comment ils accomplissent ce service pour la gloire de Dieu, mais aussi pour aider les gens. J'ai trouvé un beau témoignage. Partout où je suis allé, j'ai rencontré mes frères. Je rends grâce au Seigneur pour cette belle expérience.
2: Ringraziamo il Signore per questa bella esperienza.

0: 11 au 18 septembre, le commissaire de Terre Sainte pour l'Italie du Nord, le frère Gianluigi Amelio, s'est rendu en Terre Sainte depuis Milan pour rencontrer les élèves, les enseignants et les religieux engagés dans les œuvres éducatives de la custodie. Il a notamment visité la Sierra School, où il a remis un important don recueilli en Italie.
1: Je suis venu ici à Bethléem pour remettre un don. Je suis ici pour rencontrer la directrice et l'enseignante de la Sierra School, auxquelles j'ai remis une aide financière importante afin qu'elles puissent poursuivre leur travail éducatif et leur accompagnement des enfants, filles et garçons de la région de Bethléem.
2: Et les bambines de la province de Bethléem.
0: La Sierra School de Bethléem joue un rôle particulier. Les enfants ayant des difficultés d'apprentissage y bénéficient d'un accompagnement adapté, avec pour objectif de leur permettre de réintégrer les classes ordinaires. Le don recueilli en Italie permettra de financer le salaire d'une enseignante pour la prochaine année scolaire.
3: My name is Nadira Saad. I am from Beit Sahour.
0: Je m'appelle Nadira Saed et je suis originaire de Beit Sahour. Je travaille ici depuis 1992 et en 2014, j'ai pris la direction de la Sierra School de Bethléem. Nous accueillons des élèves qui rencontrent des difficultés d'apprentissage et qui, en raison de leur handicap, ne peuvent pas suivre leur scolarité dans les écoles ordinaires. Nous avons une équipe vraiment exceptionnelle, dont je suis très fière, qui accompagne nos élèves en appliquant les stratégies les plus récentes en matière d'éducation spécialisée. Le commissariat de Terre Sainte apporte un soutien vraiment précieux à notre école. Je leur en suis très reconnaissante et j'apprécie beaucoup leur aide. Entre Bethléem, Jérusalem et Nazareth, cette visite a été ponctuée de nombreuses rencontres dans les écoles et les paroisses, témoignant de l'engagement éducatif des frères de la custodie auprès des acteurs locaux.
2: I commissari sono veri e propri ambasciatori del Medio Oriente.
1: Les commissaires sont de véritables ambassadeurs du Moyen-Orient à travers le monde. Notre mission consiste principalement à faire connaître l'Évangile dans les territoires où nous sommes présents, au sein de nos fraternités, dans les paroisses, les communautés ecclésiales, mais aussi dans les écoles.
2: Les communautés ecclésiales et anche nelle scuole.
0: Les visites des commissaires permettent de relier les communautés chrétiennes du monde entier aux œuvres de la custodie et de faire connaître la Terre Sainte à travers des signes de communion et d'espérance. Cette aide précieuse vient de tous ceux qui, aux quatre coins du monde, continuent de soutenir ces projets. Parmi les nombreux pèlerins qui reviennent en Terre Sainte, 22 frères capucins venus du nord de l'Italie ont eux aussi entrepris ce pèlerinage. Une expérience qui s'inscrit dans leur parcours de formation spirituelle organisée par Adriana Sigilli de Diomira Travel et accompagnée par frère Enrico Maiorano.
1: Nous savons combien il est important de toujours garder vivant le désir de se former. C'est pourquoi ce pèlerinage, en plus de la visite des lieux bibliques, des sites liés à notre salut et des sanctuaires chrétiens, a aussi voulu permettre de découvrir la dimension sociale et culturelle à travers de nombreux témoignages palestiniens et juifs. L'objectif était d'entrer au cœur des enjeux et de pouvoir approfondir notre réflexion.
0: Un itinéraire du nord au sud, des hauteurs du Golan jusqu'à Jérusalem, avant de redescendre vers le désert et la mer morte. Adriana Sigilli, à l'origine de ce parcours, explique comment l'histoire contemporaine est venue s'ajouter à la découverte de l'histoire ancienne. L'histoire actuelle, c'est nous qui la construisons. Nous avons organisé des rencontres avec des familles chrétiennes à Bethléem, avec des familles juives en partageant le Shabbat chez elles, et aussi avec Monseigneur Chomali, qui nous a parlé de l'histoire de l'Église et de la manière dont elle vit aujourd'hui dans ce contexte. Nous avons également rencontré un rabbin pour parler de paix et de dialogue.
4: Per parlare di pace, per parlare di dialogo.
0: Des rencontres qui ont profondément marqué les frères qui ont vécu chaque journée dans un véritable esprit de fraternité.
1: Au cours de ce pèlerinage, nous avons aussi eu la possibilité d'aller à la rencontre des pierres vivantes, d'écouter les témoignages de personnes qui nous ont permis de mieux comprendre la complexité de ce territoire et de tout ce qui s'y vit. Cela nous a permis de dépasser certaines visions parfois trop simplistes de la situation et de mieux comprendre toute la vie qui s'y déploie.
0: Écouter la voix de ceux qui vivent ici a permis aux frères de porter un regard plus profond sur la réalité de la Terre Sainte et a renforcé leur désir d'y revenir.
5: Venir ici est une grâce.
1: Venir ici est une grâce qui permet de se redécouvrir en découvrant l'autre, celui qui est différent de nous. Cela vaut non seulement pour les personnes, mais aussi pour les lieux et les cultures différentes. L'invitation s'adresse donc à tous, quelle que soit leur croyance. C'est une occasion de se redécouvrir et de se renouveler, ici même, sur les rives du Jourdain, où l'on fait mémoire du baptême et donc du renouveau de la vie de chacun.
0: Pour Adriana Sigilli, c'est précisément ce regard nouveau que les frères rapporteront dans leur province, qui donne tout son sens au pèlerinage. Aujourd'hui, le pèlerinage, c'est avant tout, selon moi, revenir à nos racines et aux lieux saints, mais aussi porter un autre regard sur tout ce que cette terre peut offrir à l'humanité, à travers le dialogue, les rencontres et la prière.
4: À travers l'expérience de l'incontro, à travers l'expérience de la prière.
0: Le pèlerinage est l'une des plus anciennes façons de vivre la foi chrétienne. Pendant ces 10 jours, les frères ont choisi de se mettre en chemin vers les lieux où Jésus a vécu pour retrouver les racines de leur foi et rentrer chez eux avec un regard nouveau. À la lumière des textes évangéliques envisagés sous un angle géographique et archéologique, la zone de l'Ophel, située au pied du versant sud-est du mont du Temple, permet de mieux imaginer l'environnement dans lequel évoluaient les pèlerins au 1er siècle, ainsi que le paysage urbain de la Jérusalem que Jésus a connue. Les évangiles placent en effet ce lieu au cœur de plusieurs épisodes majeurs de sa vie. Jésus y montait, y enseignait sous les portiques, et y discutait avec la foule, les scribes et les pharisiens. Nous nous trouvons ici, près de l'escalier qui menait au temple. Des dizaines de milliers de pèlerins ont emprunté ces marches pour se rendre au mont du temple. Il s'agit de l'escalier d'origine, datant de la période du Second Temple, appelé escalier de Hulda. Lorsque Neil Armstrong est venu ici au début des années 1980, il nous a dit qu'il avait été plus émouvant de marcher sur ces marches, dont nous sommes certains que Jésus les a aussi empruntées pour entrer dans le temple, que de marcher sur la surface de la Lune. À une soixantaine de mètres de là se trouve une autre porte, appelée porte triple, en raison de ses 3 arches. Cette zone située au pied des portes, connue sous le nom d'Ophel, était l'espace qui accueillait des dizaines de milliers de pèlerins il y a 2000 ans. C'est par ici que se trouvait l'entrée principale empruntée par les pèlerins.
1: À cette époque, toute cette zone située au pied des portes du mont du Temple était un espace public aménagé pour accueillir les pèlerins. Elle comprenait de grandes citernes d'eau ainsi que des dizaines de bains de purification.
0: Au pied de la porte, lors des fouilles menées par l'Institut d'archéologie de l'Université hébraïque de Jérusalem, en collaboration avec l'Armstrong Institute of Biblical Archaeology, un vaste bâtiment abritant des bains de purification publique a été découvert.
1: Ce bâtiment a été construit au début du 1er siècle après Jésus-Christ, probablement vers l'an 10. Jusqu'à présent, 4 pièces ont été mises au jour, dont 2 sont des bains de purification, destinés aux pèlerins avant leur entrée sur le mont du Temple.
0: De là, le site nous conduit vers l'un des épisodes les plus étroitement liés à l'histoire de la première communauté chrétienne de Jérusalem, le martyr de Jacques, frère du Seigneur, précipité du haut du parapet du temple. Nous connaissons cet angle de l'Ophel parce que pendant la période du temple, c'est de là que les offrandes du jour des expiations étaient jetées. En 62, un prêtre a profité de l'absence du gouverneur romain pour régler ses comptes avec la première communauté chrétienne présente ici et avec Jacques, le premier évêque de Jérusalem, qui fut précisément précipité du haut de ses murailles.
4: Et le matin.
0: Au sud du mur occidental se trouve la voie hérodienne qu'empruntaient les pèlerins et qui était bordée de petites échoppes. Les imposantes pierres qui se sont effondrées ici témoignent de la fin tragique du temple, détruit et incendié par les soldats romains. Une scène qui fait écho aux paroles du Seigneur Jésus lorsqu'il pleura sur Jérusalem. Il ne restera pas pierre sur pierre. Sur l'une de ces pierres est gravée une inscription hébraïque fragmentaire qui dit « Maison du son du corps ». Le son du corps annonçait le début et la fin du repos sabbatique, marquant la séparation entre les jours ordinaires et les jours sacrés. L'inscription indique ainsi l'endroit précis où se tenait le prêtre pour en jouer. Sur une autre pierre du mur, un verset du livre d'Isaïe a été gravé à une époque ultérieure. « Vous le verrez et votre cœur sera dans la joie, vos os reprendront vigueur comme l'herbe. » Ces pierres, qui ont traversé les siècles, continuent de garder la mémoire des événements dont elles furent les témoins. Sur ces chemins sont passés les pèlerins, sur ces marches est monté Jésus, et dans ces ruelles se sont écrites les pages de l'histoire du salut, faisant de Jérusalem une ville où la foi rencontre l'histoire. Samedi 26 septembre, près de 270 enfants, jeunes et adultes, des communautés catholiques d'expression hébraïque, se sont réunis à Kiryat Yearim pour le Yom HaKeiyo, à l'occasion du 70e anniversaire du vicariat Saint-Jacques. Dans ce lieu, marqué par le souvenir biblique de l'Arche de l'Alliance, cette petite communauté a inauguré l'année de l'amour, montrant qu'une petite église, lorsqu'elle est profondément enracinée dans le Christ, peut porter beaucoup de fruits. Le 27 septembre, dans le village d'Emmaüs El Koubeb, la fête liturgique des saints Cléophas et Siméon a été célébrée au cours d'une messe présidée par frère Francesco Yelpo, custode de Terre Sainte. Cette célébration a également été l'occasion de rencontrer la communauté locale qui continue de témoigner que le Christ est véritablement ressuscité et présent au milieu de nous. Plus tard, dans l'après-midi de ce 27 septembre, à Moucheidel, près de Nazareth, frère Francesco Yelpo a rencontré de nombreux fidèles venus participer au Triduum en l'honneur des archanges. Accueillis par frère Fadi Chaloufi, responsable de la communauté, ils ont partagé des temps de prière, mais aussi des gestes concrets qui montrent l'importance de ce lieu pour toute la Terre Sainte.
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11h29 sur Radio Espérance, nous prenons la direction de la crypte du patronage Saint-Joseph de Saint-Étienne pour vivre la messe de ce jour.

0: en mémoire de Saint Bruno, si on prie bien pour le frère Bruno. Chanoine de Cologne, Bruno, 1035-1101, enseigna longtemps la théologie à Reims, puis il fut accueilli par Saint Hugues, évêque de Grenoble, dans le massif de la Chartreuse, pour s'y livrer avec quelques disciples à la pénitence et à la contemplation. Avec ses frères, il adopta un genre de vie qui alliait la solitude des ermites à des règles de vie commune. Appelé à Rome par Urbain II, Bruno se retira dans un ermitage de Calabre où il mourut. Le juste fleurira comme un palmier, il se multipliera comme un cèdre du Liban. Planté dans les parvis du Seigneur, il grandira dans la maison de notre Dieu. Au nom du Père et du Fils et du Saint-Esprit, amen. Amen. La grâce de Jésus le Christ notre Seigneur, l'amour de Dieu le Père et la communion de l'Esprit Saint soient toujours avec vous. Frères et sœurs, préparons-nous à célébrer le mystère de l'Eucharistie en reconnaissant que nous avons péché. Je confesse à Dieu Tout-Puissant, je reconnais devant vous, frères et sœurs, que j'ai péché en pensée, en parole, par action et par omission. Oui, j'ai vraiment péché. C'est pourquoi je supplie la bienheureuse Vierge Marie, les anges et tous les saints, et vous aussi, frères et sœurs, de prier pour moi, le Seigneur notre Dieu. Que Dieu Tout-Puissant nous fasse miséricorde, qu'il nous pardonne nos péchés et nous conduise à la vie éternelle.
1: Amen.

Seigneur Dieu, toi qui as appelé Saint Bruno à te servir dans la solitude, accorde-nous à son intercession de savoir rester libre pour toi au milieu des changements de ce monde. Par Jésus-Christ, ton Fils, notre Seigneur, qui vit et règne avec toi dans l'unité.

0: Lecture de la lettre de saint Paul apôtre aux Galates. Frères, vous avez entendu parler du comportement que j'avais autrefois dans le judaïsme. Je menais une persécution effrénée contre l'Église de Dieu et je cherchais à la détruire. J'allais plus loin dans le judaïsme que la plupart de mes frères de race qui avaient mon âge, et plus que les autres, je défendais avec une ardeur jalouse les traditions de mes pères. Mais Dieu m'avait mise à part dès le sein de ma mère. Dans sa grâce, il m'a appelée, et il a trouvé bon de révéler en moi son Fils pour que je l'annonce parmi les nations païennes. Aussitôt, sans prendre l'avis de personne, sans même monter à Jérusalem pour y rencontrer ceux qui étaient apôtres avant moi, je suis partie pour l'Arabie et de là, je suis retournée à Damas. Puis, 3 ans après, je suis montée à Jérusalem pour faire la connaissance de Pierre et je suis restée 15 jours auprès de lui. Je n'ai vu aucun des autres apôtres sauf Jacques, le frère du Seigneur. En vous écrivant cela, je le déclare devant Dieu, je ne mens pas. Ensuite, je me suis rendue dans les régions de Syrie et de Cilicie. Mais pour les églises de Judée qui sont dans le Christ, mon visage restait inconnu. Elles avaient simplement entendu dire « Celui qui nous persécutait naguère annonce aujourd'hui la foi qu'il cherchait alors à détruire. Et l'on rendait gloire à Dieu à mon sujet. » Parole du Seigneur.
1: Nous rendons grâce à Dieu.

0: Tu me scrutes, Seigneur, et tu sais. Tu sais quand je m'assois, quand je me lève. De très loin, tu pénètres mes pensées. Que je marche ou me repose, tu le vois. Tous mes chemins te sont familiers.
1: Conduis-moi, Seigneur, sur le chemin de l'éternité.
0: C'est toi qui as créé mes reins, qui m'as tissé dans le sein de ma mère. Je reconnais devant toi le prodige, l'être étonnant que je suis.
1: Conduis-moi, Seigneur, sur le chemin de l'éternité.
0: Étonnantes sont tes œuvres, toute mon âme le sait. Mes os n'étaient pas cachés pour toi quand j'étais façonnée dans le secret, modelée aux entrailles de la terre.

En ce temps-là, Jésus entra dans un village. Une femme nommée Marthe le reçut. Elle avait une sœur appelée Marie, qui s'étant assise au pied du Seigneur, écoutait sa parole. Quant à Marthe, elle était accaparée par les multiples occupations du service. Elle intervint et dit, « Seigneur, cela ne te fait rien que ma sœur m'ait laissé faire seule le service. Dis-lui donc de m'aider. » Le Seigneur lui répondit, « Marthe, Marthe, tu te donnes du souci et tu t'agites pour bien des choses. Une seule est nécessaire. Marie a choisi la meilleure part. Elle ne lui sera pas enlevée. »

Jésus se rend chez ses amis. Marthe la reçoit. Marie, sa sœur, s'assied au pied du Seigneur. Elle écoute sa parole. Quant à Marthe, elle est accaparée par les multiples occupations du service. Alors, parfois, on pourrait mal comprendre cette parole de Jésus. Elle nous surprend d'ailleurs. Marthe, qui rend service, tu t'inquiètes et tu t'agites pour bien des choses. Une seule chose est nécessaire. Marthe a choisi la meilleure part, elle ne lui sera pas enlevée. C'est pas le service qui est reproché, c'est d'être accaparée, débordée, tellement prise qu'elle a perdu un peu sa liberté intérieure pour rencontrer son Seigneur qui la visite. Pour être disciple du Christ, il faut être libre. Et libre dans le Christ, enraciné dans son amour et à l'écoute de sa vérité. C'est la priorité. D'abord, écouter avant d'agir. Jésus sait bien qu'un repas demande une préparation. Mais Marthe, ce qui fait réagir Jésus, c'est son inquiétude et finalement sa fébrilité dans la tâche qu'elle accomplit. Jésus nous invite à être maître de nous-mêmes dans nos tâches quotidiennes, à bien accomplir notre travail, certes, mais à le dominer par cette présence du Seigneur. Dieu est là, nous l'oublions pas, même quand nous travaillons. Là où est ton trésor, là aussi sera ton cœur. À l'exemple de Marie et de Saint Bruno, que notre cœur soit tout à Jésus. Soyons à l'écoute de sa parole. Ne commençons pas par agir, mais à recevoir. Dans notre journée, faisons souvent de petites haltes pour manifester notre amour de Dieu à Dieu qui nous écoute, qui a besoin de recevoir cet amour qu'il a venu partager sur la terre avec chacun de nous. Notre prière est importante. L'oraison, le chapelet, la méditation, l'évangile, l'adoration silencieuse nous mettent en communion avec Dieu. Le Seigneur que nous rencontrons dans un fervent amour nous envoie vers nos frères et sœurs pour les servir. Comme saint Paul qui est devenu l'apôtre du Christ auprès des nations païennes. Et la rencontre que Paul a faite de Jésus a changé son cœur à toute son existence. Que notre action soit fécondée par notre union à Dieu. Demeurons avec Jésus pour mieux servir nos frères et sœurs dans la joie. Saint Bruno l'a compris profondément. Certes, il a choisi la voie de la contemplation, mais contemplatif, il demeure près des autres. Il demeure proche de Dieu et en étant proche de tous ses membres, de tous les membres de l'Église, de tous ses frères et sœurs en humanité. Et merci Seigneur pour tous les contemplatifs. Que notre cœur enraciné dans l'amour du Christ se donne généreusement à nos frères et sœurs qui n'ont pas rencontré Dieu, à tous ceux et celles qui ont besoin de notre aide. Et quand même, on pourrait dire aussi que Saint Vincent de Paul, voilà, qui nous dit « Tu quittes Dieu pour Dieu hein, en allant servir tes frères ». Donc, un équilibre entre prière et action. Seigneur, donne-nous cet équilibre.

0: Tu es béni, Seigneur, Dieu de l'univers. Nous avons reçu de ta bonté le pain que nous te présentons, fruit de la terre et du travail des hommes. Il deviendra pour nous le pain de la vie.
1: Amen.

Tu es béni, Seigneur, Dieu de l'univers. Nous avons reçu de ta bonté le vin que nous te présentons, fruit de la vigne et du travail des hommes. Il deviendra pour nous le vin du royaume éternel.

0: Priez, frères et sœurs, que mon sacrifice, qui est aussi le vôtre, soit agréable à Dieu, le Père Tout-Puissant.
1: Que le Seigneur reçoive de vos mains ce sacrifice à l'amour et à la gloire de son nom, pour notre bien et celui de toute l'Église.
0: Reçois, nous t'en prions, Seigneur, le sacrifice offert pour le salut de ton peuple.

vraiment, il est juste et bon, pour ta gloire et notre salut, de t'offrir notre action de grâce, toujours et en tout lieu, Seigneur Père très saint, Dieu éternel et tout-puissant. Nous célébrons les prévenances de ton amour pour tant d'hommes et de femmes parvenus à la sainteté en se donnant au Christ à cause du royaume des cieux. Par ce mystère d'alliance, tu veux que notre condition humaine retrouve sa splendeur première et que dès ici-bas, nous ayons un avant-goût des biens que tu nous donneras dans le monde à venir. C'est pourquoi, avec les saints et tous les anges, nous te louons et sans fin nous proclamons.

Tu es vraiment saint, Dieu de l'univers. Il est juste que toute la création proclame ta louange. Car c'est toi qui donnes la vie. C'est toi qui sanctifie toutes choses par ton Fils Jésus-Christ, notre Seigneur, avec la puissance de l'Esprit-Saint. Et tu ne cesses de rassembler ton peuple, afin que du levant au couchant du soleil, une offrande pure soit présentée à ton nom. C'est pourquoi nous te supplions, Seigneur, de consacrer toi-même les offrandes que nous apportons. Sanctifie-les par ton Esprit, pour qu'elles deviennent le corps et le sang de ton Fils, Jésus-Christ, notre Seigneur, qui nous a dit de célébrer ce mystère. La nuit même où il fut livré, il prit le pain. En te rendant grâce, il dit la bénédiction, il rompit le pain et le donna à ses disciples en disant « Prenez et mangez-en tous, ceci est mon corps livré pour vous ».

De même, après le repas, il prit la coupe. En te rendant grâce, il dit la bénédiction et donna la coupe à ses disciples en disant « Prenez et buvez-en tous, car ceci est la coupe de mon sang, le sang de l'Alliance nouvelle et éternelle qui sera versé pour vous et pour la multitude en rémission des péchés. Vous ferez cela en mémoire de moi. »

En faisant ainsi mémoire de ton Fils, de sa passion qui nous sauve, de sa glorieuse résurrection et de son ascension dans le ciel, alors que nous attendons son dernier avènement, nous t'offrons, Seigneur, en action de grâce, ce sacrifice vivant et saint. Regarde, nous t'en prions, l'oblation de ton Église et daigne y reconnaître ton Fils qui, selon ta volonté, s'est offert en sacrifice. C'est offert en sacrifice pour nous réconcilier avec toi. Quand nous serons nourris de son corps et de son sang et remplis de l'Esprit Saint, accorde-nous d'être un seul corps et un seul esprit dans le Christ. Que l'Esprit Saint fasse de nous une éternelle offrande à ta gloire pour que nous obtenions un jour l'héritage promis avec tes élus, en premier lieu la bienheureuse Vierge Marie, Mère de Dieu, avec Saint Joseph, son époux, les bienheureux apôtres, les glorieux martyrs, Saint Bruno et tous les saints qui ne cessent d'intercéder auprès de toi et nous assurent de ton secours. Et maintenant, nous te supplions, Seigneur, par le sacrifice qui nous réconcilie avec toi, étends au monde entier le salut et la paix, affermis ton Église en pèlerinage sur la terre, dans la foi et la charité, en union avec ton serviteur, notre pape Léon, l'ensemble des évêques, les prêtres, les diacres, nos frères et sœurs qui te sont consacrés, aujourd'hui spécialement pour le frère Bruno, et tout le peuple que tu as racheté. Écoute en ta bonté les prières de ta famille que tu as voulu rassembler devant toi. Dans ta miséricorde, ramène à toi, Père très aimant, tous tes enfants dispersés. Pour nos frères et sœurs défunts, pour nos frères, parents et bienfaiteurs défunts, et pour tous ceux qui ont quitté ce monde et trouvent grâce devant toi, nous te prions. En ta bienveillance, accueille-les dans ton royaume, où nous espérons être comblés de ta gloire, tous ensemble et pour l'éternité, par le Christ notre Seigneur, par qui tu donnes au monde toute grâce et tout bien. »

0: Délivre-nous de tout mal, Seigneur, et donne la paix à notre temps. Soutenus par ta miséricorde, nous serons libérés de tout péché, à l'abri de toute épreuve, nous qui attendons que se réalise cette bienheureuse espérance, l'avènement de Jésus-Christ, notre Sauveur. Seigneur Jésus-Christ, tu as dit à tes apôtres, je vous laisse la paix, je vous donne ma paix. Ne regarde pas nos péchés, mais la foi de ton Église. Pour que ta volonté s'accomplisse, donne-lui toujours cette paix et conduis-la vers l'unité parfaite, toi qui vis et règnes pour les siècles des siècles.
1: Amen.
0: Que la paix du Seigneur soit toujours avec vous.

0: Voici l'agneau de Dieu, voici celui qui enlève les péchés du monde, heureux les invités au repas des noces de l'agneau.
1: Seigneur, je ne suis pas digne de te recevoir, mais dis seulement une parole et je serai guéri.

0: Prions le Seigneur. Nous t'en prions, Seigneur notre Dieu, fort du soutien de Saint Bruno, puissions-nous garder un juste équilibre de vie grâce au sacrement que nous offre ta sagesse. Par le Christ notre Seigneur.
1: Amen.
0: Prions pour les vocations.
2: Père infiniment bon, Maître de la moisson, donne à ton Église l'évêque, les pasteurs, les consacrés, les missionnaires dont notre monde a besoin. Que chaque jeune découvre la beauté de sa vocation et réponde avec confiance et générosité. Qu'ensemble nous nous mettions davantage à ton service et à celui de tous nos frères. Notre-Dame du Oui, prie pour nous. Le Seigneur soit avec vous.

0: Que Dieu Tout-Puissant vous bénisse, le Père et le Fils et le Saint-Esprit.
1: Amen.
0: Allez dans la paix du Christ.
1: Nous rendons grâce à Dieu.
0: L'ange du Seigneur porta l'annonce à Marie.
1: Et l'ange du Saint-Esprit.
0: Je vous salue, Marie, pleine de grâce. Le Seigneur est avec vous. Vous êtes bénie entre toutes les femmes. Et Jésus, le fruit de vos entrailles, est béni.
1: Sainte Marie, Mère de Dieu, priez pour nous pauvres pécheurs, maintenant et à l'heure de notre mort.
0: Voici la servante du Seigneur.
1: Qu'il soit fait selon votre parole.
0: Je vous salue, Marie, pleine de grâce. Le Seigneur est avec vous. Vous êtes bénie entre toutes les femmes. Et Jésus, le fruit de vos entrailles, est béni.
1: Sainte Marie,
0: et le Verbe s'est fait chair.

0: Priez pour nous, Sainte Mère de Dieu. Prions. Dès le Seigneur, notre Père, répande ta grâce en nos âmes, afin qu'ayant connu par le message de l'ange l'incarnation du Christ, ton Fils, nous arrivions par les mérites de sa passion et de sa croix, avec le secours de la Vierge Marie, à la gloire de la résurrection, par Jésus le Christ, notre Seigneur.
1: Amen.
0: Très bonne journée.
2: Chers amis auditeurs, c'est avec la prière et le chant de l'Angélus que nous concluons la diffusion de la messe de ce mardi 6 octobre. Et nous étions à cette fête de Saint-Bruno en direct depuis la crypte du patronage Saint-Joseph à Saint-Étienne. Je vous rappelle très brièvement notre programme pour cet après-midi. 14h30, bien sûr, le chapelet à vos intentions, où nous méditerons les mystères lumineux. Chapelet à 14h30, suivi à 15h de l'heure de la miséricorde. Et pour notre temps d'enseignement, à 16h, nous serons en compagnie de Mgr Jean-Pierre Quatennoz, qui était évêque, archevêque d'Avignon, à l'occasion de cette conférence qu'il avait prononcée sur la miséricorde à Paray-le-Monial, au cours d'une session animée par la communauté de l'Emmanuel. C'était en 2018. Après ce temps d'enseignement, avec Mgr Jean-Pierre Quatennoz, un temps d'intercession et la prière du chapelet de la miséricorde, toujours médité en direct depuis l'oratoire de la radio à Saint-Étienne à partir de 17h. Pour l'instant, après le chant du Benchité, une petite pause musicale et nous retrouvons notre page d'évangile. Nous poursuivons l'évangile selon Saint-Marc au chapitre 13e. Puis à partir de 12h30, ce seront les chroniques de ce mardi. Le coucou du jour tout d'abord, présenté par le père Pierre Trevet, suivi de Guillaume de Prémard pour « Ça va mieux en le disant ». Et enfin à la découverte des chrétiens d'Orient avec SOS Chrétiens d'Orient. Nous conclurons ces chroniques avec l'écho du Saint-Siège et l'actualité de l'Église universelle pour ce mardi à 12h55, avant de retrouver à 13h Fabrice Hadjadj pour Matière à penser, qui poursuit sur les pères fondateurs de la pensée occidentale, aujourd'hui sur Platon. Il est 12h passées d'un peu plus de 7 minutes et je vous souhaite donc un bon appétit, une bonne et belle journée à notre écoute sur les ondes de Radio Espérance.

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Lorsque vous verrez l'abomination de la désolation installée là où elle ne doit pas être, que le lecteur comprenne, alors que ceux qui seront en Judée s'enfuient dans les montagnes, que celui qui sera sur la terrasse ne descende pas pour rentrer dans sa maison et prendre ses affaires, et que celui qui sera au champ ne retourne pas en arrière pour prendre son manteau. Malheur à celles qui seront enceintes et à celles qui allaiteront en ces jours-là. Priez pour que cela ne tombe pas en hiver. Car en ces jours-là, il y aura une tribulation telle qu'il n'y en a pas eu de pareille depuis le commencement de la création qu'a créé Dieu jusqu'à ce jour, et qu'il n'y en aura jamais plus. Et si le Seigneur n'avait abrégé ces jours, nul n'aurait eu la vie sauve. Mais à cause des élus qu'il a choisis, il a abrégé ses jours. Alors si quelqu'un vous dit « Voici, le Christ est ici, voici, il est là », n'en croyez rien. Il surgira en effet des faux Christs et des faux prophètes qui opéreront des signes et des prodiges pour abuser, s'il était possible, les élus. Pour vous, soyez en garde, je vous ai prévenu de tout. Mais en ces jours-là, après cette tribulation, le soleil s'obscurcira, la lune ne donnera plus sa lumière, les étoiles se mettront à tomber du ciel, et les puissances qui sont dans les cieux seront ébranlées. Et alors on verra le Fils de l'homme venant dans des nuées avec grande puissance et gloire. Et alors il enverra les anges pour rassembler ses élus des quatre vents, de l'extrémité de la terre à l'extrémité du ciel. »

du figuier apprenait cette parabole. Dès que sa ramure devient flexible et que ses feuilles poussent, vous comprenez que l'été est proche. Ainsi, vous, lorsque vous verrez cela arriver, comprenez qu'il est proche aux portes. En vérité, je vous le dis, cette génération ne passera pas que tout cela ne soit arrivé. Le ciel et la terre passeront, mais mes paroles ne passeront point. Quant à la date de ce jour ou à l'heure, personne ne les connaît, ni les anges du ciel, ni le Fils, personne que le Père. Soyez sur vos gardes, veillez, car vous ne savez pas quand ce sera le moment. Il en sera comme d'un homme parti en voyage. Il a quitté sa maison, donné pouvoir à ses serviteurs, à chacun sa tâche, et au portier il a recommandé de veiller. Veillez donc, car vous ne savez pas quand le maître de la maison va venir, le soir, à minuit, au chant du coq ou le matin, de peur que, venant à l'improviste, il ne vous trouve endormi. Et ce que je vous dis à vous, je le dis à tous, veillez. »

0: La Pâque et les azimes allaient avoir lieu dans 2 jours. Et les grands prêtres et les scribes cherchaient comment arrêter Jésus par ruse pour le tuer. Car ils se disaient
1: « Pas en pleine fête, de peur qu'il y ait du tumulte parmi le peuple. »
0: Comme il se trouvait à Béthanie, chez Simon le lépreux, alors qu'il était à table, une femme vint avec un flacon d'albâtre contenant un nard pur de grand prix. Brisant le flacon, elle le lui versa sur la tête. Or, il y en eut qui s'indignèrent entre eux.
1: « À quoi bon ce gaspillage de parfum ? Ce parfum pouvait être vendu plus de 300 deniers et donné aux pauvres. »
0: Et il la rudoyait. Mais Jésus dit
2: « Laissez-la. Pourquoi la tracassez-vous ? C'est une bonne œuvre qu'elle a accomplie sur moi. Les pauvres, en effet, vous les aurez toujours avec vous. Et quand vous le voudrez, vous pourrez leur faire du bien. Mais moi, vous ne m'aurez pas toujours. » Elle a fait ce qui était en son pouvoir. D'avance, elle a parfumé mon corps pour l'ensevelissement. En vérité, je vous le dis, partout où sera proclamé l'Évangile, au monde entier, on redira aussi à sa mémoire ce qu'elle vient de faire. »
0: Judas Iscariote, l'un des 12, s'en alla auprès des grands prêtres pour le leur livrer. À cette nouvelle, ils se réjouirent et ils promirent de lui donner de l'argent. Et ils cherchaient une occasion favorable pour le livrer.

En vérité, je vous le dis, cette génération ne passera pas que tout cela ne soit arrivé. Le ciel et la terre passeront, mais mes paroles ne passeront point. »

Les pauvres, en effet, vous les aurez toujours avec vous. Et quand vous le voudrez, vous pourrez leur faire du bien. Mais moi, vous ne m'aurez pas toujours.

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1: Bonjour, de l'évangile de Jésus-Christ selon saint Luc. En ce temps-là, Jésus entra dans un village. Une femme nommée Marthe le reçut. Elle avait une sœur appelée Marie qui, s'étant assise aux pieds du Seigneur, écoutait sa parole. Quant à Marthe, elle était accaparée par les multiples occupations du service. Elle intervint et dit « Seigneur, cela ne te fait rien que ma sœur m'ait laissé toute seule faire le service? Dis-lui donc de m'aider. » Le Seigneur lui répondit « Marthe, Marthe, tu te donnes du souci et tu t'agites pour bien des choses. Une seule est nécessaire, Marie a choisi la meilleure part. Elle ne lui sera pas enlevée. » Il était une fois un hamster qui avait élu domicile dans un piano. Il était bien, il avait accumulé des provisions. Il aimait beaucoup explorer tous les recoins du piano, courir sur les cordes, les petites, les moyennes, les grosses. Il avait pris l'habitude de se frotter contre les coussinets. Il aimait sentir le cuivre, le bois. Il aimait le rythme des nuits et des jours qui filtraient à travers les fentes. Il s'était aussi familiarisé avec les variations de température. Le printemps, la pièce se réchauffait. L'été était sa saison préférée. L'hiver, Dieu merci, sa belle fourrure le protégeait. Et voilà qu'un jour, un jour d'été précisément, sans crier gare, une corde un peu plus fragile et un peu plus tendue que les autres, à cause de la température plus élevée de la pièce, se casse. Et ça fait un bruit épouvantable. Le hamster se demande ce qui se passe. Et le lendemain, sans que lui-même le sache, le propriétaire du piano redécouvre son instrument. Il n'est pas tellement désaccordé. Il se met non seulement à faire des gammes, mais à jouer une belle sonate de Mozart. Le hamster découvre à ce moment-là la quatrième dimension du piano. Il n'est pas qu'un univers formidable. Il ouvre sur une autre dimension. La foi, c'est ça. Elle nous ouvre sur notre quatrième dimension. Nous ne sommes pas faits que pour les trois dimensions. Un jeune qui s'est suicidé à 24 ans, appelé le père de la poésie moderne, Isidore Lucien Ducasse, né en 1846 et mort en 1870, il est connu sous le pseudonyme de Comte de Lautréamont, il avait écrit « On me dit que je suis fils de l'homme et de la femme, ça m'étonne, je croyais être beaucoup plus. » Alors comment savoir qui nous sommes? Marthe voulait nourrir Jésus, Marie voulait se laisser nourrir par Jésus. De même, on fait assez volontiers des œuvres. On fait même volontiers des œuvres pour Dieu. Mais le problème, c'est qu'il faut faire l'œuvre de Dieu. Et pour ça, il faut commencer par écouter sa parole et accueillir sa grâce. Raymond Devos, ce merveilleux jongleur de mots, a fait dire un jour à l'un de ses personnages « La première fois que j'ai rencontré celle qui devait devenir ma femme, j'étais tellement timide que je n'osais pas la regarder. Et maintenant, je ne peux plus la voir. » Comme quoi même les choses les plus tristes peuvent être dites de façon drôle, il n'empêche qu'elles restent tristes. Et cette histoire de regard qui devient difficile, beaucoup, hélas, pourraient la prendre à leur compte. On dit aussi que l'amour est aveugle et qu'il cesse d'exister quand enfin on ouvre les yeux. Voilà encore un de ces lieux communs tout aussi pessimistes que le précédent et qui, tout en ayant l'air de dire le contraire, dit exactement la même chose. En fait, vous le savez bien, ça n'est pas du tout ça. L'amour est une découverte. Contrairement à ce qu'en disent certains, l'amour vrai ne peut pas s'affadir, sinon avec quoi le salerait-on ? Il grandit et prend de la force à mesure qu'on découvre. Et cette découverte-là n'est jamais finie. Or, il en va exactement de même pour la foi. Quand on parle d'amour et quand on parle de foi, on se sent sur le même terrain. C'est qu'au fond, on parle de la même chose. L'amour comme la foi est une découverte et un besoin d'aller plus loin, une envie de découvrir plus, de connaître mieux, tout en sachant qu'on ne découvrira jamais parfaitement, qu'il y aura toujours des choses à trouver. C'est comme quand on découvre la mer, par exemple, ou la montagne. C'est un appel à toujours aller plus loin. Vous vous souvenez peut-être de cette petite jeune fille qui a traversé l'Atlantique à la rame et qui est ensuite repartie pour la traversée du Pacifique sur sa même coque de noix. Elle en a eu pour des mois, mais il est sûr qu'après, elle a trouvé encore autre chose. Jamais elle ne s'arrêtera, elle est mordue. Comme ces montagnards qui trouvent toujours un sommet qu'ils n'ont pas encore fait et qu'il faut absolument qu'ils le connaissent. Avoir la foi, ce n'est pas être bien pensant, ce n'est pas conserver précieusement un capital, hérité ou non de nos parents, c'est être curieux de Dieu et de tous ceux qu'il aime, et ça fait beaucoup de monde. À l'instar de Marie, sœur de Marthe, et de Marie, la Sainte Vierge, mère des croyants. La meilleure part ne serait-ce pas simplement être curieux de Dieu ?

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1: Chers auditeurs de Radio Espérance, bonjour. Les manifestations de lycéens et les blocages d'établissements dépassent largement le cadre d'un mouvement social ordinaire. En effet, la violence politique s'est invitée dès le premier jour de la mobilisation, à tel point que l'on peut parler d'émeutes lycéennes. Alors, qui sont les éléments violents? Il y a des lycéens, bien sûr, qui n'hésitent pas à s'en prendre à leurs professeurs ou encore aux policiers, et même parfois à dégrader, voire incendier leur propre établissement. Il y a également des éléments extérieurs, notamment des groupes dits antifascistes, appelés Antifa, et probablement des membres de Black Bloc, des groupuscules violents d'ultra-gauche. Bien sûr, le naufrage de l'éducation nationale offre beaucoup de motifs pour formuler des revendications, mais ces dernières semblent dépassées par le processus qui est en cours, lequel présente un potentiel insurrectionnel. Les services de renseignement sont bien conscients du danger, et selon Matignon, le service du renseignement territorial considère que le mouvement est, je cite, « organisé par la France insoumise et ses proxys de l'ultra-gauche », et, je cite toujours, « le renseignement surveille de très près les appels à commettre des exactions publiées sur les réseaux sociaux et les messageries. Les retours sont alarmants, il faut tout brûler », résume une source policière citée par le journaliste Amaury Brelet sur le réseau social X. Que la France insoumise soit ou non à l'origine du mouvement, il est notoire qu'elle l'accompagne de près. Ses élus sont présents sur le terrain et encouragent les lycéens à mener la lutte. Le maire de Saint-Denis, Bali Bagayoko, estime même que, je le cite, que la violence peut être légitime. Faut-il s'étonner qu'un mouvement politique institutionnel de premier plan soit ainsi mêlé à un processus pré-insurrectionnel? Concernant LFI, la France insoumise, il n'y a aucune surprise. Il ne faut pas s'étonner qu'un parti qui revendique à la fois une culture politique et une doctrine d'action révolutionnaire et se donne le nom d'insoumis cherche à favoriser en France l'émergence d'un climat pré-insurrectionnel en appliquant scrupuleusement sa doctrine d'action, ou plutôt celle de son grand patron, Jean-Luc Mélenchon. Cette doctrine d'action, Jean-Luc Mélenchon l'a exposée publiquement. C'était le 7 octobre 2012, dès avant la création de LFI, lors d'une soirée organisée par le parti de gauche au Lila en Seine-Saint-Denis, à l'occasion de l'élection présidentielle au Venezuela. Je cite Jean-Luc Mélenchon. « La conquête de l'hégémonie politique a un préalable. Il faut tout conflictualiser. Tout conflictualiser. Tout doit être interpellé. Tout doit être conflictualisé dans un premier temps. » Et le leader maximo-français de poursuivre, je cite encore, « Comment croyez-vous qu'on transforme un peuple révolté en peuple révolutionnaire? Comment sa conscience peut-elle s'éveiller? Par les discours, bien sûr, mais par la pratique de la lutte, par l'observation consciente des agressions de l'adversaire. » Fin de citation. Puis il conclut ce développement en invoquant Chavez et Trotsky, je cite. Comme l'a dit Chavez, reprenant une phrase de Trotsky, la révolution avance sous le fouet de la contre-révolution. Fin de citation. Donc tout cela est extrêmement clair et nous savons à quoi nous attendre.

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2: Chers auditeurs de Radio Espérance, bonjour et bienvenue dans cette nouvelle émission à la découverte des chrétiens d'Orient. Nous sommes aujourd'hui en compagnie d'Adèle, car il y a quelques jours, dans la nuit du 2 au 3 octobre 2026, deux chrétiennes palestiniennes sont mortes à Gaza.
3: Bonjour Astrid, oui tout à fait, ces deux femmes se nomment Maïssa Abou Daoud et puis sa fille Marie Nadjar. Elles sont toutes les deux âgées de 56 et 36 ans et ce sont donc deux chrétiennes palestiniennes de la communauté grecque orthodoxe de Gaza qui ont été tuées dans une frappe aérienne israélienne contre un immeuble résidentiel du quartier de Rimal à Gaza. Leur fils et leur petit-fils donc racontent ceci, je cite, « À 1h30 du matin, la maison où se trouvaient ma mère et ma grand-mère a été bombardée, une frappe directe, trois missiles tirés par des F-16. » Maïssa et Marie étaient fidèles de la paroisse grecque orthodoxe Saint-Porphyre et elles consacraient toutes les deux une partie de leur temps à venir en aide aux paroissiens et aux familles déplacées, réfugiées dans l'enceinte de l'église catholique de la Sainte Famille. Et alors dans la nuit du 2 au 3 octobre, la frappe a touché le rez-de-chaussée de l'immeuble Al-Asala, près du rond-point Haïdar, dans l'ouest de la ville de Gaza. Et il y a 5 Palestiniens qui ont été tués, dont 4 femmes et plusieurs autres personnes qui ont été blessées. Et selon les informations rapportées par Vatican News, l'armée israélienne visait Ali Al-Hamoudi, un responsable du Hamas, qui n'aurait finalement pas été atteint. Et samedi dernier, donc le 3 octobre, les cercueils de Maïssa et Marie ont été conduits jusqu'à l'église grecque orthodoxe Saint-Porphyre de Gaza, où leurs funérailles ont été célébrées par Monseigneur Alexios, archevêque grec orthodoxe de Gaza, et de l'archimandrite Silas, curé de la paroisse. Et le même jour, le cardinal Pier Battista Pizzaballa, patriarche latin de Jérusalem, a exprimé sa profonde douleur devant leur mort. Au nom du patriarcat latin, de son clergé et de ses fidèles, il a présenté ses condoléances aux familles des deux femmes ainsi qu'à toute la communauté chrétienne de Gaza, demandant au Seigneur de leur accorder réconfort, force et consolation. Leur mort frappe finalement une nouvelle fois une communauté chrétienne de Gaza désormais réduite à moins d'un millier de personnes et déjà profondément éprouvée par près de 3 années de guerre.
2: Que ce soit à Gaza ou à Jérusalem, les chrétiens ne cessent d'être victimes d'attaques et sont même parfois directement visés.
3: Oui, tout à fait. Et pour rappel, voici quelques faits parmi d'autres. Le 14 mai 2026, lors de la marche des drapeaux à Jérusalem, des jeunes ultra-sionistes ont été filmés en train de cracher en direction d'un sanctuaire de la Vierge Marie dans le secteur de Bab al-Jadid, la Porte Neuve, à proximité du quartier chrétien. Et quelques mois plus tard, le 6 août, eh bien c'est le monastère arménien Saint-Jacques, qui est le siège du patriarcat arménien de Jérusalem, qui a été pris pour cible. Il y a 6 jeunes juifs, dont 5 mineurs, qui ont été interpellés après avoir craché vers l'entrée du monastère et jeté des pierres vers le domicile d'une arménienne qui les filmait. La femme a d'ailleurs déclaré avoir été violemment insultée par le groupe, et ce qui fait notamment que face à la répétition des actes visant le monastère, eh bien la police israélienne a par la suite renforcé sa présence à ses abords. Et aussi pendant Yom Kippour, William, qui est un garçon chrétien arménien de 9 ans, habitant le quartier arménien, qui circulait à vélo près de Mamila aux abords de la porte de Jaffa lorsque des hommes l'ont arrêté. Et William a retiré ses écouteurs et répondu en anglais et l'un d'eux l'a alors aspergé de spray au poivre. Et le pauvre garçon a raconté qu'il avait cru qu'il allait mourir. L'affaire a d'abord été classée par la police sans aucune arrestation avant d'être finalement rouverte après sa médiatisation. Et le 27 septembre, la police israélienne a finalement annoncé l'arrestation dans le nord du pays d'un suspect de 22 ans habitant de Ganei Modine, qui est une implantation de Cisjordanie à majorité ultra-orthodoxe. Et enfin, plus récemment, le 28 septembre, sur la Via Dolorosa, c'est un homme juif orthodoxe qui a été filmé alors que des pèlerins chrétiens priaient devant l'église arménienne catholique Notre-Dame des Douleurs. Et en passant, à quelques pas du groupe, l'homme a craché au sol à proximité immédiate des fidèles. La scène s'est déroulée près de la 4e station du chemin de croix, traditionnellement associé à la rencontre du Christ avec sa mère sur le chemin du Calvaire. Et quelques heures plus tard, c'est à nouveau le monastère Saint-Jacques qui a été visé, puisqu'une caméra de vidéosurveillance a filmé un homme qui s'approchait de l'enceinte du monastère et qui semblait tenter d'uriner contre celle-ci avant qu'un gardien arménien n'intervienne et ne le fasse partir. Donc vraiment, depuis le début de l'année 2026, les signalements d'actes antichrétiens ont énormément augmenté. Il y a le Religious Freedom Data Center, le RFDC, qui est un organisme israélien indépendant qui documente les atteintes visant les chrétiens, qui a recensé 127 actes au cours des 6 premiers mois de l'année à l'échelle du pays. Et à titre de comparaison, eh bien sur l'ensemble de l'année 2025, c'était 155 actes d'agression, d'intimidation et de dégradation qui avaient été recensés à l'encontre de chrétiens ou en tout cas de biens appartenant à des chrétiens.
2: Un grand merci Adèle pour ce point d'actualité sur la situation des chrétiens à Gaza et Jérusalem. Chers auditeurs, nous vous invitons à prier pour le repos de l'âme de Maïssa Abou Daoud et Marie Najjar. 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Nous vous donnons rendez-vous la semaine prochaine pour une nouvelle mission à la découverte des chrétiens d'Orient.

Bonjour, chers amis auditeurs de Radio Espérance. Voici l'écho de l'Église universelle à la mi-journée de ce mardi 6 octobre. Nous commençons ce point d'actualité avec l'Éthiopie, où l'Église catholique lance un appel à la paix et à la réconciliation. Suite à l'appel du pape en faveur de la région du Tigré, en proie à des troubles, les évêques éthiopiens exhortent les fidèles à la paix et à la prière. Ils soulignent que le conflit armé ne fait qu'aggraver les problèmes existants. Les évêques dénoncent une réalité douloureuse, ce sont les plus vulnérables qui souffrent le plus de cette situation. Ils appellent toutes les parties à privilégier le dialogue et la réconciliation plutôt que la poursuite des hostilités. Poursuivons avec les États-Unis, où le cardinal Blaise Cupich prend position sur la question migratoire. Célébrant l'héritage de la ville de Chicago en tant que ville d'accueil, l'archevêque appelle les catholiques à reconnaître le Christ dans les migrants. Pour le cardinal Cupich, la défense des personnes immigrées est un véritable acte de culte. Il invite les fidèles à traduire leur foi en engagement concret. Cela doit se manifester par l'hospitalité et un soutien réel envers ces populations souvent vulnérables. Cette prise de position intervient dans un contexte où la question migratoire continue de diviser profondément la société américaine. Et enfin, nous terminons avec un message de réconfort envoyé à Gaza. Le pape a transmis un message par messagerie électronique au curé de la paroisse de la Sainte Famille à Gaza. Ce geste fait suite au raid israélien du 3 octobre qui a fait plusieurs morts, dont deux femmes de la communauté chrétienne. Alors qu'approche la commémoration de l'attaque du 7 octobre 2023, le père Gabriel Romanelli dresse un bilan très sombre de la situation humanitaire sur place. Il décrit un désastre où les habitants sont à bout de force. Mais le prêtre assure que la communauté chrétienne ne s'arrête pas et continue d'avancer, malgré les circonstances extrêmement difficiles. C'était l'écho de l'Église universelle pour ce mardi 6 octobre. 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
0: Aujourd'hui, 9e épisode de notre série sur les pères fondateurs de la pensée occidentale avec Platon et la question: la philosophie est-elle une doctrine ou un drame? Pour nous, la philosophie commence vraiment avec Socrate et celui de ses disciples qui en a fait le personnage principal de son œuvre, à savoir Platon. Mais ce commencement est pour le moins ambigu. Non seulement parce que nous connaissons mieux le personnage de Platon que la personne de Socrate, mais aussi parce que ce commencement est une fin, une condamnation à mort. Dès le départ, il faut en finir avec le philosophe. La plus haute autorité de la cité athénienne, l'aréopage, condamne Socrate à boire la ciguë. Elle l'a jugé comme malfaiteur, corrupteur de la jeunesse et blasphémateur envers les dieux, ce qui n'est pas sans rappeler un autre serviteur souffrant. Si l'on ajoute à cela que Socrate déclarait ne pas être un savant, on est poussé à se demander si la philosophie est d'abord une doctrine, un système, une discipline universitaire, ou si elle est une manière de vivre, une aventure, et même un drame qui va jusqu'à la mort et une mort injuste. C'est ce que nous allons essayer de penser à partir d'un extrait de ce petit chef-d'œuvre qui est l'Apologie de Socrate, où Platon entend rapporter la plaidoirie de son maître, plaidoirie qui n'aura d'ailleurs aucun effet sur ses juges.
1: Mais, me dira-t-on peut-être, Socrate, quand tu auras quitté cette salle, ne pourras-tu pas te tenir en repos et garder le silence ? Voilà ce qu'il y a de plus difficile à faire entendre à quelques-uns d'entre vous. Car si je dis que ce serait désobéir aux dieux, et que par cette raison il m'est impossible de me tenir en repos, vous ne me croirez point, et prendrez cette réponse pour une plaisanterie. Et d'un autre côté, si je vous dis que le plus grand bien de l'homme, c'est de s'entretenir chaque jour de la vertu et des autres choses dont vous m'avez entendu discourir, m'examinant et moi-même et les autres. Car une vie sans examen n'est pas une vie. Si je vous dis cela, vous me croirez encore moins. Voilà pourtant la vérité, Athéniens. Si vous aviez attendu encore un peu de temps, la chose serait venue d'elle-même. Car, voyez mon âge, je suis déjà bien avancé dans la vie et tout près de la mort. Je ne dis pas cela pour vous tous, mais seulement pour ceux qui m'ont condamné à mort. C'est à cela que je veux m'adresser encore. Peut-être pensez-vous que si j'avais cru devoir tout faire et tout dire pour me sauver, je n'y serais point parvenu, faute de savoir trouver des paroles capables de persuader. Non. Ce ne sont pas les paroles.

0: paroles qui m'ont manqué, Athénien, mais l'impudence. Je succombe pour n'avoir pas voulu vous dire les choses que vous aimez tant à entendre, pour n'avoir pas voulu me lamenter, pleurer et descendre à toutes les bassesses auxquelles on vous a accoutumé. Mais le péril où j'étais ne m'a point paru une raison de rien faire qui fût indigne d'un homme libre. Et maintenant encore, je ne me repens pas de m'être ainsi défendu. J'aime beaucoup mieux mourir après m'être défendu comme je l'ai fait que de devoir la vie à une lâche apologie. Ni devant les tribunaux, ni dans les combats, il n'est permis ni à moi ni à aucun autre d'employer toutes sortes de moyens pour éviter la mort. Tout le monde sait qu'à la guerre, il serait très facile de sauver sa vie en jetant ses armes et en demandant quartier à ceux qui vous poursuivent. De même, dans tous les dangers, on trouve 1000 expédients pour éviter la mort, quand on est décidé à tout dire et à tout faire. Ce n'est pas là ce qui est difficile, Athénien, éviter la mort. Mais il l'est beaucoup, beaucoup plus d'éviter le crime. Le crime court plus vite que la mort. C'est pourquoi, vieux et pesant comme je suis, je me suis laissé atteindre par le plus lent des deux, tandis que le plus agile, le crime, s'est attaché à mes accusateurs, qui ont de la vigueur et de la légèreté. Je m'en vais donc subir la mort à laquelle vous m'avez condamné, et eux, l'iniquité et l'infamie à laquelle la vérité les condamne. Pour moi, je m'en tiens à ma peine et eux à la leur. En effet, peut-être est-ce ainsi que les choses devaient se passer. Et selon moi, tout est pour le mieux. Mais il est temps que nous nous quittions. Moi pour mourir et vous pour vivre. Qui de nous a la meilleure part? Personne ne le sait. Excepté le Dieu.
1: Fabrice Hadjadj, j'aime beaucoup mieux mourir après m'être défendu comme je l'ai fait que de devoir la vie à une lâche apologie. Quel est le contexte de ce texte?
0: Eh bien, c'est une apologie courageuse et non lâche, ça, évidemment. C'est un texte très étonnant, qui n'est pas d'ailleurs sans rappeler d'autres grands textes, comme les Confessions de Saint-Augustin, même si, bien sûr, il s'agit non pas d'un texte autobiographique, mais d'une biographie faite par un disciple. Ça, c'est très intéressant. Est-ce que le disciple est capable de dire le maître et de dire la défense du maître mieux que le maître lui-même, après tout, puisque le disciple est dans une défense au second degré, hein, on pourrait dire. Non seulement c'est le maître qui se défend, mais lui veut défendre son maître. Donc voilà, il y a cette sorte de puissance de la parole, et ce texte est sans doute un des plus admirables de la littérature. Hein. L'ayant relu récemment, j'ai encore une fois été ébloui en fait par ce texte, et j'espère qu'on a pu l'entendre par cette lecture de quelques passages. Donc le contexte, c'est celui du procès de Socrate, ce qu'on appelle une apologie, c'est une défense. Hein. Donc c'est juste son discours où il fait son plaidoyer pour se défendre, et on voit bien que Socrate n'est pas prêt à se défendre à tout prix, car le philosophe qui se défend, et là c'est déjà un enjeu fondamental, ne va pas se défendre comme un simple orateur qui est prêt à tout pour persuader, c'est ce qu'on a entendu dans ce texte. Et on voit déjà que tout est en place dans ce procès, c'est-à-dire, vous savez que parmi les adversaires de Socrate, en tout cas mis en scène par Platon, ce sont les sophistes, les orateurs, ceux qui pensent que finalement la vérité comme un absolu n'existe pas, et qu'il s'agit, on l'avait vu avec Protagoras, simplement de produire le discours le plus fonctionnel, le plus, c'est pas simplement le plus séduisant, mais disons le plus efficace. Et donc, justement, Socrate est dans cette situation de procès, ne veut pas être un simple orateur, ne veut pas être un simple avocat habile. Avant d'être un avocat de Socrate, il est un avocat de la vérité. Voilà. Plutôt, il est un serviteur de la vérité, parce que il s'agit pas de défendre la vérité, mais plutôt d'être défendu par elle, quoi. Bon. Donc ça, c'est un point fondamental. Et ensuite, c'est la scène primitive, d'une certaine façon, pour Platon, puisque c'est le moment où le philosophe est mis à mort. Et c'est une trame qu'on verra, on en reparlera, enfin, à travers toute la pensée de Platon. C'est-à-dire, ce drame particulier de Socrate, c'est le drame de la philosophie et du philosophe en général. Alors, quel est maintenant le contexte? Le contexte de ce procès, en fait, le contexte qui va lancer, on pourrait dire, toute cette histoire de Socrate, c'est son ami Chéréphon, un ami de Socrate, qui, un jour, va voir l'oracle de Delphes et pose la question, quel est l'homme le plus sage de notre temps? Et l'oracle répond, c'est Socrate. Alors Chéréphon, tout content, va rapporter cela à son ami. Socrate est complètement surpris parce qu'il ne se sent pas particulièrement sage, on pourrait même dire au contraire. Et l'entreprise de Socrate sera pour démentir l'oracle, pour empêcher, si vous voulez, la vérité de l'oracle. Alors c'est très intéressant parce que ça ressemble à l'histoire d'Œdipe. Hein, Œdipe roi, l'histoire d'Œdipe d'une manière générale, nous raconte un homme qui essaye d'aller contre la réalisation de l'oracle et qui, en allant contre la réalisation de l'oracle, l'accomplit. Voilà. Alors, c'est ce que va faire Socrate. Socrate va aller voir tous ceux qui ont pignon sur rue en tant que sages, donc les sophos, les sophistes, et il va voir s'ils sont sages, ils veulent démontrer à Chéréphon. Et alors, il leur pose des questions. Il se rend compte que ces personnes qui ont réputation de sages, en fait, ne répondent pas à ces questions. Soit parce qu'elles restent tout d'un coup sans parole, à la limite, c'est les meilleurs d'entre eux, soit parce qu'elles font semblant de savoir. Et il dit, effectivement... Je suis plus sage que ces personnes-là parce que elles croient savoir alors qu'elles ne savent pas et moi je sais que je ne sais pas. Voilà. L'idée que Socrate ne sait rien, c'est pas tout à fait exact. Ce qui est certain, c'est que Socrate, lui, sait là où il ne sait pas, alors que ces autres feignent de savoir alors qu'ils ne savent pas. Et c'est là, effectivement, la pire des ignorances. Puisque croire savoir alors qu'on ne sait pas, c'est être ignorant de telle sorte qu'on ne va jamais se mettre à rechercher la vérité puisqu'on croit savoir. Et inversement, l'ignorance de Socrate est la première des sagesses puisque c'est une ignorance reconnue. On s'avoue ignorant, mais à ce moment-là, on sait qu'on manque de la sagesse et on va se mettre à rechercher la sagesse, à désirer la sagesse, à l'aimer. Et c'est précisément ce que veut dire le mot de philosophe. Voilà. Le philosophe est celui qui aime la sagesse, donc qui ne l'a pas encore. Et c'est pour ça que Socrate est le philosophe par excellence. À partir de là, Socrate va se mettre à questionner. Mais c'est un questionnement qui n'a rien à voir avec celui du simple scepticisme, même si certains héritiers de Socrate, à la différence de Platon, deviendront des sceptiques. Il s'agit de questionner de telle sorte que même on ressaisira, même un savoir traditionnel, même des mythes, mais en raison, à partir d'une intelligence, d'une appropriation par le logos. Vous voyez ? Donc, c'est un rapport même à la religion chez Socrate qui refuse toute forme de superstition, mais qui veut qu'on puisse accueillir même des vérités de tradition sur un mode lucide, personnel et donc rationnel aussi. Donc c'est aussi la naissance, on pourrait dire, d'une certaine théologie, où par exemple, qu'est-ce que ça veut dire prier ? Il y a des questions comme ça dans certains dialogues de Socrate. Et Socrate interroge pourquoi est-ce qu'on va prier les dieux si les dieux savent ce dont on a besoin. Vous voyez, on ne va pas les informer, donc qu'est-ce que c'est ? En quoi ça consiste ? Et alors, cette naissance de la philosophie, de la théologie, est vue comme, eh bien, une déconstruction. C'est-à-dire que il y a ceux qui ne veulent pas, les superstitieux, hein, qui disent, faut pas qu'on pose ces questions. Donc, au fond, s'interroger sur la nature des dieux, essayer d'introduire la raison dans ce domaine-là, c'est un danger. Et donc, on voit Socrate comme un blasphémateur et commencer à remettre en cause ceux qui se font payer pour leurs leçons de sagesse, c'est aussi créer un trouble dans la cité. C'est pour ça que ceux qui ont été remis en cause vont intenter ce procès à Socrate, vont produire des faux témoins et il va être condamné à mort.
1: Vous écoutez Matière à penser, une émission de philosophie proposée par l'Institut Philanthropos avec notre question aujourd'hui. La philosophie est-elle une doctrine ou un drame? Mais alors Fabrice Hadjadj, on voit bien que ici pour Socrate, ce qui est remis ou ce qui lui est reproché, ce n'est pas son enseignement en fait, c'est sa manière de vivre. Et en tant que premier philosophe, ou en tout cas premier sage, figure emblématique du début de la philosophie, c'est pas un corpus de doctrine, mais c'est une façon de vivre qu'il illustre et qu'il incarne.
0: Un corps de doctrine, c'est le corps de Socrate qui est la philosophie d'une certaine façon. Et c'est précisément l'enjeu. Il faut supprimer ce corps. Il faut plus qu'on le voit. donc il ne reste que la mise à mort. Et on voit bien que s'il ne s'agissait que d'une question doctrinale, on pourrait le contredire par une discussion, par une joute oratoire. Or, on voit bien qu'il y a un moment où on n'en peut plus, où on n'en veut plus. Et c'est comme si Socrate ne donnait pas de prise, parce qu'il n'est pas en train d'être dans une affirmation, mais dans un questionnement. Il y a quelque chose qui est typiquement philosophique, qui sera repris jusque récemment. D'ailleurs, j'ai parlé de déconstruction, c'est perçu comme une déconstruction, mais Derrida, Jacques Derrida, même s'il est qu'on considère comme le père de la déconstruction et qui est juif et qui revendique souvent d'ailleurs une position anti-platonicienne, contre le platonisme, etc. Malgré tout, a toujours tenu cette position socratique lorsqu'il écrit sur l'université. Et lorsqu'il dit que l'université doit exister sans condition, c'est-à-dire qu'elle a le droit de poser des questions sur tout, et il ne faut pas que le pouvoir l'empêche de poser des questions, mais que cette liberté inconditionnelle doit être une liberté sans pouvoir, c'est-à-dire sans violence, sans contrainte, c'est pas une souveraineté, c'est une liberté fragile toujours, voilà, c'est uniquement la liberté de parole. En fait, il retrouve complètement la position de Socrate. Le philosophe est celui qui a renoncé à la violence, qui a renoncé à la contrainte physique, mais qui revendique la liberté d'interroger. Et d'interroger même ce qui apparaît pour les autres comme une évidence. Donc il peut se rapprocher, il ressemble, puisque on a entendu cette phrase, hein, une vie sans examen n'est pas une vie. C'est une chose incroyable, cette affirmation. D'autres voudraient des recettes de vie. D'autres voudraient que la vie soit comme la vie des bêtes sur un instinct. D'autres voudraient être mis sur des rails. Et lui, il dit non, il faut examiner, il faut questionner. Et c'est même ça qui fait la dignité de la vie humaine. Donc, ce devoir de questionner, c'est même pas d'ailleurs de l'ordre de devoir, c'est de l'ordre de l'être même de l'homme. Ce qui est en jeu ici, c'est être vraiment humain, avoir une vraie vie. Eh bien, la vraie vie, c'est celle qui questionne. Et on voit bien que c'est insupportable. Parce qu'on croit qu'il y va d'une remise en cause de tout, alors qu'en réalité, oui, c'est une remise en cause, mais au sens fort du mot remise en cause, c'est-à-dire rechercher la cause de tout cela, remonter à la cause ultime, chercher des raisons. Et c'est ça, être rationnel. Pourquoi est-ce que nous faisons cela? Pourquoi est-ce que nos ancêtres ont fait ainsi? Pourquoi? Et vous voyez, c'est là l'acte de naissance de la philosophie. Et donc on voit que c'est un mode de vie. D'ailleurs, à maints égards, Socrate ressemble à certains prophètes. Il a vécu une vie de soldat. Hein, il a été un guerrier. On sait qu'il vit de peu, qu'il s'habille avec peu, qu'il a une endurance d'athlète, puisque à la fin du banquet, tout le monde a bu, tout le monde, enfin, c'est tous devenus des épaves, et lui, il a traversé toute cette soirée de discours, de boissons, de débats, et au petit jour, il est le seul à avoir fait cette nuit blanche, et il se lave juste le visage, et il repart vaquer à ses occupations, ou à ses loisirs, en ville. Donc, voilà, c'est une figure très, très singulière. Et effectivement, on est en ce temps où la philosophie est d'abord ce qu'on pourrait appeler un art de vivre, une manière de vivre, comme disait Pierre Hadot, mais quelque chose qui engage entièrement une personne.
1: Ah oui, Sadja, je vous avais dit que Socrate ici nous montrait ce que c'était que la vraie vie, et en même temps, ce discours se termine plutôt par une connotation morbide, avec cette question de la mort. Et Socrate qui pose cette question très étonnante. Moi pour mourir, vous pour vivre, qui de nous a la meilleure part?
0: Oui, d'ailleurs, bon, dans cette traduction, on entend l'expression « la meilleure part » qui fait penser tout de suite à Marthe et Marie. Alors là, c'est pas la vie active, la vie contemplative, c'est une vie qui continue pour les uns et l'autre, pour les autres, qui s'achève. Alors, on pourra en faire une lecture, je dirais, dualiste, en disant ben, c'est bien de quitter ce monde, etc. L'âme va être libérée du corps. D'une certaine façon, on pourrait avoir cette signification-là dans le Phédon, même si ça reste inessentiel, à mon avis, puisque c'est un grand... Enfin, le Socrate de Platon est un grand critique du dualisme en réalité, et même critique toute personne qui dirait la vie purement spirituelle sans le corps est meilleure, donc il vaut mieux mourir, il vaut mieux même se tuer. Non, il ne faut jamais quitter son poste, hein, c'est la phrase, hein, on doit tenir là où les dieux nous ont mis. Mais l'alternative n'est pas entre mourir et vivre à proprement parler ici, c'est entre mourir au nom de la vérité, parce qu'on a été témoin de la vérité, et continuer à vivre dans le mensonge, dans la fausse accusation, dans la calomnie. Et c'est ça l'alternative. C'est pour ça qu'ici, on est très étonné, parce que, et d'ailleurs, la relecture chrétienne de cette apologie de Socrate poussait à faire un lien avec le Christ, parce que ici, on voit bien que mourir dans la vérité, en rendant témoignage à la vérité, eh bien, ça crée une analogie avec Socrate, Socrate martyr, d'une certaine façon. Donc c'est là où on est vraiment surpris. Il y a encore autre chose qui, à mon avis, est fondamentale, mais qui est aussi du point de vue de Platon. Diogène Laërce raconte que la première fois que Platon rencontre Socrate, c'est alors qu'il va disputer le prix de tragédie. Je vous lis ce passage des Vies et doctrines des philosophes illustres. Hein. Platon n'avait pas encore renoncé à la poésie et se disposait même à disputer le prix de la tragédie dans les fêtes de Dionysos lorsqu'il entendit Socrate pour la première fois. Il brûla aussitôt ses vers en s'écriant « Vulcain, viens ici, Platon, implore ton secours ». À partir de ce moment, il s'attacha à Socrate, il avait alors 27 ans. Et c'est beau parce que ici, on voit bien que on est dans une histoire, dans un drame, pas simplement dans une doctrine. Il y a un maître et il y a un disciple qui va suivre Socrate, qui va s'attacher à lui alors qu'il a 27 ans. Ce mouvement de conversion. Et cette conversion, c'est quoi? C'est passer de la poésie tragique à la philosophie. Mais, vous voyez, on pourrait dire, ben voilà, il a renoncé à la tragédie. Mais tout le travail de Platon dans ses dialogues, et même il le dira explicitement dans les lois, c'est de montrer que la philosophie est la vraie tragédie. C'est très étonnant. Donc, c'est vu, la philosophie est vue par Platon comme un drame. Dans le Gorgias, il n'y a qu'une seule alternative, ou bien commettre l'injustice, ou bien subir l'injustice de la part de la cité. Parce que la cité humaine est toujours désordonnée, mauvaise, les pouvoirs tendent à tuer le philosophe, donc à vouloir le museler en tout cas. Donc soit on devient complice du pouvoir, mais à ce moment-là on devient complice de la justice, soit on reste l'ami de la vérité, et à ce moment-là, on va subir l'injustice du pouvoir qui va vouloir nous condamner à mort.
1: Est-ce que cette alternative, on pourrait la lire d'une perspective chrétienne, justement en cherchant à comprendre, enfin, Socrate comme une forme de proto-martyr, et tous ceux qui rendent témoignage à la vérité, d'une certaine manière, seront toujours les victimes des forces du mal, que le mal se déchaîne toujours contre la vérité.
0: En tout cas, il y a déjà quelque chose qui se met en place, qui est la question de la haine de la vérité. Et c'est un thème très fort chez saint Augustin, c'est un thème très fort chez Bossuet, par exemple. Alors, il y a quand même une différence. C'est sûr qu'on pourrait voir chez Socrate un proto-martyr, je ne sais pas comment dire, mais ou un martyr sans le Christ, et peut-être que effectivement il y a une grâce hein, quand on entend que le dernier mot de cette plaidoirie c'est Dieu, personne ne sait hormis Dieu, on est quand même, on pourrait dire, étonné. On croyait que la philosophie c'était pas d'abord une question de Dieu, mais en fait le rapport au Dieu, ne pas désobéir au Dieu. C'est l'enjeu fondamental hein, pour Socrate, et c'est ce Dieu qui le pousse à chercher la sagesse. Donc, il y a quelque chose qui semble tout à fait analogue. La grande différence, c'est qu'on n'est pas même. Et d'ailleurs, l'autre aspect, c'est aussi que la dimension de la justice est fondamentale. La pensée platonicienne, et le Socrate de Platon, c'est quelqu'un qui cherche la justice dans la cité. Et ça encore, c'est biblique. La différence, je crois, c'est que il n'y a pas chez Socrate l'idée de se voir soi-même comme pécheur. Il n'y a pas cette lumière où le saint c'est le Christ que l'on suit et on voit une vérité qui met à jour aussi nos propres ténèbres. Socrate n'apparaît pas comme un être qui aurait lui-même un tourment intérieur. Il n'y a pas cette profondeur. Vous voyez, du cœur déchiré. Et c'est la grande différence avec les confessions de saint Augustin, par exemple. Alors même qu'il est converti, certains ont été vraiment choqués. Par exemple, Pélage, quand il a lu les confessions, il a dit, mais le récit de la conversion, c'est le récit d'une réussite. On est converti, tout va bien. Eh non, voilà, au contraire. La lumière se fait, lumière de miséricorde, elle nous fait voir notre misère. Et elle devient un chemin d'humilité. On n'est pas ici dans l'atmosphère de l'humilité, on est dans l'atmosphère vraiment grecque de l'excellence. Et Socrate reste, même à travers une forme de modestie, une figure de l'excellence.
1: Merci Fabrice. 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

0: En ce mardi de la 27e semaine du temps ordinaire, la première lecture est tirée de la première lettre à Timothée, au chapitre 3. Les ministères dans l'Église.
1: Des recommandations pour la bonne organisation des Églises, mais, à la base de toutes, celle d'une foi vivante au mystère du Christ.
0: Elle est digne de confiance, cette parole. Si quelqu'un aspire à l'épiscopat, c'est une belle tâche qu'il désire. Aussi faut-il que l'épiscope soit irréprochable, mari d'une seule femme, sobre, pondéré, de bonne tenue, hospitalier, capable d'enseigner, ni buveur ni batailleur, mais doux, qu'il ne soit ni querelleur ni cupide, qu'il sache bien gouverner sa propre maison et tenir ses enfants dans la soumission en toute dignité. Quelqu'un, en effet, qui ne saurait gouverner sa propre maison, comment prendrait-il soin d'une église de Dieu? Que ce ne soit pas un nouveau converti, de peur qu'il ne tombe, aveuglé par l'orgueil, sous la condamnation portée contre le diable. Il faut de plus que ceux du dehors lui rendent un beau témoignage, afin qu'il ne tombe pas dans l'opprobre en même temps que dans les filets du diable. Les diacres, pareillement, doivent être dignes, n'avoir qu'une parole, ne pas s'adonner au vin ni rechercher des gains honteux. Qu'ils gardent le mystère de la foi dans une conscience pure, qu'eux aussi soient d'abord mis à l'épreuve. Ensuite, si on n'a rien à leur reprocher, ils exerceront le ministère du diaconat. Les femmes, pareillement, doivent être dignes, point médisantes, sobres, fidèles en toutes choses. Que les diacres soient maris d'une seule femme, qu'ils gouvernent bien leurs enfants et leur propre maison. Car ceux qui exercent bien le ministère de diacre s'acquièrent un beau rang ainsi qu'une grande assurance fondée sur la foi qui est dans le Christ Jésus. Je t'écris cela tout en espérant te rejoindre bientôt. Toutefois, si je tardais, tu sauras ainsi comment te conduire dans la maison de Dieu, qui est l'Église du Dieu vivant, colonne et soutien de la vérité. Assurément, il est grand le mystère de la piété. Il a été manifesté dans la chair, justifié par l'Esprit, contemplé par les anges, proclamé chez les païens, cru dans le monde, exalté dans la gloire.

0: Aujourd'hui, 6 octobre, l'Église fait mémoire de Saint Bruno, prêtre. Après avoir enseigné à Reims pendant longtemps, Bruno, qui vécut de 1035 à 1101, gagna le massif de la Chartreuse avec quelques disciples pour s'y livrer à la pénitence et à la contemplation. Avec ses frères, il adopta un genre de vie qui alliait la solitude des ermites à un minimum de vie commune. Appelé à Rome par Urbain II, Bruno devait mourir dans un ermitage de Calabre.
1: La seconde lecture est une lettre de Saint Bruno à ses fils chartreux. J'ai appris, par les récits détaillés et si consolants de notre bienheureux frère Landuin, avec quelle inflexible rigueur vous suivez une observance sage et vraiment digne d'éloge. Il m'a parlé de votre saint amour, de votre zèle infatigable pour tout ce qui touche la pureté de cœur et la vertu. Mon esprit en exulte dans le Seigneur. Oui, vraiment, j'exulte et je me sens porté à la louange et aux actions de grâce envers le Seigneur. Et cependant, je soupire amèrement. J'exulte, certes, cela est juste, à voir croître les fruits de vos vertus, mais je déplore et je rougis de rester inerte et négligent dans la misère de mes péchés. Réjouissez-vous donc, mes frères et très chers, pour votre bienheureux sort et pour les largesses de grâce que Dieu répand sur vous. Réjouissez-vous d'avoir échappé au flot agité de ce monde où se multiplient les périls et les naufrages. Réjouissez-vous d'avoir gagné le repos tranquille et la sécurité d'un port caché. Beaucoup désirent s'y rendre, beaucoup font même un effort pour l'atteindre et n'y parviennent point. Beaucoup même, après en avoir joui, en ont été rejetés parce qu'aucun d'eux n'en avait reçu la grâce d'en haut. Aussi, mes frères, tenez-le pour certain et prouvé. Personne, après avoir joui d'un bien si désirable, ne vient de quelque manière à le perdre sans en éprouver un regret continuel s'il prend à cœur le salut de son âme. De vous, mes bien-aimés frères convers, je dis « Mon âme glorifie le Seigneur », car je considère la magnificence de sa miséricorde sur vous, d'après l'exposé de votre prieur et père très aimant qui est rempli de joie et de fierté à votre sujet. Je me réjouis, moi aussi, car bien que vous n'ayez pas la science des lettres, le Dieu Tout-Puissant grave de son doigt dans vos cœurs non seulement l'amour, mais la connaissance de sa loi sainte. Vous montrez en effet, par vos œuvres, ce que vous aimez et ce que vous connaissez. Car vous pratiquez avec tout le soin et le zèle possible la véritable obéissance. Il est par là évident que vous recueillez avec sagesse le fruit excellent et vivifiant des divines Écritures.

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Les doigts de la femme parfaite s'ouvrent en faveur du pauvre. Elle tend la main au malheureux. Proverbe 31, 20.

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0: 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La proclamation de l'évangile en langue arabe.
1: Évangile de notre Seigneur Jésus-Christ selon saint Matthieu, au chapitre 15, versets 21 à 31.

Dans l'évangile selon saint Matthieu, c'était le récit de la guérison de la fille d'une cananéenne et les nombreuses guérisons près du lac, lues en langue arabe.

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3: Chers amis auditeurs de Radio Espérance, il est 14h. Marie-Laure et Bernadette vous accompagnent tout au long de ce temps de prière et sont heureuses d'être avec vous. Vous disent bonjour. Dans quelques instants, ce sera l'évocation du saint du jour, aujourd'hui Saint Bruno. À 14h17, l'enseignement religieux sera donné par Don Bertrand Maxence de la communauté Saint-Martin sur la mission. Et aujourd'hui, il nous parlera le désespoir caché de notre activisme. À 14h30, nous méditerons ensemble le deuxième chapelet de notre rosaire quotidien aux intentions de tous les auditeurs avec les mystères lumineux. Pendant ce temps de prière, nous nous unirons à tous ceux qui sont malades dans l'épreuve ou dans le deuil. Et à 15h, nous célébrerons l'heure de la miséricorde en direct depuis l'oratoire de la radio. Très bon après-midi à l'écoute de Radio Espérance.

Aujourd'hui, l'Église fait commémoration de Saint Bruno. Bruno avait tout pour faire une belle carrière ecclésiastique. Originaire de Cologne, il avait quitté sa ville natale en 1050 pour poursuivre ses études à Reims. Il n'avait alors que 15 ans. Rapidement, Bruno se fit remarquer par sa vive intelligence et devint professeur puis chancelier de l'archevêque de Reims. Mais sa carrière brillante ne le satisfaisait pas, et ses hautes responsabilités ne comblaient pas le vide qu'il ressentait en son cœur. Une soif tourmentait cet homme tranquille. Cet homme tranquille, Bruno voulait être seul avec Dieu. À 52 ans, il vendit tout ce qu'il possédait et partit avec quelques compagnons qui partageaient avec lui le même absolu. Un premier essai de vie monastique au prieuré de Sèche-Fontaine près de Reims fut décevant. Il faut dire que la forme de vie que Bruno désirait n'existait pas. Il fallait la créer. Saint Hugues, évêque de Grenoble, mit à sa disposition un lieu désert dans le massif de la Grande Chartreuse. Bruno y élabora la règle des chartreux, faite de solitude en cellule, de liturgie commune et de travail manuel. Il fit l'éloge de ce style de vie en écrivant « En ce qui concerne le profit et la joie qu'apporte la solitude et le silence de l'ermitage, seuls le savent ceux qui en font l'expérience. Comment dépeindre cette fête perpétuelle où déjà l'on savoure les fruits du ciel? Nous ne nous occupons que de nos âmes, et au milieu des combats que nous livrons pour Dieu, nous goûtons une paix ignorée du monde et la joie du Saint-Esprit. » Saint Bruno mourut le dimanche 6 octobre 1101 dans la chartreuse de la Tor en Calabre. Ses dernières paroles, adressées à ses frères, furent une émouvante profession de foi. Fondateur des chartreux, homme de prière, Bruno fut considéré par tous comme un saint, à tel point qu'on oublia de le canoniser. Le pape Pie XI lui rendit hommage par ces termes : Dieu choisit Bruno, homme d'une éminente sainteté, pour rendre à la vie contemplative l'éclat de sa pureté originelle.

le désespoir caché de notre activisme. Dans ce deuxième enseignement, nous allons plonger au cœur d'un paradoxe moderne. Nous vivons aujourd'hui dans ce que l'on pourrait appeler la culture du projet. Regardez autour de vous, tout est devenu projet. On parle de projet professionnel, de projet associatif, de projet éducatif, de projet pastoral. Et le terme a même envahi nos sphères les plus intimes. On parle désormais de projet de vie, de projet de couple, et même, de façon plus troublante, de projet parental. Tout semble devoir être programmé, mesuré, justifié par une volonté humaine souveraine. Comment en sommes-nous arrivés là? Historiquement, le mot « projet » est apparu avec les philosophes des Lumières pour désigner la réinvention du monde. Mais aujourd'hui, il ne s'agit plus seulement de politique ou de technique, il s'agit d'une injonction personnelle. Chacun doit trouver, ou plutôt inventer, le sens de son existence. Dans la philosophie ancienne, celle d'Aristote ou de saint Thomas d'Aquin, on disait « l'agir suit l'être ». Je suis, j'existe, et mon action découle naturellement de ce que je suis. Mais la pensée moderne a inversé ce principe. Comme le disait Jean-Paul Sartre, l'existence précède l'essence. C'est-à-dire, pour l'homme moderne, nous sommes jetés dans le monde, sans raison, et nous n'avons d'autre choix que de nous construire nous-mêmes par nos propres projets. Cette liberté sartrienne est fascinante, mais elle est terriblement pesante. Sartre disait lui-même que l'homme est condamné à être libre. Si je ne me reçois de personne, si je suis, comme il le disait lui-même, un être sans appui, alors je porte sur mes épaules la responsabilité totale de mon bonheur et du sens de ma vie. C'est ici que naît ce que j'appelle le désespoir caché de notre activisme. Bien souvent, si nous multiplions les projets, c'est pour échapper à l'angoisse, pour laisser une marque, pour masquer le sentiment de vide qui nous saisit quand l'agitation s'arrête. L'activisme contemporain est devenu une forme de salut profane. Nous pensons que si nous cessons d'entreprendre, nous disparaissons. Et cette mentalité imprègne malheureusement notre vie chrétienne. Nous transformons parfois l'annonce de l'Évangile en un management de projet. Nous cherchons des méthodes, des plans d'action, des indicateurs de réussite, oubliant que l'Église n'est pas une association que nous portons, mais un mystère qui nous porte. Saint Clément d'Alexandrie rapportait déjà au IIe siècle les questions angoissées des philosophes, qui sont encore les nôtres. Qui sommes-nous? Où avons-nous été jetés? Vers où nous hâtons-nous? À ces questions, la société du divertissement et du projet ne répond pas. Elle propose seulement de les fuir. Mais notre cœur ne s'y trompe pas. L'agitation ne remplace pas la paix. L'efficacité ne remplace pas la fécondité. L'enjeu, pour nous, est de passer de l'idée d'être jeté dans le monde à celle d'être envoyé dans le monde. Et c'est une différence majeure. Parce que celui qui est jeté, il est seul, face au vide et au néant. Celui qui est envoyé, il est relié à une source. Si je suis envoyé, je n'ai plus besoin d'inventer le sens de ma vie. Je n'ai plus besoin de m'agiter pour prouver que j'existe. Ma vie n'est plus un projet que je dois réussir à tout prix. Elle devient une réponse à un appel. À ce moment de notre réflexion, osons regarder nos journées. Combien de nos activités sont des réponses à l'esprit et combien sont des agitations qui nous permettent d'oublier un peu notre peur du silence ou du vide? Le Christ nous invite à quitter le monde du projet, à quitter ce mode du projet pour entrer dans celui de la présence, de l'être. Mais ce passage du projet à l'envoi
ne se fait pas sans résistance, car être envoyé, c'est accepter de se recevoir d'un autre. Et pour l'homme moderne, qui veut tout maîtriser, cette idée d'une origine extérieure est souvent vécue comme une menace pour sa liberté. C'est ce défi de l'authenticité que nous aborderons demain.

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0: Au nom du Père et du Fils et du Saint-Esprit.
1: Amen.
0: Je crois en Dieu, le Père Tout-Puissant, Créateur du ciel et de la terre, et en Jésus-Christ, son Fils unique, notre Seigneur, qui a été conçu du Saint-Esprit, est né de la Vierge Marie, a souffert sous Ponce Pilate, a été crucifié, est mort et a été enseveli, est descendu aux enfers. Le troisième jour est ressuscité des morts, est monté aux cieux, est assis à la droite de Dieu le Père Tout-Puissant, d'où il viendra juger les vivants et les morts.
1: Je crois en l'Esprit Saint, à la Sainte Église catholique, à la communion des saints, à la rémission des péchés, à la résurrection de la chair, à la vie éternelle. Amen. Dans ce chemin de contemplation qu'est le rosaire, avec vous, auditeurs de Radio Espérance, nous allons nous mettre sous le regard de la Vierge Marie, poursuivre Jésus dans certains moments de sa vie publique en méditant les mystères lumineux du rosaire. En ce deuxième jour de notre neuvaine à la miséricorde divine, avec les intentions des auditeurs, nous amenons à Jésus toutes les âmes sacerdotales et religieuses. Qu'elles soient des témoins crédibles de la bonne nouvelle et établissent le peuple de Dieu dans la confiance et l'espérance. Premier mystère lumineux, le baptême du Seigneur au Jourdain. De l'Évangile selon saint Matthieu. Alors paraît Jésus. Il était venu de Galilée jusqu'au Jourdain auprès de Jean pour être baptisé par lui. Jean voulait l'en empêcher et disait « C'est moi qui ai besoin d'être baptisé par toi, et c'est toi qui viens à moi. »
0: Notre Père qui es aux cieux, que ton nom soit sanctifié, que ton règne vienne, que ta volonté soit faite sur la terre comme au ciel.
1: Donne-nous aujourd'hui notre pain de ce jour, pardonne-nous nos offenses comme nous pardonnons aussi à ceux qui nous ont offensés, et ne nous laisse pas entrer en tentation, mais délivre-nous du mal. Amen.
0: Je vous salue, Marie, pleine de grâce, le Seigneur est avec vous. Vous êtes bénie entre toutes les femmes, et Jésus, le fruit de vos entrailles, est béni.
1: Sainte Marie, Mère de Dieu, priez pour nous, pauvres pécheurs, maintenant et à l'heure de notre mort. Amen.
0: Je vous salue, Marie, pleine de grâce, le Seigneur est avec vous. Vous êtes bénie entre toutes les femmes, et Jésus, le fruit de vos entrailles est béni.
1: Sainte Marie, Mère de Dieu, priez pour nous pauvres pécheurs, maintenant et à l'heure de notre mort. Amen.
0: Je vous salue Marie, pleine de grâce, le Seigneur est avec vous. Vous êtes bénie entre toutes les femmes et Jésus, le fruit de vos entrailles est béni.
1: Sainte Marie, Mère de Dieu, priez pour nous pauvres pécheurs, maintenant et à l'heure de notre mort. Amen.
0: Je vous salue Marie, pleine de grâce, le Seigneur est avec vous. Vous êtes bénie entre toutes les femmes et Jésus, le fruit de vos entrailles est béni.
1: Sainte Marie, Mère de Dieu, priez pour nous pauvres pécheurs, maintenant et à l'heure de notre mort. Amen.
0: Je vous salue Marie, pleine de grâce, le Seigneur est avec vous. Vous êtes bénie entre toutes les femmes et Jésus, le fruit de vos entrailles est béni.
1: Sainte Marie, Mère de Dieu, priez pour nous pauvres pécheurs, maintenant et à l'heure de notre mort. Amen.
0: Je vous salue Marie, pleine de grâce, le Seigneur est avec vous. Vous êtes bénie entre toutes les femmes, et Jésus, le fruit de vos entrailles, est béni.
1: Sainte Marie, Mère de Dieu, priez pour nous pauvres pécheurs, maintenant et à l'heure de notre mort. Amen.
0: Je vous salue Marie, pleine de grâce, le Seigneur est avec vous. Vous êtes bénie entre toutes les femmes et Jésus, le fruit de vos entrailles est béni.
1: Sainte Marie, Mère de Dieu, priez pour nous pauvres pécheurs, maintenant et à l'heure de notre mort. Amen.
0: Je vous salue Marie, pleine de grâce, le Seigneur est avec vous. Vous êtes bénie entre toutes les femmes et Jésus, le fruit de vos entrailles est béni.
1: Sainte Marie, Mère de Dieu, priez pour nous pauvres pécheurs, maintenant et à l'heure de notre mort. Amen.
0: Je vous salue Marie, pleine de grâce, le Seigneur est avec vous. Vous êtes bénie entre toutes les femmes et Jésus, le fruit de vos entrailles est béni.
1: Sainte Marie, Mère de Dieu, priez pour nous pauvres pécheurs, maintenant et à l'heure de notre mort. Amen.
0: Je vous salue Marie, pleine de grâce, le Seigneur est avec vous. Vous êtes bénie entre toutes les femmes, et Jésus, le fruit de vos entrailles, est béni.
1: Sainte Marie, Mère de Dieu, priez pour nous, pauvres pécheurs, maintenant et à l'heure de notre mort. Amen.
0: Gloire au Père, et au Fils, et au Saint-Esprit.
1: Comme il était au commencement, maintenant et toujours, et dans les siècles des siècles. Amen. Jésus, sois béni d'avoir accompli cette démarche de purification du baptême pour t'identifier aux pécheurs. Deuxième mystère lumineux, les noces de Cana. De l'Évangile selon saint Jean. Le troisième jour, il y eut un mariage à Cana de Galilée. La mère de Jésus était là. Jésus aussi avait été invité au mariage avec ses disciples. Or, on manqua de vin. La mère de Jésus lui dit : « Ils n'ont pas de vin. »
0: Notre Père, qui es aux cieux, que ton nom soit sanctifié, que ton règne vienne, que ta volonté soit faite sur la terre comme au ciel.
1: Donne-nous aujourd'hui notre pain de ce jour. Pardonne-nous nos offenses comme nous pardonnons aussi à ceux qui nous ont offensés. Et ne nous laisse pas entrer en tentation, mais délivre-nous du mal. Amen.
0: Je vous salue Marie, pleine de grâce. Le Seigneur est avec vous. Vous êtes bénie entre toutes les femmes et Jésus. Le fruit de vos entrailles est béni.
1: Sainte Marie, Mère de Dieu, priez pour nous, pauvres pécheurs, maintenant et à l'heure de notre mort. Amen.
0: Je vous salue, Marie, pleine de grâce. Le Seigneur est avec vous. Vous êtes bénie entre toutes les femmes et Jésus. Le fruit de vos entrailles est béni.
1: Sainte Marie, Mère de Dieu, priez pour nous, pauvres pécheurs, maintenant et à l'heure de notre mort. Amen.
0: Je vous salue, Marie, pleine de grâce. Le Seigneur est avec vous. Vous êtes bénie entre toutes les femmes, et Jésus, le fruit de vos entrailles, est béni.
1: Sainte Marie, Mère de Dieu, priez pour nous, pauvres pécheurs, maintenant et à l'heure de notre mort. Amen.
0: Je vous salue, Marie, pleine de grâce. Le Seigneur est avec vous. Vous êtes bénie entre toutes les femmes, et Jésus, le fruit de vos entrailles est béni.
1: Sainte Marie, Mère de Dieu, priez pour nous, pauvres pécheurs, maintenant et à l'heure de notre mort. Amen.
0: Je vous salue, Marie, pleine de grâce. Le Seigneur est avec vous. Vous êtes bénie entre toutes les femmes et Jésus, le fruit de vos entrailles est béni.
1: Sainte Marie, Mère de Dieu, priez pour nous, pauvres pécheurs, maintenant et à l'heure de notre mort. Amen.
0: Je vous salue, Marie, pleine de grâce. Le Seigneur est avec vous. Vous êtes bénie entre toutes les femmes et Jésus, le fruit de vos entrailles, est béni.
1: Sainte Marie, Mère de Dieu, priez pour nous, pauvres pécheurs, maintenant et à l'heure de notre mort. Amen.
0: Je vous salue, Marie, pleine de grâce. Le Seigneur est avec vous. Vous êtes bénie entre toutes les femmes et Jésus, le fruit de vos entrailles est béni.
1: Sainte Marie, Mère de Dieu, priez pour nous pauvres pécheurs, maintenant et à l'heure de notre mort. Amen.
0: Je vous salue Marie, pleine de grâce, le Seigneur est avec vous. Vous êtes bénie entre toutes les femmes, et Jésus, le fruit de vos entrailles, est béni.
1: Sainte Marie, Mère de Dieu, priez pour nous pauvres pécheurs, maintenant et à l'heure de notre mort. Amen.
0: Je vous salue Marie, pleine de grâce, le Seigneur est avec vous. Vous êtes bénie entre toutes les femmes, et Jésus, le fruit de vos entrailles, est béni.
1: Sainte Marie, Mère de Dieu, priez pour nous pauvres pécheurs, maintenant et à l'heure de notre mort. Amen.
0: Je vous salue Marie, pleine de grâce, le Seigneur est avec vous. Vous êtes bénie entre toutes les femmes, et Jésus, le fruit de vos entrailles, est béni.
1: Sainte Marie, Mère de Dieu, priez pour nous, pauvres pécheurs, maintenant et à l'heure de notre mort. Amen.
0: Gloire au Père, et au Fils, et au Saint-Esprit.
1: Comme il était au commencement, maintenant et toujours, et dans les siècles des siècles. Amen. Seigneur Jésus, sois béni pour la Vierge Marie, qui s'inquiète des besoins de tous ses enfants. En ce deuxième jour de notre neuvaine à la miséricorde divine, avec les intentions des auditeurs, nous amenons durant ce chapelet, nous amenons à Jésus toutes les âmes sacerdotales et religieuses. Qu'elles soient des témoins crédibles de la bonne nouvelle et établissent le peuple de Dieu dans la confiance et l'espérance. Troisième mystère lumineux, l'annonce du royaume de Dieu avec l'appel à la conversion. De l'évangile selon saint Matthieu. Ne vous faites pas de trésors sur la terre, là où les mites et les vers les dévorent, où les voleurs percent les murs pour voler, mais faites-vous des trésors dans le ciel, là où il n'y a pas de mites ni de vers qui dévorent, pas de voleurs qui percent les murs pour voler. Car là où est ton trésor, là aussi sera ton cœur.
0: Notre Père qui es aux cieux, que ton nom soit sanctifié, que ton règne vienne, que ta volonté soit faite sur la terre comme au ciel.
1: Donne-nous aujourd'hui notre pain de ce jour. Pardonne-nous nos offenses comme nous pardonnons aussi à ceux qui nous ont offensés. Et ne nous laisse pas entrer en tentation, mais délivre-nous du mal. Amen.
0: Je vous salue Marie, pleine de grâce, le Seigneur est avec vous. Vous êtes bénie entre toutes les femmes, et Jésus, le fruit de vos entrailles, est béni.
1: Sainte Marie, Mère de Dieu, priez pour nous pauvres pécheurs, maintenant et à l'heure de notre mort. Amen.
0: Je vous salue Marie, pleine de grâce, le Seigneur est avec vous. Vous êtes bénie entre toutes les femmes, et Jésus, le fruit de vos entrailles est béni.
1: Sainte Marie, Mère de Dieu, priez pour nous pauvres pécheurs, maintenant et à l'heure de notre mort. Amen.
0: Je vous salue Marie, pleine de grâce, le Seigneur est avec vous. Vous êtes bénie entre toutes les femmes et Jésus, le fruit de vos entrailles est béni.
1: Sainte Marie, Mère de Dieu, priez pour nous pauvres pécheurs, maintenant et à l'heure de notre mort. Amen.
0: Je vous salue Marie, pleine de grâce, le Seigneur est avec vous. Vous êtes bénie entre toutes les femmes et Jésus, le fruit de vos entrailles est béni.
1: Sainte Marie, Mère de Dieu, priez pour nous pauvres pécheurs, maintenant et à l'heure de notre mort. Amen.
0: Je vous salue Marie, pleine de grâce, le Seigneur est avec vous. Vous êtes bénie entre toutes les femmes et Jésus, le fruit de vos entrailles est béni.
1: Sainte Marie, Mère de Dieu, priez pour nous pauvres pécheurs, maintenant et à l'heure de notre mort. Amen.
0: Je vous salue Marie, pleine de grâce, le Seigneur est avec vous. Vous êtes bénie entre toutes les femmes, et Jésus, le fruit de vos entrailles, est béni.
1: Sainte Marie, Mère de Dieu, priez pour nous pauvres pécheurs, maintenant et à l'heure de notre mort. Amen.
0: Je vous salue Marie, pleine de grâce, le Seigneur est avec vous. Vous êtes bénie entre toutes les femmes et Jésus, le fruit de vos entrailles, est béni.
1: Sainte Marie, Mère de Dieu, priez pour nous pauvres pécheurs, maintenant et à l'heure de notre mort. Amen.
0: Je vous salue Marie, pleine de grâce, le Seigneur est avec vous. Vous êtes bénie entre toutes les femmes et Jésus, le fruit de vos entrailles, est béni.
1: Sainte Marie, Mère de Dieu, priez pour nous pauvres pécheurs, maintenant et à l'heure de notre mort. Amen.
0: Je vous salue Marie, pleine de grâce, le Seigneur est avec vous. Vous êtes bénie entre toutes les femmes et Jésus, le fruit de vos entrailles, est béni.
1: Sainte Marie, Mère de Dieu, priez pour nous pauvres pécheurs, maintenant et à l'heure de notre mort. Amen.
0: Je vous salue Marie, pleine de grâce, le Seigneur est avec vous. Vous êtes bénie entre toutes les femmes. Et Jésus, le fruit de vos entrailles, est béni.
1: Sainte Marie, Mère de Dieu, priez pour nous pauvres pécheurs, maintenant et à l'heure de notre mort. Amen.
0: Gloire au Père, et au Fils et au Saint-Esprit.
1: Comme il était au commencement, maintenant et toujours, et dans les siècles des siècles. Amen. Seigneur Jésus, tu es notre trésor. Par l'intercession de Marie, tourne notre cœur vers les biens impérissables. Quatrième mystère lumineux, la transfiguration du Seigneur. De l'Évangile selon saint Matthieu. Six jours après, Jésus prend avec lui Pierre, Jacques et Jean, son frère, et les emmène à l'écart sur une haute montagne. Il fut transfiguré devant eux. Son visage devint brillant comme le soleil et ses vêtements blancs comme la lumière. Voici que leur apparurent Moïse et Élie, qui s'entretenait avec lui.
0: Notre Père, qui es aux cieux, que ton nom soit sanctifié, que ton règne vienne, que ta volonté soit faite sur la terre comme au ciel.
1: Donne-nous aujourd'hui notre pain de ce jour. Pardonne-nous nos offenses, comme nous pardonnons aussi à ceux qui nous ont offensés, et ne nous laisse pas entrer en tentation, mais délivre-nous du mal. Amen.
0: Je vous salue Marie, pleine de grâce, le Seigneur est avec vous. Vous êtes bénie entre toutes les femmes, et Jésus, le fruit de vos entrailles, est béni.
1: Sainte Marie, Mère de Dieu, priez pour nous pauvres pécheurs, maintenant et à l'heure de notre mort. Amen.
0: Je vous salue Marie, pleine de grâce, le Seigneur est avec vous. Vous êtes bénie entre toutes les femmes, et Jésus, le fruit de vos entrailles, est béni.
1: Sainte Marie, Mère de Dieu, priez pour nous pauvres pécheurs, maintenant et à l'heure de notre mort. Amen.
0: Je vous salue Marie, pleine de grâce, le Seigneur est avec vous. Vous êtes bénie entre toutes les femmes, et Jésus, le fruit de vos entrailles, est béni.
1: Sainte Marie, Mère de Dieu, priez pour nous, pauvres pécheurs, maintenant et à l'heure de notre mort. Amen.
0: Je vous salue, Marie, pleine de grâce, le Seigneur est avec vous. Vous êtes bénie entre toutes les femmes, et Jésus, le fruit de vos entrailles, est béni.
1: Sainte Marie, Mère de Dieu, priez pour nous, pauvres pécheurs, maintenant et à l'heure de notre mort. Amen.
0: Je vous salue, Marie, pleine de grâce, le Seigneur est avec vous. Vous êtes bénie entre toutes les femmes, et Jésus, le fruit de vos entrailles, est béni.
1: Sainte Marie, Mère de Dieu, priez pour nous, pauvres pécheurs, maintenant et à l'heure de notre mort. Amen.
0: Je vous salue, Marie, pleine de grâce, le Seigneur est avec vous. Vous êtes bénie entre toutes les femmes, et Jésus, le fruit de vos entrailles, est béni.
1: Sainte Marie, Mère de Dieu, priez pour nous, pauvres pécheurs, maintenant et à l'heure de notre mort. Amen.
0: Je vous salue, Marie, pleine de grâce, le Seigneur est avec vous. Vous êtes bénie entre toutes les femmes, et Jésus, le fruit de vos entrailles, est béni.
1: Sainte Marie, Mère de Dieu, priez pour nous, pauvres pécheurs, maintenant et à l'heure de notre mort. Amen.
0: Je vous salue, Marie, pleine de grâce, le Seigneur est avec vous. Vous êtes bénie entre toutes les femmes, et Jésus, le fruit de vos entrailles, est béni.
1: Sainte Marie, Mère de Dieu, priez pour nous, pauvres pécheurs, maintenant et à l'heure de notre mort. Amen.
0: Je vous salue, Marie, pleine de grâce, le Seigneur est avec vous. Vous êtes bénie entre toutes les femmes, et Jésus, le fruit de vos entrailles, est béni.
1: Sainte Marie, Mère de Dieu, priez pour nous, pauvres pécheurs, maintenant et à l'heure de notre mort. Amen.
0: Je vous salue, Marie, pleine de grâce. Le Seigneur est avec vous. Vous êtes bénie entre toutes les femmes, et Jésus, le fruit de vos entrailles, est béni.
1: Sainte Marie, Mère de Dieu, priez pour nous, pauvres pécheurs, maintenant et à l'heure de notre mort. Amen.
0: Gloire au Père, et au Fils, et au Saint-Esprit.
1: Comme il était au commencement, maintenant et toujours, et dans les siècles des siècles. Amen. Jésus, splendeur du Père, sois béni de nous révéler, en laissant rayonner la gloire, ta gloire, le secret qui habite au plus intime de ton cœur. Cinquième mystère lumineux, l'institution de l'Eucharistie. De l'Évangile selon saint Jean. Ils lui dirent alors, « Seigneur, donne-nous toujours de ce pain-là. » Jésus leur répondit, « Moi, je suis le pain de la vie. Celui qui vient à moi n'aura jamais faim. Celui qui croit en moi n'aura jamais soif. »
0: Notre Père, qui es aux cieux, que ton nom soit sanctifié. Que ton règne vienne, que ta volonté soit faite sur la terre comme au ciel.
1: Donne-nous aujourd'hui notre pain de ce jour. Pardonne-nous nos offenses, comme nous pardonnons aussi à ceux qui nous ont offensés. Et ne nous laisse pas entrer en tentation, mais délivre-nous du mal. Amen.
0: Je vous salue, Marie, pleine de grâce. Le Seigneur est avec vous. Vous êtes bénie entre toutes les femmes, et Jésus, le fruit de vos entrailles, est béni.
1: Sainte Marie, Mère de Dieu, priez pour nous, pauvres pécheurs, maintenant et à l'heure de notre mort. Amen.
0: Je vous salue, Marie, pleine de grâce. Le Seigneur est avec vous. Vous êtes bénie entre toutes les femmes, et Jésus, Le fruit de vos entrailles est béni.
1: Sainte Marie, Mère de Dieu, priez pour nous pauvres pécheurs, maintenant et à l'heure de notre mort. Amen.
0: Je vous salue Marie, pleine de grâce, le Seigneur est avec vous. Vous êtes bénie entre toutes les femmes et Jésus, le fruit de vos entrailles est béni.
1: Sainte Marie, Mère de Dieu, priez pour nous pauvres pécheurs, maintenant et à l'heure de notre mort. Amen.
0: Je vous salue Marie, pleine de grâce, le Seigneur est avec vous. Vous êtes bénie entre toutes les femmes et Jésus, le fruit de vos entrailles est béni.
1: Sainte Marie, Mère de Dieu, priez pour nous pauvres pécheurs, maintenant et à l'heure de notre mort. Amen.
0: Je vous salue Marie, pleine de grâce, le Seigneur est avec vous. Vous êtes bénie entre toutes les femmes, et Jésus, le fruit de vos entrailles, est béni.
1: Sainte Marie, Mère de Dieu, priez pour nous pauvres pécheurs, maintenant et à l'heure de notre mort. Amen.
0: Je vous salue Marie, pleine de grâce, le Seigneur est avec vous. Vous êtes bénie entre toutes les femmes, et Jésus, le fruit de vos entrailles, est béni.
1: Sainte Marie, Mère de Dieu, priez pour nous pauvres pécheurs, maintenant et à l'heure de notre mort. Amen.
0: Je vous salue Marie, pleine de grâce, le Seigneur est avec vous. Vous êtes bénie entre toutes les femmes, et Jésus, le fruit de vos entrailles, est béni.
1: Sainte Marie, Mère de Dieu, priez pour nous pauvres pécheurs, maintenant et à l'heure de notre mort. Amen.
0: Je vous salue Marie, pleine de grâce, le Seigneur est avec vous. Vous êtes bénie entre toutes les femmes, et Jésus, le fruit de vos entrailles est béni.
1: Sainte Marie, Mère de Dieu, priez pour nous pauvres pécheurs, maintenant et à l'heure de notre mort. Amen.
0: Je vous salue Marie, pleine de grâce, le Seigneur est avec vous. Vous êtes bénie entre toutes les femmes et Jésus, le fruit de vos entrailles est béni.
1: Sainte Marie, Mère de Dieu, priez pour nous pauvres pécheurs, maintenant et à l'heure de notre mort. Amen.
0: Je vous salue Marie, pleine de grâce, le Seigneur est avec vous. Vous êtes bénie entre toutes les femmes et Jésus, le fruit de vos entrailles est béni.
1: Sainte Marie, Mère de Dieu, priez pour nous pauvres pécheurs, maintenant et à l'heure de notre mort. Amen.
0: Gloire au Père et au Fils et au Saint-Esprit.
1: Comme il était au commencement, maintenant et toujours et dans les siècles des siècles. Amen. Ô mon Jésus, pardonnez-nous, préservez-nous du feu de l'enfer, conduisez au ciel toutes les âmes, secourant surtout celles qui en ont le plus besoin. Marie, Reine de la paix,
0: priez pour nous.
1: Ô Marie conçue sans péché,
0: priez pour nous qui avons recours à vous.
1: Notre-Dame, refuge des pécheurs,
0: priez pour nous.
1: Saint Bruno,
0: priez pour nous.
1: Dans ta sagesse infinie, Seigneur, prions le Seigneur. Dans ta sagesse infinie, Seigneur, tu veux étendre à l'univers entier le règne du Christ et sauver par lui tous les hommes. Nous te rendons grâce pour le pape Léon XIV que tu as placé à la tête de ton Église et nous te prions à toutes ses intentions. Par Jésus le Christ notre Seigneur.
0: Amen.
1: Au nom du Père et du Fils et du Saint-Esprit.
0: Amen.

quitter le deuxième chapelet de notre rosaire quotidien avec les mystères lumineux et nous avons prié à toutes vos intentions. Dans quelques instants, nous allons célébrer l'heure de la miséricorde en direct depuis l'oratoire de la radio devant le Très-Saint-Sacrement.

miséricorde, en l'adorant et en la glorifiant. Fais appel à sa toute-puissance pour le monde entier, et particulièrement pour les pauvres pécheurs. Entre au moins pour un moment à la chapelle et adore mon cœur qui est plein de miséricorde dans le très saint sacrement. Et si tu ne peux pas entrer à la chapelle, plonge-toi dans la prière, là où tu te trouves, ne serait-ce que pour un tout petit moment. En cette heure, je ne saurais rien refuser à l'âme qui me prie par ma passion. Par ces paroles, Jésus nous invite, nous aussi, là où nous nous trouvons, à nous plonger dans sa passion. C'est depuis l'oratoire de la radio, en présence du Saint-Sacrement, que nous sommes en union avec vous, auditeurs de Radio Espérance. Glorifions la miséricorde de Dieu et adorons le cœur de Jésus dans le Saint-Sacrement.

Tu as rendu l'esprit, Jésus, mais la source de vie a jailli pour les âmes, et un océan de miséricorde s'est ouvert pour le monde entier. Implorons la miséricorde divine pour toutes les intentions que nous portons dans nos cœurs, et plus particulièrement pour les âmes sacerdotales et religieuses. Esprit Saint de Dieu, comble-nous de tes grâces et conduis-nous dans ta lumière.

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1: Quand arrive dans notre vie une difficulté, nous devons nous rappeler le plus rapidement possible ce que Jésus dit à ses apôtres. Et nous trouvons cela à la fin du chapitre 11 de l'Évangile selon saint Matthieu. « Venez à moi, vous tous qui peinez sous le poids du fardeau, et moi, je vous procurerai le repos. Prenez sur vous mon joug, devenez mes disciples, car je suis doux et humble de cœur, et vous trouverez le repos. » L'humilité est une source de paix. En effet, bien souvent, lorsque nous échouons dans notre vie professionnelle ou dans notre ministère apostolique, nous sommes tentés de désespérer, de nous attrister énormément, en partie parce que nous n'aimons pas échouer. Et cela nous humilie que nous échouons. Nous ne réussissons pas comme les autres ou comme nous aurions voulu le faire. Et nous oublions que Jésus lui-même a connu cela. Jésus a accepté de connaître l'échec dans son ministère. Après des débuts flamboyants, il a été rejeté par son peuple, par ses disciples eux-mêmes. Et il l'a accepté parce qu'il savait que c'était la volonté du Père. Tout petit devant le Père, il a accepté de ne pas comprendre en tant qu'homme pourquoi il fallait échouer à tel point. Et en contemplant le crucifix, nous nous rendons compte que le succès n'est pas forcément de ne pas connaître la persécution et l'échec. Il faut regarder longuement le crucifix où Jésus échoue à son époque, avec ses disciples mêmes, renié par Saint-Pierre, trahi par Judas. Jésus accepte tout cela et nous ne l'accepterions pas. Et puis d'autre part, il faut nous rappeler que nous avons un mal fou à vivre cela, parce que nous sommes fragiles. Nous avons du mal à demander sans cesse au Seigneur la grâce de travailler malgré notre fragilité. Nous retombons dans le péché, nous ne sommes pas fiers de nous. Et saint François de Sales rappelait sans cesse, dans ses lettres de direction spirituelle, un verset d'Isaïe. « Le Seigneur mène au repos les brebis, mais les agneaux fragiles, il les porte sur son cœur. » Par conséquent, il faut aimer notre fragilité. Ce que saint Paul a bien compris. Il avait une écharde qui l'empêchait de faire son apostolat. Et il demande au Seigneur de l'en délivrer. « Non, mon petit Paul, tu conserveras ton écharde parce que cela te permettra, t'obligera en quelque sorte à me demander sans cesse l'aide que je peux te donner. » J'irai jusqu'à me glorifier de ses faiblesses, dit saint Paul, pour qu'habite en moi la force du Christ. C'est le cœur de la petite voix que Thérèse avait bien comprise et qu'elle avait vécue. Il y a une joie à devenir enfant. C'est-à-dire qu'on devient de plus en plus enfant, on se rend compte de plus en plus qu'on n'y arrive pas et que l'orgueil nous empêche d'avancer. On se réjouit en quelque sorte d'avoir tant de difficultés à se débarrasser de son orgueil, parce qu'on demande au Seigneur de le faire. On se sent bien petit dans le combat spirituel. On devient enfant, et c'est cela qui nous donne le repos. Le repos, nous le trouvons dans les bras de Jésus. Ce qu'il a dit une fois pour toutes à la fin de son discours après la scène, le jeudi saint. « Mes petits enfants, vous aurez des difficultés, mais en moi, vous aurez la paix. » C'est quand on s'installe comme un enfant dans les bras de Jésus et sur son cœur que reste en paix. Le Seigneur ne supprime pas la difficulté, ne nous donne pas le succès que nous souhaiterions, du moins pas tout de suite, pas dans cette vie, mais en lui, dans ses bras, blotti dans ses bras comme un enfant, on est en paix, on reçoit la paix, ce grand don que le Seigneur veut nous faire. « Je vous donne ma paix », non pas celle du monde, mais cette paix que vous trouverez en demeurant dans mes bras et sur mon cœur.

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1: La dernière fois, dans notre quatrième émission, nous avons parlé du fidéisme, nous avons terminé par cela. Et c'est une erreur très répandue, aussi bien sur le plan spéculatif, hein, pour la connaissance des choses, que sur le plan pratique, pour l'action. C'est-à-dire qu'on rejette ce qui relève de la nature, de l'expérience, du bon sens, et on se fie, donc c'est très bien dans l'intention, à la foi, à la révélation, à la prière, au sacrement même, et on oublie la dimension concrète des choses, naturelle des choses, et notamment l'enseignement de l'Église, qui puise, en fait, et dans les vérités de foi, et dans les vérités naturelles, pour toute le domaine notamment de ce qu'on appelle les mœurs, la morale, l'éthique, pour discerner dans le concret ce qu'il convient de faire. Le fidéisme, dit le pape Jean-Paul II, se complète par un autre travers, c'est dans le paragraphe 55, qu'il appelle le biblicisme. Alors là, c'est aussi quelque chose d'important à connaître. Voyez, je cite, « qui tend à faire de la lecture de l'Écriture sainte ou de son exégèse l'unique point de référence véridique. » L'unique point de référence véridique. Il n'y a pas de vérité naturelle. La vérité n'est que contenue que dans les Écritures, Ancien Testament, Nouveau Testament. Voyez, là, on est devant une affirmation de Jean-Paul II majeure, en fait. Ça explique tout l'enseignement de l'Église, toute la tradition de l'Église. Voyez, il arrive ainsi, je continue la lecture, que la parole de Dieu s'identifie avec la seule Écriture sainte, rendant vaine de cette manière la doctrine de l'Église, que le Concile œcuménique Vatican II a confirmé expressément. Vatican II n'est pas contre la doctrine de l'Église, il confirme la doctrine de l'Église, et quelquefois on fait dire au Concile Vatican II ce qu'il ne dit pas, malheureusement. Vous voyez, après avoir rappelé que la parole de Dieu est présente à la fois dans les textes sacrés et dans la tradition, la constitution dogmatique du Concile Vatican II, qui s'appelle Dei Verbum, affirme avec force la sainte tradition et la sainte écriture constituent un unique dépôt sacré de la parole de Dieu, confiée à l'Église. Cependant, pour l'Église, continue Jean-Paul II, la Sainte Écriture n'est pas la seule référence. En effet, la règle suprême de la foi lui vient de l'unité que l'Esprit Saint a réalisée, entre la Sainte Tradition, la Sainte Écriture et le Magistère. Et dans Veritatis Splendor, Jean-Paul II rappelle que la foi se poursuit par les mœurs, la morale, l'agir humain, et que cet agir humain puise aussi des raisons dans la nature des choses. D'où les vertus cardinales qu'on connaît, force, tempérance, justice, prudence, d'où l'amitié politique, l'amitié sociale, d'où l'amour conjugal, d'où le fait que le mariage est un sacrement, mais qu'il est aussi celui qui reconnaît l'union naturelle des époux, etc. Et ce fidéisme, ou biblicisme et biblicisme, magnifiant en quelque sorte la foi comme seule référence, va engendrer, comme on disait la dernière fois, son contraire, la réaction rationaliste, non, il n'y a que la raison humaine, la raison pure, qui vaut. Tout ce qui relève de la foi, c'est de la croyance, de la subjectivité. Et le rationalisme oublie la philosophie réaliste, puisqu'il voit dans la seule raison humaine, la raison pure, les références de connaissance et d'agir, comme il voit d'ailleurs, par conséquence, dans la seule science physico-mathématique, expérimentale, avec les outils que la science construit, les outils d'instrumentation, de mesure, la seule source du savoir. Foi et science, on oublie la médiation de la philosophie et des quatre grandes disciplines dont j'ai parlé. C'est un constat que Jean-Paul II explicite très bien. Ce que je viens de dire, c'est le rationalisme ou le scientisme. Autre terme, tout ça, c'est dans l'encyclique. Ce qu'on appelle le positivisme ou le néo-positivisme. C'est-à-dire qu'il n'y a de savoir sérieux, rationnel, que des sciences mathématiques, des sciences physico-mathématiques, des sciences physico-chimiques, biologiques, des sciences expérimentales depuis le 16e, 17e siècle. La philosophie n'est que du domaine des croyances, de la subjectivité. Et en fait, la foi se trouve seule devant la science moderne, sans possibilité de dialogue réel. Le dialogue avec la science, pour les croyants, passe aussi par la médiation de la philosophie, ce que les philosophes grecs avaient bien compris, y compris à leur époque, bien sûr. Donc on a à ce moment-là d'autres tendances possibles hein, qui peuvent conduire l'intelligence à l'erreur. C'est un optimisme, comme dit le Saint Jean-Paul II, rationaliste dans la science, c'est-à-dire que on le voit pour l'intelligence artificielle, le post-humanisme, le transhumanisme, on a une confiance illimitée dans les progrès de la science, un progressisme radical, on va dire. Hein, les progrès apporteront le bonheur à l'être humain. Il n'est nul besoin de transcendance, ni philosophique, ni théologique, ni religion. Il s'agit de mettre tous ses efforts dans l'émancipation de l'individu grâce aux techniques et à la science. Karl Marx, hein, qui a couvert le 19e siècle, était un philosophe. Bien sûr, on le connaît par le fait qu'il a fondé le communisme par son manifeste du Parti communiste de 1848. Mais Karl Marx est très présent. Il y a deux aspects chez Karl Marx qu'on oublie. Le premier aspect, c'est qu'il est pour l'émancipation des individus, mais une émancipation collective, par une société future de sans classe, de liberté, d'égalité. Donc une sorte de paradis futur, hein, pas de paradis passé, de paradis futur. Donc c'est bien un philosophe individualiste. Le communisme, pour lui, étant une étape transitoire, nécessaire, mais insuffisante. Puis la deuxième aspect chez Marx, c'est que pour Marx, la réalité naturelle est une réalité purement matérielle. Il n'y a pas, bien sûr, de Dieu. C'est un athéisme. Le mot aussi est dans l'encyclique. Mais cet athéisme, il est optimiste. Hein, il est dans les progrès de l'humanité. Et c'est un athéisme aussi qui reprend un des penseurs grecs de l'époque de Platon et d'Aristote, qui s'appelle Démocrite, qui pensait que tout était le fruit du hasard et de la nécessité. Donc c'est une philosophie matérialiste où il n'y a que la matière, il n'y a pas d'esprit dans l'homme, tout est matériel, et quand l'homme dominera les forces matérielles de manière collective, hein, ce qui est l'idéal du communisme, il pourra alors s'émanciper. Le transhumanisme actuel, l'ultralibéralisme actuel, même s'il est capitalistique, est bien dans le prolongement, est une espérance, en fait, temporelle d'un paradis à venir, d'une société parfaite. Donc tout cela, si vous voulez, structure la pensée moderne. Et si Jean-Paul II a développé pour son époque, de manière beaucoup plus approfondie que Léon XIII, qui est pourtant très proche de nous, et Léon XIII a connu, bien sûr, le marxisme et les écrits de cette époque, eh bien, s'il a parlé de tout cela, c'est pour montrer qu'il y a une sorte de symétrie entre une foi purement abstraite, désincarnée, une foi même qui puise sa source dans l'Évangile, n'est-ce pas? C'est là qui est paradoxal. Ce qui est paradoxal, on peut, au nom de l'Évangile, nier le magistère de l'Église, hein, par exemple, la seule capacité de l'esprit humain, en invoquant Dieu, de trouver la vérité, sans avoir besoin du magistère de l'Église, ni aussi, bien sûr, en tant que philosophe, hein, c'est important de le souligner, ni bien sûr dans la philosophie pérenne, cette grande philosophie de la tradition gréco-latine qui a su répondre à toutes les objections. On parle du scientisme, c'est pareil, c'est-à-dire on réduit tout à la science moderne. On parle du positivisme, c'est-à-dire le positivisme est un courant qui rejoint le pragmatisme ou l'empirisme, ce sont des termes aussi que reprend Jean-Paul II, en tout cas pour pragmatisme, qui reprend l'idée du scientisme, c'est-à-dire qu'il n'y a rien au-delà de l'expérience sensible, de l'expérience des choses, telle que le scientifique peut l'expérimenter en sens profond du terme, en laboratoire, il n'y a rien d'autre au-delà. On pense à un penseur, un scientifique, Jean-Pierre Changeux, hein, qui a écrit un livre, qui s'appelle « L'homme neuronal ». Il dit « quand j'observe le cerveau, je vois pas l'âme, je vois pas Dieu, je vois des mécanismes physico-chimiques et il n'y a rien d'autre comme réalité ». Oui, sauf que ces mécanismes physico-chimiques, en philosophie de l'homme, en philosophie du vivant, tels que aussi les anciens l'avaient perçu, ces mécanismes physiologiques, ces mécanismes que les neurosciences étudient, elles étudient cette union entre la matière vivante et l'esprit humain. Et ce que j'observe dans mon microscope, c'est pas l'âme directement, mais c'est cette matière animée, c'est ce corps animé, ce corps vivant, qui est le corps de l'animal et bien sûr de l'être humain, et qui est un corps qui est animé par une vie spirituelle que les Grecs, encore eux, hein, et les Romains aussi, mais les Grecs ont vraiment fondé tout cela, avaient bien perçu, et les Grecs pensaient que l'âme humaine était immortelle, ils ne savaient pas très bien ce qu'il y avait après la mort, mais la médecine hippocratique respecte l'humain aussi dans cette dimension spirituelle d'un corps vivant qui a besoin du médecin, mais qui a une destinée autre que simplement la destinée des réalités naturelles. Les philosophes étant aussi pragmatiques, pas au sens du pragmatisme, mais au sens courant du terme, bon, ils avaient le bon sens, ils disaient tant qu'on est vivant, on vit notre vie humaine, on ne sait pas ce qu'il y a après la mort, on peut s'y préparer en étant des hommes bons et vertueux, ce qui est déjà pas mal, y compris Hippocrate, médecin, qui prête serment de toujours être au service du patient, quelle que soit sa condition, quel que soit son état, de ne pas abréger la vie, même si on la lui demande, comme nous avons vu les fois précédentes. La grande médecine hippocratique est aussi une grande éthique médicale et qui aujourd'hui est plus que jamais d'actualité. Donc, la raison triomphante se heurte à la foi et rejette la foi dans l'obscurité, dans l'obscurantisme des croyances. Et la foi perd en fait son ancrage en niant le rôle de la philosophie. C'est ce que rappelle avec beaucoup de fermeté le pape Jean-Paul II. Et comme on disait, à travers tous ces termes en isme, il y a à la porte de Jean-Paul II une critique, bien sûr, de la pensée moderne et contemporaine, mais qui est aussi très ancienne, hein. C'est pas du tout récent, mais rien de nouveau sous le soleil. Et trois termes en isme positifs pour lui: le christianisme, le réalisme et le travail, à son époque, mais valable aujourd'hui, ce fondement de ce qu'on appelle le thomisme, qui n'est pas le propre de saint Thomas, qui n'est pas réservé à des techniciens de l'histoire de la philosophie, mais qui fonde aussi des principes qui sont repris. Il y a beaucoup d'auteurs d'ailleurs actuels dans l'Église, les dominicains notamment sont assez spécialistes des textes de saint Thomas. Il y a bien sûr chez les jésuites, chez les franciscains, chez tous les religieux, les laïcs, quelle que soit leur école de spiritualité, il y a cette référence à saint Thomas. N'oublions pas qu'il y a plusieurs demeures à la maison du Père, il y a plusieurs spiritualités contemplatives, actives, il y a énormément d'ordres religieux, de congrégations. Donc si on parle de saint Thomas, c'est pas réservé aux dominicains. C'est ce que l'Église rappelle comme étant les grands principes de sa doctrine, les grandes méthodes de sa doctrine, cette distinction des disciplines que j'ai faite avec vous, c'est-à-dire ne pas mélanger la théologie, la philosophie, ne pas mélanger les sciences et la philosophie, les sciences et la théologie, dans la distinction des disciplines et l'unité du savoir, comme disait Jacques Maritain, distinguer pour unir. C'est-à-dire, on distingue les disciplines, mais on unit dans une même sagesse générale, avec une architecture des disciplines, ce que rappelle l'Église et ce que rappelle aussi Jean-Paul II dans son encyclique. Si on continue certains mots en isme, puisque on est dans cette, dans ce, En fait, ce vocabulaire que Jean-Paul II dissémine dans son encyclique, on peut parler aussi d'un point très important aujourd'hui pour les chrétiens. On parlera par exemple d'existentialisme chrétien. Et c'est vrai que saint Thomas s'est beaucoup attaché à définir l'essence des choses. Il y a chez saint Thomas, dans la somme de théologie, l'ouverture à l'existence concrète des choses, mais il n'a pas plongé dans l'existence concrète. Il a donné les principes pour y plonger. Il a voulu surtout, à son époque, faire une synthèse sur la vérité des choses, la vérité spéculative, tout en reconnaissant une vérité pratique, qui est la vérité concrète, celle des parents devant l'enfant, qu'est-ce qui est bon et vrai pour mon enfant en termes d'orientation scolaire. Le jeune homme ou la jeune femme qui se demande s'ils vont se marier ou pas, s'ils vont se marier avec telle jeune fille ou tel jeune homme. Saint Thomas répond pas concrètement, il répond dans les grands principes, dans la finalité du mariage, dans les fondements du sacrement et de la vie naturelle des êtres humains. Il s'agit en prudence de discerner, et là on laisse la place bien sûr au conseil, à la prudence, à l'accompagnement spirituel et toutes choses qui permettent d'agir dans sa vie humaine. Donc effectivement, l'existentialisme contemporain, qu'il soit athée comme celui de Jean-Paul Sartre, ou qu'il soit chrétien comme Gabriel Marcel, ou Emmanuel Mounier, ou Maurice Blondel, sont des réactions à l'intellectualisme qu'ont eu certains thomistes ou certains intellectuels pour déterminer des essences qui restent un peu abstraites. Mais encore une fois, l'existentialisme peut être une erreur quand il n'est pas resitué dans l'ensemble hiérarchisé, comme on dit, architectonique, l'architecture des disciplines et des savoirs, qui n'oppose pas l'existence et l'essence, mais qui montre leur complémentarité. Si par exemple l'Église défend le mariage, c'est par rapport à la nature humaine, à l'essence humaine, et aux individus concrets, hommes et femmes, qui sont appelés à réaliser leur vocation, et à réaliser leur vocation dans la famille, ce qui veut dire que tous les hommes, toutes les femmes ne sont pas forcément destinés de manière déterminée à fonder une famille, bien sûr, ou à être dans les relations hommes-femmes, mais il y a une grande finalité naturelle qui est nécessaire. Et après, c'est à chacun dans son existence, à la lumière de l'Écriture, de l'Évangile, de la foi et de la philosophie, des grands principes de la philosophie, de conduire sa vie selon ses choix, sa liberté, sa maturité dans la vie morale, comme l'Église le promeut et comme la philosophie aussi l'aborde dans ce qu'on appelle l'éthique fondamentale et la morale fondamentale. Et ça touche tous les domaines, bien sûr, de la vie humaine, qu'ils soient liés aux sciences comme la médecine ou liés à la recherche médical, lié à la recherche scientifique, lié à l'économie, lié aux sciences politiques, tous ces domaines-là qui ne sont pas séparables ni de la foi pour ceux qui ont la foi, ni de la philosophie, qui est ouverte aussi à ceux qui n'ont pas la foi et qui cherchent la vérité. Donc l'existentialisme, bien sûr aussi la tendance, la tentation évolutionniste, on a des constats scientifiques sur l'évolution. On a beaucoup reproché à l'Église d'être contre l'évolution. Non, l'Église n'est pas contre l'évolution, elle est peut-être contre un évolutionnisme qui ne voit que la possibilité théorique d'une évolution des espèces en niant par ce fait la création. Il y a des textes très clairs de l'Église qui renvoient à des travaux aussi notamment dans les académies pontificales des sciences ou de la vie, des travaux qui montrent que la création n'est pas du tout, par rapport à la foi, contraire à une forme d'évolution, ni non plus la philosophie, ni non plus saint Thomas, bien sûr, qui n'est pas du tout, ce qui n'est pas antinomique, sa doctrine n'est pas antinomique avec l'évolution des espèces, bien comprise, l'existence des espèces et donc l'essence aussi des espèces. Donc l'évolutionnisme, on peut parler aussi de l'historicisme, c'est très présent, y compris en théologie, on va dire, mais non, Augustin c'était le 4e siècle, saint Thomas c'est le 13e, aujourd'hui c'est le 21e, les philosophies changent en fonction de l'histoire, de l'histoire. Donc, la théologie change aussi, doit s'adapter en dialogue avec le monde. Et on revient à cette erreur que Jean-Paul II pointait, c'est-à-dire qu'on nie que le magistère est une compétence, en quelque sorte, pour analyser l'histoire à la lumière de la tradition. On nie la tradition, d'où des réactions ultra traditionnelles, si je puis dire, qui vont dire, mais non, la tradition est la seule référence, oui, mais il faut bien s'adapter aux circonstances sans nier la tradition. Et donc, comme toujours, les erreurs ou les tendances contraires se rejoignent dans les contraires. Et quand on parcourt l'encyclique, l'histoire de la pensée, c'est bien ça que l'on voit. Il y a une forme de traditionnalisme radical, dira Jean-Paul II, qui fait la possibilité à un discours prudentiel pour s'adapter aux circonstances historiques, ce qui est vraiment contenu chez les grands théologiens, notamment saint Thomas, ce qui est contenu dans ce qu'on appelle la vertu de prudence, qui justement fait le lien entre les vérités éternelles, les vérités transhistoriques, si je puis dire, et puis les conditions historiques de l'existence humaine, qui demandent en permanence d'annoncer la parole, d'annoncer la vérité, en nous adaptant à l'homme d'aujourd'hui, à la femme d'aujourd'hui, aux sociétés d'aujourd'hui. Et puis, bien sûr, il rappelle des erreurs que d'ailleurs Léon XIII et surtout Saint Pie X avaient bien mentionnées, des erreurs dites modernistes, c'est-à-dire de faire de l'époque moderne la seule référence en rejetant les anciens, comme s'il y avait le monde des anciens qui est un monde de l'obscurité, et le monde des modernes, qui est le monde de la lumière, d'où le siècle des Lumières qu'on apprend dans les collèges et les lycées, les Lumières en opposition au passé. On fait table rase du passé, comme dirait Descartes, qui s'est vu dépassé par sa propre formule, mais c'était bien sa méthode, on fait table rase du passé pour construire un savoir nouveau. Eh bien, c'est la tentation permanente de l'être humain de vouloir rejeter le passé pour construire un avenir radieux à partir, effectivement, de cette annihilation, de cette annulation de toute sagesse passée. Donc, que dire à la fin de ces 5 émissions? Eh bien, d'abord, vous encourager pour ceux qui se sentent le courage de le faire, c'est lire cette encyclique, qui est une très belle encyclique, qui peut se lire par petits bouts, en méditant, et vous retrouverez, bien sûr, j'espère, tout ce que je vous ai dit. Vous retrouverez aussi ce que Jean-Paul II a bien vu, c'est-à-dire un appel pressant de sa part. On l'a vu pour la grande prière de la fin de l'encyclique, la grande invocation à Marie. Il en va de la foi aussi, de cette articulation avec la philosophie, car, vous voyez, pour ma part, ayant quand même quelques dizaines d'années de travail sur ces deux relations foi et raison, je perçois de plus en plus que des erreurs philosophiques contaminent la théologie et que la théologie peut éclairer la philosophie de manière aussi soit très profonde, très lumineuse, soit de manière à ne plus donner de lumière qui permette vraiment d'éclairer la philosophie. Donc le pape, c'est un appel à tous, à les laïcs, les hommes de bonne volonté, bien sûr les évêques, les théologiens, les philosophes, pour dire attention, dans ce monde hyper technicisé, on voit bien avec le texte de Léon XIV, reprenons ces deux pôles. Pour ceux qui n'ont pas la foi, eh bien, pas la foi, donc ils peuvent prendre la foi comme étant une référence intéressante, mais la philosophie, la vraie sagesse, l'inclination à la vérité restent essentielles pour la vie humaine. Et dans cet univers où l'écologie revient, le pape Jean-Paul II n'a pas parlé d'écologie au sens strict, mais l'a bien rappelé l'importance de la nature, l'importance de la connaissance de la nature. Et je dirais les premiers grands écologistes ont été les philosophes, les philosophes grecs, médiévaux, modernes et contemporains, et puis bien sûr les chrétiens dans cette nature qu'il s'agit de non pas de dominer, de transformer, comme le souhaitait Descartes ou Marx, mais qu'il s'agit de contempler pour mieux mettre au service de la vérité et du bien. du bien commun de tous les vivants et du bien commun, bien sûr, des sociétés humaines. Voilà cette synthèse en 5 émissions, très rapide. Et je vous confie donc cette lecture, pour ceux qui ont le courage, de l'encyclique Fides et Ratio. Le courage, l'envie, le désir. Et puis, le courage vient quand on a le désir.
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0: et au Fils et au Saint-Esprit, pour les siècles des siècles.
1: Chers amis auditeurs, bonjour et bienvenue sur les ondes de Radio Espérance pour ce temps d'enseignement en ce mardi 6 octobre. Je vous propose de nous mettre à l'écoute de Mgr Jean-Pierre Quatennens, archevêque émérite d'Avignon,

etc. Je voudrais tout simplement aller rencontrer avec vous tous les amis de Jésus qu'on trouve dans l'Évangile. Alors, on va essayer d'abord de faire la liste. Quel est le premier grand ami de Jésus qu'on trouve dans l'Évangile ? Il y a Jean, le disciple que Jésus aimait. Alors, il y a Jean-Baptiste, l'ami de l'époux. Il y a Lazare. Et il y en a un quatrième, c'est Pierre. Alors, je voudrais d'abord m'arrêter sur Jean le Baptiste, l'ami de l'époux. D'abord, pourquoi est-ce qu'on l'appelait l'ami de l'époux ? Pour le comprendre, il faut savoir comment se célébraient les noces à l'époque de Jésus. À ce moment-là, c'est les parents, les familles qui faisaient des tractations. Et puis, une fois qu'on s'était mis d'accord sur la dot à apporter, sur les cadeaux que la famille du mari ferait, à ce moment-là, on organisait la fête du mariage. Et on demandait à un ami de l'époux, d'où le titre « ami de l'époux », d'aller chercher l'épouse dans la maison familiale et de l'amener solennellement jusqu'à la maison de l'époux. Et Jean-Baptiste est le premier à remplir cette mission. Mais je voudrais revenir encore en arrière pour regarder qu'est-ce qui s'est passé avant même la naissance de Jean-Baptiste. Son père, Zacharie, était prêtre et il était au temple pour le service qu'il devait remplir. Sa femme s'appelait Élisabeth. Il n'avait pas d'enfant car Élisabeth était stérile. C'est dramatique parce qu'il n'arrive pas à donner la vie. Et c'est un peu l'image du peuple d'Israël qui n'arrivait plus à enfanter véritablement. Et Zacharie est nommé pour aller offrir la prière du soir. Alors, il y avait l'offrande de l'encens, etc. Mais quelle est la prière qu'il faisait dans le temple? Parfois, les gens me disent « Ah, ben, il devait prier pour avoir un enfant ». Ben, pas du tout. Le prêtre, dans le temple, il avait une prière à faire et cette prière, elle est fondamentale pour comprendre tout ce qui va se passer ensuite. Car le prêtre, dans le temple, il devait dire au milieu de toute une prière, « Seigneur, viens enfin faire miséricorde à ton peuple. » Et ça faisait des siècles et des siècles que tous les soirs, le prêtre dans le temple disait, « Seigneur, viens enfin faire miséricorde à ton peuple. » Et ce jour-là, au moment même où Zacharie, dans le temple, fait cette prière, l'ange Gabriel lui apparaît et il lui dit, « Ta prière a été exaucée. » Ça, c'est un tournant merveilleux dans l'histoire de l'humanité, car le temps de la miséricorde est arrivé. Et comme preuve que le temps de la miséricorde est bien arrivé, l'ange Gabriel dit à Zacharie, « Ta femme va enfanter un fils et tu l'appelleras du nom de Jean, ce qui signifie « Dieu fait miséricorde ». Et le vieux Zacharie, il n'a pas cru. Alors il va être silencieux, il sort du temple, tout le monde se rend compte qu'il a dû avoir une vision, mais il n'arrive plus à parler. Et au moment de, il rentre chez lui après son service, Élisabeth conçoit dans son sein un bébé. Et là, vous avez, je le rappelle parce que je trouve ça bouleversant dans le contexte de notre société actuelle, c'est que Marie, à peine l'annonciation terminée, à peine l'ange Gabriel l'a quittée, elle se lève. Elle participe déjà au mystère pascal et elle court chez sa cousine Élisabeth. Et au moment où
la salutation de Marie.

touche les oreilles d'Élisabeth, celle-ci est remplie d'Esprit Saint et surtout, le bébé se met à tournoyer dans le sein d'Élisabeth. Il danse en tournoyant. Alors, mesdames, je ne sais pas comment il a fait, hein, mais pourquoi est-ce que la Bible nous dit cela? C'est parce qu'il y a quelqu'un d'autre qui a dansé en tournoyant dans la Bible. Le roi David, qui au moment où l'arche monte vers le temple, à ce moment-là, vers la tente du temple, à ce moment-là, le roi David y danse en tournoyant. Eh ben, le petit Jean-Baptiste, il a réalisé qu'il a devant lui la nouvelle arche d'alliance qui porte celui qui porte l'univers. Et ça, c'est bouleversant. Le petit Jean-Baptiste, il commence sa mission. Alors, quand on nous dit aujourd'hui qu'un fœtus, c'est pas un enfant, c'est pas une personne humaine, eh bien, moi, je leur lis la visitation et je dis ça, c'est quand même la preuve que deux personnes humaines se répondent encore dans le sein de leur mère. Pour moi, c'est la plus belle preuve de la vie humaine commencée dans le sein d'une maman. Mais je reviens à Jean-Baptiste, au moment de sa naissance et de la circoncision 8 jours plus tard, on dit, on va lui donner son nom. Et tout le monde s'attend à ce qu'on l'appelle Zacharie. Et sa mère dit, non, son nom sera Jean, c'est-à-dire Dieu fait miséricorde. Et on lui dit, mais il y a personne dans ta famille qui porte ce nom. Et à ce moment-là, eh bien, Zacharie retrouve la parole après qu'on lui ait mis une tablette et qu'il ait écrit « Jean est son nom ». Et là, c'est vraiment, pour moi, ça me bouleverse toujours parce que c'est le moment de la miséricorde qui commence. Et c'est celui qui va justement remettre l'épouse entre les mains de l'époux quelques dizaines d'années plus tard, dont le nom signifie justement « Dieu fait miséricorde ». Alors, Jean-Baptiste, on le retrouve dans l'évangile de Jean. Et là, je voudrais regarder avec vous quelques versets de l'évangile de Jean. Parce que dès le prologue de son évangile, Jean nous parle de l'ami de l'époux. Et il nous dit, « Il y eut un homme envoyé de Dieu, son nom était Jean ». Alors il faut tout de suite se dire, son nom c'est Dieu fait miséricorde. Il vint en témoin pour rendre témoignage à la lumière, afin que tous croient par lui. Il n'était pas la lumière, mais il devait rendre témoignage à la lumière. Alors là, vous avez un ou deux versets qui sont étonnants, car Jean, il vient témoigner de la lumière. Et vous, est-ce que vous êtes des témoins de la lumière? Pas toujours, hein, parce que dans l'évangile de Marc, on retrouve la même réalité, car à un moment, Marc, Jésus dit, est-ce que la lumière arrive pour qu'on la mette sous le lit ou sur le lampadaire? Tout le monde se dit, c'est évident, c'est sur le lampadaire. Mais il y a quelque chose de bizarre dans cette phrase. Est-ce que la lampe arrive pour qu'on la mette sous le lit ou sur le lampadaire? Vous avez déjà vu des lampes marcher, vous? Dans les dessins animés, tout est possible. Mais en réalité, qu'est-ce que Jésus veut nous dire? Il veut nous dire à tous, moi je suis la lumière du monde, je viens dans ta vie. Est-ce que tu me mets sur le lampadaire de ta vie ou est-ce que tu le mets sous le boisseau? Je prends un exemple très pratique. Quand j'étais étudiant à Toulouse, un beau jour, il y a eu une grève sauvage dans un supermarché avec 60 caisses. Les gens, qu'est-ce qu'ils ont fait? Ils sont tous partis avec leur caddie. Et parmi eux, il y avait sûrement des bons chrétiens. De même, j'entends souvent dire, voler les impôts, c'est pas voler. Parce qu'ils nous volent suffisamment par ailleurs. Mais tout ça, c'est pas quand même très moral. Alors, est-ce qu'on est vraiment la lumière du monde? Et là, je pense qu'on a vraiment tous, mais on va essayer de découvrir ensemble comment, en devenant les amis de Jésus, on peut redevenir lumière du monde. Oh, vous n'êtes pas des lumières et moi non plus.
mais c'est Jésus qui devient lumière dans nos vies. Alors je reviens à Jean-Baptiste, mais vraiment, il est témoin de la lumière afin que tous croient par lui. Alors, ce verbe croire, c'est un verbe étonnant. Car si je pouvais, avec mon micro, demander à chacun de vous qu'est-ce que ça veut dire croire, eh ben, j'aurais des réponses un peu bizarroïdes. Et si je vous demande ce que c'est que la foi, vous allez me dire la foi, c'est croire en Dieu. Et croire en Dieu, c'est quoi? C'est avoir la foi. Ça définit rien du tout. Et Jean, il sait très bien que le verbe croire, c'est un verbe difficile. Alors, très souvent, chaque fois qu'il met le verbe croire, il met à côté une petite phrase pour expliquer ce que ça veut dire. Et à ce moment-là, quand vous mettez bout à bout toutes ces petites explications, vous avez la plus belle définition du verbe croire que je connais. Car j'ai envie de vous demander, j'aime bien faire un peu d'interaction pour pas vous endormir. Et est-ce que le mot de foi vient souvent dans l'évangile de Jean? Vous osez plus répondre, hein? Parce que vous avez peur de vous faire piéger. Et je vois des têtes qui font ça. Eh ben, les têtes qui font ça, elles se trompent. Jamais le mot de foi n'est employé par Jean, sauf une fois, mais dans un autre sens. Par contre, le verbe croire revient au moins 90 fois. Alors, croire, qu'est-ce que c'est? Croire, c'est accueillir Jésus. À ceux qui l'ont accueilli, à ceux qui croient en son nom, croire, c'est accueillir Jésus. Croire, c'est demeurer auprès de lui. Croire, c'est écouter sa parole. Croire, c'est manger son corps. Croire, c'est boire son sang. Et ainsi, on s'aperçoit que le verbe croire, ça veut tout simplement dire vivre dans l'intimité avec Jésus. Et ça se terminera par la plus belle petite périphrase qui dit « Croire, c'est demeurer en lui ». Au début de l'évangile, c'est demeurer auprès de lui. Et à la fin de l'évangile, c'est demeurer en lui. Eh bien, la mission de Jean, c'est que tous croient en lui. Eh bien, en France, on est loin de cela, hein. Quand on voit des églises qui continuent à se vider, ben, alors, au lieu de se dire les gens, ils sont complètement païens, c'est nous qui sommes pas des lumières. Si nous étions rayonnants de la lumière de Dieu, eh bien, le monde y croirait. Mais je continue mon petit tour avec le premier ami de Jésus. Je surveille l'heure parce que je suis très bavard. Alors on le retrouve un peu plus loin. Et là, je voudrais simplement, au moment où Jean donne son témoignage et les pharisiens lui disent « Mais qui es-tu ? Si tu n'es ni le Christ, ni le prophète, etc. Mais qui es-tu ? » Et Jean dit, moi je baptise dans l'eau, au milieu de vous se tient quelqu'un que vous ne connaissez pas. Et là, je trouve que ce verset, il a gardé toute son actualité. Au milieu de vous se tient quelqu'un que vous ne connaissez pas. Et là, c'est la deuxième partie de ce que je voudrais voir avec vous après. C'est celui qui se tient au milieu de nous aujourd'hui, vous ne le connaissez pas. Et car tout Jésus nous a dit tout à l'heure, tout ce que j'ai entendu de mon Père, je vous l'ai fait connaître. Eh bien, prenez une vieille balance Roberval. Vous voyez les balances Roberval avec les deux plateaux? Eh bien, sur un plateau, on va prendre celui de droite, vous mettez tout le temps que vous perdez en choses inutiles tous les jours. Et je mets la télévision sur le plateau de droite. Et sur le plateau de gauche, vous mettez le temps que vous passez au pied du maître à écouter sa parole tous les jours. De quel côté la balance va pencher? Eh bien, je pense que la barre, elle va aller se bloquer à droite, complètement.
Et ça, c'est, je crois, le péché des catholiques en France aujourd'hui. C'est qu'on ne prend plus le temps de venir s'asseoir au pied du maître pour écouter sa parole. Or, l'Église, nous dit saint Marc, et j'y reviendrai tout à l'heure, elle naît de l'écoute de la parole de Jésus. Alors vous voyez, si vous voulez vraiment être les amis de Jésus, si vous voulez devenir des lumières du monde, ben il faut que vous connaissiez la parole, il faut que la parole, elle puisse vous transpercer, comme dans les Actes des Apôtres. D'entendre cela, ils eurent le cœur transpercé. L'Esprit Saint, il est comme un glaive qui passe par la parole de Dieu. Mais ça m'arrive de demander aux gens, ben, où est-ce que se trouve Zachée? Où est-ce qu'on va le trouver? Quelle est son adresse? Luc 19. Vous connaissez tous les rues de vos villages ou de vos villes, mais les rues de l'Évangile, vous les connaissez pas. Si je, un jour, il y a un professeur, j'étais au séminaire de N'Djamena, et il y avait un jésuite qui enseignait la parole de Dieu, et dans la classe où il était, il demande au séminariste de prendre l'épître de Jude. Et il demande, il y a un séminariste qui lève le doigt et qui dit « Dans quel chapitre ?» Et là, l'exégète, il a sauté en l'air en disant « Tu reliras tout le Nouveau Testament pour ta pénitence. » Ben, il n'y a qu'un chapitre. Et là, on ne connaît pas l'Évangile. Normalement, l'Évangile, j'ai eu la joie d'aller visiter une école juive de la banlieue parisienne. Eh ben, tous les pitchouns de 6-7 ans, ils connaissent Abraham, Isaac, Jacob, comme leurs grands-parents. Et nous, on connaît pas la parole de Dieu. Mais je reviens à Jean-Baptiste, l'ami de l'époux. Quelqu'un se tient au milieu de vous que vous ne connaissez pas. Et il vient après moi et je ne suis même pas digne de dénouer la courroie de sa sandale. Alors, le lendemain, va se passer le début des noces entre le Christ et l'humanité. Car le lendemain, Jean-Baptiste voit Jésus qui passe et il dit à ses disciples, « Voici l'agneau de Dieu qui porte ou qui enlève le péché du monde. » Et à ce moment-là, deux de ses disciples se mettent à suivre Jésus. C'est l'épouse qui commence à rejoindre son époux divin. Et c'est saint Augustin qui raconte ça. Et moi, j'ajouterai quelque chose qui m'a bouleversé depuis des années. C'est qu'au moment où les deux premiers disciples y suivent Jésus, à un moment, Jésus s'arrête. Et qu'est-ce qu'il fait? Il se retourne. Et vous, ça vous laisse froid. Là, qu'est-ce que ça vous dit, ça? Jésus se retourne. Et ça vous dit rien. Quelle horreur. En fait, dans tout le Premier Testament, impossible de voir Dieu sans mourir. Et voilà que tout d'un coup, Jésus se retourne et les deux disciples peuvent voir Dieu face à face. Vous êtes à peu près comme Philippe, qui un jour dit à Jésus, « Allez, maintenant montre-nous le Père et cela nous suffit. » Et Jésus le regarde en disant, « Mais Philippe, tu comprends rien encore? Car il y a si longtemps que je suis avec toi, qui m'a vu a vu le Père. » Mais si vous voulez connaître Jésus, eh ben, il faut vivre avec lui. Il faut le regarder vivre. Et pour ça, ben, il faut connaître l'Évangile. Il faut s'en nourrir, il faut que l'Évangile, il prenne corps, il prenne vie en vous. Moi, j'ose dire que chaque fois que j'ouvre mon Nouveau Testament, c'est la fête de Noël pour moi. Pourquoi? Parce que le Verbe se fait chair en moi. Le Verbe, la parole, prend vie en moi. Et devenir chrétien, c'est devenir habité par le Christ. Le Christ qui me transfigure en lui. Et j'ose dire le verbe transfigurer parce que saint Paul, deux fois dans ses épîtres, il emploie le même verbe que la transfiguration de Jésus pour dire ce que nous devons devenir. Alors Jean-Baptiste,
Je termine avec lui encore quelques mots, parce que au chapitre 3 de Saint Jean, on va le retrouver, et on va le retrouver d'une manière merveilleuse, car c'est un programme de vie qu'il nous donne à tous. Moi, je ne suis pas le Christ, mais je suis celui qui a été envoyé devant lui. Et les deux versets suivants, il faut les savoir par cœur. Celui qui a l'épouse est l'époux, mais l'ami de l'époux, il se tient là, il l'écoute, et la voix de l'époux le comble de joie. Telle est ma joie, elle est parfaite, il faut qu'il grandisse et que je diminue. Eh bien là, vous avez tout votre programme de vie si vous voulez être les amis de Jésus. Il faut se tenir là, se réjouir à la voix de l'époux, et votre joie sera parfaite, et il faut qu'il grandisse et que je diminue. Souvent on me dit devenir des saints, c'est impossible. Mais c'est très simple de devenir des saints. Il faut qu'il grandisse, lui, en moi, et que moi, je diminue. Il faut que progressivement, l'époux divin prenne toute la place en moi. Mais pour ça, il faut que la voix de l'époux me réjouisse et que je me tienne là auprès de lui. Alors n'hésitez pas à méditer ces deux petits versets, à les apprendre par cœur. Jean 3, 29, jusqu'à la fin du chapitre, les deux versets. Alors après ça, c'est un de mes grands amis que je veux vous présenter. C'est le disciple que Jésus aimait. Alors, je vais vous poser une question, mais attention, il y a un piège dans la réponse. Quelles sont les deux personnes, ou même il y en avait trois ou quatre, mais les deux personnes essentielles qui sont présentes au pied de la croix? Marie et Jean. Eh bien, pour votre pénitence, je m'excuse, vous irez relire le chapitre 19e de Saint Jean. Car à aucun moment dans son évangile, Jean ne prononce le nom de Marie. Il parle toujours de la mère de Jésus. De la même manière, il ne parle jamais de Saint Jean pour désigner le disciple que Jésus aimait. Il dit toujours le disciple que Jésus aimait. Et pourquoi est-ce que c'est comme ça? C'est parce que l'évangéliste Saint Jean veut nous dire à tous ce matin que chacun de nous, nous sommes appelés à devenir le disciple bien-aimé, et chacun de nous est appelé à venir au pied de la croix et à entendre Jésus dans un dernier effort, en regardant non plus sa mère, mais ça, les traductions sont très mauvaises en français, en regardant la mère, c'est-à-dire la nouvelle Ève, il dit au disciple bien-aimé dans la version grecque, « Voici ta mère ». Et l'évangéliste ajoute, toujours dans la version grecque, « À partir de cette heure-là, le disciple l'a pris chez lui ». Impossible d'être chrétien sans prendre Jésus, sans prendre Marie, ou plutôt la mère de Jésus, chez nous. Il faut vivre avec elle. Alors j'ai précisé la version grecque parce que hier en venant à Paris, je me suis arrêté 2 heures ou 3 heures chez Monsieur Pierre Perrier, qui est un type extraordinaire, qui travaille sur l'araméen de l'époque de Jésus, et qui est en train de préparer un livre, un petit livre de 150 ou 200 pages sur la place de Marie dans l'Évangile. Et ça sera un chef-d'œuvre pour montrer que c'est Marie qui a été à la source
des quatre évangiles. Et il le montre à partir de l'araméen. Mais je ferme ma parenthèse. Alors, si chacun de nous, on est invité à devenir le disciple que Jésus aimait, mais c'est formidable. Le jeudi saint, où il était le disciple que Jésus aimait? Il était assis à côté de Jésus. Jésus lui dit aux disciples, l'un de vous me trahira. Et Pierre se penche vers Jean et il lui dit, demande-lui qui c'est. Et là, le disciple bien-aimé se penche vers Jésus, vers la poitrine de Jésus, nous dit l'évangéliste. Et ça, moi, ça me bouleverse. Parce que qu'est-ce qu'il a entendu? Ben, il a entendu battre le cœur de Dieu. Le cœur de Dieu qui... C'est Jésus, il est venu pour cette heure-là. Et voilà que le disciple bien-aimé, il entend battre le cœur de Dieu. Ce cœur débordant d'amour. Et voilà qu'il est penché sur la poitrine, sur le cœur de Jésus. Et le lendemain, il se tient au pied de la croix. Et là, il va contempler le changement radical dans l'histoire de l'humanité. C'est le jaillissement des sources de la miséricorde divine. En réalité, pour comprendre ce texte, il faut avoir en tête deux autres textes du premier, l'autre de l'évangile. C'est la petite source qui coule de dessous le côté droit du temple que le prophète Ézéchiel a aperçu, une petite source qui devient un ruisseau, puis un torrent, puis un fleuve infranchissable, et il apporte la vie partout où il passe. Il n'y a plus besoin de médecins et d'infirmières, car les feuilles des arbres servent de remède à toutes les maladies du monde. Et il y a des récoltes tous les mois. Qu'est-ce que veut dire ce texte? C'est que du côté... de dessous le côté droit du temple, c'est-à-dire du côté transpercé du nouveau temple qu'est Jésus, eh bien, les sources de l'amour vont jaillir et elles vont apporter la vie partout, partout, partout. Et donc, nous avons à nous tenir au pied de la croix, d'abord pour que les sources, la source d'eau vive, la source de la miséricorde viennent nous renouveler chacun de nous. Et c'est le sens aussi de cette journée de la miséricorde. Et le deuxième texte, c'est de Saint Jean au chapitre 7e. Le jour de la fête, c'est la fête des tentes, le grand jour. Alors nous, quand on entend le grand jour, ça vous dit rien du tout à vous. Mais malheureusement, l'évangéliste, tout ce qui était connu de tout le monde, il l'a pas rapporté parce que tout le monde le savait. Mais 20 siècles plus tard, on le sait plus. C'est qu'à ce moment-là, le grand jour dans le temple, le grand prêtre, c'était le seul jour où il entrait dans le temple. Et ce jour-là, il faisait la prière suivante. « Seigneur, viens enfin donner à ton peuple les eaux vives dont il a besoin. » Et à ce moment-là, Jésus, debout dans la cour du temple, s'écrie « Si quelqu'un a soif, qu'il vienne à moi et qu'il boive. » Il parlait de l'esprit que devaient recevoir ceux qui croiraient en lui. Alors, ça, c'est quelque chose de bouleversant. Vous mettez ces deux textes et vous êtes au pied de la croix, vous, le disciple bien-aimé, et vous assistez à cette scène bouleversante. Un soldat romain s'approche, il casse le mur du temple saint et en jaillissent les sources de la miséricorde. Alors ça, c'est vraiment bouleversant. Et moi, je vous invite à vous tenir au pied de la croix. Et quand est-ce que vous pouvez vous y tenir au pied de la croix? Ben, à chaque Eucharistie. Car l'Eucharistie, ce n'est rien d'autre que la participation pour nous aujourd'hui à l'unique sacrifice de la croix. Et c'est Jean Chrysostome qui dit, mais chrétien, à chaque Eucharistie, tu es plus proche de la croix que ne l'était le soldat romain.
Mets tes pieds dans ceux du disciple bien-aimé. Et Marie dans ton cœur, la mère de Jésus, laisse-toi enfanter à cette nouvelle humanité. Alors, le disciple bien-aimé, c'est vraiment pour nous, c'est notre vocation à tous. Et on le retrouve une troisième fois. On le retrouve le matin de Pâques. Le matin de Pâques, Marie-Madeleine. Eh ben, Marie-Madeleine, elle court dire à Pierre dans l'évangile de Jean, hein, parce que dans les autres évangiles, il y a un autre récit. Dans l'évangile de Jean, elle court trouver Pierre et l'autre disciple, celui que Jésus aimait. Elle leur dit, on a enlevé le Seigneur et je sais pas où on l'a mis. Et à ce moment-là, Pierre et le disciple que Jésus aimait, ils courent au tombeau. Et qui arrive le premier? Le disciple que Jésus aimait. Et moi, j'en tire la conclusion que quand on aime, eh ben, on court vite. Ben oui, quand on aime quelqu'un, on a soif de le retrouver, de le voir. Mais en même temps, on nous dit, il n'entra pas. Il voit le tombeau, mais il n'entra pas. Le tombeau ouvert. Et à ce moment-là, arrive Pierre, qui entre, il regarde, il voit le linceul, il voit le sundarion, c'est le linge qui couvrait la tête, et il constate. Le disciple bien-aimé, il entre, et qu'est-ce que nous dit l'évangéliste? Il vit et il crut. Ça, c'est quelque chose de merveilleux. Alors vous voyez, si vous mettez vos pas dans ceux du disciple bien-aimé, vous expérimenterez dans votre cœur l'intimité avec le Christ. Car la parole de Dieu, elle veut vous donner d'entrer dans l'intimité du Verbe. Et une dernière fois, on le rencontre, c'est au bord du lac. Au bord du lac, un jour, ils étaient partis à la pêche, et Pierre avait dit aux autres, je m'en vais à la pêche. Ils commençaient à en avoir marre de tout ça. Ils avaient bien vu le ressuscité, mais bon, qu'est-ce qu'on fait maintenant? Et Pierre dit aux autres, je pars à la pêche. Les autres disent, on va avec toi. Ils passent la nuit sans rien prendre, et le matin, il y a quelqu'un qui est en train de préparer, qui a du feu, qui a allumé un feu au bord du lac, et qui leur dit, les enfants, est-ce que vous avez quelque chose à manger? Ils lui disent, ben non, on a passé la nuit à la pêche et on n'a rien pris. Et à ce moment-là, Jésus leur dit, jetez le filet à droite et vous prendrez. Et ils le font. Et à ce moment-là, le filet se remplit. Il a failli même éclater. Alors ça aurait été terrible de faire une pêche comme ça, puis tout repart dans le lac. Mais ils ont réussi à le ramener jusqu'au bord du lac. Mais ce qui m'intéresse, c'est que immédiatement, le disciple que Jésus aimait, dit à ses collègues de pêche, c'est le Seigneur. Il l'a reconnu et immédiatement, il entre dans l'intimité avec Jésus. Maintenant, le troisième, c'est Lazare. Lazare, on nous dit, c'est l'ami de Jésus. Mais ce qui est étonnant, c'est qu'on ne sait pratiquement pas grand-chose de Lazare. On sait qu'il était le frère de Marthe et de Marie. On sait que Jésus l'aimait, mais on n'en sait pas plus. Et ça, je trouve ça extraordinaire. Parce que Jésus, quand il apprend que son ami Lazare est malade, eh ben, il va pas se presser pour y aller. Et à un moment, il apprend Lazare est mort. Et lui, il répond, non, il dort. Et il va dans son village. Et là, quand il va aller jusqu'au tombeau, Jésus a été complètement bouleversé et il a pleuré sur la mort de son ami Lazare. Eh bien, pour moi, c'est le symbole de Jésus qui pleure sur la mort de tous les hommes. Car dans le projet du Père de rassembler tous les hommes au cœur même de la vie trinitaire, dans le Fils bien-aimé, eh bien, il n'y avait pas le mystère de la mort. Et Jésus, le Fils éternel, eh bien,
Il pleure devant la mort de son ami Lazare, devant la mort de tous les hommes de tous les temps. Les pleurs de Jésus sur la mort de son ami Lazare, c'est quelque chose de merveilleux, car ça nous montre l'amour de Jésus pour chaque homme et pour la souffrance et pour la mort de tous les hommes de tous les temps. Jésus pleure sur chacun de nous au moment où on meurt. Et le quatrième ami de Jésus officiellement nommé dans l'évangile de Jean, c'est Pierre. Alors Pierre, c'est au moment... Alors Pierre, c'est étonnant parce que Pierre, c'est celui qui, au moment où Jésus annonce qu'il va mourir, et Pierre lui dit « Non, non, ça t'arrivera pas, ça, Seigneur. Non, non, là, ce que tu dis, c'est pas vrai, ça va pas arriver. » Et Pierre, il va renier son maître par trois fois. Alors, pourquoi est-ce qu'il renie Jésus? Eh bien, parce qu'il ne le reconnaît plus. Il attendait un Jésus qui allait triompher, et il a en face de lui une locumène qui se laisse faire, qui résiste pas. Pierre, il n'a pas compris ce que le prophète Isaïe annonçait dans les chants du serviteur. Il porte le péché des multitudes. Il n'a plus visage humain. Et tout le monde le bafoue, tout le monde se moque de lui. Si vous prenez l'évangile, vous allez voir toutes les autorités, la foule, le peuple, tout le monde. Alors Pierre, il le reconnaît plus. Et pour une fois, il dit la vérité. J'en suis pas, moi, de ceux-là. Et en plus, c'est devant une servante, ce qui était humiliant. Mais Pierre, à un moment, il croisa le regard de Jésus. Et il se rappelle de la parole de Jésus. Et finalement, c'est la parole de Jésus qui va venir transpercer son cœur et commencer sa conversion. Il se mit à pleurer amèrement. Là, Pierre, il est comme retourné par le regard et la parole de Jésus qui descendent dans son cœur pour lui faire comprendre le chant du serviteur qui devait porter le péché des multitudes. Et à ce moment-là, on le retrouve, Pierre, après la résurrection, lorsque on est au bord du lac, avec le moment où le disciple bien-aimé a dit « c'est le Seigneur », entre parenthèses, Pierre qui était quasiment tout nu, immédiatement il met son pantalon pour descendre. Et après le repas, Jésus va dire à Pierre, est-ce que tu m'aimes? Alors, dans nos traductions françaises, en français, on n'a qu'un seul verbe pour dire aimer d'amitié ou aimer d'agapé. C'est-à-dire de l'amour même qui jaillit du cœur de Dieu. Et à ce moment-là, Jésus dit à Pierre, est-ce que tu m'aimes d'agapé? Parce qu'en fait, vous pouvez aimer quelqu'un pour lui-même, mais vous pouvez aussi aimer quelqu'un pour le bien que ça vous fait. Ça, c'est pas. Moi, je peux dire j'aime les frites, mais c'est parce que ça me fait du bien quand j'en mange. Mais ça, c'est pas un amour. C'est l'amour d'agapé, l'autre pour lui-même, ou l'amour d'amitié, qui est encore une autre forme d'amour. Et Jésus dit à Pierre, est-ce que tu m'aimes de cet amour d'agapé? Et Pierre lui répond, tu sais bien que je t'aime d'amitié. Alors Jésus lui dit, paie mes agneaux. La deuxième fois, Jésus lui dit, est-ce que tu m'aimes d'agapé? Et Pierre répond, tu sais bien que je suis ton ami, que je t'aime d'amitié. Et c'est la troisième fois où c'est Jésus qui dit, est-ce que tu m'aimes d'amitié? Et là, Pierre, il est contristé de voir que Jésus insiste. Ben, il l'avait renié trois fois, par trois fois, Jésus insiste. Et là, Pierre lui dit, tu sais bien que je t'aime d'amitié. Et là, c'est la charge pastorale qui est donnée à Pierre, à Simon Pierre. Et je vous ferai remarquer qu'il lui est pas demandé d'avoir des doctorats en théologie, en philosophie, en je sais pas quoi. Il lui est demandé, est-ce que tu m'aimes d'agapé? Est-ce que tu m'aimes d'amitié? Jésus, c'est ça qu'il attend de nous tous pour nous confier la charge du troupeau, la charge de ses agneaux. Et la confie à tout le monde d'une manière ou d'une autre, par la vie baptismale qui nous est donnée,
le baptême, la confirmation et l'Eucharistie. Je vous appelle mes amis, car tout ce que j'ai entendu de mon Père, je vous l'ai fait connaître. Et là, je suis en train de travailler sur l'évangile de saint Marc, car j'ai jamais lu ça nulle part. Nous assistons entre le chapitre 3e, pour l'instant je le prends au verset 35 pour simplifier pour vous, jusqu'à la fin du chapitre 5, nous assistons à la naissance de l'Église à partir de l'écoute de la parole de Dieu. Ça, je l'ai jamais vu nulle part, mais c'est ça que je voudrais essayer de vous faire découvrir rapidement. Car au verset, je crois, 31 du chapitre 3e de saint Marc, on voit, on nous dit, la mère de Jésus et ses frères arrivent, et ils le font demander, mais ils restent dehors. Ça, c'est fondamental. Ils sont dehors. Et la mère arrive avec ses frères et on envoie quelqu'un dire à Jésus, « Ta mère et tes frères sont là qui te cherchent. » Et la réponse de Jésus, c'est de regarder ceux qui sont assis autour de lui à écouter sa parole. Et Jésus répond, « Mais qui est ma mère ? Qui sont mes sœurs ? Qui sont mes frères ?» Et il regarde ceux qui sont assis autour de lui. Ce sont ceux qui font la volonté de mon Père. Et donc la volonté du Père, eh bien, c'est qu'on soit de ceux qui sont en cercle autour de lui à écouter la parole. Voilà la volonté du Père, la volonté de Dieu. Parce que dans saint Marc, le mot de Père, il arrivera qu'à la croix. Après cela, Jésus arrive au bord du lac. Il y a une foule immense et on nous dit qu'il monte dans la barque et avec un jeu de mots un peu étrange, on nous dit que il s'assit sur la mer dans une barque. Moi, si j'avais été l'instituteur de celui qui a écrit ça, j'aurais écrit faute de grammaire. Parce que Jésus, il n'est pas assis sur la mer, il est assis dans la barque. Mais l'évangéliste insiste en écrivant « Jésus s'assit sur la mer dans la barque ». Quel est le seul qui peut s'asseoir sur la mer, qui peut marcher sur les eaux ? Eh bien, c'est Dieu lui-même. Il chevauche les monstres marins. Et donc voilà que Jésus, il apparaît comme Dieu lui-même qui s'assied sur la mer. Et il est assis car il est dans la position de celui qui va enseigner. Et on nous dit que toute la foule était à terre pour bien montrer la différence. Et Jésus va leur parler en parabole. Et vous connaissez tous, c'est la parabole du semeur. Quel est le premier mot de la parabole ? Écoutez. Et puis à la fin de la parabole, les dernières paroles de Jésus, c'est « Si quelqu'un a des oreilles pour entendre, qu'il entende !» Et la parabole, c'est l'histoire toute simple d'un semeur qui sème du grain. Il y en a qui tombent au bord du chemin. Alors moi, ça m'étonne toujours parce qu'un vrai semeur, même le paysan d'autrefois, il jetait pas le grain sur la route. Hein. Ça tombait tout dans le champ. Alors je me suis demandé pourquoi, j'ai été voir dans un dictionnaire d'archéologie agronomique à Toulouse, à l'Institut catholique, et j'ai découvert que dans les champs en Palestine, il y avait un petit sentier qui allait jusqu'au centre du champ, où il y avait un petit monticule qui avait été fait avec des branches, et quand la moisson se préparait, on envoyait les enfants, non pas à une session de parelmonial, mais on les envoyait sur le monticule pour faire du bruit, pour chasser les oiseaux. Et comme ça que les oiseaux, ils viennent pas manger les grains. Et le chemin, il avait été tellement piétiné que le grain, il tombait sur le chemin. Et comme on ne labourait à l'époque qu'après avoir semé, avec une espèce de lame
qui n'arrivait pas vraiment à retourner le chemin qui était dur comme du bois, eh ben, à ce moment-là, les oiseaux, ils arrivaient et mangeaient tout. Après, vous avez de la graine qui est tombée là où il n'y avait pas de profondeur de terre, et évidemment, elle a tout de suite poussé, parce que avec la chaleur, elle commence à pousser tout de suite, mais dès que le soleil devient violent, eh ben, immédiatement, elle meurt. Le troisième terrain, c'est la graine qui tombe dans les épines et les ronces étouffent le grain, l'épi qui commence à pousser, et ça rapporte rien. Et si ça tombe dans la bonne terre, ça rapporte 30, 60 ou 100 pour un. Est-ce que c'est beaucoup, ça? Et j'ai découvert qu'à l'époque de Jésus, les meilleures récoltes connues, c'était 28 pour un. Ça veut dire que la graine dont parle Jésus, elle va rapporter beaucoup plus que toutes les moissons connues à l'époque. Alors vous allez me dire, mais qu'est-ce que ça a à faire avec la parole de Dieu, cette parabole, et avec l'Église? Eh bien, dans les versets suivants, et là je vous lis les versets qui sont essentiels pour comprendre cette naissance de l'Église, c'est-à-dire la naissance d'une nouvelle famille de Jésus, parce que immédiatement après la parabole, Jésus va s'adresser, je vous lis les versets, « Quand Jésus fut à l'écart, ceux qui l'entouraient, ceux qui étaient assis autour de lui avec les douze, se mirent à l'interroger sur les paraboles. » Donc là, c'est bien uniquement ceux qui sont assis autour de lui et les douze qui l'interrogent sur les paraboles. Et Jésus leur répond, « À vous, le mystère du royaume de Dieu est donné. À vous qui êtes assis autour de moi avec les douze, le mystère du royaume vous est donné. » Et il continue, mais pour ceux qui sont dehors, tout, et vous rappelez, c'est la mère de Jésus et ses frères qui étaient dehors. Eh bien, à tous ceux qui sont dehors, tout arrive en énigme, de peur qu'en regardant ils voient et qu'en entendant, de peur qu'ils se convertissent. Alors là, on se dit, mais Jésus, il perd la tête ou quoi? Il veut plus que les gens se convertissent. Mais pas du tout. Ce qu'il veut nous dire, c'est que la condition sine qua non pour pouvoir recevoir le mystère du royaume qu'il nous soit donné, eh bien, c'est de venir s'asseoir aux pieds de Jésus, de faire partie de ceux qui sont assis autour de lui. Alors là, ça commence à prendre son sens. C'est qu'il y a une nouvelle famille qui est en train de se former, qui est la famille de ceux qui sont assis autour de lui avec les douze, et donc de ceux qui écoutent la parole de Dieu. Et la condition sine qua non pour que le mystère du royaume nous soit donné, c'est de venir aux pieds de Jésus. Et si vous ne prenez pas un minimum de 20 minutes tous les jours au pied du maître à écouter sa parole, eh ben jamais vous pourrez entrer dans cette véritable famille. Vous resterez toujours aux périphéries. Mais ça, y a beaucoup de gens qui me disent « Mais mon père, moi j'ai pas le temps de donner 20 minutes à Dieu tous les jours. » Mais vous perdez combien de temps en choses inutiles par jour? Rappelez-vous la Robert Val de tout à l'heure. Et on a tous 20 minutes à donner à Jésus. Et puis, il faut peut-être remettre les priorités à leur place. Et après ça, Jésus va continuer et il va nous préciser, en expliquant la parabole, qui est le semeur, qu'est-ce que c'est que la graine. Alors, la graine, c'est quoi? Ben, c'est la parole de Dieu. Et la graine, la parole de Dieu, et si elle tombe sur le chemin, eh bien, les oiseaux, ils vont la manger tout de suite. Moi, ça m'arrive régulièrement. Un jour, je présidais la messe, je devais prêcher, j'avais pas eu le temps de préparer mon homélie, et puis c'est le diacre qui lit l'évangile.
Et à la fin de l'évangile, je me dis, mais zut, qu'est-ce qu'il vient de lire? J'avais absolument pas écouté. Ça vous arrive jamais à vous, mais à moi, ça m'arrive. Et à ce moment-là, j'ai des plans hors sec. Hein, vous en faites pas. J'ai des plans pour m'en tirer, parce que j'ai dit à l'assemblée, la parole de Dieu, elle est tellement belle qu'on va prendre un temps de silence pour l'accueillir. Et pendant ce temps-là, j'ai été relire l'évangile tranquillement. Mais oui, mais c'est... Alors, vous voyez comment la graine, si parfois on l'entend pas, elle entre par une oreille, et voilà, la deuxième terre, c'est là où il n'y a pas de profondeur de terre. Je me souviens un jour, j'avais présidé un mariage, et j'avais fait une belle homélie, et j'étais content de moi à la fin, même probablement un peu trop content. Et puis en sortant du mariage, il y avait une voiture qui bloquait la mienne. Et j'ai commencé à râler. Et puis au bout d'une minute, je me suis dit, mais attends, t'es complètement incohérent. Tu viens de parler de l'importance de l'amour dans la vie, et une demi-heure après, tu te mets à râler pour une histoire de bagnole qui n'est pas à sa place. Eh ben ça, c'est la parole, je l'avais entendue, mais je l'ai pas laissé porter son fruit en moi. Et puis la troisième terre, eh ben c'est la graine, la parole de Dieu, elle est bien accueillie, elle commence à pousser, mais les soucis du monde, de la richesse et tout ça, l'étouffent. Comment est-ce qu'on est pris les uns et les autres par tout ce matérialisme dans lequel on vit, dans lequel on baigne? Faut toujours avoir les choses les meilleures, etc., etc. Mais combien de fois la parole de Dieu est étouffée en nous par les soucis du monde et les richesses? Et puis la dernière, quand elle tombe dans la bonne terre, ben elle produit du fruit en surabondance. Et ainsi, la graine, c'est l'image de la puissance de la parole de Dieu. Et après, vous aurez deux autres paraboles. La petite parabole du grain qu'on a semé, ben, le paysan, il va pas venir toutes les cinq minutes voir si la graine, elle pousse. Dès que la parole de Dieu est descendue en nous, elle porte son fruit, même si... Une fois, il y a une dame qui me dit, mon père, c'est dramatique, je retiens jamais rien. La parole, je suis heureuse de la lire, mais le lendemain, j'ai complètement oublié, mais je lui dis, c'est pas grave. La parole, elle a été semée dans votre cœur. Elle va accomplir son œuvre. Et puis, la dernière parabole, c'est une petite graine, la graine de Senevé. Et on m'a ramené une fois d'Égypte des graines de Senevé, c'est de la poussière. Et cette graine, elle donne une plante potagère, la plus grande des plantes potagères. Et les oiseaux du ciel peuvent venir sous son ombre. Et là, j'ai une petite anecdote du cardinal Ratzinger en l'an 2000, l'année sainte, avant qu'il devienne Benoît XVI. Il a fait une conférence aux catéchistes à Rome. Et à la fin de la conférence, il y avait des questions. Et dans sa conférence, il avait parlé de la graine de Senevé qui devenait la plus grande des plantes potagères. Et à ce moment-là, il y a une catéchiste qui lui dit, Éminence, c'est bien votre image, mais maintenant, c'est qu'il n'y a plus un oiseau qui vient se mettre sous son ombre. Aujourd'hui, vous avez beau rassembler les chrétiens, il n'y a plus personne qui vient. Et le cardinal, il s'est tourné vers la catéchiste, il lui a dit, mais vous savez ce qu'il vous reste à faire? Ben, c'est de replanter une nouvelle graine, qui redeviendra la plus grande des plantes potagères. Mais pour ça, il faut semer la parole de Dieu. Et la grande affaire pour nous tous, c'est qui est le semeur de la parabole? C'est chacun de nous. En fait, on ne sait pas qui est le semeur. À aucun moment, l'évangéliste ne nous le dit. Parce qu'en réalité, c'est nous tous qui sommes invités à porter la parole. Alors, il me reste deux minutes. Je voudrais maintenant prendre un hélicoptère et survoler la fin de ce que je voulais vous dire. C'est que la nouvelle famille de Jésus, c'est celle qui se forme à partir de ceux qui écoutent la parole. Et après ça, à la fin, voilà que Jésus monte dans la barque, c'est l'image de l'Église, Jésus dort. La barque, elle est en train de s'enfoncer. C'est l'image de notre Église en France. On a toujours des gens qui me disent « Mais j'ai beau prier, Dieu m'écoute pas. » On a l'impression qu'on a un Dieu qui est sourd, muet, aveugle.
et il dort. Il est sur un coussin. Et le coussin, c'est pas pour dormir mieux, c'est parce que le coussin, c'était là où se mettait le capitaine du bateau. Et le bateau, il commence à enfoncer. Ben, c'est l'image de notre Église. Elle sera toujours à moitié en train de couler. Et en même temps, quand on réveille Jésus en lui disant « Seigneur, on est en train de couler !» Eh ben, Jésus, il se redresse et il fait taire la mer et le vent. Et il va leur dire « Mais homme de peu de foi !» Et après ça, vous avez le chapitre 5 et je m'arrête là-dessus. Jésus, il va guérir. Dites-moi les trois guérisons que Jésus va faire au chapitre 5 de Saint Marc. Il va guérir un païen, un homme. C'est vraiment le tout impur. Ensuite, il va guérir une femme juive qui avait des pertes de sang depuis 12 ans. Elle n'arrive plus à donner la vie, c'est l'image d'Israël. Et l'homme, c'est l'image du paganisme qui est incapable de vivre ailleurs que dans les tombeaux. Et cette femme, elle était réduite en esclavage. Il y a même le mot de « tu es guéri de ton mal ». Le mal, c'est le fouet qu'avait le maître des esclaves. Et après, il va guérir qui en troisième? Une petite fille. Ben, un homme, une femme, une enfant, ça fait quoi? Ben, ça fait une famille. Et une famille qui rassemble les hommes de tout le monde entier, les païens, les juifs, et la petite fille, elle a quel âge? 12 ans. Et 12 ans, c'est l'âge où, à l'époque, une fille peut commencer à enfanter. Ça veut dire que l'Israël de Dieu va reprendre vie. Alors, rendez grâce à Dieu pour toutes ces merveilles, et surtout, prenez la décision, vous aussi, d'aller vous asseoir aux pieds de Jésus pour écouter sa parole. Amen, alléluia.

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Auditeurs de Radio Espérance, bonjour. Eh bien, nous nous retrouvons ce soir devant notre Seigneur pour lui remettre son Église sur la terre, de la terre et du purgatoire. Seigneur, intercède pour chacun de tes enfants baptisés sur la terre ou en attente de la béatitude céleste au purgatoire. Que tes enfants qui te sont consacrés dans le sacerdoce

0: et pour chacun de leurs descendants ici-bas. Seigneur, toi qui nous as donné Marie pour mère, nous voulons déposer ton Église sous l'abri de sa miséricorde maternelle. Marie dépose le pape Léon, chaque membre du clergé, chaque baptisé ici-bas, dans le cœur ouvert de ton Fils Jésus-Christ, qui a tant souffert pour nous sauver de la mort et du péché. Oui, auguste reine des cieux et souveraine maîtresse des anges, vous qui avez reçu de Dieu le pouvoir et la mission d'écraser la tête de Satan, nous vous le demandons humblement. Envoyez vos légions célestes pour que sous vos ordres et par votre puissance, elles poursuivent les démons, les combattent partout, répriment leur audace et les refoulent dans l'abîme. Qui est comme Dieu? Ô bonne et tendre mère, vous serez toujours notre amour et notre espérance. Ô divine mère, envoyez les saints anges pour me défendre et repousser loin de moi le cruel ennemi. Saints anges et archanges, défendez-nous, gardez-nous. Maintenant, demandons à l'Esprit-Saint de venir prier avec nous, en nous. Viens, Esprit-Saint, en nos cœurs, et envoie du haut du ciel un rayon de ta lumière.
1: Viens en nous, Père des pauvres, viens dispensateur des dons, viens lumière de nos cœurs.
0: Consolateur souverain, hôte très doux de nos âmes, adoucissante fraîcheur.
1: Dans le labeur, le repos, dans la fièvre, la frisseur, dans les pleurs, le réconfort.
0: Ô lumière bienheureuse, viens remplir jusqu'à l'intime le cœur de tous tes fidèles.
1: Sans ta puissance divine, il n'est rien en aucun homme, rien qui ne soit perverti.
0: Lave ce qui est souillé, baigne ce qui est aride, guéris ce qui est blessé.
1: Assouplis ce qui est raide, réchauffe ce qui est froid, rend droit ce qui est faussé.
0: À tous ceux qui ont la foi et qui en toi se confient, donne tes sept dons sacrés.
1: Donne mérite et vertu, donne le salut final, donne la joie éternelle. Amen.

0: Je vous salue Marie, pleine de grâce. Le Seigneur est avec vous. Vous êtes bénie entre toutes les femmes et Jésus, le fruit de vos entrailles, est béni.
1: Sainte Marie, Mère de Dieu, priez pour nous pauvres pécheurs, maintenant et à l'heure de notre mort. Amen.
0: Je vous salue Marie, pleine de grâce. Le Seigneur est avec vous. Vous êtes bénie entre toutes les femmes et Jésus, le fruit de vos entrailles, est béni.
1: Sainte Marie, Mère de Dieu, priez pour nous pauvres pécheurs, maintenant et à l'heure de notre mort. Amen.
0: Je vous salue, Marie, pleine de grâce. Le Seigneur est avec vous. Vous êtes bénie entre toutes les femmes et Jésus, le fruit de vos entrailles, est béni.
1: Sainte Marie, Mère de Dieu, priez pour nous pauvres pécheurs, maintenant et à l'heure de notre mort. Amen.

0: par l'intercession de Marie, implorons la miséricorde divine. Dieu Père miséricordieux, qui a révélé ton amour dans ton Fils Jésus-Christ et l'a répandu sur nous dans l'Esprit Saint Consolateur, nous te confions aujourd'hui le destin du monde et de chaque homme. Penche-toi sur nos péchés. Guéris notre faiblesse, vain tout mal. Fais que tous les habitants de la terre fassent l'expérience de ta miséricorde, afin qu'en toi, Dieu un et trine, ils trouvent toujours la source de l'espérance. Père éternel, par la douloureuse passion et la résurrection de ton Fils, accorde-nous ta miséricorde, ainsi qu'au monde entier. Amen. Au nom du Père et du Fils et du Saint-Esprit.
1: Amen.
0: Notre Père qui es aux cieux, que ton nom soit sanctifié, que ton règne vienne, que ta volonté soit faite sur la terre comme au ciel.
2: Donne-nous aujourd'hui notre pain de ce jour. Pardonne-nous nos offenses, comme nous pardonnons aussi à ceux qui nous ont offensés. Et ne nous laisse pas entrer en tentation, mais délivre-nous du mal. Amen.
0: Je vous salue, Marie pleine de grâce, le Seigneur est avec vous. Vous êtes bénie entre toutes les femmes, et Jésus, le fruit de vos entrailles, est béni.
2: Sainte Marie, Mère de Dieu, priez pour nous, pauvres pécheurs, maintenant et à l'heure de notre mort. Amen.
0: Je crois en Dieu le Père Tout-Puissant, Créateur du ciel et de la terre, et en Jésus-Christ, son Fils unique, notre Seigneur, qui a été conçu du Saint-Esprit, est né de la Vierge Marie, a souffert sous Ponce Pilate, a été crucifié, est mort, a été enseveli, est descendu aux enfers. Le troisième jour est ressuscité des morts, est monté aux cieux, est assis à la droite de Dieu le Père Tout-Puissant, d'où il viendra juger les vivants et les morts.
2: Je crois en l'Esprit Saint, à la Sainte Église catholique, à la communion des saints, à la rémission des péchés, à la résurrection de la chair, à la vie éternelle. Amen.
0: Jésus reprit, « Je te le déclare, Pierre, le coq ne chantera pas aujourd'hui, avant que toi, par trois fois, tu aies nié me connaître. » Père éternel, je t'offre le corps et le sang, l'âme et la divinité de ton Fils bien-aimé, notre Seigneur Jésus-Christ,
2: en réparation de nos péchés, de ceux du monde entier,
0: par sa douloureuse passion,
2: sois miséricordieux pour nous et pour le monde entier.
0: Par sa douloureuse passion,
2: sois miséricordieux pour nous et pour le monde entier.
0: Par sa douloureuse passion,
2: sois miséricordieux pour nous et pour le monde entier.
0: Par sa douloureuse passion,
2: sois miséricordieux pour nous et pour le monde entier.
0: Par sa douloureuse passion,
2: sois miséricordieux pour nous et pour le monde entier.
0: Par sa douloureuse passion,
2: sois miséricordieux pour nous et pour le monde entier.
0: Par sa douloureuse passion,
2: sois miséricordieux pour nous et pour le monde entier.
0: Par sa douloureuse passion,
2: sois miséricordieux pour nous et pour le monde entier.
0: Par sa douloureuse passion,
2: sois miséricordieux pour nous et pour le monde entier.
0: Par sa douloureuse passion,
2: sois miséricordieux pour nous et pour le monde entier.
0: Vous venez d'entendre le blasphème. Quel est votre avis? Ils répondirent, il mérite la mort. Père éternel, je t'offre le corps et le sang, l'âme et la divinité de ton Fils bien-aimé, notre Seigneur Jésus-Christ,
2: en réparation de nos péchés, de ceux du monde entier,
0: par sa douloureuse passion,
2: sois miséricordieux pour nous et pour le monde entier.
0: Par sa douloureuse passion,
2: sois miséricordieux pour nous et pour le monde entier.
0: Par sa douloureuse passion,
2: sois miséricordieux pour nous et pour le monde entier.
0: Par sa douloureuse passion,
2: sois miséricordieux pour nous et pour le monde entier.
0: Par sa douloureuse passion,
2: sois miséricordieux pour nous et pour le monde entier.
0: Par sa douloureuse passion,
2: sois miséricordieux pour nous et pour le monde entier.
0: Par sa douloureuse passion,
2: sois miséricordieux pour nous et pour le monde entier.
0: Par sa douloureuse passion,
2: Sois miséricordieux pour nous et pour le monde entier.
0: Par sa douloureuse passion.
2: Sois miséricordieux pour nous et pour le monde entier.
0: Par sa douloureuse passion.
2: Sois miséricordieux pour nous et pour le monde entier.
0: Pilate leur dit, « Qui voulez-vous que je vous relâche, Barabbas ou Jésus, appelé le Christ ?» Père éternel, je t'offre le corps et le sang, l'âme et la divinité de ton Fils bien-aimé, notre Seigneur Jésus-Christ,
2: en réparation de nos péchés et de ceux du monde entier.
0: Par sa douloureuse passion,
2: sois miséricordieux pour nous et pour le monde entier.
0: Par sa douloureuse passion,
2: sois miséricordieux pour nous et pour le monde entier.
0: Par sa douloureuse passion,
2: sois miséricordieux pour nous et pour le monde entier.
0: Par sa douloureuse passion,
2: sois miséricordieux pour nous et pour le monde entier.
0: Par sa douloureuse passion,
2: sois miséricordieux pour nous et pour le monde entier.
0: Par sa douloureuse passion,
2: sois miséricordieux pour nous et pour le monde entier.
0: Par sa douloureuse passion,
2: sois miséricordieux pour nous et pour le monde entier.
0: Par sa douloureuse passion,
2: sois miséricordieux pour nous et pour le monde entier.
0: Par sa douloureuse passion,
2: sois miséricordieux pour nous et pour le monde entier.
0: Par sa douloureuse passion,
2: sois miséricordieux pour nous et pour le monde entier.
0: Fille de Jérusalem, ne pleurez pas sur moi, pleurez plutôt sur vous-même et sur vos enfants. Père éternel, je t'offre le corps et le sang, l'âme et la divinité de ton Fils bien-aimé, notre Seigneur Jésus-Christ,
2: en réparation de nos péchés et de ceux du monde entier.
0: Par sa douloureuse passion,
2: sois miséricordieux pour nous et pour le monde entier.
0: Par sa douloureuse passion,
2: sois miséricordieux pour nous et pour le monde entier.
0: Par sa douloureuse passion,
2: sois miséricordieux pour nous et pour le monde entier.
0: Par sa douloureuse passion,
2: sois miséricordieux pour nous et pour le monde entier.
0: Par sa douloureuse passion,
2: sois miséricordieux pour nous et pour le monde entier.
0: Par sa douloureuse passion,
2: sois miséricordieux pour nous et pour le monde entier.
0: Par sa douloureuse passion,
2: sois miséricordieux pour nous et pour le monde entier.
0: Par sa douloureuse passion,
2: sois miséricordieux pour nous et pour le monde entier.
0: Par sa douloureuse passion,
2: sois miséricordieux pour nous et pour le monde entier.
0: Par sa douloureuse passion,
2: sois miséricordieux pour nous et pour le monde entier.
0: Et à la neuvième heure, Jésus cria d'une voix forte, « Eloi, Eloi, lema sabachthani », ce qui se traduit « mon Dieu, pourquoi m'as-tu abandonné ?» Père éternel, je t'offre le corps et le sang, l'âme et la divinité de ton Fils bien-aimé, notre Seigneur Jésus-Christ,
2: en réparation de nos péchés et de ceux du monde entier.
0: Par sa douloureuse passion,
2: sois miséricordieux pour nous et pour le monde entier.
0: Par sa douloureuse passion,
2: sois miséricordieux pour nous et pour le monde entier.
0: Par sa douloureuse passion,
2: sois miséricordieux pour nous et pour le monde entier.
0: Par sa douloureuse passion,
2: sois miséricordieux pour nous et pour le monde entier.
0: Par sa douloureuse passion,
2: sois miséricordieux pour nous et pour le monde entier.
0: Par sa douloureuse passion,
2: sois miséricordieux pour nous et pour le monde entier.
0: Par sa douloureuse passion,
2: sois miséricordieux pour nous et pour le monde entier.
0: Par sa douloureuse passion,
2: sois miséricordieux pour nous et pour le monde entier.
0: Par sa douloureuse passion,
2: sois miséricordieux pour nous et pour le monde entier.
0: Par sa douloureuse passion,
2: sois miséricordieux pour nous et pour le monde entier.
0: Dieu saint, Dieu fort, Dieu éternel,
2: prends pitié de nous et du monde entier.
0: Dieu saint, Dieu fort, Dieu éternel,
2: prends pitié de nous et du monde entier.
0: Dieu saint, Dieu fort, Dieu éternel,
2: prends pitié de nous et du monde entier.

cœur le désir de te chercher. Saurons-nous prendre la route au signe de l'étoile et nous rendre à la parole où ton nom se dévoile ?

Chers auditeurs de Radio Espérance, la parole de Dieu nous présente aujourd'hui deux chemins qui se rejoignent. Dans la première lecture, la conversion de Saint Paul, et dans l'Évangile, l'écoute de Marie au pied de Jésus. Saint Paul reconnaît son passé et témoigne de la transformation que Dieu a opérée en lui. Lui qui persécutait l'Église devient l'un de ses plus grands témoins. Cela nous rappelle que Dieu ne s'arrête jamais à notre passé. Il peut rejoindre une personne, changer son cœur et lui confier une nouvelle mission. Et dans l'Évangile, Marthe accueille Jésus dans sa maison. Elle s'active, comme nous on le fait, elle veut bien faire. Mais elle se laisse envahir par les soucis. Marie, elle s'arrête et écoute le Seigneur. Jésus ne reproche pas à Marthe son service. Il lui rappelle simplement que dans nos vies, souvent remplies d'activités et de préoccupations, l'essentiel est de demeurer auprès de lui et d'écouter sa parole. Alors, comme Saint Paul, nous sommes appelés à nous laisser transformer par la grâce. Et comme Marie, nous sommes invités à prendre le temps de nous tenir auprès du Seigneur. Avant d'agir pour Dieu, apprenons à demeurer avec Dieu. Et c'est dans cette écoute que naît un véritable service, une mission féconde et une vie renouvelée. Alors Seigneur, nous te confions, nous te prions et nous te confions tous ceux qui sont accablés par les soucis, le travail ou les responsabilités. Donne-leur de retrouver le silence et la paix de ta présence. Intercède aussi, Seigneur, pour ceux qui cherchent leur chemin, comme Saint Paul. Qu'ils puissent découvrir que ta grâce peut transformer toute existence. Nous te prions pour ton Église, qu'elle sache toujours écouter ta parole avant de parler et d'agir. Et en cette deuxième journée de la miséricorde divine, nous te confions donc aujourd'hui, tu nous as demandé d'amener les prêtres et tous les consacrés. Nous te prions aussi pour les vocations.

nous te prions aussi pour les prêtres qui traversent des moments de crise dans leur vocation, afin qu'ils trouvent l'accompagnement nécessaire et que les communautés les soutiennent avec compréhension et prière. C'est du pape Léon, ça, de notre pape Léon. Et nous te prions aussi pour les familles, les jeunes, les personnes seules et celles qui souffrent, les personnes dans le deuil, qu'elles découvrent en toi une présence fidèle et réconfortante. Et s'il te plaît, Seigneur, apprends-nous à choisir la meilleure part, celle qui ne nous sera jamais enlevée. Demeurer près de toi, t'écouter et nous laisser aimer par toi. Amen. Dans cette journée nous est demandé de prier pour les prêtres, nous allons prier la prière de dévocation de notre évêque Sylvain Bataille. Père infiniment bon, maître de la moisson, donne à ton Église les pasteurs, les consacrés, les missionnaires dont notre monde a besoin. Que chaque jeune découvre la beauté de sa vocation et y réponde avec confiance et générosité. Qu'ensemble nous nous mettions davantage à ton service et à celui de tous nos frères. Notre-Dame du Vouy, priez pour nous.

auditeurs de Radio Espérance, nous restons unis avec vous par la prière. Et nous nous retrouverons demain à 17h. Soyez tous bénis. Passez une très bonne fin de journée, une bonne soirée à l'écoute de Radio Espérance.

Je ne vous ai pas dit cela dès le commencement, parce que j'étais avec vous. Mais maintenant, je m'en vais vers celui qui m'a envoyé. Et aucun de vous ne me demande « Où vas-tu ?» Mais parce que je vous ai dit cela, la tristesse remplit vos cœurs. Cependant, je vous dis la vérité, c'est votre intérêt que je parte. Car si je ne pars pas, le Paraclet ne viendra pas vers vous. Mais si je pars, je vous l'enverrai. Et lui, une fois venu, il établira la culpabilité du monde en fait de péché, en fait de justice et en fait de jugement. De péché, parce qu'il ne croit pas en moi. De justice, parce que je vais vers le Père et que vous ne me verrez plus. De jugement, parce que le prince de ce monde est jugé. J'ai encore beaucoup à vous dire, mais vous ne pouvez pas le porter à présent. Quand il viendra, lui, l'Esprit de vérité, il vous introduira dans la vérité tout entière. Car il ne parlera pas de lui-même, mais ce qu'il entendra, il le dira, et il vous dévoilera les choses à venir. Lui me glorifiera, car c'est de mon bien qu'il recevra, et il vous le dévoilera. Tout ce qu'a le Père est à moi. Voilà pourquoi j'ai dit que c'est de mon bien qu'il reçoit et qu'il vous le dévoilera.

0: Encore un peu et vous ne me verrez plus. Et puis encore un peu et vous me verrez.
1: Quelques-uns de ses disciples se dirent entre eux.
2: Qu'est-ce qu'il nous dit là ? Encore un peu et vous ne me verrez plus. Et puis un peu encore et vous me verrez. Et je vais vers le Père.
1: Il disait.
2: Qu'est-ce que ce « un peu » ? Nous ne savons pas ce qu'il veut dire.
1: Jésus comprit qu'il voulait le questionner, et il leur dit
0: « Vous vous interrogez entre vous sur ce que j'ai dit, encore un peu et vous ne me verrez plus, et puis un peu encore et vous me verrez. En vérité, je vous le dis, vous pleurerez et vous vous lamenterez, et le monde se réjouira. Vous serez triste, mais votre tristesse se changera en joie. La femme, sur le point d'accoucher, s'attriste parce que son heure est venue. Mais lorsqu'elle a donné le jour à l'enfant, elle ne se souvient plus des douleurs, dans la joie qu'un homme soit venu au monde. Vous aussi, maintenant vous voilà triste. Mais je vous verrai de nouveau, et votre cœur sera dans la joie, et votre joie, nul ne vous l'enlèvera. »

0: Ce jour-là, vous ne me poserez aucune question. En vérité, je vous le dis, ce que vous demanderez au Père, il vous le donnera en mon nom. Jusqu'à présent, vous n'avez rien demandé en mon nom. Demandez et vous recevrez pour que votre joie soit complète. Tout cela, je vous l'ai dit en figure. L'heure vient où je ne vous parlerai plus en figure, mais je vous entretiendrai du Père en toute clarté. Ce jour-là, vous demanderez en mon nom, et je ne vous dis pas que j'interviendrai pour vous auprès du Père, car le Père lui-même vous aime, parce que vous m'aimez, et que vous croyez que je suis sorti d'auprès de Dieu. Je suis sorti d'auprès du Père et venu dans le monde. À présent, je quitte le monde et je vais vers le Père.
1: Ses disciples lui disent, « Voilà que maintenant tu parles en clair et sans figure. Nous savons maintenant que tu sais tout et n'as pas besoin qu'on te questionne. À cela, nous croyons que tu es sorti de Dieu. »
2: Jésus leur répondit,
0: « Vous croyez à présent ? Voici venir l'heure, et elle est venue, où vous serez dispersés chacun de votre côté et me laisserez seul. Mais je ne suis pas seul. Le Père est avec moi. Je vous ai dit ces choses pour que vous ayez la paix en moi. Dans le monde, vous aurez à souffrir. Mais gardez courage, j'ai vaincu le monde. »

Quand il viendra, lui, l'Esprit de vérité, il vous introduira dans la vérité tout entière. Car il ne parlera pas de lui-même, mais ce qu'il entendra, il le dira, et il vous dévoilera les choses à venir.

en vérité, je vous le dis, ce que vous demanderez au Père, il vous le donnera en mon nom. Jusqu'à présent, vous n'avez rien demandé en mon nom. Demandez et vous recevrez pour que votre joie soit complète.

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C'était aujourd'hui dans l'Évangile selon saint Jean, au chapitre 16, les versets 4 à 33.

Vous serez détestés de tous à cause de mon nom. Mais celui qui aura persévéré jusqu'à la fin, celui-là sera sauvé. Matthieu 10, 22.

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1: Avant de prendre de bonnes décisions, et cela est tellement nécessaire dans notre existence, nous avons d'abord constaté qu'il n'est pas facile tout simplement de prendre des décisions. Et nous nous sommes penchés dans notre dernier rendez-vous, justement sur ceux qui n'aiment pas prendre de décisions, qui n'osent pas prendre de décisions. Nous les avons appelés des conservateurs, des timides, qui finalement, profondément, sont angoissés par le fait de devoir trancher, choisir, et donc forcément éliminer certaines solutions. À l'opposé, il y a d'autres personnes qui prennent des décisions. Il y en a même qui prennent sans arrêt des décisions, du matin au soir. Et ces personnes, quand on vit dans leur entourage, sont quelque peu fatigantes. Parce que, quelles que soient les situations, elles prennent les

donné un nouveau qui arrive ou une nouvelle qui arrive et qui est selon ce profil. C'est-à-dire que très vite, en quelques heures, en l'espace d'une ou deux réunions, elles se sont montrées entreprenantes, elles sont intervenues avec autorité et elles ont proposé leur service. D'ici peu, cette nouvelle venue sera secrétaire de l'association, elle prendra en responsabilité le loto annuel, elle s'occupera de démarcher les commerçants pour avoir des lots pour le loto, elle s'occupera, etc., etc. Certaines personnes ont cette propension à tout régenter, même quand on ne leur demande pas, même quand cela ne s'impose pas. Elles décident pour elles-mêmes, elles décident pour les autres. Mais à trop décider, on peut penser que peut-être on décide trop vite. Ces décisions manquent sans doute de réflexion, de sagesse. Toutes ces décisions à l'emporte-pièce peuvent finalement s'avérer comme de mauvaises décisions. À force de décider tout le temps, on peut décider aussi n'importe quoi. Et en général, ce type de personnes, un jour ou l'autre, vont commettre des erreurs, parfois des bourdes monumentales, parce qu'elles n'ont pas pris le recul et le temps nécessaire avant de poser un choix, une décision. Nous avons dit que les personnes qui ont beaucoup de mal à décider et qui souvent ne décident rien sont des timides et des angoissés. Eh bien, je pense qu'on pourrait peut-être émettre le même critère pour celles qui ont tendance à tout prendre en main et à tout régenter. Fondamentalement, je suis sûr que la plupart d'entre elles sont aussi des angoissées. Mais qu'elles vont manifester leur angoisse autrement. Au lieu que l'angoisse soit, comme chez les premiers, paralysante, elle est ici dynamisante. On a l'impression qu'elle s'affole, qu'elle s'active pour combler le vide, pour ne pas laisser l'angoisse pouvoir monter à la surface. Une certaine façon, donc, de lutter contre, peut-être, une angoisse profonde. Mais vous allez me dire, alors vous ne connaissez que ça. Selon vous, tout le monde est angoissé, finalement. Ceux qui ne décident rien et ceux qui décident trop. Eh bien, je pense que nous avons là une vérité qui n'est pas un scoop. Oui, je pense que tout le monde, ou en tout cas la très grande majorité des gens, sont angoissés. Pas forcément de manière constante, pas forcément de manière très virulente, mais tous, à un moment donné, nous avons des angoisses qui nous prennent, qui nous saisissent, et contre lesquelles nous agissons ou réagissons de manière extrêmement différente.

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1: Les décideurs, comme nous pouvons donc les appeler, sont la plupart du temps des angoissés, mais qui noient, camouflent cette angoisse à travers une espèce d'hyperactivité, d'hyper-faculté à décider. En tout cas, il est sûr que souvent, ce sont des personnes

0: personnes qui sont en manque de reconnaissance, qui ont besoin de faire leur trou, de faire leur place, qui ont besoin de se mettre en avant pour être regardés, écoutés, admirés, finalement aimés. C'est une façon de dire « j'ai besoin d'être aimé », qu'ainsi de se montrer aux premières places, de s'activer et de tout décider pour tout le monde. Ce n'est pas forcément la meilleure manière pour atteindre son but, parce que à trop décider pour les autres, on devient insupportable. Et au lieu d'être admiré, aimé, on risque fort, comme le timide qui ne décide jamais rien d'ailleurs, d'être rejeté par les autres. Il faudra sans doute que nous revenions un jour sur ce thème de la reconnaissance qui me semble être quelque chose de fondamental dans notre vie psychique relationnelle à tous. Mais refermons cette parenthèse, nous parvenons à une petite conclusion intermédiaire dans cette réflexion. Il n'est pas facile de prendre des décisions, pourtant les décisions s'imposent. Nous devons en prendre. Certains commettent l'excès de ne pas prendre de décision, de ne jamais rien décider. D'autres commettent l'autre excès, de toujours tout décider, de prendre même les décisions aux autres, de leur chipper la décision. Dans un cas comme dans l'autre, je pense que nous ne sommes pas dans l'attitude la meilleure pour savoir prendre une décision et, tant qu'à faire, prendre une bonne décision. C'est-à-dire une décision qui va s'avérer par la suite positive et pour moi et pour ceux qui m'entourent ou pour mon entreprise ou pour mon mouvement ou mon association, pour l'œuvre à laquelle je participe. Il y a énormément de points à considérer avant de prendre une décision qui portera du fruit, en tout cas qui a le plus de chances d'emporter, si elle est prise paisiblement, avec recul, avec sagesse et en tenant compte des conseils que nous pouvons recevoir ici ou là.
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2: Mon Seigneur et mon Dieu, je crois fermement que tu es ici, que tu me vois et que tu m'entends. Je t'adore avec profonde révérence. Je te demande le pardon de mes péchés et la grâce de faire avec profit ce moment de prière. Ma Mère Immaculée, Saint Joseph, mon Père et Seigneur, mon ange gardien, intercédez pour moi. Il y a beaucoup de familiarité dans cette belle scène que l'Évangile d'aujourd'hui nous rapporte. Jésus est chez ses amis. Marthe, Marie-Madeleine, Lazare, ils sont réunis par la tradition et par certains passages des Écritures. Et nous devinons que dans cette famille, Jésus revient régulièrement. C'est une étape à proximité de Jérusalem. Ils sont à quelques minutes, j'ose dire, de Jérusalem en marchant. Et donc, Jésus revient régulièrement chez eux. Lazare semble être quelqu'un de populaire, de réputé, peut-être même de riche, qui fait qu'il peut accueillir Jésus et ses apôtres sans aucun problème. Et cette scène, elle fera parler dans les chaumières jusqu'à la fin des temps. Car beaucoup de bonnes femmes se retrouvent insultées par Jésus lui-même. Car oui, elles rendent service et en plus on le leur reproche. Mais c'est lire rapidement, c'est écouter trop superficiellement ce texte que de penser cela. Car effectivement, Jésus, comme toujours, nous adresse un reproche, parfois significatif et réel, pour nous établir dans la vérité. Et qu'est-ce qu'il reproche à Marthe? Non pas qu'elle rende service, bien sûr, mais qu'elle oublie le principal, qu'elle oublie pourquoi elle rend service, qu'elle oublie le sens de ce travail. Je ne sais pas si toi aussi tu réagiras comme moi. Quand j'imagine cette scène, je trouve que Marthe, elle exagère. Comment, alors qu'elle vient d'inviter des personnes, comment ose-t-elle faire de reproches publics devant tout le monde à sa sœur qui passe un si bon moment à écouter au pied de Jésus ses enseignements? Car, voyez-vous, alors que nous venons de recevoir en France le pape Léon XIV, c'est un peu comme si je disais à quelqu'un qui attend de voir le pape là qui va passer bientôt, je lui disais « Hé, mais tu te rappelles que tu dois faire tes devoirs pour demain ?» Comment mettre en rapport, comment mettre en comparaison un événement historique, le passage du pape et les devoirs à la maison que l'école nous donne au quotidien? Non, c'est pas proportionné. Ce jour-là, pour voir le pape, si un jeune lycéen ou un jeune étudiant avait manqué au cours, tout le monde aurait compris. Tout le monde. Parce qu'un événement historique comme cela, eh bien, ça se vit. Ça se vit intensément. Et si le Messie venait à passer à côté de chez vous, eh bien, comment ne laisseriez-vous pas tout ce que vous avez à faire pour aller à sa rencontre? Ce cœur ardent et désireux d'écouter Jésus, voilà ce que Marie au pied de Jésus, porte. Elle écoute pleinement. Et toi et moi, nous devons apprendre aussi à écouter la parole de Dieu avec cette plénitude. Et il nous faut bien comprendre que Jésus, dans son enseignement, n'oppose pas Marthe qui est active et Marie qui est contemplative. Ce n'est pas Marthe qui fait des œuvres de miséricorde et Marie qui étudie, contemple et lit. Non, ça c'est ce qui a pu être manifesté par des enseignements et des prédications particulières. Mais c'est Saint José Maria qui nous a appris à regarder plus profondément. Oui, à travers notre travail, on peut entrer dans la contemplation béatifique de Dieu. On peut le voir, on peut vivre de lui, on peut être en sa présence, comme dans un avant-goût du ciel lui-même, de sa vision béatifique. Et comment ? On pourrait faire trois distinctions. il y a la prière. Oui, il nous faut avoir une vie de prière intense et profonde. Cette oraison qui, dans le silence de nos chambres, nous dirige à travers un combat et une lutte spirituelle pour nous recueillir, pour ne pas nous distraire, pour entrer dans l'Évangile par notre imagination, pour qu'elle soit assujettie au sujet que nous voulons contempler. Que nous nourrissions par des prières toutes faites, mais qui petit à petit laissent la place à une prière plus profonde, plus subtile, celle où il n'y a plus de paroles, parce qu'on se comprend d'un simple regard. Et oui, l'oraison, on doit la nourrir tous les jours, avec 10, 15, 20, 30 minutes par jour, j'allais dire au minimum. Tous les catholiques, nous devrions prier cela au minimum. Et si Dieu nous donne la force ou la grâce de nous appeler à plus, il ne faut pas hésiter. Mais ensuite, il y a d'autres types de travail qui peut solliciter notre attention. Oh, c'est les travaux habituels et ordinaires. Sortir la poubelle, faire la vaisselle, commencer à faire la nourriture quotidienne. Je ne parle pas des restaurants 5 étoiles où il y a toute une œuvre de création. Non, je parle du quotidien, de ceux dont nous sommes habitués. Et au milieu desquels, nous disait la grande mystique Sainte Thérèse de Davila, au milieu desquels nous pouvons rencontrer Dieu. Oui, au milieu des casseroles, en train de faire la vaisselle, Seigneur, nous pouvons te rencontrer, te contempler et t'aimer. Moi-même, j'en ai fait un peu l'expérience, voyez-vous. Je me rappelle, enfant, comment je voyais maman en train de faire la vaisselle et elle parlait. Elle parlait non pas à son enfant qui était à ses côtés, qui l'aidait à faire la vaisselle, mais elle parlait à quelqu'un qui n'était pas moi. Et je devinais derrière des bribes de phrases, des bribes de mots, et surtout derrière ce regard un peu vague, tourné vers l'horizon, et alors que ses mains s'agitaient à faire la vaisselle, je devinais qu'elle était en train de prier et de s'adresser à Dieu lui-même, ou à son ange gardien, qui sait. Mais je savais que maman priait, même en faisant la vaisselle. Et oui, il y a des petits travaux que l'on peut faire, eh bien, en gardant à l'esprit, eh bien, une vie de prière intense. Il y a des travaux même répétés, hein, par exemple, planter des choux, hein, l'un après l'autre, et ainsi de suite. Eh bien, on sait qu'on peut garder son esprit recueilli en Dieu. Enfin, la troisième dimension, la troisième distinction, concerne les travaux qui nécessitent une vraie attention, une vraie concentration, une vraie créativité. Tous nos talents recueillis et orientés pour réaliser quelque chose. Et alors, il nous faut imaginer comment tu faisais toi, Jésus, dans ton atelier à Nazareth. Comment est-ce que tu travaillais le bois tout en étant tourné vers le Père, en étant de tout ton cœur tourné pour glorifier Dieu ton Père? Est-ce que tu offrais ton travail avant de le faire et en le concluant par, comme certains le font pour le repas, ils font un bénédicité et une action de grâce? Mais on peut faire plus. Je crois qu'à un moment donné, quand notre vie de prière est intense, alors tout s'unifie. Dans notre rencontre avec le Seigneur, dans notre mise en présence avec lui. Et c'est Saint José-Maria lui-même qui était tout surpris de constater comment, certains moments, il était tout froid devant le tabernacle, alors même que Dieu est présent dans le tabernacle. Alors même que notre cœur devrait être ardent, le souhaitant profondément et l'aimant avec tendresse et avec affection, avec des cris même délirants d'amour, eh bien non, notre cœur peut être froid devant le tabernacle. Et sortant au milieu du brouhaha quotidien, du tohu-bohu, eh bien sortant, partir avec une flamme dans l'âme et ressentir cette présence aimante et aimable, infiniment désirable de Dieu dans notre cœur. Oui, il était surpris de constater ces deux pôles dans lesquels notre âme effectivement évolue. Nous sommes parfois très froids devant toi, Seigneur, et parfois très ardents. Mais ce que nous savons, c'est que tu es la source, le fondement, le centre de notre vie que nous voulons aimer. Et nous te demandons, Seigneur, de nous apprendre à prier au milieu de nos activités quotidiennes, de le faire comme un avant-goût du ciel, comme nous le ferons au ciel. Au ciel, je crois que nous ne cesserons pas de travailler, mais nous le ferons avec un tel enthousiasme et sous le regard, ou plutôt, comme dit l'Apocalypse, sous la lumière de l'agneau de Dieu, que ce sera merveilleux, merveilleux. En attendant ce moment, dès maintenant, par la foi, l'espérance et la charité, ces vertus que toi, Seigneur, tu veux nous donner, eh bien, nous voulons t'offrir notre travail et l'accomplir en ta présence pour ne pas recevoir le reproche de Marthe, mais pour vivre comme Marie, à l'écoute de ta parole, en ta présence, tout en travaillant et en rendant service. Je te remercie, mon Dieu, de tous les actes d'amour, les inspirations et les résolutions que tu m'as données pendant ce temps de prière. Donne-moi la grâce de les mettre en pratique. Ma Mère Immaculée, Saint Joseph, mon Père et Seigneur, mon ange gardien, intercédez pour moi.

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1: Il est 18h30 sur les ondes de Radio Espérance. Dans quelques minutes, nous allons partir en direction du couvent Saint-Antoine à Bastia pour suivre l'office des vêpres. Belle fin d'après-midi.

Ce n'est pas en me disant « Seigneur, Seigneur » qu'on entrera dans le royaume des cieux, mais c'est en faisant la volonté de mon Père qui est aux cieux. Matthieu 7, 21.

toi, tu regardes la paille dans l'œil de ton frère et la poutre qui est dans ton œil, tu ne la remarques pas. Matthieu 7, 3.

D'âge en âge, le Seigneur règnera, ton Dieu, ô Sion, pour toujours. Psaume 145, 10.

0: et au Saint-Esprit pour les siècles des siècles.
1: Amis auditeurs, il est 19h et nous allons nous unir à présent à la prière de l'Angélus. L'ange du Seigneur apporta l'annonce à Marie et elle conçut du Saint-Esprit. Je vous salue Marie, pleine de grâce, le Seigneur est avec vous. Vous êtes bénie entre toutes les femmes et Jésus, le fruit de vos entrailles, est béni. Sainte Marie, Mère de Dieu, priez pour nous pauvres pécheurs, maintenant et à l'heure de notre mort. Amen.

Voici la servante du Seigneur, qu'il me soit fait selon votre parole. Je vous salue Marie, pleine de grâce, le Seigneur est avec vous. Vous êtes bénie entre toutes les femmes, et Jésus, le fruit de vos entrailles, est béni. Sainte Marie, Mère de Dieu, priez pour nous pauvres pécheurs, maintenant et à l'heure de notre mort. Amen. Et le Verbe s'est fait chair et il a habité parmi nous. Je vous salue, Marie, pleine de grâce, le Seigneur est avec vous. Vous êtes bénie entre toutes les femmes, et Jésus, le fruit de vos entrailles, est béni. Sainte Marie, Mère de Dieu, priez pour nous, pauvres pécheurs, maintenant et à l'heure de notre mort. Amen. Priez pour nous, Sainte Mère de Dieu, afin que nous soyons rendus dignes des promesses du Christ. Prions. Que ta grâce, Seigneur notre Dieu, se répande

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1: Bonjour, chers amis auditeurs de Radio Espérance. Voici l'écho du Saint-Siège du mardi 6 octobre. Débutons ce point d'actualité avec le message du pape aux gendarmes du Vatican. Quelques jours après la fête de Saint-Michel-Archange, leur saint patron, Léon XIV a célébré la messe avec le corps de la gendarmerie vaticane. La célébration a eu lieu samedi, en fin d'après-midi. Dans son homélie, le pape a rendu hommage à ces hommes. Ils assurent sa protection et celle du petit État. Léon XIV a rappelé le sens de leur service. Le pape a affirmé que celui qui veille sur les autres doit d'abord garder en lui-même la vérité, la justice, la bonté et le respect. Le pape a ainsi invité chaque gendarme à veiller d'abord sur lui-même avant de veiller sur les autres. Ce message s'adresse à ceux qui assurent chaque jour la sécurité du pape et de la cité du Vatican. Il leur rappelle que le service rendu repose d'abord sur des qualités intérieures. Poursuivons avec l'appel du pape à invoquer la Vierge pour libérer les peuples du fléau de la guerre. Dimanche dernier, 4 octobre, après la catéchèse de l'Angélus, Léon XIV a lancé un appel. Il invite les fidèles à s'associer à l'initiative d'aide à l'Église en détresse. Il demande de réciter le rosaire et de prier pour la Terre Sainte, ainsi que pour les victimes innocentes de la violence. Il invite chacun à prier avec lui. Le pape s'est aussi réjoui des nombreuses initiatives consacrées à Saint François d'Assise. Il a ensuite annoncé un temps de discernement synodal sur la famille. Ce temps de réflexion se tiendra au Vatican 10 ans après Amoris Laetitia. Sur ce sujet, le pape a déclaré que la famille est une source d'espoir et une richesse inestimable. Le message est double. Prier pour la paix et soutenir la famille. La guerre et la famille sont donc au centre de cette intervention. Cet appel s'adresse à tous les fidèles. Et enfin, nous terminons avec les prières de Léon XIV envoyées au curé de Gaza. Le pape a envoyé un message par WhatsApp au curé de la paroisse de la Sainte Famille à Gaza. Ce message fait suite au raid israélien du 3 octobre. Ce raid a fait plusieurs morts, parmi eux, deux femmes de la communauté chrétienne. Les prières du pape s'expriment par cette question. Jusqu'à quand, Seigneur ? Cette parole du pape accompagne la communauté chrétienne éprouvée de Gaza. Le Saint-Père partage ainsi la douleur de la paroisse. Le curé de la paroisse est le père Gabriel Romanelli. Nous approchons de la commémoration de l'attaque du 7 octobre 2023. À l'approche de cette commémoration, le père Romanelli dresse un bilan de la situation humanitaire. Son constat est sévère. C'est un désastre, dit-il. Les gens sont à bout de force. Mais nous ne nous arrêtons pas, ajoute-t-il. Nous devons aller de l'avant. C'était l'écho du Saint-Siège du mardi 6 octobre. Retrouvez-nous pour un nouveau bulletin d'information du lundi au vendredi à la même heure sur les ondes de Radio Espérance.

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1: Bonjour, de l'évangile de Jésus-Christ selon saint Luc. En ce temps-là, Jésus entra dans un village. Une femme nommée Marthe le reçut. Elle avait une sœur appelée Marie qui, s'étant assise au pied du Seigneur, écoutait sa parole. Quant à Marthe, elle était accaparée par les multiples occupations du service. Elle intervint et dit « Seigneur, cela ne te fait rien que ma sœur m'ait laissée toute seule faire le service? Dis-lui donc de m'aider. » Le Seigneur lui répondit « Marthe, Marthe, tu te donnes du souci et tu t'agites pour bien des choses. » Une seule est nécessaire. Marie a choisi la meilleure part. Elle ne lui sera pas enlevée. Il était une fois un hamster qui avait élu domicile dans un piano. Il était bien, il avait accumulé des provisions, il aimait beaucoup explorer tous les recoins du piano, courir sur les cordes, les petites, les moyennes, les grosses. Il avait pris l'habitude de se frotter contre les coussinets. Il aimait sentir le cuivre, le bois, il aimait le rythme des nuits et des jours qui filtraient à travers les fentes. Il s'était aussi familiarisé avec les variations de température. Le printemps, la pièce se réchauffait, l'été était sa saison préférée. L'hiver, Dieu merci, sa belle fourrure le protégeait. Et voilà qu'un jour, un jour d'été précisément, sans crier gare, une corde un peu plus fragile et un peu plus tendue que les autres, à cause de la température plus élevée de la pièce, se casse. Et ça fait un bruit épouvantable. Le hamster se demande ce qui se passe. Et le lendemain, sans que lui-même le sache, le propriétaire du piano redécouvre son instrument. Il n'est pas tellement désaccordé. Il se met non seulement à faire des gammes, mais à jouer une belle sonate de Mozart. Le hamster découvre à ce moment-là la quatrième dimension du piano. Il n'est pas qu'un univers formidable, il ouvre sur une autre dimension. La foi, c'est ça. Elle nous ouvre sur notre quatrième dimension. Nous ne sommes pas faits que pour les trois dimensions. Un jeune qui s'est suicidé à 24 ans, appelé le père de la poésie moderne, Isidore Lucien Ducasse, né en 1846 et mort en 1870, il est connu sous le pseudonyme de Comte de Lautréamont, il avait écrit « On me dit que je suis fils de l'homme et de la femme, ça m'étonne, je croyais être beaucoup plus. » Alors comment savoir qui nous sommes? Marthe voulait nourrir Jésus, Marie voulait se laisser nourrir par Jésus. De même, on fait assez volontiers des œuvres. On fait même volontiers des œuvres pour Dieu. Mais le problème, c'est qu'il faut faire l'œuvre de Dieu. Et pour ça, il faut commencer par écouter sa parole et accueillir sa grâce. Raymond Devos, ce merveilleux jongleur de mots, a fait dire un jour à l'un de ses personnages « La première fois que j'ai rencontré celle qui devait devenir ma femme, j'étais tellement timide que je n'osais pas la regarder. Et maintenant, je ne peux plus la voir. » Comme quoi même les choses les plus tristes peuvent être dites de façon drôle, il n'empêche qu'elles restent tristes. Et cette histoire de regard qui devient difficile, beaucoup, hélas, pourraient la prendre à leur compte. On dit aussi que l'amour est aveugle et qu'il cesse d'exister quand enfin on ouvre les yeux. Voilà encore un de ces lieux communs tout aussi pessimistes que le précédent et qui, tout en ayant l'air de dire le contraire, dit exactement la même chose. En fait, vous le savez bien, ça n'est pas du tout ça. L'amour est une découverte. Contrairement à ce qu'en disent certains, l'amour vrai ne peut pas s'affadir. Sinon, avec quoi le salerait-on? Il grandit et prend de la force à mesure qu'on découvre. Et cette découverte-là n'est jamais finie. Or, il en va exactement de même pour la foi. Quand on parle d'amour et quand on parle de foi, on se sent sur le même terrain. C'est qu'au fond, on parle de la même chose. L'amour comme la foi est une découverte et un besoin d'aller plus loin, une envie de découvrir plus, de connaître mieux, tout en sachant qu'on ne découvrira jamais parfaitement, qu'il y aura toujours des choses à trouver. C'est comme quand on découvre la mer, par exemple, ou la montagne. C'est un appel à toujours aller plus loin. Vous vous souvenez peut-être de cette petite jeune fille qui a traversé l'Atlantique à la rame et qui est ensuite repartie pour la traversée du Pacifique, sur sa même coque de noix. Elle en a eu pour des mois, mais il est sûr qu'après, elle a trouvé encore autre chose. Jamais elle ne s'arrêtera, elle est mordue. Comme ces montagnards qui trouvent toujours un sommet qu'ils n'ont pas encore fait et qu'il faut absolument qu'ils le connaissent. Avoir la foi, ce n'est pas être bien pensant, ce n'est pas conserver précieusement un capital, hérité ou non de nos parents, c'est être curieux de Dieu et de tous ceux qu'il aime, et ça fait beaucoup de monde. À l'instar de Marie, sœur de Marthe, et de Marie, la Sainte Vierge, mère des croyants. La meilleure part ne serait-ce pas simplement être curieux de Dieu ?

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1: Ça va mieux en le disant. Guillaume de Prémard.
2: Chers auditeurs de Radio Espérance, bonjour. Les manifestations de lycéens et les blocages d'établissements dépassent largement le cadre d'un mouvement social ordinaire. En effet, la violence politique s'est invitée dès le premier jour de la mobilisation, à tel point que l'on peut parler d'émeutes lycéennes. Alors, qui sont les éléments violents? Il y a des lycéens, bien sûr, qui n'hésitent pas à s'en prendre à leurs professeurs ou encore aux policiers, et même parfois à dégrader, voire incendier leur propre établissement. Il y a également des éléments extérieurs, notamment des groupes dits antifascistes, appelés Antifa, et probablement des membres de Black Bloc, des groupuscules violents d'ultra-gauche. Bien sûr, le naufrage de l'éducation nationale offre beaucoup de motifs pour formuler des revendications, mais ces dernières semblent dépassées par le processus qui est en cours, lequel présente un potentiel insurrectionnel. Les services de renseignement sont bien conscients du danger, et selon Matignon, le service du renseignement territorial considère que le mouvement est, je cite, « organisé par la France insoumise et ses proxys de l'ultra-gauche », et, je cite toujours, « le renseignement surveille de très près les appels à commettre des exactions publiées sur les réseaux sociaux et les messageries. Les retours sont alarmants, il faut tout brûler », résume une source policière citée par le journaliste Amaury Brelet sur le réseau social X. Que la France insoumise soit ou non à l'origine du mouvement, il est notoire qu'elle l'accompagne de près. Ses élus sont présents sur le terrain et encouragent les lycéens à mener la lutte. Le maire de Saint-Denis, Bali Bagayoko, estime même que, je le cite, que la violence peut être légitime. Faut-il s'étonner qu'un mouvement politique institutionnel de premier plan soit ainsi mêlé à un processus pré-insurrectionnel? Concernant LFI, la France insoumise, il n'y a aucune surprise. Il ne faut pas s'étonner qu'un parti qui revendique à la fois une culture politique et une doctrine d'action révolutionnaire et se donne le nom d'insoumis cherche à favoriser en France l'émergence d'un climat pré-insurrectionnel en appliquant scrupuleusement sa doctrine d'action, ou plutôt celle de son grand patron, Jean-Luc Mélenchon. Cette doctrine d'action, Jean-Luc Mélenchon l'a exposée publiquement. C'était le 7 octobre 2012, dès avant la création de LFI, lors d'une soirée organisée par le parti de gauche au Lila en Seine-Saint-Denis, à l'occasion de l'élection présidentielle au Venezuela. Je cite Jean-Luc Mélenchon. « La conquête de l'hégémonie politique a un préalable. Il faut tout conflictualiser. Tout conflictualiser. Tout doit être interpellé. Tout doit être conflictualisé dans un premier temps. » Et le leader maximo-français de poursuivre, je cite encore, « Comment croyez-vous qu'on transforme un peuple révolté en peuple révolutionnaire? Comment sa conscience peut-elle s'éveiller? Par les discours, bien sûr, mais par la pratique de la lutte, par l'observation consciente des agressions de l'adversaire. » Fin de citation. Puis il conclut ce développement en invoquant Chavez et Trotsky, je cite. Comme l'a dit Chavez, reprenant une phrase de Trotsky, « La révolution avance sous le fouet de la contre-révolution ». Fin de citation. Donc tout cela est extrêmement clair et nous savons à quoi nous attendre.

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1: Chers auditeurs de Radio Espérance, bonjour et bienvenue dans cette nouvelle émission à la découverte des chrétiens d'Orient. Nous sommes aujourd'hui en compagnie d'Adèle, car il y a quelques jours, dans la nuit du 2 au 3 octobre 2026, deux chrétiennes palestiniennes sont mortes à Gaza.
2: Bonjour Astrid, oui tout à fait, ces deux femmes se nomment Maïssa Abou Daoud et puis sa fille Marie Nadjar. Elles sont toutes les deux âgées de 56 et 36 ans et ce sont donc deux chrétiennes palestiniennes de la communauté grecque orthodoxe de Gaza qui ont été tuées dans une frappe aérienne israélienne contre un immeuble résidentiel du quartier de Rimal à Gaza. Leur fils et leur petit-fils donc racontent ceci, je cite, « À 1h30 du matin, la maison où se trouvaient ma mère et ma grand-mère a été bombardée, une frappe directe, trois missiles tirés par des F-16. » Maïssa et Marie étaient fidèles de la paroisse grecque orthodoxe Saint-Porphyre et elles consacraient toutes les deux une partie de leur temps à venir en aide aux paroissiens et aux familles déplacées, réfugiées dans l'enceinte de l'église catholique de la Sainte Famille. Et alors, dans la nuit du 2 au 3 octobre, la frappe a touché le rez-de-chaussée de l'immeuble Al-Asala, près du rond-point Haïdar, dans l'ouest de la ville de Gaza. Et il y a 5 Palestiniens qui ont été tués, dont 4 femmes et plusieurs autres personnes qui ont été blessées. Et selon les informations rapportées par Vatican News, l'armée israélienne visait Ali Al-Hamoudi, un responsable du Hamas, qui n'aurait finalement pas été atteint. Et samedi dernier, donc le 3 octobre, les cercueils de Maïssa et Marie ont été conduits jusqu'à l'église grecque orthodoxe Saint-Porphyre de Gaza, où leurs funérailles ont été célébrées par Monseigneur Alexios, archevêque grec orthodoxe de Gaza, et de l'archimandrite Silas, curé de la paroisse. Et le même jour, le cardinal Pier Battista Pizzaballa, patriarche latin de Jérusalem, a exprimé sa profonde douleur devant leur mort. Au nom du patriarcat latin, de son clergé et de ses fidèles, il a présenté ses condoléances aux familles des deux femmes ainsi qu'à toute la communauté chrétienne de Gaza, demandant au Seigneur de leur accorder réconfort, force et consolation. Leur mort frappe finalement une nouvelle fois une communauté chrétienne de Gaza désormais réduite à moins d'un millier de personnes et déjà profondément éprouvée par près de 3 années de guerre.
1: Que ce soit à Gaza ou à Jérusalem, les chrétiens ne cessent d'être victimes d'attaques et sont même parfois directement visés.
2: Oui, tout à fait. Et pour rappel, voici quelques faits parmi d'autres. Le 14 mai 2026, lors de la marche des drapeaux à Jérusalem, des jeunes ultra-sionistes ont été filmés en train de cracher en direction d'un sanctuaire de la Vierge Marie dans le secteur de Bab al-Jadid, la Porte Neuve, à proximité du quartier chrétien. Et quelques mois plus tard, le 6 août, eh bien c'est le monastère arménien Saint-Jacques, qui est le siège du patriarcat arménien de Jérusalem, qui a été pris pour cible. Il y a 6 jeunes juifs, dont 5 mineurs, qui ont été interpellés après avoir craché vers l'entrée du monastère et jeté des pierres vers le domicile d'une Arménienne qui les filmait. La femme a d'ailleurs déclaré avoir été violemment insultée par le groupe, et ce qui fait notamment que face à la répétition des actes visant le monastère, eh bien la police israélienne a par la suite renforcé sa présence à ses abords. Et aussi pendant Yom Kippour, William, qui est un garçon chrétien arménien de 9 ans, habitant le quartier arménien, qui circulait à vélo près de Mamila, aux abords de la porte de Jaffa, lorsque des hommes l'ont arrêté. Et William a retiré ses écouteurs et répondu en anglais, et l'un d'eux l'a alors aspergé de spray au poivre. Et le pauvre garçon a raconté qu'il avait cru qu'il allait mourir. L'affaire a d'abord été classée par la police sans aucune arrestation, avant d'être finalement rouverte après sa médiatisation. Et le 27 septembre, la police israélienne a finalement annoncé l'arrestation dans le nord du pays d'un suspect de 22 ans, habitant de Ganei Modine, qui est une implantation de Cisjordanie à majorité ultra-orthodoxe. Et enfin, plus récemment, le 28 septembre, sur la Via Dolorosa, c'est un homme juif orthodoxe qui a été filmé alors que des pèlerins chrétiens priaient devant l'église arménienne catholique Notre-Dame des Douleurs. Et en passant, à quelques pas du groupe, l'homme a craché au sol à proximité immédiate des fidèles. La scène s'est déroulée près de la 4e station du chemin de croix, traditionnellement associé à la rencontre du Christ avec sa mère sur le chemin du calvaire. Et quelques heures plus tard, c'est à nouveau le monastère Saint-Jacques qui a été visé, puisqu'une caméra de vidéosurveillance a filmé un homme qui s'approchait de l'enceinte du monastère et qui semblait tenter d'uriner contre celle-ci avant qu'un gardien arménien n'intervienne et ne le fasse partir. Donc vraiment, depuis le début de l'année 2026, les signalements d'actes antichrétiens ont énormément augmenté. Il y a le Religious Freedom Data Center, le RFDC, qui est un organisme israélien indépendant qui documente les atteintes visant les chrétiens, qui a recensé 127 actes au cours des 6 premiers mois de l'année à l'échelle du pays. Et à titre de comparaison, eh bien sur l'ensemble de l'année 2025, c'était 155 actes d'agression, d'intimidation et de dégradation qui avaient été recensés à l'encontre de chrétiens, ou en tout cas de biens appartenant à des chrétiens.
1: Un grand merci Adèle pour ce point d'actualité sur la situation des chrétiens à Gaza et Jérusalem. Chers auditeurs, nous vous invitons à prier pour le repos de l'âme de Maïssa Abou Daoud et Marie Najjar. 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Nous vous donnons rendez-vous la semaine prochaine pour une nouvelle mission à la découverte des chrétiens d'Orient.

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1: Bonjour, bienvenue pour une nouvelle émission de l'Arche de l'Histoire, consacrée cette semaine à la congrégation des frères des écoles chrétiennes et à la place de l'éducation dans l'histoire du christianisme. En effet, la semaine dernière, nous avions évoqué cette figure très belle, majestueuse, importante de Saint Jean-Baptiste de la Salle. Et je voudrais un petit peu poursuivre pour évoquer la suite de son mouvement, les frères des écoles chrétiennes, et puis l'insérer, mais un peu général, dans l'histoire de l'école et de l'éducation en France. Comme vous le savez, Saint Jean-Baptiste de la Salle est décédé en 1719 à Rouen. Il avait 67 ans et il est né en 1651. Il a fondé en 1684 la Congrégation des Frères des Écoles Chrétiennes, entièrement destinée à l'éducation, et notamment l'éducation des plus pauvres, en mettant en place l'idée assez avant-gardiste en matière pédagogique. Nous avions évoqué ça dans l'émission de la semaine dernière. Que se passe-t-il une fois qu'il est décédé? Eh bien, cette congrégation se poursuit, hein, avec un très, très belle devise d'ailleurs qui est Signum Fidei, le signe de la foi, et avec un blason où on a une étoile sur un fond d'azur, l'étoile étant le symbole de la charité, puisque c'est la charité de fait d'instruire, de donner de l'éducation. Et puis l'étoile, c'est aussi cette étoile que tout enfant doit suivre pour progresser, pour être porté vers sa vocation et vers sa destinée. Une fois que décède Saint Jean-Baptiste de la Salle, à sa mort, on a un institut qui est présent, assez présent, puisque on estime qu'il y avait il y avait 23 écoles en France. Ça correspondait à 274 frères et à environ 10 000 élèves. Donc, vous voyez que c'est quand même beaucoup, hein, et ça permet de toucher un nombre important d'enfants. Cette congrégation est encouragée aussi bien par le roi Louis XV que par les papes, et elle continue à se développer, si bien que en 1789, au moment où débute la Révolution française et les persécutions qui vont suivre, eh bien, il y a 930 frères répartis dans 128 établissements et pour un total de environ 36 000 élèves. C'est un chiffre colossal, 36 000 élèves environ dans ces écoles chrétiennes, 128 établissements. Ça montre que l'éducation pour les plus pauvres, l'éducation pour les enfants du peuple, l'éducation gratuite pour les parents, ça a existé bien avant Jules Ferry et bien avant les lois de 1880. 36 000 élèves, sachant que ça bouge, hein, y a des élèves qui sortent évidemment, puis d'autres qui rentrent. Donc on imagine bien toutes ces personnes qui ont été touchées, sachant que là je parle des frères des écoles chrétiennes, mais ce n'est pas la seule congrégation religieuse enseignante. Il y a les jésuites qui ont un nombre de collèges très important, même s'ils ont été expulsés de France. Donc ils ne sont plus en France à la fin du XVIIIe siècle. Mais il y a d'autres congrégations religieuses, notamment féminines, qui sont également chargées de l'instruction. Et puis, au moment de la Révolution, l'Institut est interdit. L'Institut, comme l'ensemble d'ailleurs des congrégations enseignantes, par un décret qui est pris le 18 août 1792, décret qui interdit aux corporations enseignantes de demeurer en France. Les écoles sont donc fermées, les prêtres doivent partir, les laïcs doivent également partir, et donc c'est le début d'un immense exode. Et toute cette œuvre éducative qui a été menée par les Lassalliens, mais par les autres aussi, est brisée en l'espace, enfin par un décret et en l'espace de quelques semaines, par le travail de la Révolution. C'est un coup très dur et il y a d'ailleurs le secrétaire général de l'Institut, Nicolas Leclerc, qui est assassiné le 2 septembre 1792 dans la prison des Carmes à Paris lors du massacre de septembre, massacre des prêtres à Paris, où d'ailleurs l'ensemble des prêtres, quasiment tous les prêtres qui ont été massacrés, ont ensuite été béatifiés comme martyrs de la foi. Les frères des écoles chrétiennes peuvent revenir en 1808, où par un décret impérial, Napoléon autorise leur retour. Ils reprennent donc leurs fonctions et ils se développent de nouveau, ils s'implantent de nouveau. D'ailleurs, les jésuites également ont été autorisés à revenir en France en 1816. Et on a donc de nouveau un essor des congrégations enseignantes en France. À tel point qu'on estime qu'en 1870, au moment de la chute du Second Empire, quasiment tous les enfants allaient à l'école. Ils ont quasiment tous reçu une instruction religieuse. Et on estime que les 2/3 des enfants sont passés par les frères des écoles chrétiennes. Une partie assez restreinte en nombre, mais en influence importante, est passée par les collèges des jésuites. Et les 2/3 probablement par les frères des écoles chrétiennes. Le reste, le tiers restant, étant passé par d'autres congrégations enseignantes. On voyait que le 19e siècle a été aussi le grand siècle de ce phénomène éducatif. Alors, malheureusement, l'Église connaît une deuxième vague de persécution religieuse à la fin du 19e siècle. Vous avez les lois de Jules Ferry qui limitent très fortement l'éducation, la liberté éducative, j'en reparlerai en cours d'émission, et à tel point que beaucoup de frères des écoles chrétiennes doivent quitter le territoire français et la plupart se réfugient en Belgique. D'ailleurs, pour ça, vous savez que le corps de Saint-Jean-Baptiste de La Salle a été transféré en Belgique, et puis ensuite ils sont partis à Rome. Donc vous voyez, quand on présente Jules Ferry comme quelqu'un qui a œuvré pour l'éducation, peut-être, mais il a quand même commencé par restreindre l'éducation, par la détruire, notamment par l'expulsion des congrégations enseignantes. Et puis, par la loi du 7 juillet 1904, toutes les congrégations religieuses sont interdites en France, elles sont supprimées, et les membres des congrégations religieuses doivent tous partir, y compris les membres des congrégations religieuses enseignantes ou soignantes. Il y avait en 1904 en France 10 600 frères présents sur le territoire français. 10 600, c'est colossal, c'était beaucoup plus qu'à la veille de la Révolution française. 10 600 frères, ils ont tous dû partir, quitter le territoire français, et les écoles ont été entièrement démembrées. La plupart, d'ailleurs, ont été volées par le gouvernement français et sont devenues des possessions de l'État. Le siège de la congrégation des Lassalliens, qui était situé à Paris, rue Oudinot, dans l'actuel 7e arrondissement, eh bien, le siège de la congrégation des écoles chrétiennes est actuellement le ministère de l'Outre-mer. Et c'est le cas d'ailleurs un peu partout en France. Le séminaire de Saint-Sulpice, le fameux séminaire de Saint-Sulpice qui a formé tant de prêtres, ce qu'on appelle les prêtres sulpiciens, qui est également situé à Paris, à côté de l'église Saint-Sulpice, eh bien lui aussi a été pris et aujourd'hui c'est la mairie du 6e arrondissement à Paris. Et puis vous avez comme ça de très nombreux évêchés, je pense à quelques-uns que j'ai vus et qui m'ont marqué, par exemple à Fréjus, le siège de l'évêché de Fréjus est aujourd'hui la mairie. Donc vous avez eu un vol de nombreux bâtiments qui appartenaient à l'Église et dont les bâtiments ont servi ensuite à faire des mairies, des casernes, des écoles, mais qui étaient autrefois des bâtiments possédés par des congrégations religieuses qui avaient été achetées grâce aux dons et à l'argent qui avait été récolté. Donc les frères sont expulsés. Plusieurs frères reviendront pendant la Première Guerre mondiale et seront mobilisés. Et puis, ils sont de nouveau autorisés dans les années 1920 à revenir en France. Et si bien qu'en 1955, il y avait environ 4000 frères des écoles chrétiennes en France, avec pour un total de 340 établissements environ. Donc vous voyez que ça avait fortement baissé par rapport à ce qu'on avait en 1905, mais on a toujours malgré tout une présence de ces congrégations enseignantes sur le territoire français. Alors aujourd'hui, si on regarde un petit peu l'état des lieux des Lassalliens en France, alors je donne des chiffres qui sont peut-être un petit peu anciens, enfin qui peuvent avoir 3 ou 4 ans, mais c'est plus pour avoir une indication plus que pour des chiffres précis. On estime qu'il y a à peu près 700 membres des 700 frères lassalliens en France, et que ce qu'on appelle le réseau lassallien français représente environ 20% de l'enseignement congréganiste. Donc c'est quand même beaucoup, hein, c'est 20%, c'est un chiffre non négligeable, 1/5. Et vous avez pour un ensemble 223 établissements en France qui se rattachent à l'œuvre de Saint Jean-Baptiste de La Salle, 123 établissements pour un total de 110 000 élèves. Alors bien évidemment, tous les professeurs ne sont plus des lassalliens ou des membres de la congrégation des frères des écoles chrétiennes, mais vous voyez que on touche quand même un nombre d'élèves important, 110 000. Il faut toutefois espérer que l'ensemble de ces établissements diffuse une pensée chrétienne cohérente et solide. Est-ce que l'apostolat et l'évangélisation sont vraiment de mise dans ces établissements? Ça, c'est un autre problème. Mais on a à peu près donc 123 établissements répartis aussi bien dans des écoles, des collèges, de l'enseignement professionnel, de l'enseignement technologique. Donc ça concerne des mouvements extrêmement vastes, et vous voyez que c'est une manière de faire perdurer comme cela l'œuvre de Saint Jean-Baptiste de La Salle à travers des écoles encore aujourd'hui. J'ai évoqué le cas français, mais les Lassalliens sont présents de par le monde, dans l'ensemble des 5 continents, aussi bien en Amérique, en Asie, en Océanie qu'en Afrique. Et on voit comme ça ce prêtre du XVIIe siècle, ce prêtre champenois qui a créé une œuvre présente dans tous les continents et qui touche des milliers d'enfants et qui perpétue ainsi son esprit.

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Nous évoquons cette semaine la congrégation des frères des écoles chrétiennes et l'histoire de l'enseignement catholique et chrétien en France. En première partie d'émission, nous avons évoqué l'ordre des Lassalliens et puis leur présence sur le territoire français et leur actualité après la disparition de Jean-Baptiste de La Salle en 1719. Je voudrais revenir dans cette deuxième partie d'émission à l'histoire de l'éducation au XIXe siècle. Nous avons vu que les frères des écoles chrétiennes, comme l'ensemble des congrégations religieuses, ont connu un XIXe siècle assez troublé, avec une suppression lors de la Révolution et une interdiction dans les années 1900, culminant en 1904 avec leur expulsion. Mais vous avez dans l'enseignement français deux grandes lois au XIXe siècle qui ont contribué à façonner l'école que l'on connaît aujourd'hui. C'est la loi Guizot et la loi Fallou. Alors la loi Guizot date de 1833. Elle porte le nom de celui qui l'a fait voter, François Guizot, qui était ministre de l'instruction publique, qui a également été chef du gouvernement. Nous sommes sous la monarchie de Juillet, sous le roi Louis-Philippe Ier. Et Guizot est un historien qui a écrit des ouvrages importants sur l'histoire de l'Angleterre, l'histoire de la Révolution, historien d'ailleurs encore consulté aujourd'hui. Et en 1833, il propose cette loi afin de favoriser l'enseignement primaire en France. Et notamment dans cette loi, il est prévu de créer dans chaque département une école normale d'instituteurs qui a pour fonction de former les maîtres. Vous voyez d'ailleurs qu'il reprend exactement l'intuition première de Jean-Baptiste de La Salle. Et puis, il est demandé également que chaque commune de plus de 500 habitants entretienne une école primaire et un instituteur. Et ainsi, ça dote l'ensemble du territoire français d'une école. Et ça permet aux plus pauvres de mettre leurs enfants à l'école, puisque ces écoles étant financées par la commune, les parents ne payent pas de frais d'inscription directement. Il est possible également, s'il y a une école confessionnelle sur le territoire, que la commune subventionne ces écoles confessionnelles plutôt que d'entretenir une nouvelle école. Il n'y a pas toujours la place pour deux écoles. Et on a comme cela un territoire français qui reprend un maillage éducatif et scolaire important, celui qu'il avait avant la Révolution et qui avait été éradiqué par l'ensemble des mesures qui avaient été prises contre les congrégations religieuses. Il est vrai que la plupart de ces écoles ne seront pas des écoles d'État, mais des écoles confessionnelles dirigées soit par les Lassalliens, soit par d'autres congrégations religieuses. Et puis, on constate également que Guizot met en place un corps d'inspecteurs qui sont chargés de veiller à ce que les professeurs aient une bonne formation, à ce qu'ils fassent bien les cours et à ce que les communes respectent bien la loi. C'est un point important, bien évidemment, ça permet d'avoir des écoles présentes partout sur le territoire et d'avoir également des écoles accessibles, y compris aux personnes les plus démunies. Deuxième loi importante dans le système français, la loi Fallou, du nom d'Alfred de Fallou, qui était ministre de l'instruction publique, loi Fallou qui date de 1850. Nous sommes là sous la Deuxième République, et Fallou complète la loi Guizot de 1833. Il la complète en rendant obligatoire cette fois-ci le fait qu'il y ait une école de filles, puisque la loi Guizot avait rendu obligatoire les écoles de garçons, et Fallou va plus loin en faisant en sorte qu'il y ait maintenant des écoles de filles. Là aussi, il favorise ce qu'on appelle les écoles confessionnelles, puisqu'il va permettre aux congrégations religieuses de connaître un nouvel essor, notamment en favorisant l'accès à des aides de l'État en termes de financement, ce qui permet donc aux écoles de fleurir et de se développer. Et puis, là aussi, il tient à ce que les écoles soient librement accessibles par les catégories sociales les moins aisées et qu'il y ait ainsi une possibilité générale de se rendre à l'école. Et donc, entre la loi Guizot de 1833 et la loi Fallou de 1850, on a un système éducatif qui se met en place, qui est très bien organisé et qui permet à la France d'avoir une éducation de très bonne qualité sur
sur l'ensemble de son territoire. Ce qui n'était pas le cas au début du XIXe siècle, puisque l'école avait été démembrée par la Révolution. Et on a ainsi des Français qui fréquentent les bancs de l'école. On a un analphabétisme qui est en recul constant et des catégories qui se rendent à l'école, même si il faut arriver à convaincre notamment les catégories paysannes d'envoyer leurs enfants à l'école, ce qui n'est pas évident parce que plusieurs parents ont tendance à penser qu'il vaut mieux que leur enfant travaille au champ, travaille à l'étable ou à la ferme, plutôt que de perdre leur temps sur le banc de l'école. Et donc il y a tout un travail de persuasion qui est à exercer auprès des parents pour leur faire comprendre qu'il est dans leur intérêt que les enfants aillent à l'école et qu'ils ne soient pas forcément au champ. C'est d'ailleurs la raison pour laquelle il y a des grandes vacances l'été, des grandes vacances qui vont jusqu'au mois d'octobre pour permettre aux enfants d'être présents dans les campagnes et dans les champs au moment des moissons, en juillet et août, selon ce qu'on a moissonné, et puis en septembre pour les vendanges. Et donc l'école aura lieu l'hiver quand il y aura moins de travaux agricoles à effectuer. Et puis, dernier élément de l'histoire de l'éducation en France, les lois Ferry. Pourquoi les lois Ferry? Parce qu'il y en a plusieurs. Les lois Ferry qui datent des années 1880. En 1871, le Second Empire est renversé par un coup de force qui est organisé à Paris par les Républicains suite à la défaite face aux Prussiens. Les Républicains prennent le pouvoir, mais ils se rendent compte que la population française est majoritairement monarchiste. En effet, lors des élections qui précèdent ce coup de force, ce sont des monarchistes qui gagnent très haut la main les élections législatives et les monarchistes sont ultra-majoritaires à la Chambre. On a donc ainsi un régime un peu particulier qui ne s'appelle pas République, qui ne s'appelle pas d'ailleurs non plus monarchie. Pendant une dizaine d'années, on a eu un régime qui n'avait pas véritablement de nom, on ne savait pas trop ce que ça allait être, mais c'est un régime dirigé par des républicains, mais avec un peuple et une Chambre qui est monarchiste. Et donc les républicains comprennent que s'ils veulent gagner, il faut absolument qu'ils imprègnent la République dans les esprits et que pour imprégner la République, il faut d'abord contrôler l'école et infuser l'idée républicaine à l'école. Et ça, c'est la grande œuvre de Jules Ferry. Il ne s'agit pas pour Jules Ferry de développer des écoles. Il y en a déjà, hein, grâce à la loi Falloux et à la loi Guizot. Il ne s'agit pas de développer l'alphabétisation, puisque quasiment tous les Français savent lire et écrire. Bon, faut toujours, évidemment, alphabétiser les nouvelles générations, celles qui arrivent, mais le système actuel le permet. Mais il s'agit de faire une école qui soit véritablement une école d'État et qui permette de forger des républicains. Et ça, ça se fait en plusieurs temps. Premier temps, en 1879, avec la fin de ce qu'on appelle le monopole de la collation des grades. La collation des grades, c'est le fait de pouvoir délivrer des grades universitaires, licence, master, doctorat, bachelier également. Et donc jusqu'à présent, les universités catholiques pouvaient délivrer ces grades. En 1879, ça leur est interdit. Le gouvernement établit le monopole de la collation des grades et seules les universités d'État peuvent délivrer des titres universitaires. C'est encore le cas aujourd'hui d'ailleurs, si bien d'ailleurs que les instituts catholiques qui délivrent des grades universitaires le font parce qu'ils ont un accord avec l'État. Donc on monopolise l'enseignement supérieur. Ensuite, l'année suivante, en 1880, les jésuites sont interdits. De nouveau, ils sont interdits, leurs établissements, leurs collèges sont fermés et ils sont récupérés par l'État qui en font des établissements publics. En 1881, on proclame la gratuité de l'enseignement primaire. Alors ça ne change pas grand-chose puisque l'enseignement primaire était déjà gratuit. On l'a vu déjà bien avant la Révolution française, mais c'est une loi davantage de publicité, une loi marketing, si on pourrait dire, qu'une loi réellement efficiente. En 1882, l'école est rendue obligatoire et en 1886, l'école est laïque, à savoir que l'école passe entièrement entre les mains de l'État, que les congrégations religieuses sont interdites, elles sont expulsées. L'expulsion des congrégations religieuses a commencé dans les années 1881-1882 et comme il n'y a plus de congrégations religieuses enseignantes en France, eh bien l'État prend prétexte de cela pour les remplacer et pour
pour établir une éducation qui sera une éducation d'État. Et d'ailleurs, les anciens bâtiments des congrégations religieuses sont prises par l'État et deviennent maintenant des écoles publiques. C'est la formation de, selon l'expression célèbre, l'expression consacrée de Charles Péguy, ces hussards noirs de la République qui ont pour fonction d'inculquer les valeurs de la République, les idées républicaines dans les masses, dans les esprits. Et on reprend également les écoles normales pour former des instituteurs, des très bons républicains, qui ont ainsi comme mission de diffuser ce catéchisme laïque, pour reprendre l'expression des républicains, ce catéchisme laïque qui est la diffusion dans les masses de l'idée républicaine et de l'idée d'école. Et puis, comme on l'a vu, en 1904, les derniers reliquats de congrégations religieuses sont exclus de France et sont expulsés. Et ça provoquera d'ailleurs l'exil de nombreuses personnes. Par exemple, le jeune Charles de Gaulle, qui était dans une école religieuse, eh bien, a quitté la France. Ses parents l'ont envoyé en Belgique afin qu'il puisse continuer à être dans une école chrétienne. Et puis, ensuite, il est revenu en France, mais il a fait ses classes à Saint-Cyr. Mais il y a ainsi de nombreux Français, catholiques et fidèles à cet enseignement, qui quittent la France. La plupart vont en Belgique, parce que beaucoup de congrégations enseignantes se sont réfugiées en Belgique. C'était l'autre côté de la frontière, et puis c'est un endroit où on parle français. La Belgique reçoit de nombreux exilés, non pas des exilés fiscaux, hein, comme aujourd'hui, mais des exilés de l'enseignement et des exilés de la liberté religieuse. Et puis, vous savez que après la Première Guerre mondiale, certains congréganistes seront appelés à revenir, donc on aura un petit peu un retour. Ça n'aura pas, malgré tout, la puissance et l'essor de ce que cela avait avant l'expulsion, parce que c'était quelque peu brisé. Et puis, il faut attendre les années 1960, grâce à la loi Debré, qui permet de créer des écoles sous contrat d'association avec l'État, ce qui est le cas maintenant la plupart des écoles privées, où grâce à ce contrat, les salaires des professeurs sont pris en charge par l'État, ce qui permet ainsi de diminuer les frais, parce que les salaires coûtent cher, et donc d'avoir des écoles où l'on peut avoir un enseignement chrétien, un enseignement religieux, mais où il y a un financement de l'État. Vous voyez que l'histoire de l'enseignement en France est compliquée, surtout à partir de la Révolution française, où c'est toujours un combat pour la liberté, avec d'un côté un État qui est marqué par la tentation monopolistique, qui voudrait contrôler l'école afin de contrôler ce qui est dit et de contrôler la façon dont on forme les enfants, qui voudrait avoir ce monopole dans le façonnage des consciences et des intelligences, et de l'autre, des congrégations religieuses qui luttent pour l'indépendance, pour l'autonomie des écoles et qui veulent également avoir une autonomie dans la manière de former des enfants et dans le choix des programmes. C'était aussi notre bataille, la bataille des manuels scolaires, la bataille des programmes, pour que l'éducation qui soit donnée soit une éducation chrétienne et non pas une éducation qui soit contraire aux valeurs du christianisme et aux valeurs de la famille et des parents. Donc, vous voyez, une histoire éducative qui est assez complète, qui est assez tortueuse. C'est une lutte, alors que l'école devrait normalement être le lieu de l'apaisement. On se rend compte que c'est bien souvent le lieu d'une lutte pour des clivages politiques et pour des clivages idéologiques. Merci pour votre fidélité. À la semaine prochaine.

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0: Gloire au Père et au Fils et au Saint-Esprit, pour les siècles des siècles.
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2: Quand arrive dans notre vie une difficulté, nous devons nous rappeler le plus rapidement possible ce que Jésus dit à ses apôtres. Et nous trouvons cela à la fin du chapitre 11 de l'Évangile selon saint Matthieu. Venez à moi, vous tous qui peinez sous le poids du fardeau, et moi je vous procurerai le repos. Prenez sur vous mon joug, devenez mes disciples, car je suis doux et humble de cœur, et vous trouverez le repos. L'humilité est une source de paix. En effet, bien souvent, lorsque nous échouons dans notre vie professionnelle ou dans notre ministère apostolique, nous sommes tentés de désespérer, de nous attrister énormément, en partie parce que nous n'aimons pas échouer. Et cela nous humilie que nous échouons. Nous ne réussissons pas comme les autres ou comme nous aurions voulu le faire. Et nous oublions que Jésus lui-même a connu cela. Jésus a accepté de connaître l'échec dans son ministère. Après des débuts flamboyants, il a été rejeté par son peuple, par ses disciples eux-mêmes. Et il l'a accepté parce qu'il savait que c'était la volonté du Père. Tout petit devant le Père, il a accepté de ne pas comprendre en tant qu'homme pourquoi il fallait échouer à tel point. Et en contemplant le crucifix, nous nous rendons compte que le succès n'est pas forcément de ne pas connaître la persécution et l'échec. Il faut regarder longuement le crucifix où Jésus échoue à son époque, avec ses disciples mêmes, renié par Saint-Pierre, trahi par Judas. Jésus accepte tout cela et nous ne l'accepterions pas. Et puis d'autre part, il faut nous rappeler que nous avons un mal fou à vivre cela parce que nous sommes fragiles. Nous avons du mal à demander sans cesse au Seigneur la grâce de travailler malgré notre fragilité. Nous retombons dans le péché, nous ne sommes pas fiers de nous. Et saint François de Sales,

aide que je peux te donner. J'irai jusqu'à me glorifier de ses faiblesses, dit saint Paul, pour qu'habite en moi la force du Christ. C'est le cœur de la petite voix que Thérèse avait bien comprise et qu'elle avait vécue. Il y a une joie à devenir enfant. C'est-à-dire qu'on devient de plus en plus enfant, on se rend compte de plus en plus qu'on n'y arrive pas et que l'orgueil nous empêche d'avancer. On se réjouit en quelque sorte d'avoir tant de difficultés à se débarrasser de son orgueil parce qu'on demande au Seigneur de le faire. On se sent bien petit dans le combat spirituel. On devient enfant et c'est cela qui nous donne le repos. Le repos, nous le trouvons dans les bras de Jésus. Ce qu'il a dit une fois pour toutes à la fin de son discours après la scène, le jeudi saint. Mes petits enfants, vous aurez des difficultés, mais en moi, vous aurez la paix. C'est quand on s'installe comme un enfant dans les bras de Jésus et sur son cœur qu'on reste en paix. Le Seigneur ne supprime pas la difficulté, ne nous donne pas le succès que nous souhaiterions, du moins pas tout de suite, pas dans cette vie, mais en lui, dans ses bras, blotti dans ses bras comme un enfant, on est en paix, on reçoit la paix, ce grand don que le Seigneur veut nous faire. Je vous donne ma paix, non pas celle du monde, mais cette paix que vous trouverez en demeurant dans mes bras et sur

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1: Nous méditons l'Évangile selon saint Luc, au chapitre 10, des versets 38 à 42. Marie aux pieds de Jésus. En ce temps-là, Jésus entra dans un village. Une femme nommée Marthe le reçut. Elle avait une sœur appelée Marie, qui, s'étant assise aux pieds du Seigneur, écoutait sa parole. Quant à Marthe, elle était accaparée par les multiples occupations du service. Elle intervint et dit « Seigneur, cela ne te fait rien que ma sœur m'ait laissé faire seule le service ? Dis-lui donc de m'aider. » Le Seigneur lui répondit « Marthe, Marthe, tu te donnes du souci et tu t'agites pour bien des choses. Une seule est nécessaire. Marie a choisi la meilleure part, elle ne lui sera pas enlevée. » Prière. Comme Marie, en ce jour, Seigneur, je me mets en ta présence. Je m'assieds à tes pieds pour écouter tes paroles. Tes paroles sont la vie. Tes paroles me font vivre. Que ma journée soit éclairée par ce que tu as à me dire aujourd'hui dans la prière. Demande. Ouvre les oreilles de mon esprit. Que la méditation de ce passage d'Évangile me permette d'entrer plus intimement en communion avec toi. Réflexion, premier point. Le catéchisme de l'Église catholique nous rappelle que la foi chrétienne n'est pas une religion du livre. Le christianisme est la religion de la parole de Dieu, non d'un verbe écrit et muet, mais d'un verbe incarné et vivant. Ce jour-là, le verbe incarné s'est dirigé vers la maison de deux femmes, deux sœurs, Marthe et Marie, dont on apprendra qu'elles font partie du cercle de ses amies les plus chères. Aujourd'hui aussi, Jésus s'arrête chez moi. Le Verbe de Dieu, la parole vivante de Dieu veut me parler. Me laisserai-je surprendre aujourd'hui encore de l'inouï d'une telle rencontre ? Comment m'habituer à la réalité d'un Dieu qui me cherche et qui souhaite s'entretenir avec moi ? Deuxième point. Marie, assise aux pieds de Jésus, nous rappelle la mère de Jésus, la Vierge Marie. En effet, à peine quelques versets après, Luc rapporte un très beau compliment de Jésus à propos de sa mère. Heureux ceux qui écoutent la parole de Dieu et qui l'observent. Montrant sa mère comme une championne de l'écoute et de la mise en pratique de sa parole. Étrange coïncidence que ces deux femmes portent le même prénom. Suis-je moi aussi un homme, une femme qui se distingue par l'écoute de la parole de Jésus ? Troisième point. Manifestement, Jésus voulait faire entendre sa parole autant à Marie qu'à Marthe. Mais voilà que Marthe se laisse envahir par les soucis de la vie quotidienne et matérielle. Elle délaisse le maître pour d'autres occupations, légitimes bien sûr. Jésus le sait bien, mais quand lui est là, dans leur maison, au milieu d'eux, il faut savoir laisser de côté tout le reste. Sa parole qui donne la vie est infiniment plus précieuse que toutes nos préoccupations. Marie a choisi la meilleure part parce qu'elle le choisit, lui. Quatrième point. Marie, la sœur de Marthe, n'a pas hésité et s'est immédiatement mise en situation de disciple devant le maître qui délivre son enseignement. Elle est assise à ses pieds, nous dit l'évangéliste. Cela est rare pour l'époque. Jamais on n'avait vu un rabbi s'entourer de disciples féminins. C'est peut-être pour cela que cet épisode, apparemment banal, a été consigné dans l'évangile. Jésus n'a que faire des conventions de son temps lorsqu'il s'agit de faire entendre sa parole qui sauve. Tous, hommes comme femmes, sont appelés à entrer dans l'écoute et dans la suite de Jésus. Lorsque Marthe vient faire remarquer à Jésus que cette situation n'est pas habituelle et qu'il ferait bien de remettre Marie à sa place de femme, il lui répond en l'appelant deux fois par son nom. Marthe, Marthe. Dans la Bible, ce double appel correspond aux vocations des plus grands serviteurs de Dieu, comme Moïse, Samuel. C'est donc que le même appel est adressé ici à Marthe. La voilà mise au rang et à la hauteur des plus grandes figures masculines de l'histoire d'Israël. Cet épisode a dû être étourdissant pour tous ceux qui étaient présents. Malheureusement, l'évangéliste ne raconte pas la fin de l'histoire. Mais on ne peut douter que devant la solennité de cet appel, Marthe eut dès lors une place de première importance au sein du groupe des disciples. Dialogue avec le Christ. Jésus, tu es chez moi. Je t'ouvre ma maison. Je t'offre ma vie pour que tu puisses y régner. J'entends ta voix qui prononce deux fois mon prénom, en m'appelant à choisir encore et encore, en ce jour, cette meilleure part qui consiste à t'écouter, à te connaître, à t'aimer et à te suivre. Résolution. Relire lentement cet évangile en laissant de côté toutes mes distractions.
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Amis auditeurs de Radio Espérance, bonsoir. Didier et Catherine sont heureux de vous accueillir dans notre studio de Paray-le-Monial. Nous allons prier ensemble et en direct le troisième chapelet de ce mardi. Pour commencer, nous écoutons ce chant « Bienheureux ceux qui font miséricorde ».

0: Au nom du Père et du Fils et du Saint-Esprit. Amen. Je crois en Dieu, le Père Tout-Puissant, Créateur du ciel et de la terre, et en Jésus-Christ, son Fils unique, notre Seigneur, qui a été conçu du Saint-Esprit, est né de la Vierge Marie, a souffert sous Ponce Pilate, a été crucifié et mort et a été enseveli, est descendu aux enfers. Le troisième jour est ressuscité des morts, est monté aux cieux, est assis à la droite de Dieu le Père Tout-Puissant, d'où il viendra juger les vivants et les morts.
1: Je crois en l'Esprit Saint, à la Sainte Église catholique, à la communion des saints, à la rémission des péchés, à la résurrection de la chair, à la vie éternelle. Amen.
0: Au cours de ce chapelet, avec vous qui allez prier avec nous sur les ondes de Radio Espérance, nous allons méditer sous le regard de la Vierge Marie les mystères douloureux de la vie du Christ en suivant le chemin de sa passion, source de notre salut. Lors de son voyage en France à Lourdes, le Saint-Père Léon XIV nous a invités à prier chaque jour du mois d'octobre pour la paix dans le monde. Répondant à son appel durant tout ce mois, nous offrirons chaque soir notre chapelet à cette intention. Premier mystère douloureux, l'agonie du Seigneur à Gethsémani. De l'Évangile selon saint Matthieu. Jésus leur dit alors, « Mon âme est triste à en mourir. Restez ici et veillez avec moi. » Allant un peu plus loin, il tomba face contre terre en priant et il disait, « Mon Père, s'il est possible que cette coupe passe loin de moi, cependant, non pas comme moi je veux, mais comme toi tu veux. »
1: Notre Père qui es aux cieux, que ton nom soit sanctifié, que ton règne vienne, que ta volonté soit faite sur la terre comme au ciel.
0: Donne-nous aujourd'hui notre pain de ce jour. Pardonne-nous nos offenses, comme nous pardonnons aussi à ceux qui nous ont offensés. Et ne nous laisse pas entrer en tentation, mais délivre-nous du mal. Amen.
1: Je vous salue Marie, pleine de grâce. Le Seigneur est avec vous. Vous êtes bénie entre toutes les femmes, et Jésus, le fruit de vos entrailles, est béni.
0: Sainte Marie, Mère de Dieu, priez pour nous, pauvres pécheurs, maintenant et à l'heure de notre mort. Amen.
1: Je vous salue, Marie, pleine de grâce. Le Seigneur est avec vous. Vous êtes bénie entre toutes les femmes, et Jésus, le fruit de vos entrailles, est béni.
0: Sainte Marie, Mère de Dieu, priez pour nous, pauvres pécheurs, maintenant et à l'heure de notre mort. Amen.
1: Je vous salue Marie, pleine de grâce. Le Seigneur est avec vous. Vous êtes bénie entre toutes les femmes. Et Jésus, le fruit de vos entrailles, est béni.
0: Sainte Marie, Mère de Dieu, priez pour nous pauvres pécheurs. Maintenant et à l'heure de notre mort. Amen.
1: Je vous salue Marie, pleine de grâce. Le Seigneur est avec vous. Vous êtes bénie entre toutes les femmes. Et Jésus, le fruit de vos entrailles, est béni.
0: Sainte Marie, Mère de Dieu, priez pour nous, pauvres pécheurs, maintenant et à l'heure de notre mort. Amen.
1: Je vous salue, Marie, pleine de grâce. Le Seigneur est avec vous. Vous êtes bénie entre toutes les femmes, et Jésus, le fruit de vos entrailles, est béni.
0: Sainte Marie, Mère de Dieu, priez pour nous, pauvres pécheurs, maintenant et à l'heure de notre mort. Amen.
1: Je vous salue Marie, pleine de grâce. Le Seigneur est avec vous. Vous êtes bénie entre toutes les femmes. Et Jésus, le fruit de vos entrailles, est béni.
0: Sainte Marie, Mère de Dieu, priez pour nous, pauvres pécheurs. Maintenant et à l'heure de notre mort. Amen.
1: Je vous salue Marie, pleine de grâce. Le Seigneur est avec vous. Vous êtes bénie entre toutes les femmes. Et Jésus, le fruit de vos entrailles, est béni.
0: Sainte Marie, Mère de Dieu, priez pour nous, pauvres pécheurs, maintenant et à l'heure de notre mort. Amen.
1: Je vous salue, Marie, pleine de grâce. Le Seigneur est avec vous. Vous êtes bénie entre toutes les femmes, et Jésus, le fruit de vos entrailles, est béni.
0: Sainte Marie, Mère de Dieu, priez pour nous, pauvres pécheurs, maintenant et à l'heure de notre mort. Amen.
1: Je vous salue Marie, pleine de grâce. Le Seigneur est avec vous. Vous êtes bénie entre toutes les femmes, et Jésus, le fruit de vos entrailles, est béni.
0: Sainte Marie, Mère de Dieu, priez pour nous pauvres pécheurs, maintenant et à l'heure de notre mort. Amen.
1: Je vous salue Marie, pleine de grâce, le Seigneur est avec vous. Vous êtes bénie entre toutes les femmes, et Jésus, le fruit de vos entrailles, est béni.
0: Sainte Marie, Mère de Dieu, priez pour nous pauvres pécheurs, maintenant et à l'heure de notre mort. Amen.
1: Gloire au Père et au Fils et au Saint-Esprit.
0: Comme il était au commencement, maintenant et toujours, et dans les siècles des siècles. Amen. Jésus, Fils unique du Père, apprends-nous à toujours accepter et vouloir sa volonté. Deuxième mystère douloureux, la flagellation de l'Évangile selon saint Matthieu. Or, à chaque fête, le gouverneur avait coutume de relâcher un prisonnier, celui que la foule demandait. Il y avait alors un prisonnier bien connu nommé Barabbas. Les foules s'étant donc rassemblées, Pilate leur dit « Qui voulez-vous que je vous relâche, Barabbas ou Jésus appelé le Christ ?»
1: Notre Père qui es aux cieux, que ton nom soit sanctifié, que ton règne vienne, que ta volonté soit faite sur la terre comme au ciel.
0: Donne-nous aujourd'hui notre pain de ce jour. Pardonne-nous nos offenses comme nous pardonnons aussi à ceux qui nous ont offensés. Et ne nous laisse pas entrer en tentation, mais délivre-nous du mal. Amen.
1: Je vous salue Marie, pleine de grâce. Le Seigneur est avec vous. Vous êtes bénie entre toutes les femmes, et Jésus, le fruit de vos entrailles, est béni.
0: Sainte Marie, Mère de Dieu, priez pour nous, pauvres pécheurs, maintenant et à l'heure de notre mort. Amen.
1: Je vous salue Marie, pleine de grâce, le Seigneur est avec vous. Vous êtes bénie entre toutes les femmes, et Jésus, le fruit de vos entrailles, est béni.
0: Sainte Marie, Mère de Dieu, priez pour nous, pauvres pécheurs, maintenant et à l'heure de notre mort. Amen.
1: Je vous salue Marie, pleine de grâce, le Seigneur est avec vous. Vous êtes bénie entre toutes les femmes, et Jésus, le fruit de vos entrailles, est béni.
0: Sainte Marie, Mère de Dieu, priez pour nous pauvres pécheurs, maintenant et à l'heure de notre mort. Amen.
1: Je vous salue Marie, pleine de grâce, le Seigneur est avec vous. Vous êtes bénie entre toutes les femmes, et Jésus, le fruit de vos entrailles est béni.
0: Sainte Marie, Mère de Dieu, priez pour nous, pauvres pécheurs, maintenant et à l'heure de notre mort. Amen.
1: Je vous salue Marie, pleine de grâce. Le Seigneur est avec vous. Vous êtes bénie entre toutes les femmes, et Jésus, le fruit de vos entrailles, est béni.
0: Sainte Marie, Mère de Dieu, priez pour nous, pauvres pécheurs, maintenant et à l'heure de notre mort. Amen.
1: Je vous salue Marie, pleine de grâce. Le Seigneur est avec vous. Vous êtes bénie entre toutes les femmes, et Jésus, le fruit de vos entrailles, est béni.
0: Sainte Marie, Mère de Dieu, priez pour nous pauvres pécheurs, maintenant et à l'heure de notre mort. Amen.
1: Je vous salue Marie, pleine de grâce. Le Seigneur est avec vous. Vous êtes bénie entre toutes les femmes, et Jésus, le fruit de vos entrailles, est béni.
0: Sainte Marie, Mère de Dieu, priez pour nous, pauvres pécheurs, maintenant et à l'heure de notre mort. Amen.
1: Je vous salue Marie, pleine de grâce. Le Seigneur est avec vous. Vous êtes bénie entre toutes les femmes, et Jésus, le fruit de vos entrailles, est béni.
0: Sainte Marie, Mère de Dieu, priez pour nous, pauvres pécheurs, maintenant et à l'heure de notre mort. Amen.
1: Je vous salue Marie, pleine de grâce. Le Seigneur est avec vous. Vous êtes bénie entre toutes les femmes, et Jésus, le fruit de vos entrailles, est béni.
0: Sainte Marie, Mère de Dieu, priez pour nous, pauvres pécheurs, maintenant et à l'heure de notre mort. Amen.
1: Je vous salue Marie, pleine de grâce. Le Seigneur est avec vous. Vous êtes bénie entre toutes les femmes, et Jésus, le fruit de vos entrailles, est béni.
0: Sainte Marie, Mère de Dieu, priez pour nous, pauvres pécheurs, maintenant et à l'heure de notre mort. Amen.
1: Gloire au Père et au Fils et au Saint-Esprit.
0: Comme il était au commencement, maintenant et toujours, et dans les siècles des siècles. Amen. Jésus, pardonne-nous nos lâchetés, et par l'intercession de la Vierge Marie, soutiens-nous dans nos faiblesses. Lors de son voyage en France à Lourdes, le Saint-Père Léon XIV nous a invités à prier chaque jour du mois d'octobre pour la paix dans le monde, répondant à son appel durant tout ce mois sur les ondes de Radio Espérance. Nous offrons chaque soir notre chapelet à cette intention. Troisième mystère douloureux, le couronnement d'épines. De l'Évangile selon saint Jean. Les soldats tressèrent avec des épines une couronne qu'ils lui posèrent sur la tête, puis ils le revêtirent d'un manteau pourpre. Ils s'avançaient vers lui et ils disaient « Salut à toi, roi des Juifs !» et ils le giflaient.
1: Notre Père qui es aux cieux, que ton nom soit sanctifié, que ton règne vienne, que ta volonté soit faite sur la terre comme au ciel.
0: Donne-nous aujourd'hui notre pain de ce jour. Pardonne-nous nos offenses comme nous pardonnons aussi à ceux qui nous ont offensés. Et ne nous laisse pas entrer en tentation, mais délivre-nous du mal. Amen.
1: Je vous salue Marie, pleine de grâce. Le Seigneur est avec vous. Vous êtes bénie entre toutes les femmes. Et Jésus, le fruit de vos entrailles, est béni.
0: Sainte Marie, Mère de Dieu, priez pour nous pauvres pécheurs, maintenant et à l'heure de notre mort. Amen.
1: Je vous salue Marie, pleine de grâce, le Seigneur est avec vous. Vous êtes bénie entre toutes les femmes, et Jésus, le fruit de vos entrailles, est béni.
0: Sainte Marie, Mère de Dieu, priez pour nous pauvres pécheurs, maintenant et à l'heure de notre mort. Amen.
1: Je vous salue Marie, pleine de grâce, le Seigneur est avec vous. Vous êtes bénie entre toutes les femmes, et Jésus, le fruit de vos entrailles, est béni.
0: Sainte Marie, Mère de Dieu, priez pour nous, pauvres pécheurs, maintenant et à l'heure de notre mort. Amen.
1: Je vous salue, Marie, pleine de grâce. Le Seigneur est avec vous. Vous êtes bénie entre toutes les femmes, et Jésus, le fruit de vos entrailles, est béni.
0: Sainte Marie, Mère de Dieu, priez pour nous, pauvres pécheurs, maintenant et à l'heure de notre mort. Amen.
1: Je vous salue, Marie, pleine de grâce. Le Seigneur est avec vous. Vous êtes bénie entre toutes les femmes, et Jésus, le fruit de vos entrailles, est béni.
0: Sainte Marie, Mère de Dieu, priez pour nous, pauvres pécheurs, maintenant et à l'heure de notre mort. Amen.
1: Je vous salue, Marie, pleine de grâce. Le Seigneur est avec vous. Vous êtes bénie entre toutes les femmes, et Jésus, le fruit de vos entrailles, est béni.
0: Sainte Marie, Mère de Dieu, priez pour nous, pauvres pécheurs, maintenant et à l'heure de notre mort. Amen.
1: Je vous salue, Marie, pleine de grâce. Le Seigneur est avec vous. Vous êtes bénie entre toutes les femmes, et Jésus, le fruit de vos entrailles, est béni.
0: Sainte Marie, Mère de Dieu, priez pour nous, pauvres pécheurs, maintenant et à l'heure de notre mort. Amen.
1: Je vous salue, Marie, pleine de grâce. Le Seigneur est avec vous. Vous êtes bénie entre toutes les femmes, et Jésus, le fruit de vos entrailles, est béni.
0: Sainte Marie, Mère de Dieu, priez pour nous, pauvres pécheurs, maintenant et à l'heure de notre mort. Amen.
1: Je vous salue, Marie, pleine de grâce. Le Seigneur est avec vous. Vous êtes bénie entre toutes les femmes, et Jésus, le fruit de vos entrailles, est béni.
0: Sainte Marie, Mère de Dieu, priez pour nous, pauvres pécheurs, maintenant et à l'heure de notre mort. Amen.
1: Je vous salue, Marie, pleine de grâce. Le Seigneur est avec vous. Vous êtes bénie entre toutes les femmes, et Jésus, le fruit de vos entrailles, est béni.
0: Sainte Marie, Mère de Dieu, priez pour nous, pauvres pécheurs, maintenant et à l'heure de notre mort. Amen.
1: Gloire au Père et au Fils et au Saint-Esprit.
0: Comme il était au commencement, maintenant et toujours, et dans les siècles des siècles. Amen. Jésus, humilié et outragé, Nous te bénissons pour tout ce que tu as supporté pour notre salut. Quatrième mystère douloureux, le portement de croix. Du livre d'Isaïe. En fait, c'était nos souffrances qu'il portait, nos douleurs dont il était chargé, et nous, nous pensions qu'il était frappé, meurtri par Dieu, humilié. Or, c'est à cause de nos révoltes qu'il a été transpercé, à cause de nos fautes qu'il a été broyé, le châtiment qui nous donne la paix a pesé sur lui, par ses blessures nous sommes guéris.
1: Notre Père qui es aux cieux, que ton nom soit sanctifié, que ton règne vienne, que ta volonté soit faite sur la terre comme au ciel.
0: Donne-nous aujourd'hui notre pain de ce jour. Pardonne-nous nos offenses comme nous pardonnons aussi à ceux qui nous ont offensés. Et ne nous laisse pas entrer en tentation, mais délivre-nous du mal. Amen.
1: Je vous salue Marie, pleine de grâce. Le Seigneur est avec vous. Vous êtes bénie entre toutes les femmes, et Jésus, le fruit de vos entrailles, est béni.
0: Sainte Marie, Mère de Dieu, priez pour nous, pauvres pécheurs, maintenant et à l'heure de notre mort. Amen.
1: Je vous salue, Marie, pleine de grâce. Le Seigneur est avec vous. Vous êtes bénie entre toutes les femmes, et Jésus, le fruit de vos entrailles, est béni.
0: Sainte Marie, Mère de Dieu, priez pour nous, pauvres pécheurs, maintenant et à l'heure de notre mort. Amen.
1: Je vous salue Marie, pleine de grâce. Le Seigneur est avec vous. Vous êtes bénie entre toutes les femmes, et Jésus, le fruit de vos entrailles, est béni.
0: Sainte Marie, Mère de Dieu, priez pour nous pauvres pécheurs, maintenant et à l'heure de notre mort. Amen.
1: Je vous salue Marie, pleine de grâce. Le Seigneur est avec vous. Vous êtes bénie entre toutes les femmes, et Jésus, le fruit de vos entrailles est béni.
0: Sainte Marie, Mère de Dieu, priez pour nous, pauvres pécheurs, maintenant et à l'heure de notre mort. Amen.
1: Je vous salue, Marie, pleine de grâce. Le Seigneur est avec vous. Vous êtes bénie entre toutes les femmes, et Jésus, le fruit de vos entrailles, est béni.
0: Sainte Marie, Mère de Dieu, priez pour nous, pauvres pécheurs, maintenant et à l'heure de notre mort. Amen.
1: Je vous salue Marie, pleine de grâce. Le Seigneur est avec vous. Vous êtes bénie entre toutes les femmes. Et Jésus, le fruit de vos entrailles, est béni.
0: Sainte Marie, Mère de Dieu, priez pour nous pauvres pécheurs, maintenant et à l'heure de notre mort. Amen.
1: Je vous salue Marie, pleine de grâce. Le Seigneur est avec vous. Vous êtes bénie entre toutes les femmes. Et Jésus, le fruit de vos entrailles est béni.
0: Sainte Marie, Mère de Dieu, priez pour nous, pauvres pécheurs, maintenant et à l'heure de notre mort. Amen.
1: Je vous salue, Marie, pleine de grâce. Le Seigneur est avec vous. Vous êtes bénie entre toutes les femmes, et Jésus, le fruit de vos entrailles, est béni.
0: Sainte Marie, Mère de Dieu, priez pour nous, pauvres pécheurs, maintenant et à l'heure de notre mort. Amen.
1: Je vous salue Marie, pleine de grâce. Le Seigneur est avec vous. Vous êtes bénie entre toutes les femmes. Et Jésus, le fruit de vos entrailles, est béni.
0: Sainte Marie, Mère de Dieu, priez pour nous pauvres pécheurs, maintenant et à l'heure de notre mort. Amen.
1: Je vous salue Marie, pleine de grâce. Le Seigneur est avec vous. Vous êtes bénie entre toutes les femmes. Et Jésus, le fruit de vos entrailles, est béni.
0: Sainte Marie, Mère de Dieu, priez pour nous, pauvres pécheurs, maintenant et à l'heure de notre mort. Amen.
1: Gloire au Père, et au Fils, et au Saint-Esprit.
0: Comme il était au commencement, maintenant et toujours, et dans les siècles des siècles. Amen. Nous te louons et nous t'adorons, Jésus, notre salut. Sois béni de guérir toutes nos blessures. Cinquième mystère douloureux, le crucifiement. De l'Évangile selon saint Matthieu. Au-dessus de sa tête, ils placèrent une inscription indiquant le motif de sa condamnation. Celui-ci est Jésus, le roi des Juifs. Les passants l'injuriaient en hochant la tête, ils disaient, Toi qui détruis le sanctuaire et le rebâtis en 3 jours, sauve-toi toi-même si tu es le Fils de Dieu et descends de ta croix.
1: Notre Père qui es aux cieux, que ton nom soit sanctifié, que ton règne vienne, que ta volonté soit faite sur la terre comme au ciel.
0: Donne-nous aujourd'hui notre pain de ce jour. Pardonne-nous nos offenses comme nous pardonnons aussi à ceux qui nous ont offensés. Et ne nous laisse pas entrer en tentation, mais délivre-nous du mal. Amen.
1: Je vous salue Marie, pleine de grâce. Le Seigneur est avec vous. Vous êtes bénie entre toutes les femmes, et Jésus, le fruit de vos entrailles, est béni.
0: Sainte Marie, Mère de Dieu, priez pour nous, pauvres pécheurs, maintenant et à l'heure de notre mort. Amen.
1: Je vous salue, Marie, pleine de grâce. Le Seigneur est avec vous. Vous êtes bénie entre toutes les femmes, et Jésus, le fruit de vos entrailles, est béni.
0: Sainte Marie, Mère de Dieu, priez pour nous, pauvres pécheurs, maintenant et à l'heure de notre mort. Amen.
1: Je vous salue Marie, pleine de grâce. Le Seigneur est avec vous. Vous êtes bénie entre toutes les femmes, et Jésus, le fruit de vos entrailles, est béni.
0: Sainte Marie, Mère de Dieu, priez pour nous pauvres pécheurs, maintenant et à l'heure de notre mort. Amen.
1: Je vous salue Marie, pleine de grâce. Le Seigneur est avec vous. Vous êtes bénie entre toutes les femmes, et Jésus, le fruit de vos entrailles, est béni.
0: Sainte Marie, Mère de Dieu, priez pour nous, pauvres pécheurs, maintenant et à l'heure de notre mort. Amen.
1: Je vous salue, Marie, pleine de grâce. Le Seigneur est avec vous. Vous êtes bénie entre toutes les femmes, et Jésus, le fruit de vos entrailles, est béni.
0: Sainte Marie, Mère de Dieu, priez pour nous, pauvres pécheurs, maintenant et à l'heure de notre mort. Amen.
1: Je vous salue Marie, pleine de grâce, le Seigneur est avec vous. Vous êtes bénie entre toutes les femmes, et Jésus, le fruit de vos entrailles, est béni.
0: Sainte Marie, Mère de Dieu, priez pour nous pauvres pécheurs, maintenant et à l'heure de notre mort. Amen.
1: Je vous salue Marie, pleine de grâce, le Seigneur est avec vous. Vous êtes bénie entre toutes les femmes, et Jésus, le fruit de vos entrailles, est béni.
0: Sainte Marie, Mère de Dieu, priez pour nous, pauvres pécheurs, maintenant et à l'heure de notre mort. Amen.
1: Je vous salue, Marie, pleine de grâce. Le Seigneur est avec vous. Vous êtes bénie entre toutes les femmes, et Jésus, le fruit de vos entrailles, est béni.
0: Sainte Marie, Mère de Dieu, priez pour nous, pauvres pécheurs, maintenant et à l'heure de notre mort. Amen.
1: Je vous salue, Marie, pleine de grâce. Le Seigneur est avec vous. Vous êtes bénie entre toutes les femmes, et Jésus, le fruit de vos entrailles, est béni.
0: Sainte Marie, Mère de Dieu, priez pour nous, pauvres pécheurs, maintenant et à l'heure de notre mort. Amen.
1: Je vous salue, Marie, pleine de grâce. Le Seigneur est avec vous. Vous êtes bénie entre toutes les femmes, et Jésus, le fruit de vos entrailles, est béni.
0: Sainte Marie, Mère de Dieu, priez pour nous, pauvres pécheurs, maintenant et à l'heure de notre mort. Amen.
1: Gloire au Père et au Fils et au Saint-Esprit.
0: Comme il était au commencement, maintenant et toujours, et dans les siècles des siècles. Amen. Jésus, Fils du Dieu vivant, prends pitié de nos doutes et de nos manques de foi. Notre-Dame du Rosaire,
1: priez pour nous.
0: Ô Marie conçue sans péché,
1: priez pour nous qui avons recours à vous. Prions le Seigneur. Dans les conflits de ce temps, Seigneur, tu demandes à ton Église d'être le lieu où l'Évangile retentit en contradiction avec l'esprit du monde. Sois béni pour le pape Léon XIV qui proclame ta parole de vérité et témoigne de toi devant les hommes. Accorde-lui une protection de chaque instant, par Jésus le Christ, notre Seigneur. Amen.
0: Notre-Dame du Rosaire, en cette fin de journée, nous nous tournons vers vous avec confiance et renouvelons la consécration que nous vous avons faite de Radio Espérance. Par vous, nous présentons au Seigneur tout le travail de ce jour, pour que rien n'ait été inutile, que tout soit pour la plus grande gloire de Dieu et pour le triomphe de votre cœur immaculé. Notre-Dame du Très-Saint-Rosaire,
1: priez pour nous.
0: Saint-Joseph,
1: protégez-nous.
0: Saint-Maximilien Marie-Kolb,
1: assistez-nous.
0: Sainte Scolastique,
1: intercédez pour nous.
0: Saint-Claude la Colombière,
1: priez pour nous.
0: Saint-Jean-Baptiste,
1: aidez-nous.
0: Saint-Michel-Archange,
1: défendez-nous.
0: Cœur sacré de Jésus,
1: nous avons confiance en vous.
0: Au nom du Père et du Fils et du Saint-Esprit. Amen.

Didier et Catherine sont heureux d'avoir prié en votre compagnie le troisième chapelet de ce jour. Nous vous souhaitons une bonne soirée et nous vous disons à bientôt sur les ondes de Radio Espérance. Bonsoir.

Il est 21h. Nous nous retrouvons maintenant sur Radio Espérance, dans les studios de Saint-Étienne, pour la neuvaine à la miséricorde divine.

0: Saint-Esprit. Amen.
1: L'humanité ne trouvera pas la paix tant qu'elle ne se tournera pas avec confiance vers ma miséricorde.
2: Cette parole de Jésus que sainte Faustine rapporte dans son petit journal nous invite à supplier le Seigneur pendant 9 jours, du 5 octobre, jour de la fête de sainte Faustine, au 13 octobre, jour anniversaire de la dernière apparition de Notre-Dame à Fatima, nous implorons la miséricorde divine. En ce deuxième jour de la neuvaine, nous prions pour les prêtres et les consacrés. Marie, Mère de Jésus et aussi Mère de Miséricorde, c'est à travers
3: la maternité
4: de la Vierge Marie que la compassion de Dieu pour l'homme a été communiquée au monde.
2: Marie, Mère de Miséricorde, est aussi Marie, Mère de Jésus, est aussi Mère de Miséricorde. C'est à travers la maternité de la Vierge Marie que la compassion de Dieu pour l'humanité a été communiquée au monde. Nous lui redisons la parole de Saint Jean-Paul II.
1: Ô Marie, Mère de Miséricorde, veille sur tous, afin que la croix du Christ ne soit pas rendue vaine, que l'homme ne s'égare pas hors du sentier du bien, qu'il ne perde pas la conscience du péché, qu'il grandisse dans l'espérance en Dieu, riche en miséricorde, qu'il accomplisse librement les œuvres bonnes préparées d'avance par Dieu, et qu'il soit ainsi, par toute sa vie, à la louange de sa gloire. Amen.
2: Nous allons rendre gloire à Dieu pour la Vierge Marie, Mère de Miséricorde, et pendant le chant des impropères du Vendredi Saint, nous vénérerons l'image de Jésus miséricordieux, devant laquelle nous faisons brûler une petite bougie. Vous pouvez, vous aussi, chez vous, vénérer Jésus miséricordieux en allumant un lumignon devant son image.
4: Vraiment, il est juste et bon de te rendre gloire, de t'offrir notre action de grâce, toujours et en tout lieu. À toi, Père très saint, Dieu éternel et tout-puissant. Et nous voulons te bénir en faisant mémoire de la Vierge Marie, reine des apôtres, car elle les a précédés dans l'annonce du Christ. Guidée par l'Esprit Saint, elle s'est hâtée d'apporter le Christ à son précurseur et sa venue a rempli Jean de sainteté et de joie. Poussés par le même esprit, Pierre et les autres apôtres n'ont pas craint d'annoncer à tous les peuples l'Évangile, la bonne nouvelle du salut et de la vie. Et maintenant encore, les messagers de l'Évangile sont entraînés par l'exemple de Marie, soutenu par sa charité et aidé par sa prière incessante dans l'annonce du Christ sauveur de tous les peuples. C'est pourquoi, avec les anges et tous les saints, nous chantons l'hymne de ta gloire et sans fin nous proclamons.

T'ai-je guidé 40 ans dans le désert et nourri de la manne? T'ai-je fait entrer en terre assez belle pour qu'à ton sauveur tu prépares une croix?

Moi, je t'ai planté ma plus belle vigne. Tu n'as eu pour moi que ton amertume et du vinaigre pour ma soif. D'une lance, tu m'as ouvert le cœur, à moi, ton sauveur.

Moi, je t'ai fait sortir d'Égypte. J'ai englouti le Pharaon. Je l'ai noyé dans la mer rouge. Toi, tu m'as livré au grand prêtre.

Moi, aux eaux vives du rocher, je t'ai fait boire le salut. 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

0: Écoutons un passage de la parole de Dieu.
1: De l'Évangile selon saint Marc. Pierre se mit à dire à Jésus: voilà que nous avons tout quitté pour te suivre. Jésus déclara: amen, je vous le dis. Personne n'aura quitté à cause de moi et de l'Évangile une maison, des frères, des sœurs, une mère, un père, des enfants ou une terre, sans qu'ils reçoivent en ce temps déjà le centuple. Maison, frères, sœurs, mères, enfants et terre avec des persécutions, et dans le monde à venir, la vie éternelle.
0: Le deuxième jour de la neuvaine nous fait prier pour les prêtres et les personnes consacrées. Nous recevons beaucoup par leur ministère, leur fidélité et leur prière. Nous connaissons aussi leur fatigue et leur fragilité. Les porter devant Jésus n'est ni les idéaliser, ni les accabler. C'est reconnaître qu'eux aussi vivent de la miséricorde qu'ils annoncent. La grâce confiée à leur vocation est destinée au bien de tout le peuple de Dieu. Jésus choisit les 12 pour qu'ils soient avec lui et pour les envoyer proclamer la bonne nouvelle. Tout ministère naît de cette relation, être avec le Seigneur avant de parler en son nom. Le prêtre ne remplace pas le Christ. Par le sacrement de l'ordre, il est appelé à servir son peuple, spécialement par la parole, l'Eucharistie et le pardon des péchés. Les consacrés dans la diversité de leur communauté rendent visible par leur vie donnée l'appel à suivre Jésus de tout leur cœur. Leur présence priante et leur service discret rappellent que l'Église ne vit pas seulement de projets, mais d'une relation avec Dieu. Au deuxième jour, le petit journal nous invite à les confier tous au cœur miséricordieux de Jésus. Saint Paul écrit dans sa deuxième lettre aux Corinthiens: nous portons ce trésor comme dans ces vases d'argile. La puissance vient de Dieu, le serviteur demeure humain. Un prêtre peut connaître l'épuisement, la solitude ou le découragement. Une religieuse peut traverser une nuit de la foi. L'appel reçu ne supprime pas la nécessité d'être écouté, accompagné et soutenu. Notre prière doit être vraie. Elle demande pour eux la fidélité et la joie, mais aussi la conversion lorsqu'elle est si nécessaire. La miséricorde ne consiste jamais à minimiser le mal ou à taire la souffrance de ceux qui ont été victimes. Elle appelle à la vérité, à la justice et à une vie renouvelée. Nous pouvons prier pour l'Église en gardant ensemble ses exigences. Au soir de Pâques, le ressuscité dit à ses disciples: recevez l'Esprit Saint, et leur confie le ministère de la rémission des péchés. Chaque confession entendue avec patience, chaque absolution donnée au nom de Christ manifeste que la porte du retour demeure ouverte. Le prêtre lui-même a besoin de franchir cette porte. Il n'est pas au-dessus de la grâce qu'il sert. La personne consacrée, par sa vie de prière et de charité, peut aussi aider une âme à reprendre confiance. Qui n'a jamais été relevé par une parole simple, un accueil sans précipitation, une fidélité silencieuse? Remercions Dieu pour ses gestes souvent cachés. Jésus nous demande de prier le maître de la moisson, d'envoyer des ouvriers à sa moisson. Cette demande ne se réduit pas à combler des manques d'effectifs. Nous demandons des hommes et des femmes capables d'écouter le Seigneur, de servir sans posséder et de grandir dans une vraie liberté intérieure. Une communauté chrétienne peut favoriser les vocations par son climat, une joie humble, le respect de chacun, le soutien des plus jeunes, la reconnaissance des différents états de vie. elle peut aussi soulager concrètement les personnes engagées, partager les tâches, respecter les temps de repos et ne pas faire peser sur une seule personne toutes les attentes. La prière de ce jour n'oppose pas les ministres ordonnés et les fidèles. Dans l'Église, les dons sont différents et servent un même corps. Si nous demandons la sainteté des prêtres et des consacrés, c'est aussi pour que toute la communauté grandisse dans la foi. Pensons aujourd'hui à un prêtre, à une sœur ou à un frère que nous connaissons. Prions pour sa vie intérieure, ses responsabilités et sa paix. Et si cela est juste, adressons-lui une parole de gratitude précise sans lui demander en retour davantage que ce qu'il peut donner. Confions à Jésus ceux qui consacrent leur vie à son service. Qu'il renouvelle leur amour premier, guérisse ce qui est blessé et fasse de leur fidélité un chemin vers lui pour tous ceux qu'il rencontre. Seigneur Jésus, soutiens les prêtres et les personnes consacrées. Donne-leur la joie de te suivre, la force de servir avec vérité et la grâce de revenir sans cesse à ta miséricorde. Amen.

0: Aujourd'hui, amène-moi les âmes sacerdotales et religieuses et immerge-les dans ton insondable miséricorde. Elles m'ont donné la force d'endurer mon amère passion. Par elles, comme par des canaux, ma miséricorde se déverse sur l'humanité.
1: De qui provient tout ce qui est bon? Multiplie les grâces en nous, afin que nous accomplissions de dignes actes de miséricorde. Pour que tous ceux qui nous regardent glorifient le Père de miséricorde qui est au ciel.
2: Avec le chapelet à la miséricorde, supplions le Seigneur pour les âmes sacerdotales et religieuses.
1: Au nom du Père, du Fils et du Saint-Esprit.
0: Amen.
1: Notre Père qui es aux cieux, que ton nom soit sanctifié, que ton règne vienne, que ta volonté soit faite sur la terre comme au ciel.
3: Donne-nous aujourd'hui notre pain de ce jour. Pardonne-nous nos offenses, comme nous pardonnons aussi à ceux qui nous ont offensés. Et ne nous laisse pas entrer en tentation, mais délivre-nous du mal. Amen.
1: Je vous salue Marie, pleine de grâce. Le Seigneur est avec vous. Vous êtes bénie entre toutes les femmes, et Jésus, le fruit de vos entrailles, est béni.
3: Sainte Marie, Mère de Dieu, priez pour nous pauvres pécheurs, maintenant et à l'heure de notre mort. Amen.
1: Je crois en Dieu, le Père Tout-Puissant, Créateur du ciel et de la terre, et en Jésus-Christ, son Fils unique, notre Seigneur, qui a été conçu du Saint-Esprit, est né de la Vierge Marie, a souffert sous Ponce Pilate, a été crucifié, est mort et a été enseveli et descendu aux enfers. Le troisième jour est ressuscité des morts, est monté aux cieux, est assis à la droite de Dieu, le Père Tout-Puissant, d'où il viendra juger les vivants et les morts.
3: Je crois en l'Esprit Saint, à la Sainte Église catholique, à la communion des saints, à la rémission des péchés, à la résurrection de la chair, à la vie éternelle. Amen. Première dizaine. Simon, Simon, voici que Satan vous a réclamé pour vous passer au crible comme le blé. Mais j'ai prié pour toi, afin que ta foi ne défaille pas.
1: Père éternel, je t'offre le corps et le sang, l'âme et la divinité de ton Fils bien-aimé, notre Seigneur Jésus-Christ.
3: En réparation de nos péchés et de ceux du monde entier.
1: Par sa douloureuse passion,
3: sois miséricordieux pour nous et pour le monde entier.
1: Par sa douloureuse passion,
3: sois miséricordieux pour nous et pour le monde entier.
1: Par sa douloureuse passion,
3: sois miséricordieux pour nous et pour le monde entier.
1: Par sa douloureuse passion,
3: sois miséricordieux pour nous et pour le monde entier.
1: Par sa douloureuse passion,
3: sois miséricordieux pour nous et pour le monde entier.
1: Par sa douloureuse passion,
3: sois miséricordieux pour nous et pour le monde entier.
1: Par sa douloureuse passion,
3: sois miséricordieux pour nous et pour le monde entier.
1: Par sa douloureuse passion,
3: sois miséricordieux pour nous et pour le monde entier.
1: Par sa douloureuse passion,
3: sois miséricordieux pour nous et pour le monde entier.
1: Par sa douloureuse passion,
3: sois miséricordieux pour nous et pour le monde entier. Deuxième dizaine. Alors le grand prêtre déchira ses vêtements en disant : il a blasphémé. Pourquoi vous faut-il encore des témoins ?
1: Père éternel, je t'offre le corps et le sang, l'âme et la divinité de ton Fils bien-aimé, notre Seigneur Jésus-Christ.
3: En réparation de nos péchés et de ceux du monde entier.
1: Par sa douloureuse passion,
3: sois miséricordieux pour nous et pour le monde entier.
1: Par sa douloureuse passion,
3: sois miséricordieux pour nous et pour le monde entier.
1: Par sa douloureuse passion,
3: sois miséricordieux pour nous et pour le monde entier.
1: Par sa douloureuse passion,
3: sois miséricordieux pour nous et pour le monde entier.
1: Par sa douloureuse passion,
3: sois miséricordieux pour nous et pour le monde entier.
1: par sa douloureuse passion.
0: Sois miséricordieux pour nous et pour le monde entier.
1: Par sa douloureuse passion.
0: Sois miséricordieux pour nous et pour le monde entier.
1: Par sa douloureuse passion.
0: Sois miséricordieux pour nous et pour le monde entier.
1: Par sa douloureuse passion.
0: Sois miséricordieux pour nous et pour le monde entier. Or, à chaque fête, Pilate avait coutume de relâcher un prisonnier, celui que la foule demandait. Il y avait alors un prisonnier bien connu, nommé Barabbas.
1: Père éternel, je t'offre le corps et le sang, l'âme et la divinité de ton Fils bien-aimé, notre Seigneur Jésus-Christ.
0: En réparation de nos péchés et de ceux du monde entier.
1: Par sa douloureuse passion.
0: Sois miséricordieux pour nous et pour le monde entier.
1: Par sa douloureuse passion.
0: Sois miséricordieux pour nous et pour le monde entier.
1: Par sa douloureuse passion.
0: Sois miséricordieux pour nous et pour le monde entier.
1: Par sa douloureuse passion.
0: Sois miséricordieux pour nous et pour le monde entier.
1: Par sa douloureuse passion.
0: Sois miséricordieux pour nous et pour le monde entier.
1: Par sa douloureuse passion.
0: Sois miséricordieux pour nous et pour le monde entier.
1: Par sa douloureuse passion.
0: Sois miséricordieux pour nous et pour le monde entier.
1: Par sa douloureuse passion.
0: Sois miséricordieux pour nous et pour le monde entier.
1: Par sa douloureuse passion.
0: Sois miséricordieux pour nous et pour le monde entier.
1: Par sa douloureuse passion.
0: Sois miséricordieux pour nous et pour le monde entier. Le peuple, en grande foule, le suivait, ainsi que des femmes qui se frappaient la poitrine et se lamentaient sur Jésus.
1: Père éternel, je t'offre le corps et le sang, l'âme et la divinité de ton Fils bien-aimé, notre Seigneur Jésus-Christ.
0: En réparation de nos péchés et de ceux du monde entier.
1: Par sa douloureuse passion.
0: Sois miséricordieux pour nous et pour le monde entier.
1: Par sa douloureuse passion.
0: Sois miséricordieux pour nous et pour le monde entier.
1: Par sa douloureuse passion.
0: Sois miséricordieux pour nous et pour le monde entier.
1: Par sa douloureuse passion.
0: Sois miséricordieux pour nous et pour le monde entier.
1: Par sa douloureuse passion.
0: Sois miséricordieux pour nous et pour le monde entier.
1: Par sa douloureuse passion.
0: Sois miséricordieux pour nous et pour le monde entier.
1: Par sa douloureuse passion.
0: Sois miséricordieux pour nous et pour le monde entier.
1: Par sa douloureuse passion.
0: Sois miséricordieux pour nous et pour le monde entier.
1: Par sa douloureuse passion.
0: Sois miséricordieux pour nous et pour le monde entier. Vers la neuvième heure, Jésus cria d'une voix forte. Élie, Élie, lema sabachthani. Ce qui veut dire « mon Dieu, pourquoi m'as-tu abandonné ?»
1: Père éternel, je t'offre le corps et le sang, l'âme et la divinité de ton Fils bien-aimé, notre Seigneur Jésus-Christ.
0: En réparation de nos péchés et de ceux du monde entier,
1: par sa douloureuse passion,
0: sois miséricordieux pour nous et pour le monde entier.
1: Par sa douloureuse passion,
0: sois miséricordieux pour nous et pour le monde entier.
1: Par sa douloureuse passion.
0: Sois miséricordieux pour nous et pour le monde entier.
1: Par sa douloureuse passion.
0: Sois miséricordieux pour nous et pour le monde entier.
1: Par sa douloureuse passion.
0: Sois miséricordieux pour nous et pour le monde entier.
1: Par sa douloureuse passion.
0: Sois miséricordieux pour nous et pour le monde entier.
1: Par sa douloureuse passion.
0: Sois miséricordieux pour nous et pour le monde entier.
1: Par sa douloureuse passion.
0: Sois miséricordieux pour nous et pour le monde entier.
1: Par sa douloureuse passion.
0: Sois miséricordieux pour nous et pour le monde entier.
1: Par sa douloureuse passion.
0: Sois miséricordieux pour nous et pour le monde entier.
1: Dieu saint, Dieu fort, Dieu éternel.
0: Prends pitié de nous et du monde entier.
1: Dieu saint, Dieu fort, Dieu éternel.
0: Prends pitié de nous et du monde entier.
1: Dieu saint, Dieu fort, Dieu éternel.
0: Prends pitié de nous et du monde entier.

Père éternel, jette un regard de miséricorde sur ce groupe d'élus de ta vigne, les âmes sacerdotales et religieuses. Comble-les de la puissance de ta bénédiction. Par l'amour du cœur de ton Fils, dans lequel elles sont enfermées, accorde-leur la force de ta lumière, afin qu'elles puissent guider les autres sur les chemins du salut, pour chanter ensemble la gloire de ton insondable miséricorde pour l'éternité. Amen.

Pendant longtemps, j'ai vécu avec un poids immense sur ma conscience. J'ai commis un péché grave, une faute que je pensais impardonnable. Chaque fois que je repensais à mon passé, je ressentais de la honte et du désespoir. Je n'osais plus m'approcher de Dieu, persuadé qu'il ne pouvait pas me pardonner. Je continuais à vivre extérieurement comme tout le monde, mais intérieurement, j'étais prisonnier de la culpabilité. J'avais l'impression de porter une chaîne invisible qui m'empêchait d'être libre et en paix. Un jour, en entrant dans une église, je suis tombé sur une image de Jésus miséricordieux. Son regard, plein de douceur, semblait se poser directement sur moi. Et sous cette image, ces mots: Jésus, j'ai confiance en toi. Ce fut comme un choc intérieur. Pour la première fois, j'ai eu l'intuition que peut-être, malgré tout, Dieu pouvait encore m'aimer. J'ai alors commencé à prier le chapelet de la divine miséricorde. Chaque fois que je répétais, par sa douloureuse passion, sois miséricordieux pour nous et pour le monde entier, je sentais une petite ouverture se créer dans mon cœur. Après plusieurs semaines, j'ai pris mon courage à deux mains et je suis allé voir un prêtre pour me confesser. J'étais tremblant, honteux. Mais le prêtre m'a écouté avec une grande patience. Quand il a prononcé les paroles de l'absolution, j'ai éclaté en larmes. C'était comme si un fardeau immense tombait de mes épaules. J'étais libre. Depuis ce jour, ma vie a changé. Je sais maintenant que la miséricorde de Dieu est plus grande que tous mes péchés. Ce que je croyais impossible, Dieu l'a accompli. Il a transformé ma honte en espérance, ma peur en confiance. Aujourd'hui, chaque fois que je doute, que je tombe, je me tourne vers Jésus miséricordieux. Je répète avec foi cette prière qui m'a sauvé. Jésus, j'ai confiance en toi. Je témoigne pour dire à ceux qui pensent qu'ils sont trop loin, trop sales, trop indignes, non, il n'est jamais trop tard pour Dieu. Sa miséricorde est infinie et elle attend chacun de nous.

0: Nous terminons ce témoignage par la prière prononcée par le pape Saint Jean-Paul II le 17 août 2002 lorsqu'il a confié le monde à la miséricorde divine.
1: Dieu, Père miséricordieux, qui a révélé ton amour dans ton Fils Jésus-Christ et l'a répandu sur nous dans l'Esprit Saint Consolateur, nous te confions aujourd'hui le destin du monde et de chaque homme. Tu n'as pas craint de prendre chair dans le sein. Penche-toi sur nos péchés, guéris notre faiblesse, vainc tout mal, fais que tous les habitants de la terre fassent l'expérience de ta miséricorde, afin qu'en toi, Dieu, un étrine, ils trouvent toujours la source de l'espérance. Père à l'Éternel, par la
2: douloureuse passion
1: et la résurrection de ton Fils, accorde-nous ta miséricorde, ainsi qu'au monde entier. Amen. Amen.
0: Pour exprimer à Dieu notre louange et notre action de grâce, et pour faire éclater sa gloire, nous faisons monter vers le ciel le Te Deum.
2: À toi, Dieu, notre louange, nous t'acclamons, tu es Seigneur. À toi, Père éternel, l'hymne de l'univers. Devant toi se prosternent les archanges, les anges et les esprits des cieux. Ils te rendent grâce, et ils adorent et ils chantent. Saint, Saint, Saint, le Seigneur, Dieu de l'univers, le ciel et la terre sont remplis de ta gloire. C'est toi que les apôtres glorifient, toi que proclament les prophètes, toi dont témoignent les martyrs. C'est toi que par le monde entier, l'Église annonce et reconnaît. Dieu, nous t'adorons. Père infiniment saint, Fils éternel et bien-aimé, Esprit de puissance et de paix, Christ, le Fils du Dieu vivant, le Seigneur de la gloire,
0: tu n'as pas craint de prendre chair dans le corps d'une vierge pour libérer l'humanité captive. Par ta victoire sur la mort, tu as ouvert à tout croyant les portes du royaume. Tu règnes à la droite du Père, tu viendras pour le jugement. Montre-toi le défenseur et l'ami des hommes sauvés par ton sang. Prends-les avec tous les saints dans ta joie et dans ta lumière.
2: Bénissons le Seigneur.
0: Nous rendons grâce à Dieu. En ce deuxième jour de la neuvaine à la miséricorde divine, sur Radio Espérance, nous venons d'implorer le Seigneur pour les âmes sacerdotales et religieuses. Rendez-vous demain pour la suite de la neuvaine à la miséricorde divine, où nous prierons pour les âmes pieuses et fidèles. Nous allons, dans quelques instants, terminer notre journée avec la prière des complices.

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Avant d'entrer dans le repos de la nuit, les cloches que nous allons entendre nous invitent à nous rassembler pour la dernière prière du jour. Présentons au Seigneur la journée qui se termine et confions-lui cette nuit.

0: Dieu, viens à mon aide.
1: Seigneur, à notre secours.
0: Gloire au Père et au Fils et au Saint-Esprit, au Dieu qui est, qui était et qui vient, pour les siècles des siècles. Amen.
1: Amen.
0: Alléluia. Avant de louer le Seigneur, reconnaissons toutes nos fautes et implorons sa miséricorde en récitant notre acte de contrition. Mon Dieu, j'ai un très grand regret de vous avoir offensé,
1: parce que vous êtes infiniment bon et que le péché vous déplaît. Je prends la ferme résolution, avec le secours de votre sainte grâce, de ne plus vous offenser et de faire pénitence.

0: J'ai un abri auprès de toi, car tu es mon Dieu. Seigneur, entends ma prière. Dans ta justice, écoute mes appels. Dans ta fidélité, réponds-moi. N'entre pas en jugement avec ton serviteur. Aucun vivant n'est juste devant toi.
1: L'ennemi cherche ma perte. Il foule au sol ma vie. Il me fait habiter les ténèbres avec les morts de jadis. Le souffle en moi s'épuise. Mon cœur au fond de moi s'épouvante.
0: Je me souviens des jours d'autrefois, je me redis toutes tes actions. Sur l'œuvre de tes mains, je médite. Je tends les mains vers toi, me voici devant toi comme une terre assoiffée.
1: Vite, réponds-moi, Seigneur, je suis à bout de souffle. Ne me cache pas ton visage, je ferai de ceux qui tombent dans la fosse.
0: Fais que j'entende au matin ton amour, car je compte sur toi. Montre-moi le chemin que je dois prendre. Vers toi, j'élève mon âme.
1: Délivre-moi de mes ennemis, Seigneur. J'ai un abri auprès de toi. Apprends-moi à faire ta volonté, car tu es mon Dieu. Ton souffle est bienfaisant, qu'il me guide dans un pays de plaine.
0: Pour l'honneur de ton nom, Seigneur, fais-moi vivre. À cause de ta justice, tire-moi de la détresse.
1: Gloire au Père et au Fils et au Saint-Esprit, pour les siècles des siècles. Amen.
0: J'ai un abri auprès de toi, car tu es mon Dieu. De la première lettre de Saint Pierre. Soyez sobres, veillez. Votre adversaire, le diable, comme un lion rugissant, rôde, cherchant qui dévorer. Résistez-lui avec la force de la foi.
1: En tes mains, Seigneur, je remets mon esprit.
0: En tes mains, Seigneur, je remets mon esprit. Écoute et viens me délivrer.
1: En tes mains, Seigneur, je remets mon esprit.
0: Gloire au Père et au Fils et au Saint-Esprit.
1: En tes mains, Seigneur, je remets mon esprit.

0: Éclaire avec bonté, Seigneur, cette nuit, et donne-nous de dormir dans une paix telle que nous nous levions avec joie pour ton nom à la clarté d'un jour nouveau, par Jésus le Christ notre Seigneur.
1: Amen. Amen.
0: Que le Seigneur tourne vers nous son visage et nous apporte la paix.
1: Amen. Amen.
0: Pour terminer cette prière, nous saluons la Vierge Marie et nous nous confions à sa tendresse maternelle en chantant le Salve Regina.

Jeannette, Odile et Philippe vous souhaitent une très bonne nuit ou, pour ceux qui ne dorment pas, une bonne continuation à l'écoute des programmes de Radio Espérance.

Lecture du Martyrologe du 7 octobre. Mémoire de Notre-Dame du Rosaire. Par la prière du Rosaire, le peuple chrétien invoque le secours de la Sainte Mère de Dieu en méditant, sous sa conduite, les mystères du Christ, elle qui fut associée de manière unique à l'incarnation, à la passion et à la résurrection du Fils de Dieu. À Capoue, en compagnie, Saint Marcel, martyr. À Rosapha, en Euphratésie de Syrie. Au 3e ou 4e siècle, les saints Serge et Bacchus, martyrs. À Rome, en 336, saint Marc, pape, qui construisit un titre dans le quartier de Palatine, au cœur de la ville, et une basilique au cimetière de Balbine, sur la voie Ardéatine, où il fut inhumé. À Bourges, vers 560, saint Auguste, prêtre et abbé, qui avait les mains et les pieds si contractés qu'il ne pouvait s'appuyer que sur les coudes et les genoux, mais, guéri par l'intercession de saint Martin, il rassembla des moines et se livra à la prière sans interruption. À Sainte, après 596, saint Palais, évêque, qui construisit une basilique sur la tombe de saint Eutrope et développa dans sa cité le culte des saints. Au monastère de Bellofonte, au pays de Léon, en Espagne, l'an 1152, le bienheureux Martin, surnommé Cid, abbé, qui fonda ce monastère et l'agrégea à l'ordre de Cîteaux, dans la baie devant le port de Rochefort, en 1794, le bienheureux Jean Huneau, prêtre de Sens et martyr, comme son cousin François, décédé la veille, chanoine de Briennon, il fut également, sous la Révolution française, déporté sur un bateau négrier et mourut de maladie après avoir fait publiquement sa profession de foi à l'édification de ses confrères. À Benaguacil, dans la région de Valence, en Espagne, en 1936, le bienheureux Joseph Loza Balaguer, religieux du tiers-ordre capucin de Notre-Dame des Douleurs et martyr, victime de la persécution déchaînée contre l'Église au cours de la guerre civile. En Italie, en 1918, le bienheureux Joseph Tognolo, père de famille, économiste et sociologue. En Italie, en 1990, la bienheureuse Claire Panado, mystique de la souffrance, jeune femme ayant appartenu au mouvement des Focolari. Et encore ailleurs, beaucoup d'autres saints et bienheureux. Elle est précieuse au regard de Dieu, la mort de ses saints. Que la Sainte Vierge Marie et tous les saints intercèdent pour nous auprès du Seigneur, pour que nous obtenions de lui aide et salut, lui qui vit et règne pour les siècles des siècles.

Le cardinal Charles Journet, né en 1891 et mort en 1975, a marqué tous ceux qui l'ont connu par sa tendresse, son humilité et sa fidélité vigoureuse à la vérité. Il a consacré sa vie à la théologie, se fondant sur les principes les plus solides de l'intelligence, le respect de l'être et la docilité au vrai. Il découvrait aussi les choses de Dieu grâce à un don naturel d'intuition et à la lumière du don de sagesse. Il est demeuré toute sa vie un prêtre extraordinairement attentif aux âmes, capable de satisfaire aux exigences des plus savants et de parler aux humbles. La contemplation amoureuse du mystère ineffable est le secret sans doute de son éloquence intérieure pour parler des choses de Dieu. Ces cahiers font partie d'un ensemble d'ouvrages composés principalement à partir d'enregistrements réalisés lors de retraites, conférences, séminaires ou de cahiers de notes du cardinal Charles Journet.

Nous poursuivons les lectures suivies des conférences et retraites du cardinal Charles Journet par ses conférences données à Genève en 1970 sur l'épître de saint Paul aux Romains. Je ne rougis pas de l'Évangile. Et, après leur avoir adressé ces mots, saint Paul en vient au thème qu'il va traiter dans l'épître. Ce sera ceci. Je ne rougis pas de l'Évangile. Je vous ai dit le mot évangile, il faudrait le traduire par un seul mot qui dirait de quoi il s'agit. C'est le christianisme. Je ne rougis pas du christianisme en face du paganisme et en face du judaïsme, parce que le christianisme va apporter un message dans lequel ce qu'il y avait de bon dans le paganisme, dans les religions pré-chrétiennes, va être assumé, dégagé des erreurs qui s'y trouvaient mélangées, et puis parce que le christianisme va prendre aussi ce qu'il y avait d'authentique dans le judaïsme, en le décantant des erreurs qui en faisaient comme partie. Et ce sera alors le message chrétien. Car, dit saint Paul, je ne rougis pas de l'Évangile. Il est une force de Dieu pour le salut de tout croyant. Vous voyez, saint Paul demande cette foi profonde, c'est-à-dire ce don de son intelligence profonde sur les choses qui nous sont apportées par un message d'en haut, qui nous viennent de Dieu, qui nous viennent du dehors, de la transcendance divine pour le salut de tout croyant, du juif d'abord, puis du grec. À la fin des versets précédents, il opposait « je me dois à tous, aux Grecs comme aux barbares ». Là, il opposait les Grecs, c'est-à-dire la civilisation hellénistique, dont les cultivés aux non-cultivés. La civilisation hellénistique, à ce moment-là, couvrait toute l'Europe. Les Romains avaient conquis la Grèce par leur organisation et par la force. Mais la Grèce avait conquis, par son esprit, l'Empire romain. Les intellectuels parlaient à ce moment-là le grec à Rome. Saint Paul opposait donc les Grecs, c'est-à-dire les cultivés, aux non-cultivés. Il se doit à tous. Ils ont tous une âme immortelle, une âme créée par Dieu et destinée à la vie éternelle, à la vision divine. Toutes ces différences entre savants et non-savants sont des différences d'ordre culturel, tandis que les âmes sont là, créées par Dieu, enfants de Dieu, qui vont lui dire oui ou qui vont lui dire non. Pour le salut de tout croyant, du juif d'abord, puis du grec. Et puis maintenant, ici, saint Paul oppose les grecs et les juifs, c'est-à-dire les nations qui vivent dans le paganisme et ceux qui vivent dans le judaïsme. Donc, l'évangile ou le christianisme est une force de Dieu pour le salut de tout croyant, du juif d'abord, ceux qui viennent du judaïsme, puis du grec, ceux qui viennent des nations. Je vous dirai bientôt pourquoi il dit « du juif d'abord ». Parce que le salut vient de l'Orient, le salut vient de Jésus, et d'abord Jésus parle au monde juif. Et puis le monde juif, s'il avait accepté le message de Jésus, l'aurait porté aux nations. Mais le monde juif n'accepte que partiellement le message de Jésus, l'accepte dans ses membres éminents, la Vierge Marie, Saint Joseph, la Sainte Famille, le petit groupe de l'enfance de Jésus, le vieillard Siméon, Élisabeth, les apôtres qui vont être les premiers disciples et puis les baptisés d'après Pentecôte, mais qui vont faire comme une minorité dans le peuple juif. Et comme l'ensemble du judaïsme va dire non, alors à ce moment-là, que va-t-il se passer? L'évangile va passer par-dessus la masse des juifs qui disent non, va passer aux gentils, aux païens, et puis les juifs qui disent non sont mis en réserve pour une conversation plus tard, à la fin du monde ou avant la fin du monde. Les deux opinions peuvent être soutenues. La justice de Dieu qui nous révèle le pardon, la bonté divine. Donc, le christianisme est un salut pour tous. Ceux qui viennent du paganisme et des nations, ceux qui viennent de la loi juive, la loi mosaïque. Dans l'Évangile, la justice de Dieu se révèle de la foi à la foi. Comme il est écrit, le juste vivra de la foi. Ici, le mot principal à souligner est le mot « justice de Dieu ». Et la justice de Dieu s'oppose à la colère de Dieu. C'est juste le contraire de la colère de Dieu. Dans ce texte-là, comme souvent dans l'Ancien Testament, dans les psaumes, Dieu est un Dieu juste. Il pardonne les péchés. Il est juste à l'égard de qui? À l'égard de lui-même. Il a promis le pardon et alors il est juste, il tiendra sa parole. Il vous a promis miséricorde et il est juste à tenir ses promesses. Par conséquent, la justice de Dieu signifie ici l'épanchement des pardons de Dieu sur le monde.
Si vous voulez, ce serait l'équivalent de la miséricorde. Tandis qu'à d'autres endroits, on peut opposer la miséricorde et la justice. La justice qui punit et la miséricorde qui pardonne. Ici, c'est le sens profond, essentiel et unique de ce mot, la justice de Dieu, c'est-à-dire la bonté divine répandue sur le monde. En lui, dans le christianisme et dans les messages de Dieu, la justice de Dieu se révèle au monde de la foi à la foi. C'est-à-dire, si vous dites oui à cette présentation du message chrétien par l'obéissance de la foi, à ce moment-là, vous n'êtes plus simplement enfant des hommes, vous êtes enfant de Dieu, vous entrez dans un autre monde. Vous vivez au milieu des autres hommes, cela ils pourront ne pas le savoir, mais vous êtes dans un autre monde. Vous n'êtes plus simplement enfant des hommes, vous êtes enfant de Dieu. Et puis, étant fidèle à ce oui que vous avez dit, il vous sera possible de dire des oui de plus en plus profonds à mesure que viendront les épreuves. Et elles ne manquent pas dans la vie d'un homme, les épreuves. Et quand l'épreuve fondra sur lui, ou bien il y aura l'irritation ou la révolte, et à ce moment-là, il est pire. Ou bien, quand vient l'épreuve, même sans bien comprendre son sens et pourquoi elle le frappe d'une manière si dure qui semble cruelle, il faut faire attention, il ne faut pas accuser Dieu de cruauté. Ça peut paraître cruel, mais Dieu sait ce qu'il permet. Il faut faire attention à ne pas employer le mot cruel sans savoir ce que l'on dit. Alors, si à ce moment-là, il ne se révolte pas, disant « Mon Dieu, je ne comprends pas, mais je vous dis oui dans la nuit », à certains moments, l'épreuve pourra être telle qu'une prière ou qu'un oui prononcé extérieurement ne sera quand même plus possible. Le cœur étant serré comme une éponge, et puis il ne peut rien faire que de ne pas dire non. Il n'y a pas un mot de révolte contre Dieu. Ah, à ce moment-là, l'âme grandit. Et puis, quand la vague a passé, quand la tempête a passé sur l'âme, quand elle reprend un peu son équilibre intérieur, quand il y a un peu de paix qui vient, quand elle est un peu décantée, elle dit « Oui, merci mon Dieu pour ce que vous avez permis. » À ce moment-là, cette âme est très grande. Elle a passé à un plan supérieur. Mais les grandes épreuves qui ravagent une vie ont toujours l'un ou l'autre des deux effets. Ou bien les révoltes et le cœur qui se durcit, la haine qui commence à naître contre les autres, contre Dieu, ou bien le oui qui est dit, qui pourra alors être un oui sublime. Donc, dans l'Évangile, dans le christianisme, dans le message de Christ, dans le Christ si vous voulez, la justice de Dieu nous est apportée et elle se révèle de la foi à la foi, d'une foi moindre à une foi plus grande. Et toujours plus intensément, comme il est écrit, le juste vivra de la foi. Ici, vous voyez, il va être question des deux groupes, le groupe des Juifs et puis le groupe des Grecs, c'est-à-dire des nations qui sont païennes. Au-dessus de ces deux groupes, il y a la justice de Dieu apportée par Jésus au milieu de nous, qui nous révèle le pardon, la bonté divine. Par conséquent, rien n'est perdu encore, puisqu'il y a cette bonté qui vous est préparée. Deuxièmement, mise en page de la situation théologique devant laquelle l'apôtre saint Paul nous place dans l'Épître aux Romains. Maintenant, ce que saint Paul va développer, ce sera comment ce salut du christianisme est un message de salut pour les nations et puis pour les Juifs. Il va d'abord prendre les nations et ensuite il prendra les Juifs. Le premier état du monde, c'était le paradis terrestre. Afin de mieux comprendre, je vais vous faire une mise en page. D'abord, le premier état dans lequel Dieu a créé le monde, c'est un état dans lequel il n'y avait rien d'inadmissible dans le monde. Rien d'inadmissible. Il n'y avait pas de souffrance et de mort des petits-enfants. Il n'y avait pas de mort, pas de souffrance, pas de perversité. Il y avait la grâce de Dieu, la lumière du premier jardin, avec la nature humaine, mais la nature humaine comme recouverte de la première grâce. Et Peggy écrit dans son Ève, « Ô femme ensevelie hors du premier jardin, tu ne reverras plus ni la vasque, ni la haute terrasse, ni le premier soleil sur le premier matin. » C'était le paradis terrestre ici. Puis la catastrophe est dès le premier soir, les grâces christiques par anticipation. Et puis, il y a eu une catastrophe et maintenant va recommencer la vie de l'humanité. Dieu permet cette catastrophe. Il la laisse. Tu veux te révolter?
Il invite l'homme à ne pas se révolter, il le pousse intérieurement à la fidélité. Et l'homme saccage cela. Et voilà l'homme qui est tombé. Seulement, Dieu ne va pas abandonner l'humanité à ce moment-là. Il pourrait l'abandonner, et il ne le fait pas. Il laisse faire la catastrophe contre son désir et contre son invitation profonde, parce qu'il a préparé d'avance une réponse qui sera dans la croix des sauveurs Jésus. Le premier Adam va tomber, mais déjà, sur l'horizon de l'histoire, dans la pensée de Dieu, il y aura l'orientation qu'il donnera à l'espérance humaine, qu'elle s'en va à la rencontre d'un salut qui viendra. Elle ne sait pas encore comment, mais qui viendra par la croix du Sauveur Jésus. Alors, dès le lendemain de la chute, vous avez Dieu qui envoie sa grâce au premier homme déchu. Et cette grâce, ou bien elle est acceptée, ou bien elle est refusée. C'est comme pour nous maintenant. La grâce nous est offerte, on peut dire oui ou on peut dire non. Donc, dès le lendemain de la chute, et pour les générations qui vont suivre, vous avez Dieu qui vient mystérieusement, très secrètement, par des lumières suscitées à l'intérieur même de l'âme, et poussant, invitant l'homme à la grandeur, à la générosité, sans qu'il ne sache encore rien du plan divin, quelquefois sans même qu'il ait une notion très distincte de la grandeur de Dieu et du rapport de Dieu et du monde. Mais cela commence par une invitation intérieure à la grandeur d'âme. Et si l'homme dit oui à ce moment-là, il dit oui à cause de cette grâce mystérieuse que Dieu soulève dans son cœur, et il est déjà dans la grâce, une grâce que Dieu lui a offerte en considération de la passion future du Christ. Quand le Christ est élevé sur la croix, il est élevé pour le salut de tous ceux qui ont précédé, tous les âges antérieurs et de tous ceux des âges futurs. Dans l'Évangile selon saint Jean, chapitre 12, versets 32-33. « Lorsque je serai élevé de terre, je tirerai tous les hommes à moi. » Et l'évangéliste, saint Jean, ajoute, il disait cela par allusion à la mort qu'il devait subir sur la croix. Alors vous voyez, ces grâces qui sont données dès le lendemain de la chute à toute l'humanité, ce sont des grâces qui sont données par Dieu en considération de la passion future du Christ. Dieu anticipe l'acceptation de l'offrande de son Fils pour en reverser la lumière sur l'humanité primitive dès ses premières démarches sur la terre. Ce sont donc des grâces qui sont christiques par anticipation. Et comme ces grâces viennent non pas par des messages extérieurs, ce qui pourrait peut-être être occasionnel, je crois que ça a existé dans cette économie, des prophètes que Dieu pouvait soulever, mais plus profondément, elles viennent comme une intrusion de Dieu dans les cœurs en les orientant, comme je vous le disais, vers la grandeur d'âme. Et quand ils disent oui, quand ils ont triomphé de leur égoïsme, à ce moment-là, ce n'est pas seulement leur oui à eux, c'est le oui que Dieu, par sa grâce, a soulevé à l'intérieur de leur cœur. Et ils n'ont pas stoppé l'invitation divine, ils sont déjà du royaume de Dieu, ils appartiennent déjà au Christ. La grâce est christique par anticipation. Ce sont déjà des chrétiens qui ne connaissent encore rien du Christ, mais qui sont secrètement orientés vers un salut auquel ils font appel mystérieusement, et qui viendra par la croix. La loi de nature. Alors voilà la première économie de salut de Dieu à l'égard de l'humanité. Ce sont les nations, qui sont des nations qui n'ont encore pas reçu la loi juive. Elle viendra bien longtemps après. Cette économie-là, cette dispensation-là, ce plan divin, on peut l'appeler l'économie de la loi de nature, c'est-à-dire les lumières de Dieu viennent par mode d'instinct. C'est un mot de saint Thomas d'Aquin. Per modum instinctus, par mode d'instinct. D'ailleurs, c'est presque toujours comme cela. Lorsqu'on fait une chose qui est bien, on a été porté. Porté par qui? On a bien dit oui, mais on aurait pu dire non. Notre volonté toute seule, elle est versatile. Elle peut dire oui, elle peut dire non. Quand j'ai dit oui, j'ai été portée mystérieusement par qui? Et par le Dieu d'amour qui m'a soulevée intérieurement pour que je lui dise ce oui, sans qu'il n'y ait aucune espèce de violence, au contraire. C'est un oui que j'ai dit, un oui spontané, parce qu'il a été soulevé à l'intérieur même de moi par celui qui seul peut faire cela. Soulever à l'intérieur de moi une émotion. C'est le Créateur qui nous soutient, qui nous soulève, qui nous fait exister,
qui nous porte à agir chaque fois que nous agissons dans la ligne du bien. Alors on appellera cela l'économie de la loi de nature. Cela va être l'économie qui va régir le salut de toutes les nations, par conséquent, de ce que saint Paul va appeler les Grecs. Cette économie, c'est-à-dire cette dispensation de grâce offerte à tous, eh bien, c'est comme un réseau de lumière jeté sur l'humanité. Je simplifie les choses, il faudrait distinguer l'alternance. Mais disons, comme un réseau de lumière jeté sur l'humanité pour l'attirer dans la lumière, pour l'attirer à la rencontre de ce salut qui viendra par la croix du Christ. Un filet que vous jetez pour tirer l'humanité. Si l'humanité accepte d'être entraînée, cela fera comme un monde de lumière. Mais chacun peut, à l'intérieur de ce filet, passer à travers les mailles et s'en aller vers la cité du mal, refuser la lumière de l'économie de la loi de nature et, par conséquent, s'en aller dans la cité du mal. Deux amours, dit saint Augustin, ont bâti deux cités. L'amour de Dieu jusqu'au mépris de soi, l'amour de soi jusqu'au mépris de Dieu. Vous pouvez être dans un monde de lumière, l'économie de la loi de nature est venue au-devant de vous, et puis vous lui avez résisté. Et puis, lui ayant résisté, vous avez introduit des erreurs qui passeront à vos descendants. Cette économie-là, dans l'ensemble, a été un échec. Alors, l'économie de la loi de nature en elle-même est une chose bénie par Dieu pour le salut des populations tout de suite après la chute. Pendant des centaines de siècles, depuis le moment où l'homme véritable, c'est-à-dire avec une âme immortelle, avec une intelligence et une volonté, un libre arbitre, a commencé à dire oui ou à dire non à Dieu. Cette économie de la loi de nature était donc une économie de lumière, vous voyez, envoyée pour le salut des hommes. Et puis alors ils se partagent, ou bien ils acceptent la grâce, ou bien ils la refusent, cité de Dieu ou cité du mal. Cette économie-là, dans l'ensemble, elle a échoué. Je ne dis pas qu'elle n'ait sauvé personne. Non, au contraire, beaucoup ont été sauvés par elle. Mais, dans l'ensemble, cette lumière que Dieu donne, elle va rencontrer une terrible opposition du fond du cœur des hommes. Il nous est montré qu'au commencement de l'humanité, il y aura des crimes. Abel est tué par son frère Caïn. Voilà le mal qui entre en conflit avec le bien. Et finalement, que se passe-t-il? D'après saint Paul, il dira: cette économie-là, qui était donnée pour votre salut, eh bien, à cause de la résistance des hommes, elle a échoué. Économie de la loi mosaïque. Qu'est-ce que va faire Dieu à ce moment-là? Alors, il va se choisir un peuple. Il va recommencer sur un autre plan. Il va choisir un petit peuple, qui sera le peuple juif, auquel il va donner davantage et auquel il va réclamer davantage. Il va leur donner davantage, il y aura la promesse faite à Abraham, il y aura la loi qui sera donnée à Moïse sur le mont Sinaï. Par conséquent, c'est un petit peuple privilégié pour porter le salut au monde. Tout le reste de l'humanité, tous les autres ne sont pas abandonnés. Il y a toujours l'économie de la loi de nature qui les gouverne, qui les régit. Le message à Abraham, c'est environ 1800 ans avant Jésus-Christ. Mais il y a des centaines de siècles que l'humanité existait déjà sous cette loi-là, qui continue jusqu'au moment où elle sera résorbée, effacée, par la lumière et la loi du Christ. Alors vous avez l'économie de la loi mosaïque. Il y aura Abraham, et puis ensuite la loi mosaïque. Et Dieu leur donne davantage, mais il leur réclame davantage aussi. S'ils pêchent, ils sont plus coupables. S'ils sont fidèles, ils peuvent arriver à un degré de lumière supérieur à celui auquel, dans l'ensemble, la loi de nature pouvait atteindre. Dans cette économie de la loi mosaïque, Dieu leur donne la lumière, mais aussi des grâces qui leur sont données par anticipation, qui viennent du Christ Jésus, qui viennent les éclairer en leur donnant davantage et en leur demandant davantage. Alors la situation est celle-ci. Il y a donc deux économies, l'économie de la loi de nature et l'économie de la loi mosaïque. Il y a deux réseaux de lumière, l'un qui devait attirer toute l'humanité à la rencontre du Christ, où la grâce était christique par anticipation, et puis une seconde économie dans laquelle Dieu va donner davantage à un petit peuple pour le préparer à travers les siècles, pour faire de lui comme le berceau où viendrait un jour reposer son enfant incarné, l'enfant Jésus. Ce petit peuple-là reçoit davantage pour être davantage prêt à comprendre l'immense mystère que sera l'incarnation
et ensuite pour le diffuser, s'il avait été fidèle, le diffuser autour de lui. De nouveau, un échec de cette économie-là. Mais de nouveau, cette économie-là va échouer, non pas à cause du manque de lumière de la loi et de la grâce que Dieu cachait sous la loi, mais à cause de la perversité humaine. Alors il y a cette immense perversité humaine, plus profonde que nous ne croyons. Celui qui comprend le mieux cette chose-là dans la littérature, c'est Dostoïevski. Il comprend cela tellement plus profondément que Freud. Ce drame intérieur du cœur humain et cette lutte contre Dieu. L'homme ne peut pas se passer de Dieu. Et puis voilà qu'il conteste Dieu constamment. Je ne trouve personne dans la littérature qui ait été à cette profondeur-là, avec ses mouvements, à certains moments d'adoration et puis de révolte. Freud, ce n'est pas méprisable, c'est une technique scientifique, tandis que Dostoïevski, il a comme une vue de foi sur les profondeurs du drame humain qui ressort constamment. Tout le temps, il y a des crimes, des assassinats, des choses horribles, comme il y a eu dans les camps de concentration. J'avais encore hier la visite d'un évêque polonais. Il a été au camp de Dachau et on se servait des prêtres polonais, souvent, comme des cobayes pour faire des expériences. On leur injectait toutes sortes de poisons. Lui-même avait été opéré 3 fois pour connaître les résultats de ces injections. Il a bien sûr maintenant les contre-coups de cela. On peut dire qu'ils sont passés par le martyre. On sent une force intérieure, une tranquillité, une paix de la foi. Cet évêque m'a dit qu'il avait été reçu avec une immense tendresse par Paul VI et que le pape, l'ayant embrassé, lui dit « Mais d'où vient-il, dites-moi, que vous teniez si bon, si fort à la fois en Pologne ?» Et puis il a dit « Très saint Père, ce n'est pas notre faute. Nous voudrions bien suivre un autre chemin. Mais le chemin que nous sommes obligés de suivre, c'est le chemin de la croix. Et c'est cela qui nous rend forts. » Nous serons heureux de reprendre avec vous la suite de ce cahier dans notre prochaine émission. Ces cahiers sont disponibles à l'adresse suivante, Association AB de l'Essin, L-E-2-S-E-I-N-S, Abbaye Notre-Dame de Trier, 205 chemin des Carnets, 26 750 Trier.

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2: Gloire au Père, au Fils et au Saint-Esprit, pour les siècles des siècles.

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0: Aujourd'hui, 9e épisode de notre série sur les pères fondateurs de la pensée occidentale, avec Platon et la question « La philosophie est-elle une doctrine ou un drame ?» Pour nous, la philosophie commence vraiment avec Socrate et celui de ses disciples qui en a fait le personnage principal de son œuvre, à savoir Platon. Mais ce commencement est pour le moins ambigu. Non seulement parce que nous connaissons mieux le personnage de Platon que la personne de Socrate, mais aussi parce que ce commencement est une fin, une condamnation à mort. Dès le départ, il faut en finir avec le philosophe. La plus haute autorité de la cité athénienne, l'aréopage, condamne Socrate à boire la ciguë. Elle l'a jugé comme malfaiteur, corrupteur de la jeunesse et blasphémateur envers les dieux, ce qui n'est pas sans rappeler un autre serviteur souffrant. Si l'on ajoute à cela que Socrate déclarait ne pas être un savant, on est poussé à se demander si la philosophie est d'abord une doctrine, un système, une discipline universitaire, ou si elle est une manière de vivre, une aventure, et même un drame qui va jusqu'à la mort et une mort injuste. C'est ce que nous allons essayer de penser à partir d'un extrait de ce petit chef-d'œuvre qui est l'Apologie de Socrate, où Platon entend rapporter la plaidoirie de son maître, plaidoirie qui n'aura d'ailleurs aucun effet sur ses juges.
1: Mais, me dira-t-on peut-être, Socrate, quand tu auras quitté cette salle, ne pourras-tu pas te tenir en repos et garder le silence ? Voilà ce qu'il y a de plus difficile à faire entendre à quelques-uns d'entre vous. Car si je dis que ce serait désobéir aux dieux, et que par cette raison il m'est impossible de me tenir en repos, vous ne me croirez point, et prendrez cette réponse pour une plaisanterie. Et d'un autre côté, si je vous dis que le plus grand bien de l'homme, c'est de s'entretenir chaque jour de la vertu et des autres choses dont vous m'avez entendu discourir, m'examinant et moi-même et les autres. Car une vie sans examen n'est pas une vie. Si je vous dis cela, vous me croirez encore moins. Voilà pourtant la vérité, Athéniens. Si vous aviez attendu encore un peu de temps, la chose serait venue d'elle-même. Car, voyez mon âge, je suis déjà bien avancé dans la vie et tout près de la mort. Je ne dis pas cela pour vous tous, mais seulement pour ceux qui m'ont condamné à mort. C'est à cela que je veux m'adresser encore. Peut-être pensez-vous que si j'avais cru devoir tout faire et tout dire pour me sauver, je n'y serais point parvenu, faute de savoir trouver des paroles capables de persuader. Non. Ce ne sont pas les paroles qui m'ont manqué, Athéniens, mais l'impudence. Je succombe pour n'avoir pas voulu vous dire les choses que vous aimez tant à entendre, pour n'avoir pas voulu me lamenter, pleurer et descendre à toutes les bassesses auxquelles on vous a accoutumé. Mais le péril où j'étais ne m'a point paru une raison de rien faire qui fût indigne d'un homme libre. Et maintenant encore, je ne me repens pas de m'être ainsi défendu. J'aime beaucoup mieux mourir après m'être défendu comme je l'ai fait que de devoir la vie à une lâche apologie. Ni devant les tribunaux, ni dans les combats, il n'est permis ni à moi ni à aucun autre d'employer toutes sortes de moyens pour éviter la mort. Tout le monde sait qu'à la guerre, il serait très facile de sauver sa vie en jetant ses armes et en demandant quartier à ceux qui vous poursuivent. De même, dans tous les dangers, on trouve 1000 expéditions.

0: Je m'en vais donc subir la mort à laquelle vous m'avez condamné. Et eux, l'iniquité et l'infamie à laquelle la vérité les condamne. Pour moi, je m'en tiens à ma peine et eux à la leur. En effet, peut-être est-ce ainsi que les choses devaient se passer. Et selon moi, tout est pour le mieux. Mais il est temps que nous nous quittions. Moi pour mourir et vous pour vivre. Qui de nous a la meilleure part? Personne ne le sait, excepté le Dieu.
1: Fabrice Hadjadj, j'aime beaucoup mieux mourir après m'être défendu comme je l'ai fait que de devoir la vie à une lâche apologie. Quel est le contexte de ce texte?
0: Eh bien, c'est une apologie courageuse et non lâche, ça, évidemment. C'est un texte très étonnant, qui n'est pas d'ailleurs sans rappeler d'autres grands textes, comme les Confessions de Saint-Augustin, même si, bien sûr, il s'agit non pas d'un texte autobiographique, mais d'une biographie faite par un disciple. Ça, c'est très intéressant. Est-ce que le disciple est capable de dire le maître et de dire la défense du maître mieux que le maître lui-même, après tout, puisque le disciple est dans une défense au second degré, hein, on pourrait dire. Non seulement c'est le maître qui se défend, mais lui veut défendre son maître. Donc voilà, il y a cette sorte de puissance de la parole, et ce texte est sans doute un des plus admirables de la littérature. Hein. L'ayant relu récemment, j'ai encore une fois été ébloui en fait par ce texte, et j'espère qu'on a pu l'entendre par cette lecture de quelques passages. Donc le contexte, c'est celui du procès de Socrate. Ce qu'on appelle une apologie, c'est une défense. Hein. Donc c'est juste son discours où il fait son plaidoyer pour se défendre, et on voit bien que Socrate n'est pas prêt à se défendre à tout prix, car le philosophe qui se défend, et là c'est déjà un enjeu fondamental, ne va pas se défendre comme un simple orateur qui est prêt à tout pour persuader, c'est ce qu'on a entendu dans ce texte. Et on voit déjà que tout est en place dans ce procès, c'est-à-dire, vous savez que parmi les adversaires de Socrate, en tout cas mis en scène par Platon, ce sont les sophistes, les orateurs, ceux qui pensent que finalement la vérité comme un absolu n'existe pas, et qu'il s'agit, on l'avait vu avec Protagoras, simplement de produire le discours le plus fonctionnel, le plus, c'est pas simplement le plus séduisant, mais disons le plus efficace. Et donc, justement, Socrate est dans cette situation de procès, ne veut pas être un simple orateur, ne veut pas être un simple avocat habile. Avant d'être un avocat de Socrate, il est un avocat de la vérité. Voilà. Plutôt, il est un serviteur de la vérité, parce que il s'agit pas de défendre la vérité, mais plutôt d'être défendu par elle, quoi. Bon. Donc ça, c'est un point fondamental. Et ensuite, c'est la scène primitive, d'une certaine façon, pour Platon, puisque c'est le moment où le philosophe est mis à mort. Et c'est une trame qu'on verra, on en reparlera, enfin, à travers toute la pensée de Platon. C'est-à-dire, ce drame particulier de Socrate, c'est le drame de la philosophie et du philosophe en général. Alors, quel est maintenant le contexte? Le contexte de ce procès, en fait, le contexte qui va lancer, on pourrait dire, toute cette histoire de Socrate, c'est son ami Chéréphon, un ami de Socrate, qui un jour va voir l'oracle de Delphes et pose la question « Quel est l'homme le plus sage de notre temps ?» Et l'oracle répond « C'est Socrate ». Alors Chéréphon, tout content, va rapporter cela à son ami. Socrate est complètement surpris, parce qu'il ne se sent pas particulièrement sage, on pourrait même dire au contraire. Et l'entreprise de Socrate sera pour démentir l'oracle, pour empêcher, si vous voulez, la vérité de l'oracle. Alors c'est très intéressant, parce que ça ressemble à l'histoire d'Œdipe. Œdipe roi, l'histoire d'Œdipe d'une manière générale, nous raconte un homme qui essaye d'aller contre la réalisation de l'oracle et qui, en allant contre la réalisation de l'oracle, l'accomplit. Voilà. Alors c'est ce que va faire Socrate. Socrate va aller voir tous ceux qui ont pignon sur rue en tant que sages, donc les sophos, sophoi, les sophistes, et il va voir s'ils sont sages.

0: ils veulent démontrer à Kéréfond. Et alors, il leur pose des questions. Ils se rendent compte que ces personnes, qui ont réputation de sages, en fait, ne répondent pas à ces questions. Soit parce qu'elles restent tout d'un coup sans parole, et à la limite, c'est les meilleurs d'entre eux, soit parce qu'elles font semblant de savoir. Et il dit, effectivement, je ne suis pas... je suis plus sage que ces personnes-là parce que elles croient savoir alors qu'elles ne savent pas. Et moi, je sais que je ne sais pas. Voilà. L'idée que Socrate ne sait rien, c'est pas tout à fait exact. Ce qui est certain, c'est que Socrate, lui, sait là où il ne sait pas, alors que ces autres feignent de savoir alors qu'ils ne savent pas. Et c'est là, effectivement, la pire des ignorances, puisque croire savoir alors qu'on ne sait pas, c'est être ignorant de telle sorte qu'on ne va jamais se mettre à rechercher la vérité puisqu'on croit savoir. Et inversement, l'ignorance de Socrate est la première des sagesses puisque c'est une ignorance reconnue. On s'avoue ignorant, mais à ce moment-là, on sait qu'on manque de la sagesse et on va se mettre à rechercher la sagesse, à désirer la sagesse, à l'aimer. Et c'est précisément ce que veut dire le mot de philosophe. Voilà. Le philosophe est celui qui aime la sagesse, donc qui ne l'a pas encore. Et c'est pour ça que Socrate est le philosophe par excellence. À partir de là, Socrate va se mettre à questionner. Mais c'est un questionnement qui n'a rien à voir avec celui du simple scepticisme, même si certains héritiers de Socrate, à la différence de Platon, deviendront des sceptiques. Il s'agit de questionner de telle sorte que même on ressaisira, même un savoir traditionnel, même des mythes, mais en raison, à partir d'une intelligence, d'une appropriation par le logos. Vous voyez ? Donc, c'est un rapport même à la religion chez Socrate qui refuse toute forme de superstition, mais qui veut qu'on puisse accueillir même des vérités de tradition sur un mode lucide, personnel et donc rationnel aussi. Donc c'est aussi la naissance, on pourrait dire, d'une certaine théologie où, par exemple, qu'est-ce que ça veut dire prier ? Il y a des questions comme ça dans certains dialogues de Socrate. Et Socrate interroge pourquoi est-ce qu'on va prier les dieux si les dieux savent ce dont on a besoin. Vous voyez, on ne va pas les informer, donc qu'est-ce que c'est ? En quoi ça consiste ? Et alors, cette naissance de la philosophie, de la théologie, est vue comme, eh bien, une déconstruction. C'est-à-dire que il y a ceux qui ne veulent pas, les superstitieux, hein, qui disent, faut pas qu'on pose ces questions. Donc, au fond, s'interroger sur la nature des dieux, essayer d'introduire la raison dans ce domaine-là, c'est un danger. Et donc, on voit Socrate comme un blasphémateur et commencer à remettre en cause ceux qui se font payer pour leurs leçons de sagesse, c'est aussi créer un trouble dans la cité. C'est pour ça que ceux qui auront été remis en cause vont intenter ce procès à Socrate, vont produire des faux témoins et il va être condamné à mort.
1: Vous écoutez Matière à penser, une émission de philosophie proposée par l'Institut Philanthropos avec notre question aujourd'hui. La philosophie est-elle une doctrine ou un drame? Alors Fabrice Sajage, on voit bien que ici pour Socrate, ce qui est remis ou ce qui lui est reproché, ce n'est pas son enseignement en fait, c'est sa manière de vivre. Et en tant que premier philosophe, ou en tout cas premier sage, figure emblématique du début de la philosophie, c'est pas un corpus de doctrine, mais c'est une façon de vivre qu'il illustre et qu'il incarne.
0: Un corps de doctrine, c'est le corps de Socrate qui est la philosophie d'une certaine façon. Et c'est précisément l'enjeu. Il faut supprimer ce corps. Il faut plus qu'on le voit. donc il ne reste que la mise à mort. Et on voit bien que s'il ne s'agissait que d'une question doctrinale, on pourrait le contredire par une discussion, par une joute oratoire. Or, on voit bien qu'il y a un moment où on n'en peut plus, où on n'en veut plus. Et c'est comme si Socrate ne donnait pas de prise, parce qu'il n'est pas en train d'être dans une affirmation, mais dans un questionnement. Il y a quelque chose qui est typiquement philosophique, qui sera repris jusque récemment. D'ailleurs, j'ai parlé de déconstruction, c'est perçu comme une déconstruction, mais Derrida, Jacques Derrida, même s'il est, bon, considère comme le père de la déconstruction et qui est juif et qui revendique souvent d'ailleurs une position anti-platonicienne, hein, contre le platonisme, etc. Malgré tout, a toujours tenu cette position socratique. Lorsqu'il écrit sur l'université et lorsqu'il dit que l'université doit exister sans condition, c'est-à-dire qu'elle a le droit de poser des questions sur tout, et il ne faut pas que le pouvoir l'empêche de poser des questions, mais que cette liberté inconditionnelle doit être une liberté sans pouvoir, c'est-à-dire sans violence, sans contrainte. C'est pas une souveraineté, c'est une liberté fragile toujours. Voilà, c'est uniquement la liberté de parole. Eh bien, en fait, il retrouve complètement la position de Socrate. Le philosophe est celui qui a renoncé à la violence, qui a renoncé à la contrainte physique, mais qui revendique la liberté d'interroger, et d'interroger même ce qui apparaît pour les autres comme une évidence. Donc il peut se rapprocher, il ressemble, puisque on a entendu cette phrase, hein, une vie sans examen n'est pas une vie. C'est une chose incroyable, cette affirmation. D'autres voudraient des recettes de vie. D'autres voudraient que la vie soit comme la vie des bêtes sur un instinct. D'autres voudraient être mis sur des rails. Et lui, il dit non, il faut examiner, il faut questionner. Et c'est même ça qui fait la dignité de la vie humaine. Donc, ce devoir de questionner, c'est même pas d'ailleurs de l'ordre de devoir, c'est de l'ordre de l'être même de l'homme. Ce qui est en jeu ici, c'est être vraiment humain, avoir une vraie vie. Eh bien, la vraie vie, c'est celle qui questionne. Et on voit bien que c'est insupportable, parce qu'on croit qu'il y va d'une remise en cause de tout, alors qu'en réalité, oui, c'est une remise en cause, mais au sens fort du mot remise en cause, c'est-à-dire rechercher la cause de tout cela. Remonter à la cause ultime, chercher des raisons. Et c'est ça, être rationnel. Pourquoi est-ce que nous faisons cela? Pourquoi est-ce que nos ancêtres ont fait ainsi? Pourquoi? Et vous voyez, c'est là l'acte de naissance de la philosophie. Et donc, on voit que c'est un mode de vie. D'ailleurs, à maints égards, Socrate ressemble à certains prophètes. Il a vécu une vie de soldat, hein, il a été un guerrier. On sait qu'il vit de peu, qu'il s'habille avec peu, qu'il a une endurance d'athlète, puisque à la fin du banquet, tout le monde a bu, c'est tous devenus des épaves, et lui, il a traversé toute cette soirée de discours, de boissons, de débats, et au petit jour, il est le seul à avoir fait cette nuit blanche, et il se lave juste le visage, et il repart vaquer à ses occupations, ou à ses loisirs, en ville. Donc, voilà, c'est une figure très, très singulière. Et effectivement, on est en ce temps où la philosophie est d'abord ce qu'on pourrait appeler un art de vivre, une manière de vivre, comme disait Pierre Hadot, mais quelque chose qui engage entièrement une personne.
1: Ah oui, Sadja, je vous avais dit que Socrate ici nous montrait ce que c'était que la vraie vie, et en même temps, ce discours se termine plutôt par une connotation morbide, avec cette question de la mort. Et Socrate qui pose cette question très étonnante. Moi pour mourir, vous pour vivre, qui de nous a la meilleure part?
0: Oui, d'ailleurs, dans cette traduction, on entend l'expression « la meilleure part » qui fait penser tout de suite à Marthe et Marie. Alors là, c'est pas la vie active, la vie contemplative, c'est une vie qui continue pour les uns et l'autre, pour les autres, qui s'achève. Alors, on pourra en faire une lecture, je dirais, dualiste, en disant ben, « c'est bien de quitter ce monde, etc. L'âme va être libérée du corps. D'une certaine façon, on pourrait avoir cette signification-là dans le Phédon, même si ça reste inessentiel, à mon avis, puisque c'est un grand... Enfin, le Socrate de Platon est un grand critique, hein, du dualisme en réalité, et même critique toute personne qui dirait la vie purement spirituelle sans le corps est meilleure, donc il vaut mieux mourir, il vaut mieux même se tuer. Non, il ne faut jamais quitter son poste, hein, c'est la phrase. Hein, on doit tenir là où les dieux nous ont mis. Mais l'alternative n'est pas entre mourir et vivre à proprement parler ici. C'est entre mourir au nom de la vérité, parce qu'on a été témoin de la vérité, et continuer à vivre dans le mensonge, dans la fausse accusation, dans la calomnie. Et c'est ça l'alternative. C'est pour ça qu'ici on est très étonné, parce que et d'ailleurs la relecture chrétienne de cette apologie de Socrate poussait à faire un lien avec le Christ, parce que ici on voit bien que mourir dans la vérité, en rendant témoignage à la vérité, eh bien ça crée une analogie avec Socrate martyr d'une certaine façon. Donc c'est là où on est vraiment surpris. Il y a encore autre chose qui, à mon avis, est fondamentale, mais qui est aussi du point de vue de Platon. Diogène Laërce raconte que la première fois que Platon rencontre Socrate, c'est alors qu'il va disputer le prix de tragédie. Je vous lis ce passage des Vies et doctrines des philosophes illustres. Hein. Platon n'avait pas encore renoncé à la poésie et se disposait même à disputer le prix de la tragédie dans les fêtes de Dionysos lorsqu'il entendit Socrate pour la première fois. Il brûla aussitôt ses vers en s'écriant « Vulcain, viens ici, Platon, implore ton secours ». À partir de ce moment, il s'attacha à Socrate, il avait alors 27 ans. Et c'est beau parce que ici on voit bien que on est dans une histoire, dans un drame, pas simplement dans une doctrine. Il y a un maître et il y a un disciple qui va suivre Socrate, qui va s'attacher à lui alors qu'il a 27 ans. Ce mouvement de conversion. Et cette conversion, c'est quoi? C'est passer de la poésie tragique à la philosophie. Mais, vous voyez, on pourrait dire, ben voilà, il a renoncé à la tragédie. Mais tout le travail de Platon dans ses dialogues, et même il le dira explicitement dans les lois, c'est de montrer que la philosophie est la vraie tragédie. C'est très étonnant. Donc, c'est vu, la philosophie est vue par Platon comme un drame. Dans le Gorgias, il n'y a qu'une seule alternative, ou bien commettre l'injustice, ou bien subir l'injustice de la part de la cité. Parce que la cité humaine est toujours désordonnée, mauvaise, les pouvoirs tendent à tuer le philosophe, donc à vouloir le museler en tout cas. Donc soit on devient complice du pouvoir, mais à ce moment-là on devient complice de la justice, soit on reste l'ami de la vérité, et à ce moment-là on va subir l'injustice du pouvoir qui va vouloir nous condamner à mort.
1: Est-ce que cette alternative, on pourrait la lire d'une perspective chrétienne, justement en cherchant à comprendre Socrate comme une forme de proto-martyr, et tous ceux qui rendent témoignage à la vérité, d'une certaine manière, seront toujours les victimes des forces du mal, que le mal se déchaîne toujours contre la vérité.
0: En tout cas, il y a déjà quelque chose qui se met en place, qui est la question de la haine de la vérité. Et c'est un thème très fort chez saint Augustin, c'est un thème très fort chez Bossuet, par exemple. Hein. Alors, il y a quand même une différence. C'est sûr qu'on pourrait voir chez Socrate un proto-martyr, je ne sais pas comment dire, mais ou un martyr sans le Christ, et peut-être qu'effectivement, il y a une grâce. Hein. Quand on entend que le dernier mot de cette plaidoirie, c'est « Dieu », personne ne sait hormis Dieu, on est quand même, on pourrait dire, étonné. On croyait que la philosophie, c'était pas d'abord une question de Dieu, mais en fait, le rapport au Dieu, ne pas désobéir au Dieu, c'est l'enjeu fondamental hein, pour Socrate. Et c'est ce Dieu qui le pousse à chercher la sagesse. Donc, il y a quelque chose qui semble tout à fait analogue. La grande différence, c'est qu'on n'est pas... Et d'ailleurs, l'autre aspect, c'est aussi que la dimension de la justice est fondamentale. La pensée platonicienne et le Socrate de Platon, c'est quelqu'un qui cherche la justice dans la cité. Et ça encore, c'est biblique. La différence, je crois, c'est que il n'y a pas chez Socrate l'idée de se voir soi-même comme pécheur. Il n'y a pas cette lumière où le saint, c'est le Christ que l'on suit et on voit une vérité qui met à jour aussi nos propres ténèbres. Socrate n'apparaît pas comme un être qui aurait lui-même un tourment intérieur. Il n'y a pas cette profondeur, vous voyez, du cœur déchiré. Et c'est la grande différence avec les confessions de saint Augustin, par exemple. Alors même qu'il est converti, certains ont été vraiment choqués. Par exemple, Pélage, quand il a lu les confessions, il a dit « mais le récit de la conversion, c'est le récit d'une réussite, on est converti, tout va bien ». Eh non, voilà, au contraire, la lumière se fait, lumière de miséricorde, elle nous fait voir notre misère. Et elle devient un chemin d'humilité. On n'est pas ici dans l'atmosphère de l'humilité, on est dans l'atmosphère vraiment grecque de l'excellence. Et Socrate reste, même à travers une forme de modestie, une figure de l'excellence.
1: Merci Fabrice. 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
2: La dernière fois, dans notre quatrième émission, nous avons parlé du fidéisme, nous avons terminé par cela. Et c'est une erreur très répandue, aussi bien sur le plan spéculatif, pour la connaissance des choses, que sur le plan pratique, pour l'action. C'est-à-dire qu'on rejette ce qui relève de la nature, de l'expérience, du bon sens, et on se fie, donc c'est très bien dans l'intention, à la foi, à la révélation, à la prière, au sacrement même, et on oublie la dimension concrète des choses, naturelle des choses, et notamment l'enseignement de l'Église, qui puise, en fait, et dans les vérités de foi, et dans les vérités naturelles, pour toute le domaine notamment de ce qu'on appelle les mœurs, la morale, l'éthique, pour discerner dans le concret ce qu'il convient de faire. Le fidéisme, dit le pape Jean-Paul II, se complète par un autre travers, c'est dans le paragraphe 55, qu'il appelle le biblicisme. Alors là, c'est aussi quelque chose d'important à connaître. Voyez, je cite, « qui tend à faire de la lecture de l'Écriture sainte ou de son exégèse l'unique point de référence véridique. » L'unique point de référence véridique. Il n'y a pas de vérité naturelle. La vérité n'est que contenue que dans les Écritures, Ancien Testament, Nouveau Testament. Vous voyez, là, on est devant une affirmation de Jean-Paul II majeure, en fait. Ça explique tout l'enseignement de l'Église, toute la tradition de l'Église. Vous voyez, il arrive ainsi, je continue la lecture, que la parole de Dieu s'identifie avec la seule Écriture sainte, rendant vaine de cette manière la doctrine de l'Église, que le Concile œcuménique Vatican II a confirmé expressément. Vatican II n'est pas contre la doctrine de l'Église, il confirme la doctrine de l'Église, et quelquefois on fait dire au Concile Vatican II ce qu'il ne dit pas, malheureusement. Vous voyez, après avoir rappelé que la parole de Dieu est présente à la fois dans les textes sacrés et dans la tradition, la constitution dogmatique du Concile Vatican II, qui s'appelle Dei Verbum, affirme avec force la sainte tradition et la sainte écriture constituent un unique dépôt sacré de la parole de Dieu, confié à l'Église. Cependant, pour l'Église, je continue Jean-Paul II, la sainte écriture n'est pas la seule référence. En effet, la règle suprême de la foi lui vient de l'unité que l'Esprit Saint a réalisée, l'Esprit a réalisé entre la Sainte Tradition, la Sainte Écriture et le Magistère. Et dans Veritatis Splendor, Jean-Paul II rappelle que la foi se poursuit par les mœurs, la morale, l'agir humain, et que cet agir humain puise aussi des raisons dans la nature des choses, d'où les vertus cardinales qu'on connaît, force, tempérance, justice, prudence, d'où l'amitié politique, l'amitié sociale, d'où l'amour conjugal, d'où le fait que le mariage est un sacrement, mais qu'il est aussi celui qui reconnaît l'union naturelle des époux, etc. Et ce fidéisme, ou biblicisme et biblicisme, magnifiant en quelque sorte la foi comme seule référence, va engendrer, comme on disait la dernière fois, son contraire, la réaction rationaliste. Non, il n'y a que la raison humaine, la raison pure, qui vaut. Tout ce qui relève de la foi, c'est de la croyance, de la subjectivité. Et le rationalisme oublie la philosophie réaliste, puisqu'il voit dans la seule raison humaine, la raison pure, les références de connaissance et d'agir, comme il voit d'ailleurs, par conséquence, dans la seule science physico-mathématique, expérimentale, avec les outils que la science construit, les outils d'instrumentation, de mesure, la seule source du savoir. foi et science, on oublie la médiation de la philosophie et des quatre grandes disciplines dont j'ai parlé. C'est un constat que Jean-Paul II explicite très bien. Ce que je viens de dire, c'est le rationalisme ou le scientisme, autre terme, tout ça c'est dans l'encyclique, ce qu'on appelle le positivisme ou le néo-positivisme, c'est-à-dire qu'il n'y a de savoir sérieux, rationnel, que des sciences mathématiques, des sciences physico-mathématiques, des sciences physico-chimiques, biologiques, des sciences expérimentales depuis le 16e, 17e siècle. La philosophie n'est que du domaine des croyances, de la subjectivité, et en fait, la foi se trouve seule devant la science moderne, sans possibilité de dialogue réel. Le dialogue avec la science, pour les croyants, passe aussi par la médiation de la philosophie, ce que les philosophes grecs avaient bien compris, y compris à leur époque, bien sûr. Donc on a, à ce moment-là, d'autres tendances possibles hein, qui peuvent conduire l'intelligence à l'erreur. C'est un optimisme, comme dit le Saint Jean-Paul II, rationaliste dans la science, c'est-à-dire que on le voit pour l'intelligence artificielle, le post-humanisme, le transhumanisme, on a une confiance illimitée dans les progrès de la science, un progressisme radical, on va dire, hein, les progrès apporteront le bonheur à l'être humain. Il n'est nul besoin de transcendance, ni philosophique, ni théologique, ni religion. Il s'agit de mettre tous ses efforts dans l'émancipation de l'individu grâce aux techniques et à la science. Karl Marx, hein, qui a couvert le 19e siècle, était un philosophe. Bien sûr, on le connaît par le fait qu'il a fondé le communisme par son manifeste du Parti communiste de 1848. Mais Karl Marx est très présent. Il y a deux aspects chez Karl Marx qu'on oublie. Le premier aspect, c'est qu'il est pour l'émancipation des individus, mais une émancipation collective, par une société future de sans classe, de liberté, d'égalité. Donc une sorte de paradis futur, hein, pas de paradis passé, de paradis futur. Donc c'est bien un philosophe individualiste. Le communisme pour lui étant une étape transitoire, nécessaire mais insuffisante. Puis la deuxième aspect chez Marx, c'est que pour Marx, la réalité naturelle est une réalité purement matérielle. Il n'y a pas bien sûr de Dieu. C'est un athéisme. Le mot aussi est dans l'encyclique. Mais cet athéisme, il est optimiste, hein, il est dans les progrès de l'humanité. Et c'est un athéisme aussi qui reprend un des penseurs grecs de l'époque de Platon et d'Aristote, qui s'appelle Démocrite, qui pensait que tout était le fruit du hasard et de la nécessité. Donc c'est une philosophie matérialiste où il n'y a que la matière, il n'y a pas d'esprit dans l'homme, tout est matériel. Et quand l'homme dominera les forces matériel de manière collective, hein, ce qui est l'idéal du communisme, il pourra alors s'émanciper. Le transhumanisme actuel, l'ultralibéralisme actuel, même s'il est capitalistique, est bien dans le prolongement, est une espérance en fait temporelle d'un paradis à venir, d'une société parfaite. Donc tout cela, si vous voulez, structure la pensée moderne. Et si Jean-Paul II a développé pour son époque de manière beaucoup plus approfondie que Léon XIII, qui est pourtant très proche de nous, et Léon XIII a connu bien sûr le marxisme et les écrits de cette époque, eh bien s'il a parlé de tout cela, c'est pour montrer qu'il y a une sorte de symétrie entre une foi purement abstraite, désincarnée, une foi même qui puise sa source dans l'Évangile, n'est-ce pas? C'est là qui est paradoxal. Ce qui est paradoxal, on peut au nom de l'Évangile nier le magistère de l'Église, hein, par exemple la seule capacité de l'esprit humain, en invoquant Dieu, de trouver la vérité, sans avoir besoin du magistère de l'Église, ni aussi, bien sûr, en tant que philosophe, hein, c'est important de le souligner, ni bien sûr dans la philosophie pérenne, cette grande philosophie de la tradition gréco-latine qui a su répondre à toutes les objections. On parle du scientisme, c'est pareil, c'est-à-dire on réduit tout à la science moderne. On parle du positivisme, c'est-à-dire le positivisme est un courant qui rejoint le pragmatisme ou l'empirisme, ce sont des termes aussi que reprend Jean-Paul II, en tout cas pour pragmatisme, qui reprend l'idée du scientisme, c'est-à-dire qu'il n'y a rien au-delà de l'expérience sensible, de l'expérience des choses, telle que le scientifique peut l'expérimenter en sens profond du terme, en laboratoire, il n'y a rien d'autre au-delà. On pense à un penseur, un scientifique, Jean-Pierre Changeux, hein, qui a écrit un livre qui s'appelle « L'homme neuronal ». Il dit « quand j'observe le cerveau, je vois pas l'âme, je vois pas Dieu, je vois des mécanismes physico-chimiques et il n'y a rien d'autre comme réalité ». Oui, sauf que ces mécanismes physico-chimiques, en philosophie de l'homme, en philosophie du vivant, tel que aussi les anciens l'avaient perçu, ces mécanismes physiologiques, ces mécanismes que les neurosciences étudient, elles étudient cette union entre la matière vivante et l'esprit humain. Et ce que j'observe dans mon microscope, c'est pas l'âme directement, mais c'est cette matière animée, c'est ce corps animé, ce corps vivant, qui est le corps de l'animal et bien sûr de l'être humain, et qui est un corps qui est animé par une vie spirituelle que les Grecs, encore eux, hein, et les Romains aussi, mais les Grecs ont vraiment fondé tout cela, avaient bien perçu, et les Grecs pensaient que l'âme humaine était immortelle, ils ne savaient pas très bien ce qu'il y avait après la mort, mais la médecine hippocratique respecte l'humain aussi dans cette dimension spirituelle d'un corps vivant qui a besoin du médecin, mais qui a une destinée autre que simplement la destinée des réalités naturelles. Les philosophes étant aussi pragmatiques, pas au sens du pragmatisme, mais au sens courant du terme, bon, ils avaient le bon sens, ils disaient tant qu'on est vivant, on vit notre vie humaine, on ne sait pas ce qu'il y a après la mort, on peut s'y préparer en étant des hommes bons et vertueux, ce qui est déjà pas mal, y compris Hippocrate, médecin, qui prête serment de toujours être au service du patient, quelle que soit sa condition, quel que soit son état, de ne pas abréger la vie, même si on la lui demande, comme nous avons vu des fois précédentes. La grande médecine hippocratique est aussi une grande éthique médicale et qui aujourd'hui est plus que jamais d'actualité. Donc, la raison triomphante se heurte à la foi et rejette la foi dans l'obscurité, dans l'obscurantisme des croyances. Et la foi perd en fait son ancrage en niant le rôle de la philosophie. C'est ce que rappelle avec beaucoup de fermeté le pape Jean-Paul II. Et comme on disait, à travers tous ces termes en isme, il y a à la porte de Jean-Paul II une critique, bien sûr, de la pensée moderne et contemporaine, mais qui est aussi très ancienne. C'est pas du tout récent, mais rien de nouveau sous le soleil. Et trois termes en isme positif pour lui: le christianisme, le réalisme et le travail, à son époque, mais valable aujourd'hui, ce fondement de ce qu'on appelle le thomisme, qui n'est pas le propre de saint Thomas, qui n'est pas réservé à des techniciens de l'histoire de la philosophie, mais qui fonde aussi des principes qui sont repris. Il y a beaucoup d'auteurs d'ailleurs actuels dans l'Église, les dominicains notamment sont assez spécialistes des textes de saint Thomas. Il dira bien sûr chez les jésuites, chez les franciscains, chez tous les religieux, les laïcs, quelle que soit leur école de spiritualité, il y a cette référence à saint Thomas. N'oublions pas qu'il y a plusieurs demeures à la maison du Père, il y a plusieurs spiritualités contemplatives, actives, il y a énormément d'ordres religieux, de congrégations. Donc si on parle de saint Thomas, c'est pas réservé aux dominicains, c'est ce que l'Église rappelle comme étant les grands principes de sa doctrine, les grandes méthodes de sa doctrine, cette distinction des disciplines que j'ai faite avec vous, c'est-à-dire ne pas mélanger la théologie, la philosophie, ne pas mélanger les sciences et la philosophie, les sciences et la théologie, dans la distinction des disciplines et l'unité du savoir, comme disait Jacques Maritain, distinguer pour unir, c'est-à-dire on distingue les disciplines, mais on unit dans une même sagesse générale, avec une architecture des disciplines, ce que rappelle l'Église et ce que rappelle aussi Jean-Paul II dans son encyclique. Si on continue certains mots en isme, puisque on est dans cette, dans ce, en fait, ce vocabulaire que Jean-Paul II dissémine dans son encyclique, on peut parler aussi d'un point très important aujourd'hui pour les chrétiens. On parlera par exemple d'existentialisme chrétien. Et c'est vrai que saint Thomas s'est beaucoup attaché à définir l'essence des choses. Il y a chez saint Thomas, dans la somme de théologie, l'ouverture à l'existence concrète des choses, mais il n'a pas plongé dans l'existence concrète. Il a donné les principes pour y plonger. Il a voulu surtout, à son époque, faire une synthèse sur la vérité des choses, la vérité spéculative, tout en reconnaissant une vérité pratique, qui est la vérité concrète, celle des parents devant l'enfant, qu'est-ce qui est bon et vrai pour mon enfant en termes d'orientation scolaire. Le jeune homme ou la jeune femme qui se demande s'ils vont se marier ou pas, s'ils vont se marier avec telle jeune fille ou tel jeune homme. Saint Thomas répond pas concrètement, il répond dans les grands principes, dans la finalité du mariage, dans les fondements du sacrement et de la vie naturelle des êtres humains. Il s'agit en prudence de discerner, et là on laisse la place bien sûr au conseil, à la prudence, à l'accompagnement spirituel et toutes choses qui permettent d'agir dans sa vie humaine. Donc, effectivement, l'existentialisme contemporain, qu'il soit athée comme celui de Jean-Paul Sartre, ou qu'il soit chrétien comme Gabriel Marcel, ou Emmanuel Mounier, ou Maurice Blondel, sont des réactions à l'intellectualisme qu'ont eu certains thomistes ou certains intellectuels pour déterminer des essences qui restent un peu abstraites. Mais encore une fois, l'existentialisme peut être une erreur quand il n'est pas resitué dans l'ensemble hiérarchisé, comme on dit, architectonique, l'architecture des disciplines et des savoirs, qui n'oppose pas l'existence et l'essence, mais qui montre leur complémentarité. Si par exemple l'Église défend le mariage, c'est par rapport à la nature humaine, à l'essence humaine, et aux individus concrets, hommes et femmes, qui sont appelés à réaliser leur vocation, et à réaliser leur vocation dans la famille, ce qui veut dire que tous les hommes, toutes les femmes ne sont pas forcément destinés de manière déterminée à fonder une famille, bien sûr, ou à être dans les relations hommes-femmes, mais il y a une grande finalité naturelle qui est nécessaire. Et après, c'est à chacun dans son existence, à la lumière de l'Écriture, de l'Évangile, de la foi et de la philosophie, des grands principes de la philosophie, de conduire sa vie selon ses choix, sa liberté, sa maturité dans la vie morale, comme l'Église le promeut et comme la philosophie aussi l'aborde dans ce qu'on appelle l'éthique fondamentale et la morale fondamentale. Et ça touche tous les domaines, bien sûr, de la vie humaine, qu'ils soient liés aux sciences, comme la médecine, ou liés à la recherche médical, lié à la recherche scientifique, lié à l'économie, lié aux sciences politiques, tous ces domaines-là qui ne sont pas séparables ni de la foi pour ceux qui ont la foi, ni de la philosophie, qui est ouverte aussi à ceux qui n'ont pas la foi et qui cherchent la vérité. Donc l'existentialisme, bien sûr aussi la tendance, la tentation évolutionniste, hein, on a des constats scientifiques sur l'évolution. On a beaucoup reproché à l'Église d'être contre l'évolution. Non, l'Église n'est pas contre l'évolution, elle est peut-être contre un évolutionnisme qui ne voit que la possibilité théorique d'une évolution des espèces en niant par ce fait la création. Il y a des textes très clairs hein, de l'Église qui renvoient des travaux aussi notamment dans les académies pontificales des sciences ou de la vie, des travaux qui montrent que la création n'est pas du tout, par rapport à la foi, contraire à une forme d'évolution, ni non plus la philosophie, ni non plus saint Thomas, bien sûr, qui n'est pas du tout, ce qui n'est pas antinomique, hein, sa doctrine n'est pas antinomique avec l'évolution des espèces, bien comprise, l'existence des espèces et donc l'essence aussi des espèces. Donc l'évolutionnisme, on peut parler aussi de l'historicisme, très présent, y compris en théologie. On va dire, mais non, Augustin, c'était le 4e siècle, saint Thomas, c'est le 13e, aujourd'hui, c'est le 21e. Les philosophies changent en fonction de l'histoire. Donc, la théologie change aussi, doit s'adapter en dialogue avec le monde. Et on revient à cette erreur que Jean-Paul II pointait, c'est-à-dire qu'on nie que le magistère est une compétence, en quelque sorte, pour analyser l'histoire à la lumière de la tradition. On nie la tradition, d'où des réactions ultra-traditionnelles, si je puis dire, qui vont dire, mais non, la tradition est la seule référence, oui, mais il faut bien s'adapter aux circonstances sans nier la tradition. Et donc, comme toujours, les erreurs ou les tendances contraires se rejoignent dans les contraires. Et quand on parcourt l'encyclique, l'histoire de la pensée, c'est bien ça que l'on voit. Il y a une forme de traditionnalisme radical, dira Jean-Paul II, qui fait la possibilité à un discours prudentiel pour s'adapter aux circonstances historiques, ce qui est vraiment contenu chez les grands théologiens, notamment saint Thomas, ce qui est contenu dans ce qu'on appelle la vertu de prudence, qui justement fait le lien entre les vérités éternelles, les vérités transhistoriques, si je puis dire, et puis les conditions historiques de l'existence humaine, qui demandent en permanence d'annoncer la parole, d'annoncer la vérité, en nous adaptant à l'homme d'aujourd'hui, à la femme d'aujourd'hui, aux sociétés d'aujourd'hui. Et puis, bien sûr, il rappelle des erreurs que d'ailleurs Léon XIII et surtout Saint-Pédis avaient bien mentionnées, des erreurs dites modernistes, c'est-à-dire de faire de l'époque moderne la seule référence en rejetant les anciens, comme s'il y avait le monde des anciens qui est un monde de l'obscurité, et le monde des modernes, qui est le monde de la lumière, d'où le siècle des Lumières qu'on apprend dans les collèges et les lycées, les Lumières en opposition au passé. On fait table rase du passé, comme dirait Descartes, qui s'est vu dépassé par sa propre formule, mais c'était bien sa méthode, on fait table rase du passé pour construire un savoir nouveau. Eh bien, c'est la tentation permanente hein, de l'être humain de vouloir rejeter le passé pour construire un avenir radieux à partir, effectivement, de cette annihilation, de cette annulation de toute sagesse passée. Donc, que dire à la fin de ces 5 émissions? Eh bien, d'abord, vous encourager pour ceux qui se sentent le courage de le faire, c'est lire cette encyclique, hein, qui est une très belle encyclique, qui peut se lire par petits bouts, en méditant, et vous retrouverez, bien sûr, j'espère, tout ce que je vous ai dit. Vous retrouverez aussi ce que Jean-Paul II a bien vu, c'est-à-dire un appel pressant de sa part. On l'a vu pour la grande prière de la fin de l'encyclique, la grande invocation à Marie. Il en va de la foi aussi, de cette articulation avec la philosophie, car, vous voyez, pour ma part, ayant quand même quelques dizaines d'années de travail sur ces deux relations foi et raison, je perçois de plus en plus que des erreurs philosophiques contaminent la théologie et que la théologie peut éclairer la philosophie de manière aussi soit très profonde, très lumineuse, soit de manière à ne plus donner de lumière qui permette vraiment d'éclairer la philosophie. Donc le pape, c'est un appel à tous, à les laïcs, les hommes de bonne volonté, bien sûr les évêques, les théologiens, les philosophes, pour dire attention, dans ce monde hyper technicisé, on voit bien avec le texte de Léon XIV, reprenons ces deux pôles. Pour ceux qui n'ont pas la foi, eh bien, pas la foi, donc ils peuvent prendre la foi comme étant une référence intéressante, mais la philosophie, la vraie sagesse, l'inclination à la vérité restent essentielles pour la vie humaine. Et dans cet univers où l'écologie revient, le pape Jean-Paul II n'a pas parlé d'écologie au sens strict, mais l'a bien rappelé l'importance de la nature, l'importance de la connaissance de la nature. Et je dirais les premiers grands écologistes ont été les philosophes, hein, les philosophes grecs, médiévaux, modernes et contemporains. Et puis, bien sûr, les chrétiens dans cette nature qu'il s'agit de non pas de dominer, de transformer, comme le souhaitaient Descartes ou Marx, mais qu'il s'agit de contempler pour mieux mettre au service de la vérité et du bien commun de tous les vivants et du bien commun, bien sûr, des sociétés humaines. Voilà cette synthèse en 5 émissions, très rapide. Et je vous confie donc cette lecture, pour ceux qui ont le courage, de l'encyclique Fides et Ratio. Le courage, l'envie, le désir. Et puis, le courage vient quand on a le désir.
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0: Mais pour ne pas t'importuner davantage, je te prie de nous écouter un instant avec la bienveillance qui te caractérise. Cet homme, nous l'avons constaté, est une peste. Il suscite des désordres chez tous les juifs du monde entier et c'est un meneur du parti des Nazaréens. Il a même tenté de profaner le temple et nous l'avons alors arrêté. Nous voulions le juger d'après notre loi, mais le tribun Lysias est intervenu et l'a arraché de nos mains avec beaucoup de violence et a ordonné à ses accusateurs de venir devant toi. C'est par lui que tu pourras toi-même, en l'interrogeant, t'assurer du bien fondé de toutes nos accusations contre cet homme.
1: Les Juifs l'appuyèrent, assurant qu'il en était bien ainsi.

0: Discours de Paul devant le gouverneur romain. Alors le gouverneur lui ayant fait signe de parler, Paul répondit.
1: Voilà, je le sais, de nombreuses années que tu as cette nation sous ta juridiction. Aussi est-ce avec confiance que je plaiderai ma cause. Tu peux t'en assurer. Il n'y a pas plus de 12 jours que je suis monté en pèlerinage à Jérusalem. Et ni dans le temple, ni dans les synagogues, ni dans la ville, on ne m'a trouvé en discussion avec quelqu'un ou en train d'ameuter la foule. Ils ne peuvent pas davantage te prouver ce dont ils m'accusent maintenant. Je t'avoue pourtant ceci. C'est suivant la voie, qualifiée par eux de partie, que je sers le Dieu de mes pères, gardant ma foi à tout ce qu'il y a dans la loi et à ce qui est écrit dans les prophètes, ayant en Dieu l'espérance, comme ceux-ci l'ont eux-mêmes, qu'il y a une résurrection des justes et des pécheurs. C'est pourquoi, moi aussi, je m'applique à avoir sans cesse une conscience irréprochable devant Dieu et devant les hommes. Au bout de bien des années, je suis venu apporter des aumônes à ma nation et présenter des offrandes. C'est ainsi qu'ils m'ont trouvé dans le temple. Je m'étais purifié et ne provoquais ni attroupement ni tumulte. Mais quelques Juifs d'Asie, c'est eux qui auraient dû se présenter devant toi et m'accuser s'ils avaient quelque chose contre moi. Que ceux-ci du moins disent, eux, de quel délit ils m'ont trouvé coupable lorsque j'ai comparu devant le Sanhédrin. À moins qu'il ne s'agisse de cette seule parole que j'ai criée debout au milieu d'eux, c'est à cause de la résurrection des morts que je suis mis aujourd'hui en jugement devant vous. »

0: la captivité de Paul à Césarée. Félix, qui était fort exactement informé de ce qui concerne la voie, les ajourna en disant
1: « Dès que le tribun Lysias sera descendu,

0: Rendu, je statuerai sur votre affaire.
1: Il prescrivit au centurion de garder Paul prisonnier, mais de lui laisser quelques facilités et de n'empêcher aucun des siens de lui rendre service. Quelques jours plus tard, Félix vient avec sa femme Drusille, qui était juive. Il envoya chercher Paul et l'écouta parler de la foi au Christ Jésus. Mais comme il se mettait à discourir sur la justice, la tempérance, le jugement à venir, Félix prit peur et répondit
0: « Pour le moment, tu peux aller. Je te rappellerai à la première occasion. »
1: Il espérait par ailleurs que Paul lui donnerait de l'argent. Aussi l'envoyait-il assez souvent chercher pour converser avec lui. Après 2 années révolues, Félix reçut pour successeur Porcius Festus. Voulant faire plaisir aux Juifs, Félix laissa Paul en captivité.

0: Paul en appelle à César. Trois jours après son arrivée dans la province, Festus monta de Césarée à Jérusalem. Les grands prêtres et les notables juifs se constituèrent devant lui accusateurs de Paul. Lui présentant leur requête contre celui-ci, ils sollicitaient comme une faveur qu'il fût transféré à Jérusalem. Ils préparaient un guet-apens pour le tuer en chemin. Mais Festus répondit que Paul devait rester en prison à Césarée, que lui-même d'ailleurs allait partir tout de suite.
1: « Que ceux donc d'entre vous qui ont qualité descendent avec moi, et si cet homme est coupable, en quelque manière, qu'ils le mettent en accusation. »
0: Après avoir passé chez eux 8 à 10 jours au plus, il descendit à Césarée, et siégeant au tribunal, le lendemain, il fit amener Paul. Quand celui-ci fut arrivé, les Juifs descendus de Jérusalem l'entourèrent, portant contre lui des accusations multiples et graves qu'il n'était pas capable de prouver. Paul se défendait.
2: « Je n'ai commis aucune faute contre la loi des Juifs, ni contre le temple, ni contre César. »
0: Voulant faire plaisir aux Juifs, Festus répondit à Paul.
1: « Veux-tu monter à Jérusalem pour y être jugé là-dessus en ma présence ?»
0: Mais Paul répliqua.
2: « Je suis devant le tribunal de César. C'est là que je dois être jugé. Je n'ai fait aucun tort aux Juifs, tu le sais très bien toi-même. Mais si je suis réellement coupable, si j'ai commis quelques crimes qui méritent la mort, je ne refuse pas de mourir. Si par contre il n'y a rien de fondé dans les accusations de ces gens-là contre moi, nul n'a le droit de me céder à eux. J'en appelle à César. »
0: Alors Festus, après en avoir conféré avec son conseil, répondit.
1: « Tu en appelles à César, tu iras devant César. »

0: Paul comparaît devant le roi Agrippa. Quelques jours plus tard, le roi Agrippa et Bérénice arrivèrent à Césarée et vinrent saluer Festus. Comme leur séjour se prolongeait, Festus exposa au roi l'affaire de Paul.
1: « Il y a ici un homme que Félix a laissé en captivité. Pendant que j'étais à Jérusalem, les grands prêtres et les anciens des Juifs ont porté plainte à son sujet, demandant sa condamnation. Je leur ai répondu que les Romains n'ont pas l'habitude de céder un homme avant que, ayant été accusé, il ait eu ses accusateurs en face de lui et qu'on lui ait donné la possibilité de se défendre contre l'inculpation. Ils sont donc venus ici avec moi, et sans y apporter aucun délai, dès le lendemain, j'ai siégé à mon tribunal et fait amener l'homme. Mis en sa présence, les accusateurs n'ont soulevé aucun grief concernant des forfaits que, pour ma part, j'aurais soupçonné. Ils avaient seulement avec lui je ne sais quelle contestation touchant leur religion à eux et touchant un certain Jésus qui est mort et que Paul affirme être en vie. Pour moi, embarrassé devant un débat de ce genre, je lui ai demandé s'il voulait aller à Jérusalem pour y être jugé là-dessus. Mais Paul, ayant interjeté appel pour que son cas fût réservé au jugement de l'auguste empereur, j'ai ordonné de le garder jusqu'à ce que je l'envoie à César.
0: Agrippa dit à Festus :
2: Je voudrais moi aussi entendre cet homme.
1: Demain tu l'entendras.

0: lendemain donc, Agrippa et Bérénice vinrent en grande pompe et se rendirent à la salle d'audience, entourés des tribuns et des notabilités de la ville. Sur l'ordre de Festus, on amena Paul. Festus dit alors
1: « Roi Agrippa, et vous tous ici présents avec nous, vous voyez cet homme au sujet duquel la communauté juive tout entière est intervenue auprès de moi, tant à Jérusalem qu'ici, protestant à grands cris qu'il ne fallait pas le laisser vivre davantage. Pour moi, j'ai reconnu qu'il n'a rien fait qui mérite la mort. Cependant, comme il en a lui-même appelé à l'auguste empereur, j'ai décidé de le lui envoyer. Je n'ai rien de bien précis à écrire au Seigneur sur son compte, c'est pourquoi je l'ai fait comparaître devant vous, devant toi surtout, roi Agrippa, afin qu'après cet interrogatoire, j'ai quelque chose à écrire. Il me paraît absurde, en effet, d'envoyer un prisonnier sans indiquer en même temps les charges qui pèsent sur lui. »
0: Agrippa dit à Paul,
2: « Tu es autorisé à plaider ta cause. »

0: Discours de Paul devant le roi Agrippa. Alors, étendant la main, Paul présenta sa défense.
1: De tout ce dont me chargent les Juifs, je m'estime heureux, roi Agrippa, d'avoir aujourd'hui à me disculper devant toi, d'autant plus que tu es au courant de toutes les coutumes et controverses des Juifs. Aussi, je te prie de m'écouter avec patience. Ce qu'a été ma vie depuis ma jeunesse, comment dès le début j'ai vécu au sein de ma nation, à Jérusalem même, tous les Juifs le savent. Ils me connaissent de longue date et peuvent, s'ils le veulent, témoigner que j'ai vécu suivant le parti le plus strict de notre religion, en pharisien. Maintenant encore, si je suis mis en jugement, c'est à cause de mon espérance en la promesse faite par Dieu à nos pères et dont nos douze tribus, dans le culte qu'elles rendent à Dieu avec persévérance nuit et jour, espèrent atteindre l'accomplissement. C'est pour cette espérance, ô roi, que je suis mis en accusation par les Juifs. Pourquoi juge-t-on incroyable parmi vous que Dieu ressuscite les morts ?

Pour moi donc, j'avais estimé devoir employer tous les moyens pour combattre le nom de Jésus, le Nazaréen. Et c'est ce que j'ai fait à Jérusalem. J'ai moi-même jeté en prison un grand nombre de saints, ayant reçu ce pouvoir des grands prêtres, et quand on les mettait à mort, j'apportais mon suffrage. Souvent aussi, parcourant toutes les synagogues, je voulais, par mes sévices, les forcer à blasphémer, et dans l'excès de ma fureur contre eux, je les poursuivais jusque dans les villes étrangères. C'est ainsi que je me rendis à Damas, avec plein pouvoir et mission des grands prêtres. En chemin, vers midi, je vis au roi, venant du ciel et plus éclatante que le soleil, une lumière qui resplendit autour de moi et de ceux qui m'accompagnaient. Tous nous tombâmes à terre, et j'entendis une voix qui me disait en langue hébraïque « Saul, Saul, pourquoi me persécutes-tu ? Il est dur pour toi de regimber contre l'aiguillon. » Je répondis « Qui es-tu, Seigneur ?» Le Seigneur dit « Je suis Jésus que tu persécutes. Mais relève-toi et tiens-toi debout, car voici pourquoi je te suis apparu, pour t'établir serviteur et témoin de la vision dans laquelle tu viens de me voir et de celle où je me montrerai encore à toi. C'est pour cela que je te délivrerai du peuple et des nations païennes vers lesquelles je t'envoie, moi, pour leur ouvrir les yeux, afin qu'elles reviennent des ténèbres à la lumière et de l'empire de Satan à Dieu, et qu'elles obtiennent par la foi en moi la rémission de leurs péchés et d'une part d'héritage avec les sanctifiés. Dès lors, roi Agrippa, je n'ai pas été rebelle à la vision céleste. Bien au contraire, aux habitants de Damas d'abord, à Jérusalem et dans tout le pays de Judée, puis aux païens, j'ai prêché qu'il fallait se repentir et revenir à Dieu en faisant des œuvres qui conviennent au repentir. Voilà pourquoi les Juifs, s'étant saisis de moi dans le temple, essayaient de me tuer. Soutenu par la protection de Dieu, j'ai continué jusqu'à ce jour à rendre mon témoignage devant petits et grands, sans jamais rien dire en dehors de ce que les prophètes et Moïse avaient déclaré devoir arriver, que le Christ souffrirait, et que, ressuscité le premier d'entre les morts, il annoncerait la lumière au peuple et aux nations païennes. »

0: Il en était là, de sa défense, quand Festus dit à haute voix
1: « Tu es fou, Paul. Ton grand savoir te fait perdre la tête. »
0: Sur quoi Paul de dire
1: « Je ne suis pas fou, très excellent Festus, mais je parle un langage de vérité et de bon sens. Car il est instruit de ces choses, le roi, auquel je m'adresse en toute assurance, persuadé que rien ne lui est étranger. Car ce n'est pas dans un coin que cela s'est passé. Crois-tu au prophète, roi Agrippa ? Je sais que tu y crois. »
0: Et Agrippa de répondre à Paul
1: « Encore un peu, et par tes raisons, tu vas faire de moi un chrétien. Qu'il s'en faille de peu ou de beaucoup, puisse Dieu faire que non seulement toi, mais encore tous ceux qui m'écoutent aujourd'hui, vous deveniez tels que je suis moi-même, à l'exception des chaînes que voici. »
0: Là-dessus, le roi se leva, ainsi que le gouverneur, Bérénice et ceux qui étaient assis avec eux. En se retirant, ils parlaient entre eux.
1: « Cet homme n'a rien fait qui mérite la mort, ni les chaînes. »
0: Agrippa, lui, dit à Festus.
1: « On aurait pu relâcher cet homme s'il n'en avait appelé à César. »

Le départ pour Rome. Quand notre embarquement pour l'Italie eut été décidé, on remit Paul et quelques autres prisonniers à un centurion de la cohorte Augusta, nommé Julius. Nous montâmes à bord d'un vaisseau d'Adramyttium qui allait partir pour les côtes d'Asie et nous prîmes la mer. Il y avait avec nous Aristarque, un Macédonien de Thessalonique. Le lendemain, nous touchâmes à Sidon. Julius fit preuve d'humanité à l'égard de Paul en lui permettant d'aller trouver ses amis et de recevoir leurs bons offices. Partis de là, nous longeâmes la côte de Chypre, parce que les vents étaient contraires. Traversant ensuite les mers de Cilicie et de Pamphylie, nous arrivâmes au bout de 15 jours à Myre, en Lycie. Là, le centurion trouva un navire alexandrin en partance pour l'Italie et nous fit monter à bord. Pendant plusieurs jours, la navigation fut lente et nous arrivâmes à grand-peine à la hauteur de Snide. Le vent ne nous permit pas d'aborder. Nous longeâmes alors la crête vers le cap Salmoné et après avoir côtoyé péniblement, nous arrivâmes à un endroit appelé Bonport, près duquel se trouve la ville de Lasaya.

0: la tempête et le naufrage. Il s'était écoulé pas mal de temps et la navigation était désormais périlleuse, car même le jeûne était dépassé. Paul les en avertissait.
1: « Mes amis, je vois que la navigation n'ira pas sans péril et sans grave dommage, non seulement pour la cargaison et le navire, mais même pour nos personnes. »
0: Mais le centurion se fiait davantage au capitaine et à l'armateur qu'au dire de Paul. Le port se prêtait d'ailleurs mal à l'hivernage. La plupart furent donc d'avis de partir et de gagner, si possible pour y passer l'hiver, Phénix, un port de Crète tourné vers le sud-ouest et le nord-ouest. Un léger vent du sud s'étant levé, ils se crurent en mesure d'exécuter leur projet. Ils levèrent l'ancre et se mirent à côtoyer de près la Crète. Mais bientôt, venant de l'île, se déchaîna un vent d'ouragan nommé Euraquilon. Le navire fut entraîné et ne put tenir tête au vent. Nous nous abandonnâmes donc à la dérive. Filant sous une petite île appelée Coda, nous réussîmes à grand-peine à nous rendre maîtres de la chaloupe. Après l'avoir hissée, on fit usage des engins de secours, on cintra le navire, puis par crainte d'aller échouer sur la Syrte, on laissa glisser l'ancre flottante. On allait ainsi à la dérive. Le lendemain, comme nous étions furieusement battus de la tempête, on se mit à délester le navire, et le troisième jour, de leurs propres mains, les matelots jetèrent les agrès après la mer. Ni soleil ni étoile n'avaient brillé depuis plusieurs jours, et la tempête gardait toujours la même violence. Aussi, tout espoir de salut était-il désormais perdu pour nous. Il y avait longtemps qu'on n'avait plus mangé. Alors Paul, debout au milieu des autres, leur dit
1: « Il fallait m'écouter, mes amis, et ne pas quitter la Crète. On se serait épargné ce péril et ce dommage. Quoi qu'il en soit, je vous invite à avoir bon courage, car aucun de vous n'y laissera la vie. Le navire seul sera perdu. Cette nuit, en effet, m'est apparu un ange du Dieu auquel j'appartiens et que je sers. Et il m'a dit « Sois sans crainte, Paul, il faut que tu comparaisses devant César, et voici que Dieu t'accorde la vie de tous ceux qui naviguent avec toi. » Courage donc, mes amis, je me fie à Dieu de ce qu'il en sera ainsi, comme il m'a été dit. Mais nous devons échouer sur une île. »

0: C'était la 14e nuit et nous étions ballottés sur l'Adriatique. Quand, vers minuit, les matelots pressentirent l'approche d'une terre. Ils lancèrent la sonde et trouvèrent 20 brasses. Un peu plus loin, ils la lancèrent encore et trouvèrent 15 brasses. Craignant donc que nous n'allions échouer quelque part sur des écueils, ils jetèrent 4 ancres à la poupe. Et ils appelaient de leurs vœux la venue du jour. Mais les matelots cherchaient à s'enfuir du navire. Ils mirent la chaloupe à la mer, sous prétexte d'aller élonger les ancres de la proue. Paul dit alors aux centurions et aux soldats :
1: « Si ces gens-là ne restent pas sur le navire, vous ne pouvez être sauvés. »
0: Sur ce, les soldats coupèrent les cordes de la chaloupe et la laissèrent tomber. En attendant que parût le jour, Paul engageait tout le monde à prendre de la nourriture.
1: « Voici aujourd'hui 14 jours, que dans la tente, vous restez à jeun sans rien prendre. Je vous engage donc à prendre de la nourriture, car c'est votre propre salut qui est ici en jeu. Nul d'entre vous ne perdra un cheveu de sa tête. »
0: Cela dit, il prit du pain, rendit grâce à Dieu devant tous, le rompit et se mit à manger. Alors, retrouvant leur courage, eux aussi, prirent tous de la nourriture. Nous étions en tout sur le navire 276 personnes. Une fois rassasiés, on se mit à alléger le navire en jetant le blé à la mer. »

Quand le jour parut, les marins ne reconnurent pas la terre. Ils distinguaient seulement une baie avec une plage, et ils se proposaient, si possible, d'y pousser le navire. Ils détachèrent les ancres qu'ils abandonnèrent à la mer, ils relâchèrent en même temps les amarres des gouvernails. Puis, hissant au vent le voile d'Artimon, ils se laissèrent porter vers la plage. Mais ayant touché un haut fond entre deux courants, ils y firent échouer le navire. La proue, fortement engagée, restait immobile, tandis que la poupe, violemment secouée, se disloquait. Les soldats résolurent alors de tuer les prisonniers, de peur qu'il n'en échappât quelqu'un à la nage. Mais le centurion qui voulait sauver Paul s'opposa à leur dessein. Il donna l'ordre à ceux qui savaient nager de se jeter à l'eau les premiers et de gagner la terre. Quant aux autres, ils la gagneraient, qui sur des planches, qui sur les épaves du navire. Et c'est ainsi que tous parvinrent, sains et saufs, à terre. »

0: séjour à Malte. Une fois sauvés, nous apprîmes que l'île s'appelait Malte. Les indigènes nous traitèrent avec une humanité peu banale. Ils nous accueillirent tous auprès d'un grand feu qu'ils avaient allumé à cause de la pluie qui était survenue et du froid. Comme Paul ramassait une brassée de bois sec et la jetait dans le feu, une vipère que la chaleur en fit sortir s'accrocha à sa main. Quand les indigènes virent la bête suspendue à sa main, ils se dirent entre eux.
1: « Pour sûr, c'est un assassin que cet homme. Il vient d'échapper à la mer et la vengeance divine ne lui permet pas de vivre. »
0: Mais lui secoua la bête dans le feu et n'en ressentit aucun mal. Il s'attendait à le voir enfler ou tomber raide mort. Après avoir attendu longtemps, voyant qu'il ne lui arrivait rien d'anormal, ils changèrent d'avis et se mirent à dire que c'était un dieu. Il y avait à proximité de cet endroit un domaine appartenant au premier de l'île, nommé Publius. Celui-ci nous reçut et nous hébergea complaisamment pendant 3 jours. Justement, le père de Publius, en proie aux fièvres et à la dysenterie, était alité. Paul alla le voir, pria, lui imposa les mains et le guérit. Sur quoi, les autres malades de l'île vinrent aussi le trouver et furent guéris. Aussi nous comblèrent-ils de toutes sortes de prévenances, et à notre départ, nous pourvurent-ils du nécessaire. »

De Malte à Rome. Au bout de 3 mois, nous prîmes la mer sur un navire qui avait hiverné dans l'île. C'était un bateau alexandrin à l'enseigne des Dioscures. Nous abordâmes à Syracuse et y demeurâmes 3 jours. De là, en longeant la côte, nous allâmes à Régium. Le jour suivant, le vent du sud se leva et nous parvenions le surlendemain à Puteoli. Y trouvant des frères, nous eûmes la consolation de rester 7 jours avec eux. Et c'est ainsi que nous arrivâmes à Rome. Les frères de cette ville, informés de notre arrivée, vinrent à notre rencontre jusqu'au forum d'Appius et aux 3 tavernes. En les voyant, Paul rendit grâce à Dieu et reprit courage. Quand nous fûmes entrés dans Rome, on permit à Paul de loger en son particulier avec le soldat qui le gardait.

0: prise de contact avec les Juifs de Rome. 3 jours après, il convoqua les notables Juifs. Lorsqu'ils furent réunis, il leur dit
1: « Frères, alors que je n'avais rien fait contre notre peuple, ni contre les coutumes des pères, j'ai été arrêté à Jérusalem et livré aux mains des Romains. En quête faite, ceux-ci voulaient me relâcher, parce qu'il n'y avait rien en moi qui méritât la mort. Mais comme les Juifs s'y opposaient, j'ai été contraint d'en appeler à César, sans pourtant vouloir accuser en rien ma nation. Voilà pourquoi j'ai demandé à vous voir et à vous parler, car c'est à cause de l'espérance d'Israël que je porte les chaînes que voici. »
0: Ils lui répondirent
2: « Pour notre compte, nous n'avons reçu à ton sujet aucune lettre de Judée, et aucun des frères arrivés ici ne nous a rien communiqué ni appris de fâcheux sur ton compte. Mais nous voudrions entendre de ta bouche ce que tu penses. Car pour ce qui est de ce parti-là, nous savons qu'il rencontre partout la contradiction. »

0: Déclaration de Paul aux Juifs de Rome. Ils prirent donc jour avec lui et vinrent en plus grand nombre le trouver en son logis. Dans l'exposé qu'il leur fit, il rendait témoignage du royaume de Dieu et cherchait à les persuader au sujet de Jésus en partant de la loi, de Moïse et des prophètes. Cela dura depuis le matin jusqu'au soir. Les uns se laissaient persuader par ses paroles, les autres restaient incrédules. Ils se séparaient sans être d'accord entre eux quand Paul dit ce simple mot.
1: « Elles sont bien vraies les paroles que l'Esprit Saint a dites à vos pères par la bouche du prophète Isaïe. Va trouver ce peuple et dis-lui, vous aurez beau écouter, vous ne comprendrez pas. Vous aurez beau regarder, vous ne verrez pas. C'est que l'esprit de ce peuple s'est épaissi, ils se sont bouchés les oreilles, ils ont fermé les yeux, de peur que leurs yeux ne voient, que leurs oreilles n'entendent, que leur esprit ne comprenne, qu'ils ne se convertissent. Et je les aurai guéris. Sachez-le donc, c'est aux païens qu'a été envoyé ce salut de Dieu. Eux, ils écouteront.

Épilogue. Paul demeura 2 années entières dans le logis qu'il avait loué. Il recevait tous ceux qui venaient le trouver, proclamant le royaume de Dieu et enseignant ce qui concerne le Seigneur Jésus-Christ avec pleine assurance et sans obstacle.

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Saint François de Sales, correspondance, les lettres d'amitié spirituelle. Ces lettres sont écrites aussi bien à des hérétiques qu'à des croyants, à des hommes qu'à des femmes, à des évêques ou des religieux qu'à des laïcs, à des célibataires qu'à des gens mariés, à des grands du monde qu'à des personnes modestes. Elles sont groupées par personnages, par cas spirituels et aussi selon l'ordre chronologique.

Lettre 279 adressée à Sœur de Blonay, nommée assistante de Mère Favre, supérieure d'un monastère à Lyon. Les vérités de la foi sont quelquefois agréables à l'esprit humain, non pas seulement parce que Dieu les a révélées par sa parole et proposées par son Église, mais parce qu'elles reviennent à notre goût et que nous les pénétrons bien, nous les entendons facilement et qu'elles sont conformes à nos inclinations. Comme par exemple, qu'il y ait un paradis après cette vie mortelle. C'est une vérité de la foi que plusieurs trouvent bien à leur gré, parce qu'elle est douce et désirable. Que Dieu soit miséricordieux, la plupart du monde le trouve fort bon et le croit aisément, parce que la philosophie même nous l'enseigne. Cela est conforme à notre goût et à notre désir. Or, toutes les vérités de la foi ne sont pas de la sorte, comme par exemple qu'il y ait un enfer éternel pour la punition des méchants. C'est une vérité de la foi, mais vérité amère, effroyable, épouvantable, et laquelle nous ne croyons pas volontiers, sinon par la force de la parole de Dieu. Et maintenant, je dis premièrement que la foi nue et simple est celle-là par laquelle nous croyons les vérités de la foi sans considération d'aucune douceur, suavité et consolation que nous ayons en Icelle, par le

appréhender par l'imagination, comme que notre Seigneur soit né en la crèche de Bethléem, qu'il ait été porté en Égypte, qu'il ait été crucifié, qu'il soit monté au ciel. Il y en a des autres lesquels nous ne pouvons nullement appréhender par imagination, comme la vérité de la très sainte Trinité, l'éternité, la présence du corps de notre Seigneur au très saint sacrement de l'Eucharistie. Car toutes ces vérités sont véritables d'une façon qui est inconcevable à notre imagination, d'autant que nous ne savons imaginer comment cela peut être, mais néanmoins, notre entendement le croit très fermement et simplement, sur la seule assurance qu'il prend en la parole de Dieu. Et cette foi-là est véritablement nue, car elle est destituée de toute imagination, et elle est parfaitement simple, parce qu'elle n'est point mêlée d'aucune sorte d'action que de celle de notre entendement, lequel, purement et simplement, embrasse ses vérités sur le seul gage de la parole de Dieu. Et cette foi ainsi nue et simple est celle que les saints ont pratiquée et pratiquent parmi les stérilités, aridités, dégoûts et ténèbres. Vivre en vérité et non point en mensonge, c'est faire une vie totalement conforme à la foi nue et simple, selon les opérations de la grâce et non selon les opérations de la nature. Parce que notre imagination, nos sens, notre sentiment, notre goût, nos consolations, nos discours peuvent être trompés et errants. Et vivre selon ces choses-là, c'est vivre en mensonge, ou du moins en un perpétuel hasard de mensonge. Mais vivre selon la foi nue et simple, c'est vivre en vérité. Ainsi qu'il est dit du malin esprit, qu'il ne s'arrêta pas en la vérité, parce qu'ayant eu la foi au commencement de sa création, il s'en écarta, voulant discourir sans la foi sur sa propre excellence, et voulut faire le fin soi-même, non selon la foi nue et simple, mais selon les conditions naturelles qui le portèrent à l'amour démesuré et déréglé de soi-même. Et c'est le mensonge auquel vivent tous ceux qui n'adhèrent pas avec simplicité et nudité de foi à la parole de notre Seigneur, mais qui veulent vivre selon la prudence humaine, qui n'est autre chose qu'une fourmilière de mensonges et de vains discours. Voilà ce qu'il m'a semblé vous devoir être dit sur vos deux demandes. Introduction à la lettre 280. La simplicité des relations de François avec Marie-Aimée de Blonay, enfant, perce jusqu'en sa correspondance avec la religieuse. Tel ce billet du 20 septembre 1621. Il faut, pour l'apprécier, savoir que sœur de Blonay avait une écriture particulièrement détestable. Lettre 280, dédiée donc à sœur Marie-Aimée de Blonay. Certes, vous êtes bien brave, ma très chère fille, de savoir si bien écrire. Mais pour vous rendre maîtresse en ce métier, il faut forcer votre main, pour un temps, d'écrire ainsi à tous, et non seulement à moi, qui, plus que tous peut-être, supporterai plus doucement votre mauvaise écriture. Introduction à la lettre 281. François évoque d'autant plus volontiers cette amitié qu'elle est liée aux souvenirs missionnaires du Chablais. On voit ici combien ces souvenirs émeuvent encore son cœur apostolique après tant d'années. Lettre 281. Je vous peux bien appeler ma très chère fille.

Car vous m'avez été cher, en vérité, je le puis dire ainsi, dès le ventre de votre mère, ou au moins dès la mamelle, où je vous ai 100 fois bénite et souhaité la couronne et le loyer, c'est-à-dire la récompense des vierges, épouse de Jésus-Christ, en ce temps bienheureux, ma chère fille, où, avant que d'être pasteur en chef, j'avais la grâce de courir chercher les brebis de mon maître, et que j'étais si courtoisement et si aimablement accueillie chez vous. Ma vraie fille, il me fait, je vous assure, grand bien de m'entretenir avec vous de ces premières années de mon premier service à la très sainte Église. Cela m'anime à la ferveur et me fait doucement souvenir combien il y a longtemps que vous êtes ma fille. Introduction à la lettre 282. C'est du vivant même de François que se manifestèrent dans les maisons de la Visitation les tensions des tempéraments, les différences d'humeur. Il ne s'en étonnait pas, certes, étant fin connaisseur de la nature humaine en général et de la nature féminine en particulier. Mais, avec un humour souriant, il soulignait combien ces mesquineries étaient opposées au simple esprit chrétien et par conséquent à la vocation de la Visitation. Lettre 282, toujours adressée à Marie-Aimée de Blonay. J'admire ces bonnes sœurs qui s'affectionnent si fort à leur charge. Quelle pitié, ma très chère fille! Qui n'affectionne que le maître, le sert gaiement et presque également en toute charge. Je pense que ces filles ainsi faites n'eussent pas été bonnes pour célébrer le mystère d'aujourd'hui, la présentation de Jésus au Temple. Car, si Notre-Dame leur eût donné notre Seigneur entre leurs bras, jamais elles ne l'eussent voulu rendre. Mais Saint Siméon témoigne, bien que, selon son nom, il avait la parfaite obéissance, recevant cette douce charge si doucement et la rendant si joyeusement. J'admire bien encore cette autre sœur qui ne se peut plaire où elle est. Ceux qui ont la santé forte ne sont point sujets à l'air. Mais il y en a qui ne peuvent subsister qu'en changeant de climat. Quand sera-ce que nous ne chercherons que Dieu? Oh, que nous serons heureux quand nous serons arrivés à ce point-là, car partout nous aurons ce que nous chercherons et chercherons partout ce que nous aurons. Dieu vous fasse de plus en plus prospérer en son pur amour, ma très chère fille, avec toutes nos chères sœurs que je salue. Introduction à la lettre 283. Lorsqu'on sait quels soucis et même quelles souffrances certaines bienfaitrices de monastères ont imposé à François et à Mère de Chantal, on goûtera le bon sens et l'humour de François en face des exigences de Gabriel de Guadagne, qui voulait fonder une visitation à Mâcon, mais une visitation dont elle prétendait modifier la règle. Qui veut manger des olives ne doit pas planter un figuier, mais un olivier. Voilà au moins une vérité qui n'a pas vieilli. Lettre 283. En peu de mots, je vous dis que les âmes qui sont si heureuses que de vouloir employer les moyens que Dieu leur a donnés à sa gloire, doivent se déterminer aux desseins qu'elles font et se résoudre de les pratiquer conformément à cette fin. Si elles sont inspirées de faire un couvent de Chartreux, il ne faut pas qu'elles veuillent qu'on y fasse les écoles comme aux jésuites. Si elles veulent faire un collège de jésuites, il ne faut pas qu'elles veuillent qu'on y observe la solitude et le silence. Si cette bonne dame, que vous ne me nommez point, veut faire un monastère de religieuses de la Visitation, il ne faut pas qu'elle les charge de grandes prières vocales, ni de plusieurs exercices extérieurs. Car ce n'est pas vouloir des filles de la Visitation.
Il doit, à mon avis, suffire que tout l'intérieur et tout l'extérieur des filles de la Visitation est consacré à Dieu. Que ce sont des hosties de sacrifice et des holocaustes vivants, et toutes leurs actions et résignations sont autant de prières et d'oraisons. Toutes leurs heures sont dédiées à Dieu, oui même celles du sommeil et de la récréation, et sont des fruits de la charité. Cela employé pour son âme, et la gloire qui revient à Dieu de la retraite de tant de filles étant dédiée pour l'accroissement de la charité de ce cœur, fait une somme presque infinie de richesses spirituelles. Voilà mon sentiment. De charger les monastères de la Visitation des pratiques qui divertissent de la fin pour laquelle Dieu les a disposées, je ne pense pas qu'il le faille faire. De vouloir tirer des olives d'un figuier ou des figues d'un olivier, c'est chose hors de propos. Qui veut avoir des figues, qu'il plante des figuiers. Qui veut avoir des olives, qu'il plante des oliviers. Ma très chère fille, vous êtes tout à fait de mon humeur en la réception des filles. Je préfère infiniment les douces et les humbles, quoiqu'elles soient pauvres, aux riches moins humbles et moins douces, quoiqu'elles soient riches. Mais nous avons beau dire, bienheureux sont les pauvres. La prudence humaine ne laissera pas de dire, bienheureux sont les monastères, les chapitres, les maisons riches. Il faut en cela même cultiver la pauvreté que nous estimons, que nous souffrions amoureusement qu'elle soit mésestimée. Introduction à la lettre 284 à Monsieur Bénigne Milteau. Dans les amitiés spirituelles de François, Bénigne Milteau, conseiller au Parlement de Dijon, tient une place originale. Elle se scella dans le souvenir du président Frémiot et survécut à une assez grave divergence de vue entre les deux amis. Dans la querelle qui mit violemment aux prises théologiens et parlementaires au sujet du pouvoir des papes au temporel, Bénigne Milteau fut un ardent partisan de la thèse gallicane et François n'appréciait pas du tout cette opinion, nous allons le voir. Ce débat n'empêche pas François et Bénigne Milteau de collaborer en toute intimité au rétablissement du culte catholique au pays de Gex. Un autre lien unissait les deux amis, Marie-Marguerite, l'aînée des deux filles de M. Bénigne Milteau. Après un essai au Carmel, entra à 16 ans, le 14 août 1610, à la Visitation et s'y montra dès l'abord religieuse, toute pleine de vraie bonté et piété, qui la rend uniquement chère à toutes ses sœurs. Cette ferveur et cette estime ne se démentirent jamais, tant il est vrai que François avait vu juste, lorsqu'au moment du départ de Carmel de Marie-Marguerite, il écrivait à Madame Brûlart « Par plusieurs voies on va au ciel, pourvu qu'on ait la crainte de Dieu pour guide, il importe peu laquelle on tienne. » Voici une lettre où François prend franchement ses distances par rapport aux tendances gallicanes de son ami. C'est une des lettres qui, par sa franchise, honore le plus François de Sales, épistolier. Lettre 284, adressée à M. Bénigne Milteau. Monsieur, vos lettres, pleines d'amour et de confiance en mon endroit, exigent de moi, avec une douce violence, une réponse claire sur trois points. Quant au premier, la bonne Madame de Chantal vous dira tout ensemble son avis et le mien de ce qui est requis pour l'entier établissement de votre fille en cette congrégation. J'ai bien aussi prié cette même bonne dame
de vous porter de ma part l'assurance de ce qu'avec une faveur trop excessive, vous m'avez par deux fois demandé. Mais il faut pourtant que je l'écrive ici de ma main, comme je le sens de tout mon cœur. C'est la vraie vérité, monsieur, qu'encore que mes amis meurent, mon amitié ne meurt point. Mais, s'il s'y fait quelque changement, c'est pour une nouvelle naissance qui la voit plus vive et vigoureuse entre leurs cendres, comme un certain phénix mystique. Car, bien que les personnes que j'aime soient mortelles, ce que j'aime principalement en elles est immortel. Et j'ai toujours estimé cet axiome fondamental pour la connaissance des vraies amitiés, qu'Aristote, Saint Jérôme et Saint Augustin ont tant solennisé. L'amitié qui a pu cesser n'a jamais été véritable. Ô Dieu, le bon monsieur le président Frémiot est toujours vivant en mon cœur, et il y tient le rang que tant de faveurs reçues de lui et tant de dignes qualités reconnues en lui lui avaient acquises. Mais, monsieur, la réciproque communication qu'avec tant de confiance je ne faisais presque que commencer avec lui est cessée et se trouve convertie en l'exercice des mutuelles prières que nous faisons l'un pour l'autre, lui, comme sachant combien j'en ai besoin, moi, comme doutant qu'il n'en ait besoin. Et donc, puisqu'il vous plaît, puisque vous le voulez, je vous dis de toute mon affection, prenez la place, monsieur, en cette communication, et mon cœur vous y regardera, vous y chérira, vous y enverra ses pensées avec un amour qui ne violera point les lois de respect et un respect qui ne se séparera jamais du devoir de l'amour. Mais commençons donc par ici, à parler comme il faut entre les amis parfaits. Et venons au troisième point, à ce que je vous dois répondre. Je vois en votre livre deux choses, les traits et la main de l'artisan d'un côté, et la matière et sujet de l'autre. En vérité, je trouve votre main bonne, louable, mieux encore, exquise et rare, mais la matière me déplaît. S'il faut dire le mot que j'ai dans le cœur, je dis « la matière me déplaît extrêmement ». Plût à Dieu, dis-je, que mon Polyclète, qui m'est si cher, n'eût point mis sa maîtresse main sur un airain de si mauvais lustre. Je hais, par inclination naturelle, par la condition de ma nourriture, de mon éducation, par l'appréhension tirée de mes ordinaires considérations et, comme je pense, par l'inspiration céleste, toutes les contentions et disputes qui se font entre les catholiques, desquelles la fin est inutile, et encore plus celles desquelles les effets ne peuvent être que dissensions et différends, mais surtout en ce temps plein d'esprit disposé aux controverses, aux médisances, aux censures et à la ruine de la charité. Non, je n'ai pas même trouvé à mon goût certains écrits d'un saint et très excellent prélat, dans lesquels il a touché du pouvoir indirect du pape sur les princes, le cardinal Bellarmin. Non que j'ai jugé si cela est ou s'il n'est point, mais parce qu'en cet âge où nous avons tant d'ennemis dehors, je crois que nous ne devons rien émouvoir au-dedans du corps de l'Église. La pauvre mère poule, qui, comme ses petits poussins, nous tient de sous ses ailes, a bien assez de peine de nous défendre du Milan, sans que nous nous entrebecquetions les uns les autres et que nous lui donnions des entorses. Enfin, quand les rois et les princes auront une mauvaise impression de leur père spirituel, comme s'ils les voulaient surprendre et leur arracher leur autorité
que Dieu, souverain Père, prince et roi de tous, leur a donné en partage, qu'en adviendra-t-il qu'une très dangereuse aversion des cœurs ? Et quand ils croiront qu'il trahit son devoir, ne seront-ils pas grandement tentés d'oublier le leur ? Je n'ai pas voulu remarquer tout plein de choses qui me semblent devoir être extrêmement adoucies, et me suis contentée de vous dire ainsi en gros et grossièrement mon petit sentiment, mieux, pour parler naïvement, mon grand sentiment pour ce regard. Mais dites-moi maintenant, monsieur, si je m'excuse envers vous de vous parler ainsi franchement, répliquerez-vous point que c'est aussi trop franchement ? Voilà pourtant comme je traite avec ceux qui veulent que je contracte une entière amitié avec eux. Ah, je sais, je crois, je jure partout que vous aimez l'Église, que vous êtes constamment son enfant assuré. Mais le zèle de l'autorité que vous avez si longuement et heureusement possédé vous a poussé un peu trop avant. Vive Dieu, monsieur, je vous chéris avec tout cela de tout mon cœur. Les gens de bien ont toujours eu le droit de différer d'avis sur une question, sans que leur amitié en soit blessée. Que s'il vous semble que d'abord je devais user de plus de modération, je vous supplierai de croire que je n'en sais point en l'amitié, ni presque en rien qui en dépende. Et quand donc peut-elle user de ses droits qu'en la faveur de ses commencements ? Au demeurant, Dieu sait combien votre chère fille m'est précieuse, comme une propre sœur, si je l'avais en cette vocation. Aussi, comme j'ai toujours fait, avec feu monsieur le président Frémiot, je désire que partout vous m'avouiez votre fils et serviteur fidèle. »

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2: Abordant cette semaine la question de comment prendre une bonne décision, nous avons déjà éclairé un aspect de la question, à savoir comment prendre une décision. Et nous avons vu que il y avait finalement deux excès possibles, soit de la part des timides, des conservateurs, le fait de ne jamais prendre aucune décision, d'être complètement bloqué, paralysé à l'idée même de prendre une décision. Et puis de l'autre côté, à l'autre excès, il y a ceux qui décident tout, tout le temps et pour tout le monde, et qui finissent aussi par prendre certainement de mauvaises décisions, tant ils en prennent en une journée. Et puis, ils les prennent souvent à vif, à chaud. Alors, si nous ne nous situons ni du côté des timides conservateurs, ni du côté des décideurs excessifs, comment pouvons-nous prendre de bonnes décisions? Comment mettre le plus de chance de notre côté? Parce que lorsque l'on prend une décision, on ne peut jamais être sûr à 100% qu'elle est bonne. Nous reviendrons sur cet aspect. Mais comment essayer de limiter les dégâts, si j'ose dire? D'abord, il me semble très important, lorsque la décision est conséquente, de ne pas vouloir prendre sa décision tout seul. Parce que seul, on finit par s'enfermer assez vite dans une problématique.

en minimise certains aspects, on en occulte d'autres. On en hypertrophie d'autres encore. Puisque, la plupart du temps, quand nous prenons une décision, nous sommes concernés directement par la décision. Comment alors garder une certaine paix? Comment garder un certain recul nécessaire et avoir une bonne analyse de la situation? Il faut essayer de sortir soi-même de la situation pour pouvoir l'étudier avec plus d'acuité. Et pour ce faire, les autres peuvent nous être d'un grand secours. Évidemment, des gens qui sont à même de saisir la situation, mais des gens également à qui nous faisons confiance. Ça, c'est primordial. Ne demandez pas conseil à des gens en qui vous n'avez pas confiance. Ça n'est pas la peine, vous perdez votre temps. Car quoi qu'ils puissent vous dire, vous allez le mettre en cause, le mettre en doute. Appuyez-vous sur des gens en qui vous avez confiance. Des amis, des proches, et qui n'auront aucun intérêt personnel dans la décision à prendre ou dans ses conséquences. Pour qu'ils puissent être, j'allais dire, tout à fait neutres et ouverts à la situation que vous allez leur confier. Prenez conseil. Et peut-être multipliez les conseils si la décision est très difficile à prendre. Ne vous contentez pas d'un seul conseil, mais peut-être prenez-en deux ou trois, mais pas plus, parce qu'on peut aussi avoir tendance à surmultiplier les conseils et vous allez multiplier les avis et au bout du compte, vous ne saurez plus quoi décider. Donc appuyez-vous sur quelques conseils, mais de gens en qui vous avez pleinement confiance. Et puis, bien sûr, si vous vivez une vie chrétienne, si cette dimension est importante pour vous, ne la négligez pas lorsque vous avez une décision importante à prendre. Il faut pouvoir confier aussi cette décision à Dieu. Lui remettre cela entre les mains, lui demander un éclairage, une aide. Ne pensez pas que votre question est trop banale pour que Dieu s'y intéresse. Jésus ne dit-il pas un de vos cheveux ne tombe qu'il ne soit compté. Dieu prend soin des oiseaux, il les nourrit, et vous avez bien plus de prix à ses yeux. Donc, ne partez pas sur cette idée de vous dire « je ne vais pas déranger Dieu pour cette histoire, je suis assez grand moi-même pour décider ». Ça s'appelle de l'orgueil.

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1: Dieu ne va sûrement pas prendre la décision à votre place, ça n'est pas son genre et ça ne vous rendrait pas service. Par contre, si vous avez remis cette décision dans la prière, entre ses mains, si vous lui avez confié cette décision difficile à prendre, il peut susciter un coup de pouce, un éclairage, une petite étincelle, tout d'un coup. Soit parce que, en vous-même, en prenant le temps, vous allez peut-être ressentir tout à coup une certitude. Oui, une espèce d'évidence qui vous vient maintenant par rapport à cette situation. Ou bien, ce petit éclairage, cette étincelle va venir par quelqu'un d'autre. Par un de ceux à qui vous allez vous confier, dont on parlait précédemment. Ou encore, elle peut venir ni en vous-même, ni à travers les autres, mais tout simplement à travers un événement particulier qui va induire le chemin, qui va peut-être ouvrir une porte que vous n'imaginiez pas, et vous pourrez ainsi vous laisser guider, en quelque sorte. Pourquoi, si nous avons la foi, si nous voulons vivre une vie chrétienne, pourquoi alors laisserions-nous Dieu en dehors de tous nos problèmes, de toutes nos difficultés et de nos grands choix à faire? Il doit être inscrit au cœur de notre vie, dans ses moindres détails, a fortiori, encore plus lorsqu'il s'agit d'une décision importante, avec des enjeux importants, qui est à prendre. En tout cas, toute décision importante, si c'est possible, doit être prise avec du temps. Il faut réfléchir aux conséquences, il faut avoir le temps de bien poser tous les éléments. Encore une fois, si cela est possible. Je pense à deux exemples auxquels Jésus fait allusion et qui peuvent nous aider dans cette attitude à adopter avant de décider. Qui de vous, dit Jésus, en effet, s'il veut bâtir une tour, ne commence par s'asseoir pour calculer la dépense et voir s'il a de quoi aller au bout? De peur que s'il pose les fondations et ne peut achever, tous ceux qui le verront ne se mettent à se moquer de lui en disant « Voilà un homme qui a commencé de bâtir et il n'a pas pu achever. » Ou encore « Quel est le roi qui, partant faire la guerre à un autre roi, ne commencera par s'asseoir pour examiner s'il est capable, avec 10 000 hommes, de se porter à la rencontre de celui qui marche contre lui avec 20 000 ?» Sinon, alors que l'autre est encore loin, il lui envoie une ambassade pour demander la paix. Dans ces deux exemples, nous voyons qu'il faut prendre son temps. Il faut réfléchir, analyser les éléments tels qu'ils se présentent et envisager déjà les conséquences. Et prendre sa décision en fonction de cela. Et non pas décider tout de suite et puis ensuite subir les conséquences. Mais même dans un cas comme celui-là, où nous allons prendre le temps, analyser, prendre conseil, nous ne sommes encore pas sûrs de prendre la bonne décision.
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1: En ce mercredi de la 27e semaine du temps ordinaire, la première lecture est tirée de la première lettre à Timothée, au chapitre 4. Timothée, sois un bon serviteur du Christ Jésus.
2: Le disciple de Paul est jeune. Celui-ci l'exhorte à réveiller sa foi, à veiller sur lui-même et son enseignement, puisqu'il a mis son espérance dans le Dieu vivant.
1: L'Esprit le dit expressément. Dans les derniers temps, certains renieront la foi, s'attacheront à des esprits séducteurs et à des doctrines inspirées par les démons, égarés qu'ils seront par l'hypocrisie des menteurs marqués au fer rouge dans leur conscience. Ils interdiront le mariage, ils proscriront l'usage de certains aliments, alors que Dieu les a créés pour que les fidèles, eux qui connaissent pleinement la vérité, les prennent avec action de grâce. Car tout ce que Dieu a créé est bon, et rien n'est à rejeter si on le prend avec action de grâce. En effet, la parole de Dieu et la prière le sanctifient. Expose tout cela aux frères. Tu seras ainsi un bon diacre du Christ Jésus, nourri des paroles de la foi et de la belle doctrine que tu as suivie avec empressement. Quant aux fables impies, commérages de vieilles femmes, rejette-les. Exerce-toi plutôt à la piété. L'exercice corporel, en effet, est utile à peu de choses, tandis que la piété, elle, est utile à tout. Ne possède-t-elle pas la promesse de la vie présente comme de la vie future? Elle est digne de confiance, cette parole, et mérite d'être pleinement accueillie par tous. Car si nous peinons et si nous combattons, c'est que nous avons mis notre espérance dans le Dieu vivant, qui est le sauveur de tous les hommes, surtout des croyants. Voilà ce que tu dois prescrire et enseigner. Que personne ne méprise ton jeune âge. Tout au contraire, sois pour les fidèles un modèle en parole, en conduite, en amour, en foi, en pureté. En attendant ma venue, consacre-toi à la lecture de l'Écriture, à l'exhortation, à l'enseignement. Ne néglige pas le don de la grâce qui est en toi, qui te fut conféré par une intervention prophétique accompagnée de l'imposition des mains par le collège des anciens. Voilà ce que tu dois prendre à cœur. Voilà en quoi il te faut persévérer. Ainsi, tes progrès seront manifestes aux yeux de tous. Veille sur toi-même et sur ton enseignement, mais y de la persévérance. C'est bien en agissant ainsi que tu sauveras et toi-même et ceux qui t'écoutent. Ne reprends pas avec dureté un vieillard, mais exhorte-le comme un père. Traite les jeunes gens comme des frères, les femmes âgées comme des mères, les jeunes filles comme des sœurs, en toute pureté.

0: En ce 7 octobre, l'Église fête aujourd'hui Notre-Dame du Rosaire. Le 7 octobre 1571, l'Occident fut libéré de la menace turque par la victoire de Lépante, qu'on attribua à la récitation du Rosaire. Aujourd'hui, nous ne sommes pas invités à commémorer un événement lointain, mais à découvrir la place de Marie dans le mystère du salut et à saluer la Sainte Mère de Dieu en lui redisant avec l'ange Gabriel « Ave Maria ».
1: La seconde lecture est tirée de l'homélie de Saint Bernard sur l'aqueduc. L'ange dit à Marie « L'enfant qui va naître de toi sera saint et il sera appelé Fils de Dieu. Lui, la source de la sagesse, le Verbe du Père dans les lieux très hauts. Ce Verbe, c'est par ton intermédiaire, Vierge Sainte, qu'il se fera chair. De la sorte, celui qui dit « Je suis dans le Père et le Père est en moi » peut dire cependant « C'est de Dieu que je suis sorti et que je viens. » Au commencement était le Verbe. Déjà la source jaillissait, mais ce n'était encore qu'à l'intérieur d'elle-même. Et le Verbe était avec Dieu, habitant une lumière vraiment inaccessible. Et le Seigneur disait dès le début, « Je forme des projets de paix, non de malheur. » Mais il est caché tout au fond de toi, ton projet, et son contenu, nous ne le connaissons pas. Qui en effet a connu la pensée du Seigneur, ou qui a été son conseiller? C'est pourquoi le projet de paix est descendu dans une œuvre de paix. Le Verbe s'est fait chair, et il habite dès lors en nous. Il habite à coup sûr dans nos cœurs par la foi. Il habite dans notre mémoire. Il habite dans notre pensée. Et il descend jusque dans notre imagination elle-même. Auparavant, en effet, quelle idée l'homme pouvait-il se faire de Dieu, sinon peut-être celle d'une idole qu'avait fabriquée son cœur? C'est que Dieu était incompréhensible et inaccessible, invisible et parfaitement irreprésentable. Mais maintenant, il a voulu qu'on puisse le comprendre, il a voulu qu'on puisse le voir, il a voulu qu'on puisse le saisir par la pensée. De quelle manière, demandes-tu? Sans nul doute, en étant couché dans une crèche, en reposant sur le sein de la Vierge, en prêchant sur la montagne, en passant la nuit à prier, non moins qu'en étant cloué à la croix, en devenant livide dans la mort, libre parmi les morts et régnant sur l'enfer, enfin, en ressuscitant le troisième jour, en montrant aux apôtres la marque des clous, signe de sa victoire, et pour finir, en regagnant devant eux les secrets du ciel. De tous ces événements, en est-il un qui ne susciterait pas en nous une pensée vraie, fervente, sainte? Que je pense à l'un d'entre eux, n'importe lequel, c'est à Dieu que je pense, et à travers tout cela, il est, lui, mon Dieu. Méditer ces événements, c'est la sagesse même, je l'ai dit, et j'estime que l'intelligence avisée consiste à faire remonter en soi le souvenir que l'on garde de leur douceur, une douceur comme celle des amandes que produisit avec abondance le bâton du prêtre Aaron. La douceur que Marie puisa largement dans les hauteurs pour la reverser sur nous.

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1: Gloire au Père, et au Fils, et au Saint-Esprit, pour les siècles des siècles.

0: Et je vous propose de revivre, chers amis auditeurs, l'un des épisodes de l'université d'été qui s'est déroulé à Castanet cet été 2026. Nous allons passer une cinquantaine de minutes avec François Vergès qui nous donne son enseignement sur le conflit, impasse ou opportunité.
1: Bon, ben, bonjour à tous et à toutes.
2: Bonjour.
1: Donc, je suis François Vergès, 62 ans, marié, 3 enfants, et je n'aime pas les conflits. C'est pour ça que je